0: Voilà ce que je peux en dire pour commencer.
1: D'accord. Philippe Orliange, est-ce qu'on a constaté une relation entre le niveau de l'aide et le niveau des migrations, notamment dans les pays africains?
2: C'est un sujet qui fait pas mal le débat. On a observé, un travail a été fait sur l'Amérique centrale et sur le Mexique, que c'est seulement à partir d'un certain niveau de revenus par habitant, de mémoire autour de 8 000 $, que les flux migratoires du pays concerné commençaient à fléchir et à se stabiliser. Donc on en déduisait la conclusion que le développement, ce que disait Guillaume dans la discussion, le développement, en fait, dans un premier temps, stimule la mobilité. Ce qui, d'ailleurs, est assez raccord avec l'observation empirique qu'on fait, que ceux qui choisissent d'aller loin de chez eux peuvent être les gens qui ne sont pas les plus pauvres. Et puis d'autres observations, nuances un peu. Donc c'est difficile de faire une...
1: C'est pas tout noir ou tout blanc.
2: C'est pas tout noir ou tout blanc. Et puis il faut aussi intégrer le fait que les migrations se dirigent d'abord vers les pays voisins. Et puis que la migration au long cours, disons, de pays africains vers l'Europe, c'est qu'une partie de cette migration. Mais ce qui est certain aussi, c'est que si on a des Érythréens ou des Soudanais dans les quartiers de Paris, par exemple, c'est bien parce que la situation de quasi-guerre civile ou de répression, de pauvreté en Érythrée au Soudan a déclenché un phénomène migratoire. Donc on peut faire l'hypothèse que la stabilisation de ces pays, un début de décollage économique, réduirait cette pression migratoire. En tout cas, la conclusion qui s'impose, c'est pour faire écho à ce qu'on disait dans la première de nos conversations, c'est que l'idée qu'on puisse se refermer et s'isoler totalement des spasmes du monde est absurde.
1: Elle est non seulement absurde, mais elle est aussi, Grégoire Catta, profondément anticatholique.
3: Oui, je pense
1: cet
3: que...
1: isolationnisme.
3: Oui, simplement, c'est vrai qu'il y a cette conscience que dans la famille humaine, on constitue une famille humaine avec différents groupes à l'intérieur de cette famille. Et donc, légitimement et pour se déployer, il faut que ces groupes puissent vivre. On peut rappeler, on ne va pas refaire toute la doctrine sociale de l'Église sur la migration, mais simplement de rappeler que l'Église ne cesse de défendre et le droit à migrer au sens de cette mobilité qui est un droit et une liberté humaine, et le droit à ne pas avoir à migrer, c'est-à-dire le droit à pouvoir vivre dans le pays où on est, quoi, dans une forme de sécurité et avec une capacité de s'épanouir et de se développer. Voilà. Et donc, je veux dire, les deux sont rappelés en permanence. Il n'y a qu'à regarder les messages des papes pour les journées mondiales des migrants. Une année, on défend le droit à ne pas avoir à migrer. Donc, ça rejoint un petit peu la question de la solidarité internationale qui peut aider à créer les conditions dans un pays pour que les gens puissent à la fois choisir librement d'aller dans un autre pays s'ils le veulent, mais qu'ils ne soient pas forcés à quitter leur pays parce qu'il est impossible d'y vivre ou parce qu'on n'a plus d'espoir.
1: Au fil de cette conversation, nous rentrons dans l'extrême complexité en fait des relations Nord-Sud, puisqu'il est question de solidarité pure, j'ai envie de dire, mais il est également question de géopolitique, c'est-à-dire d'alliance, de soutien, d'intérêt partagé peut-être. Et puis aussi, il est question, on n'en a pas encore parlé, mais d'accompagnement de la transition écologique, de l'indispensable transition écologique. Comment articuler tout ça? Comment est-ce que vous faites au CCFD Terre Solidaire, Guillaume Nicolas, pour faire la part des choses de ce qui relève de la solidarité, de la fraternité mise en œuvre, de notre intérêt commun et réciproque de l'accompagnement de la transition idéologique, et puis des alliances entre États?
0: Il y a un sujet qui sur lequel on travaille, c'est l'extractivisme.
1: Oula, de quoi s'agit-il?
0: Mais qui rejoint cette thématique de transition écologique. Eh bien, pour qu'on ait tous un portable dans la poche, voire plus, eh bien, il faut extraire des minerais. Il faut les extraire dans des pays où des populations vivent, parfois déjà en situation de vulnérabilité. Populations qu'il faut parfois déplacer parce que leurs terrains sont préemptés par des entreprises avec l'accord des États concernés. Et du coup, ce sont des populations qui sont sorties de leur lieu de vie naturel. Et en même temps, on défend une transition écologique, donc la nécessité d'utiliser des nouvelles technologies, des nouveaux matériaux. Voilà. Et donc, on est parfois face à ce genre de complexité.
1: Oui. Où... Est-ce que ce n'est pas un paradoxe indémêlable ?
0: C'est sans doute pas indémêlable, mais il faut accepter, je crois, de comprendre, de conscientiser ce qui se passe au loin. Mm-hmm. Accepterait-on nous-mêmes qu'il y ait une extraction minière à côté de chez nous ? Peut-être pas, alors qu'on est totalement dans la méconnaissance de ce qui se joue.
1: En tout cas, il n'est pas acceptable que, par exemple, dans des régions comme l'Est du Congo, des centaines de milliers de gens soient soumis à des conditions esclavagistes, sous des milices non étatiques, dans des conditions de violence et d'exploitation extrêmement dramatique pour que nos iPhones puissent être construits en Chine. Philippe Orliange, comment vous faites la part des choses entre ce qui relève de la solidarité, des dons, de l'accompagnement, bien compris, de la transition écologique, voire des alliances géopolitiques bien comprises également? C'est très compliqué.
2: C'est compliqué, c'est encore plus compliqué si on cherche à mettre trop de choses sous le label aide publique au développement ou si on considère que non, la solidarité c'est fini, ou si on considère que tout est géopolitique. Ce qu'on essaie de dire avec Alizée Pornet dans le livre qu'on a écrit, c'est que il y a des besoins, notamment dans les pays les moins avancés, et je pense qu'il faut y ajouter les pays les plus vulnérables au changement climatique, qui relèvent de la solidarité internationale, qui relèvent de cette dette climatique qu'évoquait Guillaume dans notre conversation, qui relève de la vision que porte la doctrine sociale de l'Église et qui est une politique en soi. Et ça pour nous, dans le bouquin, on dit le cœur de la solidarité, c'est d'abord ça.
1: Je rappelle le titre de votre livre, Géopolitique du développement, les enjeux de la solidarité internationale au plus fort.
2: Deuxième chose qu'on dit, c'est qu'il y a un certain nombre de défis mondiaux qui concernent tous les pays de la planète, riches, pauvres, très développés, moins développés, émergents, etc. C'est la réponse collective à ces défis, climat, pandémie, biodiversité.
1: Et là, nous sommes tous liés.
2: Et là, on est tous liés.
1: Et oui.
2: On ne peut pas faire planète à part.
1: On l'a bien vu pendant le Covid.
2: Et donc, même avec les pays qu'on n'aime pas, c'est pour ça que cette rhétorique sur « il faut aider que ses amis », elle est absurde. Non, quand on veut traiter le climat, il faut travailler avec ceux qui polluent, qui émettent beaucoup de CO2. Et si vous leur dites « non, et on ne vous aime pas, vous allez rester à côté », non, ils vont continuer à émettre de toute façon. Mm-hmm. Donc il faut, et c'est pour ça aussi que le multilatéralisme est nécessaire, parce que ces choses-là, on les traite mieux à plusieurs. Et puis, donc ça, c'est la coopération internationale au service de la planète pour des défis collectifs auxquels on ne peut répondre que collectivement. Et puis un troisième bloc de sujets qui sont nos intérêts géopolitiques, de sécurité. Il faut assumer qu'on en a. Tous les pays aujourd'hui disent qu'ils ont des intérêts. Mm-hmm. Quand les Occidentaux disent non, mais nous on défend des valeurs, bon, non, c'est pas crédible. Donc oui, l'AFD, le gouvernement français a dit à l'AFD, vous allez travailler en Ukraine, vous allez travailler en Moldavie. C'est pas pour réduire les émissions de gaz à effet de serre. C'est pour soutenir la Moldavie et l'Ukraine. Mm-hmm. Donc, cette capacité à nommer clairement les objectifs qu'on poursuit, elle est très importante, y compris pour préserver la solidarité.
1: Donc, il faut faire la part des choses.
2: Il faut expliquer mieux que ça n'a été fait jusqu'à présent et assumer ce triptyque.
1: Mais en même temps, même si on fait la part des choses, et je me tourne vers le père Grégoire Catin, il y a des impératifs qui sont proposés par l'Église catholique, par exemple l'option préférentielle pour les pauvres, dont les papes n'ont cessé de parler les uns après les autres. Ça peut être une sorte de fil rouge qui peut nous aider à nous situer dans cette complexité que Philippe Orliange vient d'évoquer.
3: Certainement que ce principe de l'option préférentielle pour les pauvres, il va permettre de rappeler qu'on ne peut pas se passer, on ne peut pas se fermer les yeux sur cette première catégorie qu'il citait, d'ensemble de pays, de collectifs, où il y a une vraie solidarité qui est nécessaire. L'option préférentielle pour les pauvres, voilà. Ce qui est intéressant aussi, c'est que la manière dont elle s'est déployée dans le discours de l'Église, à la fois elle rappelle qu'il y a une forme de priorité dans les choix qu'on fait de politique, les choix qu'on fait d'action, de manière à pouvoir aider ceux qui sont le plus dans le besoin, les plus pauvres, les plus exclus, les plus vulnérables. Donc il y a quand même c'est un principe qui a une conséquence éthique très forte. Mais comme l'a aussi rappelé le pape François dans la joie de l'Évangile, et puis après de plein de manières différentes, nous rappelle que les pauvres sont aussi des protagonistes. Ils ont beaucoup à nous apprendre. Pour nous, à l'intérieur de

0: de leur développement. Et comment notre logique, notre manière de penser l'aide au développement aujourd'hui fait pleinement droit à cela. Alors je crois que c'est quelque chose qui est très sur lequel on est très sensible et de plus en plus et qui s'est déployé. C'est intéressant de repérer que dans le discours de l'Église, on a parlé déjà beaucoup de populorum progressio. En fait, c'était déjà assez présent, peut-être pas assez repéré, mais très présent, qu'il y a des risques de néocolonialisme. Alors le mot néocolonialisme, c'est pas forcément directement employé, il sera employé un peu plus tard, mais il y a toujours, dans l'aide au développement, il y a des formes de fonctionnement qui peuvent reproduire des mécanismes de domination qui, eux, ne sont pas du tout sensibles. Et encore une fois, ce rappel, les premiers acteurs de développement, c'est les personnes eux-mêmes et les peuples eux-mêmes.
1: Et ça, Guillaume Nicolas, c'est l'un de vos axes essentiels au CCF des Terres solidaires.
2: C'est une grande vigilance parce qu'on a tout ce risque d'être, pour reprendre le terme que vous utilisiez, Grégoire, de néocolonialisme. Oui. Donc, dans nos pratiques, on fait très attention. Donc, il s'agit, comme je vous le disais, d'accompagner et de soutenir des initiatives qui soient locales, qui ne soient pas nos propres projets. Voilà. On n'a pas les solutions à leurs problèmes. Le fait d'être dans des aides donc très localisées, des montants d'aide qui n'entretiennent pas la dépendance, si on se retire pour des raisons X ou Y, ça ne met pas à mal le projet ou l'initiative du partenaire. D'avoir aussi à leur égard une redevabilité qui est raisonnable. C'est normal de savoir ce que devient l'argent des donateurs, parce que nous sommes redevables vis-à-vis de nos donateurs, mais nous n'avons pas à imposer des standards occidentaux de redevabilité à des partenaires qui n'ont pas les moyens de remplir X conditions. Voilà, donc il faut qu'on s'adapte le plus possible à cela. Et puis, c'est le fait de nous-mêmes garder une certaine indépendance. Philippe Orléans, j'évoquais le fait que forcément, les États sont intéressés. C'est vrai, une ONG peut être tout de même dans un relatif désintéressement, c'est-à-dire de ne pas être contraint par d'autres enjeux géopolitiques. Et donc, on doit ça aussi à nos partenaires.
1: Alors maintenant, arrivé au terme de cette série de trois conversations consacrées à la question de l'aide publique au développement et des relations Nord-Sud, je voudrais me faire l'écho auprès de chacun d'entre vous, et on va vous entendre l'un après l'autre, de cette petite musique qu'on entend aujourd'hui, qui est un peu une petite musique un peu désespérée et désespérante, sur le thème on a tout fait pour les aider, voyez ce qui se passe aujourd'hui, les gouvernements sont corrompus, les libertés publiques sont mises à mal, les sociétés civiles ont toutes les peines du monde à émerger, chacun vient essayer de se réfugier en Occident. Comment ne pas désespérer d'une nouvelle figure des relations Nord-Sud? Qu'est-ce qui se met en place aujourd'hui? Quelles sont les raisons d'espérer aujourd'hui? Philippe Orléans, vous qui êtes à la fois diacre permanent qui parlait au nom de la Conférence des évêques de France et qui avait une expérience soutenue, on l'a compris, au sein de l'Agence française de développement.
3: Merci. Vous avez peut-être vu, ou vous avez même certainement vu, cette déclaration des trois conférences épiscopales d'Amérique latine, d'Asie et d'Afrique qui a été rendue publique avant la conférence de Santa Marta.
1: Rappelez-nous.
3: Alors, Santa Marta, une conférence qui vient de s'achever. Une cinquantaine de pays dans le prolongement de la dernière COP sur la sortie des énergies fossiles qui n'avait pas pu être traitée comme elle mérite de l'être dans le cadre des COP notamment du fait de l'opposition d'un certain nombre de pays pétroliers. Et donc là vous avez sur la table un document signé par ces trois conférences épiscopales continentales, donc du sud global. Parce que l'Église catholique, elle a aussi ce visage-là aujourd'hui.
1: Absolument, elle est universelle.
3: Elle est universelle, la majorité des catholiques sont dans le sud global aujourd'hui.
1: Mais pas la majorité des cardinaux, mais c'est une autre histoire.
3: Oui, c'est une autre...
1: on y viendra.
3: Et ces trois conférences, elles ont pris des positions très fortes sur il faut engager la sortie des énergies fossiles, notamment parce que c'est une question de paix et de justice. Donc, je trouve extrêmement intéressant.
1: C'est vital pour nous tous.
3: Voilà, que c'est vital pour nous tous, que ce message-là vienne sous cette forme avec ce lien entre développement, écologique, transition sociale, mais aussi paix, justice, sous la plume des trois grandes conférences épiscopales du Sud global. Ça, c'est un message d'espoir. Qui est en contrepoint de ce que vous disiez. Oui. Et puis un autre sujet plus petit, il y a 6 mois, à l'OMS, les pays membres de l'OMS, sauf les États-Unis, ont signé un nouvel accord sur la lutte contre les pandémies, qui est un résultat différé, mais un résultat des constats faits pendant le Covid, de ce qui ne marchait pas. En d'autres termes, même dans le contexte actuel, le multilatéralisme garde un espace. Et c'est important de faire en sorte qu'il garde cet espace.
1: Mais il manque à ce qu'on...

0: Concert, la voix américaine.
1: Eh bien oui, mais peut-être que le monde de demain, c'est un monde dans lequel un certain nombre de solutions seront trouvées provisoirement à universel moins un, parce que les États-Unis ne veulent pas monter aujourd'hui dans ce.
0: C'est un pari qu'il faut faire.
1: C'est un pari qu'il faut
0: Le
1: faire.
0: pari de l'universel moins un. Grégoire Catin, quelles sont vos raisons d'espérer? Alors, je l'ai rappelé, vous êtes jésuite, donc vous savez bien que l'Église catholique est universelle. La Compagnie de Jésus travaille partout dans le monde à plus de justice, plus de paix. Quelles sont vos raisons d'espérer?
2: Je crois que précisément tout l'enseignement social de l'Église, parce que c'est aussi là-dessus que je m'appuie, nous invite à cultiver une espérance. Mais une espérance qui n'est pas simplement un espoir, parce que certains sont plus optimistes, d'autres sont plus pessimistes. Aujourd'hui, c'est sans doute pas très évident d'être optimiste, mais peu importe qu'on ait des difficultés à avoir des éléments concrets et d'espoir. Mais qu'est-ce que c'est que cultiver une espérance? Pour nous, les chrétiens, c'est vraiment pouvoir s'ancrer dans cette confiance, comme dit le pape François à la fin de Laudato Si, que Dieu ne nous abandonne pas. C'est déjà le premier point. Mais plus que ça, c'est faire aussi ce que fait le pape François dans un certain nombre de ses documents, et je pense notamment à Querida Amazonia ou aussi dans Fratelli Tutti. Il nous invite à rêver. Rêver, c'est pas sortir de la réalité qui est la nôtre, mais c'est simplement avoir cette capacité d'imaginer d'autres possibles pour s'atteler à les mettre en œuvre. Et je crois qu'aujourd'hui, c'est de là que vient l'espérance, et Guillaume certainement pourra compléter, c'est-à-dire de regarder comment les acteurs sur le terrain, eux, mettent en place des choses. On a évidemment des grands défis qui sont à plein de niveaux différents, mais il y a des éléments d'action, quoi, sur lesquels on peut s'appuyer parce qu'elles manifestent justement cette capacité. Que imaginer un autre possible, c'est aussi se donner des moyens d'y travailler pour construire ce à quoi le pape François nous appelait, mais qui est en fait le message de l'Évangile, c'est-à-dire une humanité plus fraternelle.
0: C'est ce qu'on appelle l'avènement du royaume, en d'autres termes.
2: C'est ce qu'on appelle travailler au royaume voilà. En étant conscient qu'il n'est pas encore là, mais qu'il commence quand même ici. C'est pas simplement pour la vie après la mort.
0: Alors Guillaume Nicolas, vous êtes délégué général du CCFD Terre Solidaire, qui est donc la première ONG française et également un service de l'Église de France. J'imagine que vous vous retrouvez dans les propos du père Grégoire Catin. Est-ce que vous êtes des rêveurs au CCFD Terre Solidaire, c'est-à-dire que vous travaillez à imaginer d'autres possibles?
3: Moi, je vois les acteurs du royaume, oui. 7800 bénévoles. Mm-hmm. Ça, c'est une raison d'espérer. C'est-à-dire qu'en fait, on a un engagement divers en âge, en cause, en France, pour porter la voix de nos partenaires locaux, donc de nos prochains qui sont lointains. Et donc ça, pour moi, c'est une vraie raison d'espérer. C'est aussi 500 partenaires qui sont résilients dans toutes les difficultés qu'ils vivent. Je pense à un partenaire au Liban que l'on soutient plutôt pour des questions, encore une fois, de souveraineté alimentaire, avec des solutions agroécologiques, etc., et qui, dans la situation du moment, s'adapte et fait de l'hébergement, s'il faut faire de l'hébergement, pour les personnes qui se déplacent. Mmh. Voilà. Mais en fait, bon, c'est une triste réalité, mais c'est beau à voir. C'est une belle raison d'espérer. Et moi, j'ai une autre raison d'espérer aussi, c'est de voir des salariés qui sont très compétents dans leur domaine. Et nous avons, en France, et ailleurs bien sûr, des professionnels qui agissent pour la solidarité internationale et qui donc nous laissent penser que demain, le monde sera un petit peu meilleur.
0: Un tout dernier mot, Philippe Orléans. Je vous avais évoqué ce monde, entre guillemets, universel moins un. C'est peut-être pas uniquement moins un. On sait les convergences objectives entre le monde selon Trump et le monde selon Poutine. On voit bien que l'empire du milieu de Xi Jinping exprime une vocation à devenir le centre du monde, ce monde brutalisé, comment conserver l'espérance au sein de ce monde brutalisé? C'est une question que je pose à celui qui a été diplomate et qui l'est encore un peu dans l'âme. Diplomate et banquier.
4: Je pense que les Européens ont une responsabilité majeure pour faire en sorte que cette espérance résiste.
0: Il faut solidifier l'Europe.
4: Oui, et sans rien renier de ce qui a fait le projet européen. D'ailleurs, c'est l'occasion de rappeler que dans le projet européen une des toutes premières politiques publiques, c'est la politique de développement. Mmh. Hein, 1964,
0: l'accord. C'était il y a si longtemps.
4: L'accord de Yaoundé. Donc ça si les Européens cessaient d'y croire, ça serait vraiment un drame, un déchirement. Mais je crois qu'il y a aussi, il faut ouvrir les yeux, il y a dans le monde beaucoup de pays, de cette espèce de grande classe moyenne mondiale, oui, que vous évoquiez dans la première émission.
0: Il y a beaucoup de cerveaux.
4: Il y a beaucoup de cerveaux et qui a plutôt envie d'un monde avec des régulations qui fonctionnent, où le droit garde un rôle, où il y a des politiques publiques coopératives, etc.
0: Une sorte de majorité silencieuse mondiale, peut-être.
4: Peut-être, peut-être dire que démographiquement, si on fait les comptes, on arrive sans doute à une majorité. Il faut s'appuyer davantage sur cette majorité silencieuse, sur cette classe moyenne mondiale, l'Amérique latine notamment. Mais pas que, pour qu'on ne soit pas les seuls à défendre ce monde régulé dont on a parlé aujourd'hui et dont la politique de développement est une composante.
0: Un grand merci à vous trois. Nous arrivons au terme de cette série de trois conversations où va la vie, consacrée à la question de l'aide publique au développement. Nous sommes partis de la brusque coupure de cette aide publique au développement par le gouvernement Trump. Et puis, nous avons élargi notre optique sur les nouvelles formes que peuvent prendre ces solidarités Nord-Sud, sur l'action des acteurs des sociétés civiles, sur l'accompagnement possible. Un grand merci à nos trois intervenants. Je rappelle que nous étions en compagnie du père Grégoire Cata, jésuite, théologien, maître de conférence aux facultés Loyola Paris, spécialiste de la doctrine sociale de l'Église, et il nous l'a bien expliqué. Nous étions également en compagnie de Guillaume Nicolas, délégué général du CCFD Terre Solidaire, première ONG française de solidarité internationale et service également de l'Église catholique, et puis de Philippe Orliange, délégué national à la catholicité de l'Église au sein de la Conférence des évêques de France, ancien directeur exécutif à la stratégie, directeur des géographies également à l'Agence française de développement. Je rappelle le titre de son livre avec Alizé Pornet aux Presses universitaires de France, Géopolitique du développement, les enjeux de la solidarité internationale. 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Un grand merci à notre réalisateur, Eric Cobaye, et je rappelle que vous pouvez évidemment nous écouter, nous réécouter où vous voulez et quand vous voulez, en podcast, en balado-diffusion. Il vous suffit sur n'importe quelle plateforme de diffusion et sur nos applications, notamment RCF Notre-Dame. Vous tapez « Où va la vie ?» et vous pouvez tout réécouter et tout succuler et tout mieux comprendre. Un grand merci à vous tous de votre fidélité. À la semaine prochaine.

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1: Merci à tous de votre fidélité. Il est l'heure de nous retrouver pour notre séquence Église Hebdo. On va parler du Saint-Sacrement, la fête du Saint-Sacrement du corps et du sang du Christ que nous célébrerons dès demain ou dans nos paroisses anticipées aujourd'hui lors des célébrations. Eh bien, le diacre Bernard Mativel nous en parle. Il est au micro de Maria, Ophélie et Émilie. Lors de leur émission « Fais entendre ta foi », jeudi soir de 19h à 20h.
2: Auditeurs et auditrices de Radio Arc-en-Ciel, c'est un plaisir de vous retrouver pour notre émission Fais entendre ta foi. Et nous sommes avec Émilie, nous sommes avec Ophélie et nous avons le plaisir d'accueillir avec nous le diacre Bernard Mativel.
3: Bonsoir, bonsoir à mes amis auditeurs de Radio Arc-en-Ciel également.
2: J'espère que vous allez bien et que vous avez passé une bonne journée. Ce soir, nous allons parler, je pense que vous savez déjà un peu le thème de ce soir. On a passé un peu les annonces aussi sur les réseaux sociaux. Ce sera sur le Saint-Sacrement. Alors, le diacre va aussi également se présenter un peu et nous dire un peu sa fonction en tant que diacre et dans quelle paroisse il exerce son ministère, si je peux appeler ça comme ça. Bah, diacre Bernard, est-ce que vous pouvez... Bah, vous présenter pour ceux qui nous écoutent et qui ne vous connaissent pas.
3: Alors en fait, je suis diacre. J'étais en train de me poser la question parce que le temps passe tellement vite. Diacre depuis 9 ans, bientôt 10 ans. Voilà. Et en fait, Monseigneur Aubry m'avait rattaché à la paroisse de l'Assomption. Et je suis resté dans cette paroisse pendant 3 ans à peu près. Voilà, et maintenant je suis, alors vous connaissez les SDF, moi je suis un DSPF, c'est un diacre sans paroisse fixe, et c'est une chance pour moi parce que Monseigneur Aubry m'a demandé de me rendre là aussi où les prêtres m'appellent, et donc ça peut être la paroisse de l'Assomption, ça peut être la paroisse de Sainte-Clotilde très souvent, ça a été aussi pendant 9 mois la paroisse de Sainte-Suzanne, enfin de quartier français. Voilà, donc là où on a besoin de moi, j'y suis. Et d'ailleurs, c'est bien la mission du diacre dans l'Église, parce que la mission du diacre, c'est simplement le service. Donc je suis ravi d'être au service des paroisses qui m'appellent.
2: C'est une belle mission, en tout cas.
3: C'est magnifique.
4: Oui, et donc bah, maintenant, on commence notre petit débat sur le Saint-Sacrement, quand même.
3: Oui,
4: il est temps, il est l'heure. Alors, pour cette première partie d'émission, on va un petit peu parler aussi autour du sens du Saint-Sacrement. Voilà, c'est un bel objet qu'on voit au sein de nos églises pour annoncer un temps d'adoration, où on vient méditer et s'asseoir. Alors... d'où vient ce Saint-Sacrement ?
3: Alors, il faudrait vraiment 3 ou 4 émissions supplémentaires pour qu'on puisse vraiment
4: Maria, tu notes.
3: Parler de ça. Ah oui, non, mais c'est tellement intéressant. En fait, on discutait avec Mazam avant le début de cette émission et elle disait, oui, le Saint-Sacrement s'appelait avant la fête Dieu. C'est vrai. Oui. Et maintenant, c'est devenu la fête du corps et du sang du Christ. Voilà, et ça trouve son origine depuis le XIIIe siècle en Belgique. C'est surprenant.
4: En Belgique,
3: oui, cette fête a été inspirée par Sainte Julienne de Liège, qui était une religieuse qui est née dans les années 1193 à peu près. Et elle était très, très dévouée à l'Eucharistie. Alors, il ne faut pas avoir peur de dire qu'elle a eu des révélations du ciel, oui, qui l'ont encouragée, justement, à promouvoir cette célébration. Et puis, grâce à son action, et puis au soutien aussi de plusieurs responsables ecclésiastiques, la fête a commencé à être célébrée pour la première fois dans le diocèse de Liège, en Belgique, en 1246, à l'initiative de l'évêque de Liège. Et c'est parti très vite, quelques années plus tard, l'ancien archidiacre de Liège, qui est devenu pape, sous le nom de Urbain IV, va étendre cette célébration à l'Église universelle. Et ça ne s'arrête pas là. Mmh. Mais vraiment, et c'est là où on voit que Jésus travaille, que Dieu ne reste pas inactif. Il veut impérativement que son corps et son sang puissent être connus dans le monde entier. Puisque en 1264, le pape Urbain IV va publier une bulle pontificale qui va instituer officiellement la fête du corps du Christ pour toute l'Église latine. C'est un point intéressant à savoir. Parce que, en fait, maintenant, c'est, j'allais dire, c'est dans le monde entier. Hein. Et pour préparer, moi j'aime beaucoup ce point-là, pour préparer les textes liturgiques de cette nouvelle fête, le pape Urbain IV va faire appel à saint Thomas d'Aquin. Et saint Thomas d'Aquin va composer plusieurs hymnes eucharistiques, dont le Tantum Ergo, que l'on chante encore aujourd'hui. Voilà, c'est magnifique, hein. Et comme quoi, ça suit son bonhomme de chemin, puisqu'aujourd'hui encore, on continue, bien sûr, plus que jamais, à vénérer ce cadeau du ciel que Dieu nous a fait.
4: Tout à fait. Voilà. Mais du coup, est-ce qu'il y a finalement un lien avec la scène du Christ, puisque là, c'est la fête de Dieu, enfin, la fête Dieu qu'on a rebaptisée, mais voilà, où on met en avant le corps, le sang du Christ. Est-ce qu'il y a un lien possible entre cette fête de la scène qu'on célèbre toujours le jeudi saint, la croix aussi qu'on voit au sein de l'Église et l'Eucharistique après
3: J'allais dire, mais en fin de compte, le lien, oui, c'est un lien inséparable. Parce que pour l'Église, l'Eucharistie, ce n'est pas un souvenir, hein, bien sûr, c'est vraiment une rencontre avec Jésus. Et l'Eucharistie trouve son origine justement dans l'Évangile, pendant le dernier repas de Jésus. Le dernier repas qu'il partage avec ses disciples, comme tu viens de le dire, avant la passion. Et l'Évangile nous dit, il prend le pain, il le bénit et dit, ceci est mon corps. Il ne dit pas, faites comme si ceci est mon corps. Hein. Il dit, ceci est mon corps, c'est livré pour vous. Voilà. Il est catégorique. Hein. Il ne dit pas, faites ceci. Et puis il dit, faites ceci en mémoire de moi, bien sûr. Et puis il prend la coupe, ceci est mon sang versé pour toute la multitude. Et il ajoute, faites ceci en mémoire de moi. Donc, depuis près de 2000 ans, l'Église obéit à cette parole de Jésus, célèbre l'Eucharistie. Et ces paroles de Jésus sont extrêmement profondes parce que Jésus est réellement présent dans l'Eucharistie. C'est vraiment lui qui est là. Et moi, je me dis toujours, si, alors, ce n'est pas un jugement que je porte, mais si chaque croyant, chaque fidèle, se rendait à la messe du dimanche en prenant vraiment conscience de ce miracle-là qui a lieu sur l'autel, hein, au moment de la consécration. Ben, je pense que les églises auraient été trop petites pour contenir l'émerveillement de chaque chrétien.
4: Et bien justement, diacre Bernard, justement, si... Mais qu'est-ce que ça change pour nous en tant que chrétiens de croire en fait que la présence du Christ est réelle au sein de cette Eucharistie? Qu'est-ce que ça nous apporte nous en tant que fidèles de comprendre ça?
3: Alors je pense que non, je ne pense pas, je sais, et tu le sais aussi, nous vivons dans un monde inquiétant.
4: Oui,
3: c'est vrai.
4: Oui.
3: Il y a la guerre, il y a la famine dans plusieurs régions de la terre, il manque d'eau à plusieurs endroits, il y a l'insécurité, la montée de la violence, la jeunesse qui n'arrive plus à donner un sens, à trouver un sens à sa vie. Et beaucoup peuvent se poser la question, mais qu'est-ce qu'on fait sur la Terre, hein?
4: Oui.
3: C'est vrai, c'est une question légitime.
4: C'est une vraie question.
3: Hein? Et je pense qu'il y a des jeunes qui nous écoutent, et voilà, qu'est-ce qu'on fait sur la Terre? Pourquoi je vis? C'est vrai. Et je n'ai rien demandé, moi. Mais c'est vrai, je n'ai pas demandé à être là. Quel est le sens de ma vie? Eh bien, c'est là où Dieu nous fait voir qu'il est amour. Il est amour et il nous a créés par amour pour qu'un jour nous puissions vivre d'amour, comme le disait Sainte Thérèse de l'Enfant Jésus, dans l'amour, en lui, pour l'éternité. C'est le sens de notre vie, c'est d'apprendre à aimer, d'apprendre à se libérer du mal, de la haine, de la jalousie, de la rancune et tout, pour justement pouvoir atterrir un jour, moi j'appelle ça comme ça, atterrir au pays de Dieu, dans son royaume où il demeure, et puis vivre avec lui et en lui. Mais, en attendant, parce que c'est pas demain quand même. Hein. On a encore quelques bonnes années devant nous. Et je le sais, les amis auditeurs de Radio Arc-en-Ciel qui nous écoutent, ils ont encore maximum entre 80 et 90 ans encore sur cette terre. Bon, eh ben, en attendant cette union parfaite avec notre Créateur, l'Eucharistie nous rappelle que Dieu est déjà proche de nous. Et là, ça change tout. Voilà. Des fois, on se dit la vie éternelle commencera après notre mort. Non. La vie éternelle commence maintenant parce qu'il est à côté de nous. Et le Saint-Sacrement, et là je réponds à ta question, le Saint-Sacrement est le signe d'un Dieu qui ne reste pas lointain et qui se fait nourriture pour accompagner le chemin de chacun. Voilà. Le Saint-Sacrement, c'est est au cœur même de la célébration de la messe, et c'est pourquoi l'Église affirme que l'Eucharistie est la source et le sommet de toute vie chrétienne. Pourquoi la source ? La source parce que c'est d'elle que nous puisons la force de vivre notre foi. Et pourquoi le sommet ? Parce que toute la vie chrétienne conduit à cette communion avec Dieu et déjà aussi à cette communion avec nos frères et nos sœurs. Voilà.
4: Amen.
3: C'est extraordinaire, c'est beau. Hein.
2: C'est magique.
1: En plus. C'est
3: ah, mais quand on parle du Saint-Sacrement, on est au ciel.
4: Oui, okay.
3: Voilà.
4: D'accord.
2: Il y a un saint qui a dit aussi que l'Eucharistie était une autoroute vers le ciel.
3: C'est mon saint préféré, Saint Carlo Acutis. Saint Carlo Acutis, que j'ai eu le plaisir de voir à Assise. Extraordinaire, oui. C'est son autoroute pour le ciel. L'Eucharistie, son autoroute pour le ciel. Donc il faut foncer, il faut y aller. Il faut pas dire, ah, la messe était longue et tout. Mais non, il est là. Et moi, je dis, si on veut assister à un miracle, il faut assister à la messe. Et le miracle se passe sur l'autel, au moment où le prêtre est dépassé lui-même par cet événement. Il ne comprend pas. Parce qu'il dit simplement, par l'Esprit Saint, et puis il vient, et puis il descend. Ça, c'est extraordinaire. Et je le dis toujours, même Trump, même Macron, même Poutine, tout ça, ils ont la puissance qu'ils peuvent avoir, mais ils n'ont pas cette possibilité de faire descendre Jésus sur l'autel. C'est pourquoi les jeunes qui m'écoutent, je m'adresse à eux et je dis, mais quand vous allez voir Madonna et tout ce qui s'ensuit, demandez un autographe et tout. Mais déjà, venez demander un autographe à votre curé. Parce que c'est une star. Il est capable de faire descendre Jésus sur l'autel. Ça, c'est extraordinaire.
2: Oui, amen. Bon, si vous entendez, il faut demander un autographe.
4: Ceux qui sont ça qu'il faut, on vous voit.

0: Eh bien, cher diacre, on va plus aller sur vivre le Saint-Sacrement. Alors, qu'est-ce que ça veut dire concrètement quand on doit se préparer, quand on nous dit qu'il faut se préparer à recevoir le corps du Christ, quand on fait sa première communion, par exemple? Quand on nous dit ça, on va prendre le corps du Christ, d'accord, mais pour la majorité des jeunes, c'est un bout d'hostie, c'est sans plus. Il n'y a pas beaucoup de... Pour certains, il n'y a pas beaucoup de sens. Ils vont prendre
1: Voilà,
0: l'hostie.
1: Alors moi je pense que, tu sais, quand tu parles des jeunes, moi j'aurais tendance à élargir même. Et alors je ne porte vraiment pas de jugement, mais on a l'habitude, on peut rencontrer des fidèles, hein, des fois, qui partent à la messe un peu par habitude, d'accord? J'ai eu ma messe, voilà. Et puis qui écoutent le prêtre, qui répète tout le temps les mêmes paroles. Par habitude, peut-être, oui, hein, c'est pas de l'habitude. Et puis après, il se dirige en procession, justement, vers l'autel pour communier, par habitude. Mais moi, des fois, je demande aux fidèles, mais c'est très délicat, parce que d'essayer vraiment de prendre conscience qu'ils vont recevoir vraiment.

0: Et ce qui change, c'est que quand on prend vraiment conscience qu'on a rendez-vous, c'est un rendez-vous d'amour, hein. C'est un rendez-vous d'amour. C'est une rencontre d'amour avec son créateur. C'est le créateur qui vient rencontrer sa créature. Et ça change tout. Ça change tout parce que on prend conscience de la grandeur qui nous attend, de l'amour, de la grandeur d'amour qui nous attend. Et quand on prend dans nos modestes mains le roi des rois, mais c'est extraordinaire ça, et qu'il vient en nous, et c'est ce qu'il veut. Il veut s'unir à nous, il veut vivre en nous, il veut nous transformer. Si on prend conscience de cela, eh bien, ça change tout. Ça change tout, et on ressent justement cette communion d'amour, et on ressent l'importance et le besoin de vouloir s'approcher de Jésus. Moi, j'ai souvent cette grâce-là. Un peu avant la communion, je ne tiens plus en place. Et c'est réel, hein, c'est vrai, hein. Et je me dis, mais c'est comme si j'avais faim. Mais une faim, une fringale a tombé. Et quand j'ai le corps du Christ dans mes mains et que je consomme et qu'il vient en moi, eh bien ma faim, je suis rassasié d'amour. Voilà.
1: Donc l'important, c'est vraiment la préparation à accueillir le
0: La
1: Christ.
0: prise de
1: Voilà.
0: conscience, là voilà. Ne pas s'avancer comme ça et venir machinalement, par habitude. Vraiment venir parce qu'on a vraiment un rendez-vous d'amour, parce qu'il nous attend et qu'il est là. On parlait de Saint Carlo Acutis, mais 136 miracles eucharistiques. 136 miracles eucharistiques reconnus dans le monde. Et ça, il a pu recenser ces 136 miracles. Il n'avait que 12 ans. Et moi, je me dis que s'il était resté encore un peu sur notre terre, il aurait pu recenser les milliards de miracles qui ont eu lieu dans le cœur des croyants et qui continuent à avoir lieu dans le cœur des croyants. Quand on voit la Très Sainte Vierge Marie, qui apparaît à Sainte-Catherine-Labouré, à la rue du Bac, et il y a des rayons qui sortent de ses doigts, et de certains doigts, les rayons ne sortent pas. Et Sainte-Catherine-Labouré lui dit, mais Très Sainte Vierge, pourquoi? Vous me dites que ça représente des grâces, et là, il n'y en a pas? Mais elle dit, mais si, ce sont des grâces, mais ce sont les hommes qui ne se mettent pas en condition pour recevoir les grâces que j'ai à leur donner. Et si on se met donc en condition pour recevoir le Christ entre nos modestes mains, eh bien les grâces et les miracles s'opèrent immédiatement. Voilà. Voilà ce qui change, et c'est tout qui change.
1: Merci beaucoup. D'ailleurs, chers auditeurs, si vous voulez réagir également, n'hésitez pas à composer le 02 62 41 66 16. Diacre Bernard, moi j'aimerais bien rebondir sur ce que vous avez dit concernant la communion. Effectivement, donc moi aussi, enfin, dans mon entourage et aussi auprès de certains jeunes, je sais qu'il y en a qui ne prennent pas la communion. Et moi, j'ai été surprise d'apprendre ça. Pourquoi? Parce que pour moi, le Christ vient nous libérer en nous donnant son corps parce que nous faisons des péchés. Et donc, le fait de savoir qu'il y a des personnes qui ne communient pas, voilà, je voulais savoir, ben voilà, est-ce que, ben, il y a, ben, est-ce que c'est des conditions spirituelles? Est-ce que c'est voilà, une manière de... Parce qu'effectivement, nous, quand on a passé la communion, dans notre tête, on peut tous prendre la communion. Donc, est-ce qu'il y a des petites attentions à préciser, peut-être des choses à...
0: Alors, moi, ce qui m'effraie, c'est que peut-être par ignorance que certains fidèles s'approchent de la communion et justement ne remplissent pas les conditions nécessaires pour la recevoir. Là, il faudrait qu'on en parle un jour parce que je crois que Saint Paul en parle en disant que quelque part on se fait du mal. Hein, c'est une offense à Dieu, évidemment. Mais Dieu est miséricordieux, mais il faut quand même qu'on soit disposé, que notre cœur soit disposé à recevoir cette communion. Et si nous ne le sommes pas, il y a la communion spirituelle, évidemment. Mais la communion sacramentelle, autant que la communion spirituelle, est là pour changer notre cœur. C'est comme la confession. Alors, la confession, ce n'est pas par hasard si j'en parle. Avant d'aller recevoir Jésus, passons au sacrement de réconciliation, prenons cette douche-là qui nous nettoie l'âme et

0: qui nous fait retrouver pratiquement notre état d'enfant avant le baptême, voilà, au moment du baptême, voilà. Et allons recevoir le Christ. Et c'est là, c'est à ce moment-là que les miracles s'opèrent. Voilà, voilà la condition, c'est d'y aller avec un cœur pur. Et ça, c'est la condition. Et ce qui va changer, c'est que justement, Jésus ne nous attend pas, n'attend pas de nous la sainteté immédiatement. Il veut pas que ce soit des saints qui s'orientent vers lui pour le prendre dans leurs mains. Il veut nous transformer pour qu'on devienne des saints. Voilà. Il ne veut pas que ce soit des gens qui sont guéris qui viennent vers lui. Il veut que ce soit la personne malade qui vienne pour qu'il les guérisse. Voilà. Moi, dans la paroisse, la dernière paroisse dans laquelle j'étais dimanche dernier, il y a 2 semaines, il y a un jeune homme qui est venu me voir. Et alors, je ne dirai pas son nom ni son prénom, et, évidemment, pour respecter son anonymat, bien sûr. Et sa maman est venue me voir également. Et j'ai pris ce jeune homme entre mes bras, je l'ai embrassé, et sa maman également. Pourquoi ? Parce que il était à l'hôpital de Belle-Pierre et c'était fini. Et les médecins ont dit à la maman, bon, on va le débrancher, ramenez-le chez vous pour préparer les préparatifs pour son départ, voilà, de cette terre-là. Elle avait apporté à l'hôpital de Belle-Pierre une petite photo de Saint Carlo Acutis. Lui, il ouvrait à peine les yeux et il voyait la petite photo de Saint Carlo Acutis et dans sa tête, il se disait, mais c'est l'hôpital qui a dû mettre ça à ma disposition. Pas du tout, c'était sa maman. Et sa maman n'a pas arrêté de prier Saint Carlo Acutis et moi, je l'ai vu dimanche assister à l'Eucharistie. Et c'est extraordinaire. Moi j'ai mis ma main sur son épaule parce que j'étais comme Saint Thomas. Et en disant son prénom, je lui dis, écoute, mais tu es bien là. mais j'ai eu un doute, j'avais peur. Et il me dit, très bien mon diacre, très bien, je suis très bien. Et je l'ai rappelé et je vais le revoir avec sa maman. Et j'ai dit à la maman, j'ai dit, écoutez, invitez-moi à boire un café, c'est pas possible. Et il est tellement bien qu'il va prendre l'avion, je crois, d'ici quelques jours pour faire des recherches d'emploi en métropole. Il m'a dit, j'ai pris mon billet aller, je n'ai pas pris mon billet retour. Voilà, voilà, c'est extraordinaire.
1: C'est extraordinaire.
0: Et les miracles, voilà, ça se passe. Alors, il y a les miracles comme ça, où on voit des guérisons extraordinaires, mais combien de miracles de cœurs guéris. Et j'ai eu la chance de rencontrer, par l'intermédiaire d'un ami diacre, le médecin de Lourdes qui s'appelle Jean-François Tellier, qui vient de prendre sa retraite et qui a écrit pas mal de livres, qui m'a fait la gentillesse de me dédicacer un livre. Et il m'a dit, vous savez, des miracles, parce que c'était le médecin vers qui venaient les personnes qui étaient guéries à Lourdes. Il y en a beaucoup. Et bien sûr, il faut des études, l'Église fait très attention, bien sûr. Mais lui, il m'a dit, vous savez, des miracles, j'en voyais tous les jours. Tous les jours, des cœurs guéris, parce que combien de cœurs malades, combien de cœurs fatigués, voilà.
1: On peut parler de fruits de l'Eucharistie.
0: Ah, mais complètement, complètement fruits de l'Eucharistie, fruits aussi de du sacrement de réconciliation. Et ça, c'est extraordinaire. Fruits du sacrement des malades, voilà. Nous avons des trésors dans l'Église. C'est ça qui est extraordinaire. Et ça, il faut le crier sur les toits. Mais on n'a pas le droit non plus de faire trop de bruit, puisque Dieu s'entend, s'écoute dans le silence. Et justement, une autre façon, à mon avis, de récolter les grâces, c'est après avoir reçu Jésus dans ses mains, après avoir communié, c'est rester dans le silence, prendre le temps de l'écouter parce qu'il nous parle, prendre le temps de l'écouter. Et je supplie souvent certains fidèles, je leur dis, mais si vous n'avez pas le temps de rester jusqu'à la bénédiction finale, restez encore un peu, parce qu'il a des choses à vous dire et il a des choses à vous donner.
1: Et est-ce qu'il y a moyen aussi de nous parler, ben, vu qu'on est là-dessus, là, sur justement ces moments, ces temps forts où on est en recueil face à l'Eucharistie. Est-ce qu'il y a moyen de nous donner un petit peu le sens d'une adoration eucharistique?
0: Ah oui, parce qu'au-delà de la célébration de la messe, il y a aussi cette adoration eucharistique, là, dans le silence. Dans le silence et dans la prière, les fidèles se recueillent devant le Saint-Sacrement exposé. Et ce temps d'adoration n'est pas d'abord un temps où l'on parle à Dieu, à mon avis. C'est un temps où l'on apprend à demeurer en sa présence. Un temps où on apprend à l'écouter. Et, c'est extrêmement important, à se laisser transformer par son amour. Et c'est ça le plus important. Et c'est comme si on allait se réchauffer au soleil. D'ailleurs, certains pères de l'Église comparaient la Trinité au soleil. Hein. Voilà. Le soleil, c'est la présence de Jésus dans l'ostensoir. Et dans ce silence, on peut bien sûr parler de cœur à cœur avec Jésus. Et on peut aussi et surtout l'écouter, parler à notre cœur. Voilà. Et moi, je pense qu'il y a aussi une dimension fraternelle dans le Saint-Sacrement, parce que le Saint-Sacrement possède également cette dimension. En fait, recevoir le corps du Christ nous engage à devenir un peu nous-mêmes davantage le corps du Christ dans le monde. Ça signifie quoi? Ça signifie vivre la solidarité, ça signifie vivre le pardon, la justice, le service des plus fragiles. Et on ne peut pas communier au Christ sans chercher à aimer davantage son prochain. Ça, c'est pas possible, ça. Il y a un prêtre, le prêtre des Loubards. Certains l'aiment, d'autres non, parce que, bon, il a un franc-parler qui un peu dérange. Voilà, Guy Gilbert. Et il dit une phrase que j'apprécie beaucoup. Il dit « Vis de telle façon qu'à ta seule façon de vivre, on pense que c'est impossible, que Dieu n'existe pas. » Ça, c'est magnifique.
2: Amen. Merci beaucoup, Diacre Bernard. Vous nous avez secoué. Vraiment, c'est enrichissant.

0: Alors, nous allons parler maintenant du Saint-Sacrement et de la mission. Et j'ai une première question à vous poser. Ça serait comment vivre la cohérence entre ce que je reçois à la messe et ma vie de tous les jours?
1: Voilà, mais je reviens justement à ça et à cette dimension fraternelle. Voilà. En fait, je ne peux pas. Je ne sais plus, je crois que c'est quel apôtre disait je ne peux pas dire j'aime Dieu et je n'aime pas mon frère. Voilà. Et alors, déjà, on discutait hors antenne et je disais lorsqu'on se rapproche du sacrement de réconciliation, automatiquement, lorsqu'on a l'absolution, tout de suite, il faut courir à la communion, inévitablement. Et à partir du moment où on a reçu cette communion-là, et d'ailleurs, à la fin de la messe, le diacre dit « Allez dans la paix du Christ ». Alors, je joue une parenthèse, je la referme rapidement. J'ai un problème d'oreille gauche. J'entends pas trop mon oreille gauche. Hein, parce que quand j'étais petit, j'ai fait une opération. Et j'ai toujours peur que les gens ne m'entendent pas. Et alors, les gens rigolent des fois. Parce que je dis « Allez dans la paix du Christ ». Et voilà. Et j'ai mon frère diacre Dominique, que je salue, Dominique Versini, qui me disait lors des 50 ans de
2: Monseigneur,
1: oui, je l'ai oublié. Il m'a dit à la fin, il m'a dit, tu sais, mais il y a une sono, hein. C'est vrai, il avait raison. Et c'est pareil, donnez-vous la paix. Je dis toujours, donnez-vous la paix. Je veux qu'on l'entende. Voilà. Pourquoi je te dis ça? Parce que aller dans la paix du Christ, justement, c'est l'envoi en mission. C'est que la mission que l'on a en tant que chrétien ne s'arrête pas à la porte de l'église, à la fin de la messe. Justement, elle commence. Voilà. Et on va justement vivre, j'allais dire pratiquement en conformité avec les commandements de Dieu. C'est vrai. Aime ton prochain comme toi-même. Alors déjà, il faut s'aimer soi-même, comme on est. Dieu nous a fait comme on est, on s'aime comme on est, et pour pouvoir aimer notre prochain, et puis après faire justement ces efforts, parce que moi-même le premier, je suis très impulsif des fois, et donc on a du mal à pardonner, c'est terrible, hein, et quand on a du mal à pardonner des fois, eh bien, il faut demander à Dieu, dire Seigneur, tu sais que j'ai envie de pardonner, mais je n'y arrive pas. Alors, aide-moi. Là encore, c'est une grâce. Et il nous aide à pardonner. Voilà. Changer intérieurement. On a reçu cette force-là au moment du sacrement de l'Eucharistie. C'est une force qui nous aide à tenir pendant une semaine. C'est extraordinaire. Et cette force nous permet justement de pardonner, de faire un effort pour ne pas être jaloux, parce que des fois on peut être un peu jaloux, c'est possible, on peut avoir une tentation, et d'ailleurs le Christ nous dit de demander à son Père, Père, aide-nous à ne pas tomber en tentation, parce que la tentation elle est là, ce n'est pas le péché mais c'est la tentation. En fait, il y a tellement le malin est tellement présent autour de nous, dans notre monde, qu'on a besoin de ces armes-là. On a besoin du rosaire, c'est ce que notre maman nous dit. On a besoin de ces trésors de l'Église, de justement la communion du corps du Christ. On a besoin de tout cela pour aller en mission. Et notre mission, c'est tous les jours, c'est à chaque instant. Quand le diacre ou le prêtre dit « Allez dans la paix du Christ », eh bien, va en mission. Va en mission où? Dans ta famille déjà. Dans ta famille. Va en mission dans ta famille, va en mission sur ton lieu de travail. Pas facile d'être en mission dans son lieu de travail. Parce que même si on est sympa, même si on est gentil, il y a toujours un pour nous titiller. C'est pénible ça. Et on a envie, c'est un peu comme quand on a la rougeole. Ouais, on nous dit, attention, ne te gratte pas, parce que sinon tu auras des traces indélébiles. Et à un moment donné, on dit, oh, c'est trop fort pour moi, je gratte. Voilà. Non, voilà. Et bien, il faut justement se servir des grâces de cette force que l'Esprit nous donne aussi, l'Esprit Saint est en nous, pour justement essayer de mener à bien notre mission. Et notre mission, c'est d'aimer comme Jésus nous aime. Je vous raconte une petite anecdote rapide. Un jour, avant mon ordination, je suis reçu, c'était encore une grâce énorme pour moi, pour un évêque que j'aime énormément, que j'apprécie énormément. Je ne sais pas si vous connaissez, il s'appelle Monseigneur Gilbert Aubry. Et donc, oui. Je le reçois. Et il me dit, alors, comment tu vas ? Je dis, ça va très bien, Monseigneur. Il me dit, alors, parle-moi un peu de toi. Et je lui dis, Monseigneur, j'ai un don.
2: Oh.
1: Je crois qu'il a eu la peur de sa vie. Il a dit, mais qu'est-ce qui va me sentir, ce zigoto-là ? Et je lui dis la vérité. Je dis, Monseigneur, Dieu m'a fait un don, parce que je ne suis pas parti longtemps à l'école. J'ai que mon BEPC. Hein, avant, on appelait ça le baccalauréat des pauvres.
2: Hein. Oh.
1: C'est-à-dire, bah oui, mais oh. Moi, je suis content d'être pauvre. Hein. Comme ça, je n'arrête pas de me laisser enrichir par Dieu. Et je lui dis, Monseigneur, j'ai le don d'aimer. Et c'est vrai. Je ne fais aucun effort pour aimer mon prochain. Et ça, je le souhaite vraiment à tout le monde. Et ça, je crois que c'est le cœur de notre mission. Voilà. Aimer, tout simplement. Aimer comme Jésus nous aime. Alors, on ne pourra pas aimer comme Jésus nous aime tant qu'on est sur cette terre-là. Mais on peut tendre vers cet amour-là, quand même. Et c'est vraiment la mission que l'on a et qui est possible grâce à à l'Eucharistie, au corps et au sang du Christ que nous recevons. Il y a quelqu'un qui disait « La meilleure façon de rester debout devant les hommes est de se mettre à genoux devant Dieu. » Et je crois que c'est vrai. Se mettre à genoux pour lui demander des grâces. Voilà. C'est notre papa. Et un papa, il donne tout ce qu'il y a de bon à ses enfants. Parfois, les enfants ne sont pas très contents parce qu'ils disent « Mais pourquoi ils me demandent ça ? Moi, j'aurais préféré ça. » Voilà. Et on revient aussi à comment faut-il se diriger vers la communion. C'est vrai, il y a des, j'allais dire, des obligations. Évidemment, si on vit maritalement, eh ben, on part, on s'oriente et on demande on communie spirituellement. Voilà. Si on a fait un péché quelconque, Jésus est au courant. Il n'a pas dit tu pécheras uniquement deux fois ou trois fois. Bon, il a dit à Marie-Madeleine, va et ne pêche plus. Mais il savait que nous, on allait pécher encore et encore. Et c'est pour ça qu'il a dit, je crois, à Saint-Pierre. Saint-Pierre lui dit, mais combien de fois dois-je pardonner ? 70 fois, 7 fois. C'est-à-dire tout le temps, encore, encore et encore. Et justement, le cœur de Jésus est tellement immense, c'est vraiment, c'est la miséricorde de Dieu, qu'il dit, mais plus le péché est grand, plus ma miséricorde est grande. Mais c'est pas une raison pour dire, bon ben, je vais pécher encore et encore, hein. c'est pas la solution. La solution, c'est se laisser transformer par Jésus pour justement arriver à cette sainteté, parce que quand on sera de l'autre côté, on va vivre dans l'amour. Il faudra vraiment prendre une douche. Moi, je suis convaincu qu'ils ont préparé la salle de bain pour moi au purgatoire, pour prendre une douche, pour me libérer, me nettoyer des petits péchés. Et alors, il y a un prêtre que j'appréciais beaucoup et que j'apprécie encore. Il s'appelle, il s'appelle parce qu'il est au ciel maintenant, le père Bergeron. Et il disait, ne venez pas me dire qu'il y a de pieux péchés. Il n'y a pas de pieux péchés. Et c'est vrai. On ne peut pas dire ça, c'est à moitié bon, à moitié mauvais. Soit on a péché, soit on n'a pas péché. C'est tout. C'est la loi du tout ou rien. Voilà. Et donc, notre vie, notre pèlerinage sur cette terre, c'est apprendre justement à nous, et c'est le cœur de notre mission, apprendre à nous libérer de tous ces petits cailloux qui sont dans nos chaussures, qui nous empêchent de marcher correctement. Et le pire, souvent, c'est nous-mêmes qui mettons les petits cailloux dedans. C'est terrible, ça. Voilà. Et une fois qu'on va se libérer de tout ça, un jour, on va entrer dans cet amour, parce que Dieu est amour, amour infini. On va rentrer, on sera plongé entièrement dans cette lumière d'amour. Et on va dire, Seigneur, mais qu'est-ce que je fais ? Et il va pas dire, mais regarde-moi de loin. Il va dire, mais viens, mon enfant, viens. Parce que je veux que tu viennes avec moi. Et on va dire, Seigneur, enfin, je suis chez moi. C'est extraordinaire. Mais il faut le vivre. Il faut, justement, dans notre mission, dire aux personnes qui nous entourent, mais le chrétien, il faut le reconnaître. Comment ? Mais pourquoi il rigole tout le temps, ce type-là? Mais parce qu'il est chrétien, c'est tout. Le pape François disait, mais chrétien, où est ta joie? Mais ma joie est dans mon cœur, parce que dans mon cœur, il y a le cœur de Jésus. Et dans le cœur de Jésus, il y a mon cœur.
3: Amen.
2: Amen.
3: Et d'ailleurs, je suis sûre qu'à l'heure où on est en train de parler, il y a des auditeurs, peut-être même des jeunes, où on passe souvent, surtout dans cette période de notre vie, par plusieurs émotions.
1: Des hauts et des bas, oui.
3: Ah oui, complètement. Et surtout là, en ces périodes d'examen où le stress est à son comble. Et donc, juste savoir rapidement comment ne pas se décourager, se laisser tenter par le doute et tourner finalement le regard, le dos à l'Eucharistie.
1: Voilà, alors il faut je crois qu'il y a, moi, malheureusement, j'ai vu des jeunes s'en aller trop tôt. Ils ont pris la décision de mettre fin à leur jour. Pourquoi? Parce que justement, ils ignoraient que Dieu les attend. Déjà ici sur cette terre, mais pas déjà maintenant là-haut.

0: Et nous, on continue notre échange. Donc, sur le Saint-Sacrement et effectivement les jeunes. Donc on vous demande de ne pas de vous décourager.
1: Et qu'ils ne alors se dire qu'ils ne sont jamais seuls. Jamais seuls. Voilà, Jésus est toujours présent. Et des fois, c'est vrai que dans les moments difficiles, quand on touche le fond, on a l'impression que Dieu ne nous entend plus, le bon Dieu est parti en vacances et tout. Mais pas du tout, il n'est pas en vacances, il est là. Et justement, quand on souffre, il attend, il nous attend, c'est ça. Et se tourner vers lui et faire appel à lui. Voilà, et entre autres, pourquoi pas, surtout, faire prier, demander l'intercession de Saint Carlo Acutis. Parce qu'il doit vraiment continuer à travailler là-haut.
2: Ah oui, avec son petit ordinateur peut-être, je ne sais pas. Mais oui, il doit continuer à travailler pour nous aussi, pour Dieu, et puis pour la génération qui va arriver aussi après
1: oui,
2: nous.
1: Tout à fait, oui.
2: Et on va poursuivre avec les annonces.
3: Alors, quelques petites annonces pour ce mois qui vient tout juste de débuter. Alors, le dimanche 7 juin, pour la fête du Saint-Sacrement, une procession est organisée au Tampon. Le départ est à 14h à l'église de Saint-François d'Assise, au 12e kilomètre. Et l'arrivée est prévue à l'église de Saint-François de Sales, au Tampon Centre, avec deux arrêts, un à l'aumônerie du Tampon et au foyer de Nazareth. La communauté des jésuites propose une nouvelle semaine de prière accompagnée du 18 au 26 juin sur le thème « À l'écoute du cœur de Jésus ». Pour s'inscrire, vous pouvez contacter le secrétariat de la résidence au 06 93 85 44 09. Le dimanche 28 juin, de 8h30 à 16h, la pastorale des jeunes invite les jeunes de 12 à 15 ans à vivre une journée inoubliable à la paroisse de Saint-Augustin, à la Ravine des Cabris. Au programme, louanges, olympiades, messes et rencontres. Une superbe ambiance garantie. Les groupes de Saint-Jean-Bosco et de Saint-André recrutent des musiciens, des chanteurs et des lecteurs. Si vous souhaitez intégrer ce groupe, n'hésitez pas à les contacter par mail au jssb.saintandré@gmail.com. Et enfin, les préinscriptions au JMJ de Séoul sont ouvertes. Rendez-vous sur la page des réseaux sociaux Instagram et Facebook de la Pastorale des Jeunes pour compléter votre formulaire. Vous avez jusqu'au 20 juin pour envoyer par mail. Et c'est tout pour les annonces de ce mois de juin.
2: Merci beaucoup Ophélie. Merci beaucoup Ophélie. Alors Diacre Bernard, est-ce que vous avez également des annonces à communiquer ?
1: Moi j'ai eu une très belle annonce, c'est ce que tu disais Ophélie, mais je vais entrer un peu plus dans le détail. C'est que ce dimanche 7 juin, c'est vrai, Jésus sortira de chez les religieuses de la Providence pour passer bénir tous ses enfants dans les rues de Saint-Denis. Et il va arriver à l'église de la délivrance au bas de la rivière. Et je trouve ça extraordinaire parce que il va sortir de la providence pour arriver à la délivrance. Alors ça veut dire que la providence nous propose d'accompagner Jésus jusqu'au bas de la rivière où il va nous offrir la délivrance. Ça, c'est un rendez-vous à ne pas manquer. Et moi, j'y serai en tout cas.
2: Plaisir partagé. Si vous y êtes, n'hésitez pas à faire un coucou au diacre.
1: Ah oui, venez me voir s'il vous plaît.
2: Il sera content.
1: Ah, moi, je serai heureux. Et je parle beaucoup, je vous raconterai plein d'histoires sur la route.
2: En tout cas, merci beaucoup d'être venu ce soir pour partager ce temps-là avec nous.
1: Ah, merci à vous. J'ai beaucoup de chance de venir parfois pour les commentaires d'évangile.
2: Oui.
1: Voilà, c'est très très agréable et je sais que les auditeurs écoutent tous les matins ces commentaires d'évangile qui passent encore dans la journée des fois et ça c'est extraordinaire parce que c'est vrai qu'on a besoin de nourriture pour rester debout mais la nourriture de l'âme ne pas l'oublier ne jamais l'oublier c'est justement le corps et le sang de Jésus.
2: Oui, c'est vrai.
4: Beau
2: Amen.
4: Message de fin.
2: Oui, très beau message. Et on ne va pas vous oublier.
4: Ah non.
2: On vous refait revenir.
4: Et on vous remercie.
5: Merci au diacre Bernard Nativelle d'avoir répondu aux questions de Émilie, Ophélie et Maria dans leur émission du jeudi soir « Fais entendre ta foi ». Il nous parlait de cette fête du Saint-Sacrement du corps et du sang du Christ. On poursuit en musique avec le groupe Glorious, le pain de vie.

C'était Laurent Giboschi, pain rompu pour la vie du monde. Et on poursuit avec Pierre-Michel Gambarelli. Je suis le pain qui fait vivre.

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1: Bienvenue à tous sur les ondes de Radio Arc-en-Ciel, il est 6h, merci de votre fidélité. Nous vous proposons de retrouver toute l'équipe du magazine catholique du diocèse de La Réunion, le magazine Tramaille.
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3: Bonjour et merci de nous retrouver dans notre édition de Tramaille. Ce dimanche, nous célébrons la fête du Saint-Sacrement, la fête du corps et du sang du Christ. Comment comprendre cette fête? Quel est ce mystère de l'Eucharistie dans ce corps et dans ce sang de Jésus-Christ à travers le pain et le vin? C'est ce que je vous propose de découvrir avec le diacre Bernard Nativelle. Il est interviewé par les jeunes de notre équipe de Tramaille.
4: D'où vient ce Saint-Sacrement?
5: Le Saint-Sacrement s'appelait avant la fête Dieu, c'est vrai. Et maintenant, c'est devenu la fête du corps et du sang du Christ. Voilà, et ça trouve son origine depuis le XIIIe siècle en Belgique. C'est surprenant. En Belgique, oui, cette fête a été inspirée par Sainte Julienne de Liège, et qui était une religieuse qui est née dans les années 1193 à peu près. Et elle était très, très dévouée à l'Eucharistie. Alors, il ne faut pas avoir peur de dire qu'elle a eu des révélations du ciel, oui, qui l'ont encouragée, justement, à promouvoir cette célébration. Et puis, grâce à son action, et puis au soutien aussi de plusieurs responsables ecclésiastiques, la fête a commencé à être célébrée pour la première fois dans le diocèse de Liège, en Belgique, en 1246, à l'initiative de l'évêque de Liège. Et c'est parti très vite, quelques années plus tard, l'ancien archidiacre de Liège, qui est devenu pape sous le nom de Urbain IV, va étendre cette célébration à l'Église universelle. Et ça ne s'arrête pas là. Mais vraiment, et c'est là où on voit que Jésus travaille, que Dieu ne reste pas inactif. Il veut impérativement que son corps et son sang puissent être connus dans le monde entier. Puisque en 1264, le pape Urbain IV va publier une bulle pontificale qui va instituer officiellement la fête du corps du Christ pour toute l'Église latine. C'est un point intéressant à savoir. Parce que, en fait, maintenant, c'est dans le monde entier. Hein. Et pour préparer, moi j'aime beaucoup ce point-là, pour préparer les textes liturgiques de cette nouvelle fête, le pape Urbain IV va faire appel à saint Thomas d'Aquin. Et saint Thomas d'Aquin va composer plusieurs hymnes eucharistiques, dont le Tantum Ergo, que l'on chante encore aujourd'hui. Voilà. C'est magnifique. Hein. Et comme quoi, ça suit son bonhomme de chemin, puisqu'aujourd'hui encore, on continue, bien sûr, plus que jamais, à vénérer ce cadeau du ciel que Dieu nous a fait.
4: Tout à fait. Voilà. Mais du coup, est-ce qu'il y a finalement un lien avec la scène du Christ, puisque là, c'est la fête de Dieu, enfin, la fête Dieu qu'on a rebaptisée, mais voilà, où on met en avant le corps, le sang du Christ. Est-ce qu'il y a un lien possible entre cette fête de la scène qu'on célèbre toujours le jeudi saint, la croix aussi qu'on voit au sein de l'Église et l'Eucharistique après
5: J'allais dire, mais en fin de compte, le lien, oui, c'est un lien inséparable. Parce que pour l'Église, l'Eucharistique, ici, ce n'est pas un souvenir, hein, bien sûr. C'est vraiment une rencontre avec Jésus. Et l'Eucharistie trouve son origine justement dans l'Évangile, pendant le dernier repas de Jésus. Le dernier repas qu'il partage avec ses disciples, comme tu viens de le dire, avant la Passion. Et l'Évangile nous dit, il prend le pain, il le bénit et dit, ceci est mon corps. Il ne dit pas, faites comme si ceci est mon corps. Hein. Il dit, ceci est mon corps, livré pour vous. Voilà, il est catégorique. Hein. Clair, et il ne dit pas faites ceci. Et puis il dit faites ceci en mémoire de moi, bien sûr. Et puis il prend la coupe. Ceci est mon sang versé pour toute la multitude. Et il ajoute, faites ceci en mémoire de moi. Donc depuis près de 2000 ans, l'Église obéit à cette parole de Jésus, célèbre l'Eucharistie. Et ces paroles de Jésus sont extrêmement profondes parce que Jésus est réellement présent dans l'Eucharistie. C'est vraiment lui qui est là. Et moi, je me dis toujours, si... Alors, ce n'est pas un jugement que je porte, mais si chaque croyant, chaque fidèle se rendait à la messe du dimanche en prenant vraiment conscience de ce miracle-là qui a lieu sur l'autel hein, au moment de la consécration, ben je pense que les églises auraient été trop petites pour contenir l'émerveillement de chaque chrétien.
4: Et bien justement, Diacre Bernard, justement, si... Mais qu'est-ce que ça change pour nous en tant que chrétiens de croire en fait que la présence du Christ est réelle au sein de cette Eucharistie? Qu'est-ce que ça nous apporte, nous, en tant que fidèles, de comprendre ça?
5: Alors, je pense que... Non, je ne pense pas, je sais, et tu le sais aussi. Nous vivons dans un monde inquiétant.
4: Oui,
5: c'est vrai.
4: Oui.
5: Il y a la guerre, il y a la famine, dans plusieurs régions de la Terre, il manque d'eau... À plusieurs endroits, il y a l'insécurité, la montée de la violence, la jeunesse qui n'arrive plus à donner un sens, à trouver un sens à sa vie. Et beaucoup peuvent se poser la question, mais qu'est-ce qu'on fait sur la Terre hein? C'est vrai, c'est une question légitime.
4: C'est une vraie question. Hein?
5: Et je pense qu'il y a des jeunes qui nous écoutent, et voilà, qu'est-ce qu'on fait sur la Terre? Pourquoi je vis? C'est vrai. Et je n'ai rien demandé, moi. Mais c'est vrai, je n'ai pas demandé à être là. Quel est le sens de ma vie? Eh bien, c'est là où Dieu nous fait voir qu'il est amour. Il est amour et il nous a créés par amour pour qu'un jour nous puissions vivre d'amour, comme le disait Sainte Thérèse de l'Enfant Jésus, dans l'amour, en lui, pour l'éternité. C'est le sens de notre vie, c'est d'apprendre à aimer, d'apprendre à se libérer du mal, de la haine, de la jalousie, de la rancune et tout, pour justement pouvoir atterrir un jour, j'appelle ça comme ça, atterrir au pays de Dieu, dans son royaume, où il demeure, et puis vivre avec lui et en lui. Mais, en attendant, parce que c'est pas demain quand même, hein,
4: non.
5: On a encore quelques bonnes années devant nous, et je le sais, les amis auditeurs de Radio Arc-en-Ciel qui nous écoutent, ils ont encore maximum entre 80 et 90 ans encore sur cette terre. Bon, et bien, en attendant cette union parfaite avec notre Créateur, l'Eucharistie nous rappelle que Dieu est déjà proche de nous. Et là, ça change tout. Voilà. Des fois, on se dit la vie éternelle commencera après notre mort. Non,
4: non.
5: La vie éternelle commence maintenant parce qu'il est à côté de nous. Et le Saint-Sacrement, et là je réponds à ta question, le Saint-Sacrement est le signe d'un Dieu qui ne reste pas lointain et qui se fait nourriture pour accompagner le chemin de chacun. Voilà. Le Saint-Sacrement, c'est... est au cœur même de la célébration de la messe, et c'est pourquoi l'Église affirme que l'Eucharistie est la source et le sommet de toute vie chrétienne. Pourquoi la source? La source parce que c'est d'elle que nous puisons la force de vivre notre foi. Et pourquoi le sommet? Parce que toute la vie chrétienne conduit à cette communion avec Dieu et déjà aussi à cette communion avec nos frères et nos sœurs.
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3: Et en bref, dans notre édition, je vous rappelle cette fête du Sacré-Cœur qui suit cette fête du Saint-Sacrement avec ce pèlerinage annuel, traditionnel, au Colimaçon, à l'église du Sacré-Cœur. Le pèlerinage sera célébré le 12 juin prochain avec la grand-messe présidée par Mgr Pascal Chantin à partir de 12h. Je souhaite à vous un bon dimanche et nous retrouvons tout de suite pour un petit manger pour le cœur.
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6: Dans l'évangile de Jésus-Christ, voilà que ça. Saint Jean, il raconte. Alors, là, Jésus a dit en ce monde de monde, la foule, bon juif, à moi le vrai pain. Il sort dans le ciel. Ça qu'il mange de pain, là, il vit pour tout le temps. Et le pain m'a donné, là, ça, c'est mon cher. Donner manière à tout le monde dans la vie. Et là-dessus, bon juif, la ralocon sérieusement rendue. Par comment Bougla, il peut donner nos sorciers pour manger. Alors Jésus l'a des autres. En vérité, mes azotes. Si je ne mange pas la chair, le fils de l'homme, si je ne bois pas son sang, je ne gagnerai pas la vie pour autres. Ça que les mange, mon chéri, boire mon sang. L'inana, la vie éternelle. Alors, moi, m'a ressuscité le monde, là, le dernier jour. Pas à se manger. Ça, c'est le vrai manger. Mon sang, le vrai boisson. Ça que les mange, mon chéri, aller boire mon sang. Il arrête sans moi. Il arrête sans moi. Comme le Père, les vivants, l'envoie à moi, ben, mais vive par le Père. Par le fait, ça qu'il va manger à moi, il va vivre pas à moi. Comme ça, il est de pain, il a descendu depuis le ciel. Il n'est pas pareil. Ça que le bon papa l'a mangé, ben, là, les mange autres. Seulement, ça qu'il mange de pain, tu vois là, il va vivre pour l'éternité.
7: 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Parole, bon Dieu.
8: Comment il est? Dans l'évangile, Jésus dit, il est le pain vivant, la sotte dans le ciel. Et c'est un vrai manger. Il dit aussi, Dieu donne tout le monde son sang. Là, Jésus ne sera pas loin, il donne sa vie sur la croix. Il va faire son dernier repas ensemble, son mandalon. Et il va dire aux autres, agarde, mais donne aux autres le pain. Et ça, c'est mon corps. Après ça, il dit, partage la coupe en autres. C'est de vin. Aster, c'est mon sang. Prends ça et fais mémoire, mon l'amour pour les autres. C'est ensemble ça, nous comprenons bien le causement, lui dit son mandalon, nous viennent entendre dans l'évangile. Parce qu'il veut donner sa vie, tout ce qu'il est, comme un manger pour tout le monde. Et un manger, pas seulement comme un symbole, comme une image, mais un vrai manger, il fait rouvre à nous la vie éternelle. Nous les plus habitués quand nous dit Jésus notre lumière, parce nous dit d'éclairer notre conscience, d'éclairer notre pensée, d'éclairer notre vie. Dans la même manière, nous peut dire aussi Jésus est notre manger. Il fait vivre à nous aujourd'hui la même, dans notre monde, comme nos enfants, le papa dans le ciel, et notre vrai manger spirituel, c'est à lui-même. C'est son corps, c'est son sang. Il a partagé pour faire vivre à nous dans son éternité. On y retrouve.
1: Merci à toute l'équipe du magazine catholique du diocèse de La Réunion, le magazine Tramaille. On poursuit en musique avec la communauté de l'Emmanuel. Prenez et mangez.

Vie avec le groupe Glorious et on poursuit avec Brigitte et Jean-Paul Artaud. Pain pour l'homme, je suis le pain vivant et on retrouve juste après Maria avec la séquence Jésus est mon guide de ce dimanche en ce jour où nous fêtons le corps et le sang du Christ, la fête du Saint-Sacrement. Et Maria nous médite aujourd'hui, en ce dimanche 7 juin, eh bien, la lecture de ce jour avec le livre du Deutéronome.

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1: Et comme promis, nous retrouvons Maria avec le livre du Deutéronome de ce jour où il nous est dit « Dieu t'a donné cette nourriture que ni toi ni tes pères n'avaient connue ».
2: Bonjour à tous, c'est un plaisir de vous retrouver pour notre séquence Jésus, mon guide. Chers auditeurs et auditrices de Radio Arc-en-Ciel, vous tous qui nous écoutez sur les réseaux sociaux, et un grand coucou également à la famille Jésus, mon guide. C'est Maria avec vous pour ce dimanche 7 juin. En ce temps où l'Église célèbre la fête du Saint-Sacrement, également une très belle fête à vous tous qui écoutez sur les ondes et qui nous écoutez sur les réseaux, nous sommes invités à contempler Jésus qui se donne à nous comme le pain de vie. Dans la première lecture, Dieu rappelle à son peuple qu'il a nourri dans le désert d'une nourriture inconnue, signe de sa présence fidèle et de son amour. Cette nourriture annonçait déjà un don encore plus grand qui est Jésus lui-même, présent dans l'Eucharistie. Et à travers le Saint-Sacrement, le Seigneur continue aujourd'hui de nourrir son peuple, de fortifier ceux qui sont fatigués, d'éclairer ceux qui cherchent leur chemin et d'accompagner chacun de nous. Comme les Hébreux dans le désert, nous sommes appelés à faire confiance à Dieu sur la route de la vie. Il marche avec nous, il nourrit de sa parole et de son corps et nous conduit vers la joie de son royaume. Avant d'écouter la première lecture du livre du Deutéronome au chapitre 8, versets 2 à 3, 14b et 16a, nous allons démarrer avec ce chant qui va nous rappeler le Saint-Sacrement pendant la fête que nous vivons aujourd'hui, qui est le pain des anges. Bonne écoute à tous.

Lecture du livre du Deutéronome. Moïse disait à son peuple Israël, « Souviens-toi de la longue marche que tu as faite pendant 40 années dans le désert. Le Seigneur ton Dieu te l'a imposé pour te faire passer par la pauvreté. Il voulait t'éprouver et savoir ce que tu as dans le cœur. Allais-tu garder ses commandements, oui ou non ? Il t'a fait passer par la pauvreté, il t'a fait sentir la faim, et il t'a donné à manger la manne, cette nourriture que ni toi ni tes pères n'avaient connue. Pour que tu saches que l'homme ne vit pas seulement de pain, mais de toute parole qui vient de la bouche du Seigneur. N'oublie pas le Seigneur ton Dieu qui t'a fait sortir du pays d'Égypte, de la maison d'esclavage. C'est lui qui t'a fait traverser ce désert, vaste et terrifiant. Pays des serpents brûlants et des scorpions. Pays de la sécheresse et de la soif. C'est lui qui, pour toi, a fait jaillir l'eau de la roche la plus dure. C'est lui qui, dans le désert, t'a donné la manne, cette nourriture inconnue de tes pères. Parole du Seigneur. Nous rendons grâce à Dieu.

Dans ce texte, Moïse rappelle au peuple d'Israël son long chemin dans le désert. Ce temps n'a pas été seulement une épreuve, mais une école de confiance. Dieu a permis au peuple de connaître la fin pour lui faire découvrir que la vie ne dépend pas uniquement du pain matériel, mais de sa parole et de sa présence. La manne, cette nourriture mystérieuse tombée du ciel, était un signe de l'amour fidèle de Dieu. Chaque jour, le peuple recevait ce dont il avait besoin pour avancer. Cette nourriture inconnue enseignait à Israël à compter sur Dieu plutôt que sur ses propres forces. Aujourd'hui encore, Dieu nous nourrit de manière inattendue. Dans les moments de doute, de fatigue ou d'épreuve, il nous donne la force, il nous donne l'espérance et la paix dont nous avons besoin. Pour nous, chrétiens, cette parole nous prépare aussi à accueillir Jésus, pain de vie, qui se donne dans l'Eucharistie pour nourrir notre foi et notre cœur. Ce passage nous invite à faire mémoire des merveilles que Dieu a réalisées dans notre vie. Même lorsque le chemin semble difficile, Dieu ne nous abandonne jamais, jamais. Il continue de nous conduire, de nous enseigner et de nous donner la nourriture spirituelle qui nous permet de grandir dans l'amour et la confiance. Alors, nous pouvons peut-être nous poser une question. Quelle est cette nourriture que Dieu me donne aujourd'hui pour avancer dans ma vie et dans ma foi? Seigneur Jésus, toi qui as guidé ton peuple à travers le désert, viens conduire nos pas aujourd'hui. Quand nous avons peur, donne-nous confiance. Quand nous nous sentons perdus, montre-nous le chemin. Quand nos cœurs ont faim de sens, nourris-nous de ta parole et de ton amour. Apprends-nous à reconnaître ta présence dans nos quotidiens, dans notre quotidien, et à avancer avec foi, même lorsque la route semble difficile. Que cette rencontre avec toi renouvelle notre espérance et fasse grandir en nous le désir de te suivre chaque jour. Jésus, toi le pain de vie.

Nous poursuivons à présent avec Nous poursuivons à présent avec le psaume 147. Glorifie le Seigneur, Jérusalem.

du arc-en-ciel, vous tous qui nous écoutez sur les réseaux sociaux, merci d'avoir partagé avec moi ce temps de méditation, de prière avec la parole de Dieu. Je vous propose de terminer avec ce chant du groupe Glorious, le pain de vie. Je vous dis à très bientôt. Bonne journée à vous tous et encore une très belle fête du Saint-Sacrement. Salut, bye bye!

Pierre-Michel Gambarelli, je suis le pain qui vous fait vivre. Et merci à Maria pour cette séquence. Jésus est mon guide. À 8h, on se retrouve pour la séquence spirituelle de ce dimanche. À 9h, nous serons en l'église de Notre-Dame du Bon-Port à Terre Sainte pour vivre la célébration eucharistique de ce jour où nous fêtons le corps et le sang du Christ avec le Père Philippe. On poursuit avec cette séquence de cette fête du Saint-Sacrement, le pain des anges.

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1: Et on poursuit tout de suite avec RCF Radio Notre-Dame et son magazine Génération Laudato Si.
2: Bonjour et bienvenue dans Génération Laudato Si. Je vous retrouve aujourd'hui au Centre Sainte-Croix en Dordogne, un lieu de prière, de réflexion et d'action, fondé il y a plus de 40 ans par le père orthodoxe Philippe Dautet et son épouse Éliante. Au cœur de la spiritualité orthodoxe, on retrouve un désir ardent de conversion intérieure, d'unité avec la création, mais aussi de justice sociale. C'est pourquoi le père Philippe a cofondé il y a 16 ans une association d'insertion, les Saveurs du Bois du Roc. Cette association, installée sur un terrain juste à côté du centre, accompagne des personnes en transition professionnelle, des femmes et des hommes au parcours souvent difficile, qui renouent ici avec une autre relation au travail et surtout qui se reconstruisent en retrouvant leur dignité. On va découvrir tout cela avec le directeur de l'association, Martin Chassagne, et son président, Christian Alépé. Je les retrouve tout de suite, c'est parti.
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1: Christian Martin, bonjour.
2: Bonjour.
3: Bonjour.
1: Merci beaucoup d'être avec nous ici. On est dans le champ de l'association, à quelques minutes à pied du centre Sainte-Croix. Martin, ici, ce sont 4 hectares de culture qu'on a tout autour de nous.
3: Oui, tout à fait. 4 hectares de culture, un peu au milieu de nulle part, à Monestier, petit village au sud de Sainte-Foy-la-Grande. Et la particularité du Bois du Roc, c'est que tout autour de nous, il n'y a pas grand-chose. Un petit peu de culture de vigne juste au-dessus, et puis tout autour, c'est de la forêt, beaucoup de forêt, ce qui fait qu'on est dans un endroit particulièrement naturel.
1: Christian, vous êtes le président de l'association des saveurs du Bois du Roc depuis 2 ans.
2: Oui, 2 ans, voire même 3 ans bientôt.
1: Bientôt 3 ans. Comment est-ce que vous avez connu cette association et qu'est-ce qui vous a donné envie de vous engager?
2: J'étais déjà sur place quand l'association a été créée, puisque j'étais recteur avec 2 autres personnes, Père Philippe d'Auteuil, que vous connaissez parce que vous étiez avec lui hier, et également un certain Patrick Dargère, qui est vraiment à l'initiative de cette association actuellement où on est. Voilà.
1: Martin, vous êtes juriste de formation et ça fait 9 ans que vous dirigez cette association ici. Déjà 9 années, pourquoi est-ce que vous avez choisi de travailler ici en particulier ?
3: Bon, il y a toujours le hasard de la vie qui fait que il y a eu un moment donné où j'avais envie de découvrir autre chose. J'étais déjà avant dans le social et dans une structure d'insertion, au moment de passer un pas et de prendre la direction d'une structure, et l'opportunité s'est présentée ici. Mais essentiellement, pourquoi le social? C'est moi, j'ai fait le choix de vouloir être utile à l'autre et pouvoir me lever le matin avec un grand sourire aux lèvres pour apporter ma pierre à l'édifice.
1: Alors on continue de déambuler ensemble dans l'association, donc on voit effectivement nos serres à la gauche, c'est très très beau tout ce qui est cultivé, il y a des fleurs. Alors on voit autour de nous des hommes et des femmes qui travaillent la terre, ils sont en transition professionnelle et l'association leur offre un statut de salarié de 6 mois à 2 ans pour leur remettre un peu le pied à l'étrier. Il y a aussi des encadrants techniques qui les aident. Vous-même Martin, est-ce que ça vous arrive de travailler dans ce champ?
3: Oui, alors très peu quand même, faut pas exagérer. C'est d'abord Julie qui est l'encadrante technique, qui est au quotidien avec les salariés en transition, et c'est essentiel pour nous d'avoir des encadrants qui sont là pour former nos salariés, pour leur montrer les gestes techniques, pour les aiguiller au quotidien, ne serait-ce que se repérer dans l'espace. Quand on arrive ici, c'est pas toujours évident. Et vous regardez, il y a des noms, les serres ont des noms, chacun peut à peu près se repérer, et Julie est là au quotidien pour leur montrer. Alors après, moi, quand il faut donner un coup de main, je le fais toujours bien volontiers. C'est essentiellement sur des tâches pour faciliter la vie de Julie, de manière à ce qu'elle soit au quotidien avec nos salariés. Donc ça va être un coup de tracteur le soir à la débauche, ou éventuellement, je l'ai fait un peu cette semaine, tu passes 2 heures à désherber. C'est un plaisir pour partager avec les salariés qu'on accompagne.
1: Christian, ça fait une 20aine d'années que vous côtoyez ce lieu, que vous connaissez ce champ. Qu'est-ce qui a changé en 20 ans ici?
2: Il y a eu, à un moment donné, un concours de circonstances où le premier directeur, Patrick Dargère, qui a rencontré Père Philippe d'Auteuil, et Patrick Dargère qui avait subi un échec pour l'implantation d'une association d'insertion ACI dans la région de Toulouse, cherchait un terrain. Et ils se sont rencontrés par hasard, et donc il a posé ce problème à Philippe d'Auteuil, et Philippe d'Auteuil lui a dit, bon, moi aussi j'ai un terrain, et effectivement ça pourrait éventuellement vous intéresser. Et ça c'est comme ça, ça a commencé comme ça, au niveau, disons, du Bois du Roc. Puisqu'au départ ça ne s'appelait pas les saveurs du Bois du Roc, mais le Bois du Roc. Et pourquoi le Bois du Roc? C'est parce qu'on est dans une terre très difficilement cultivable, puisque ça s'appelle le roc, et parce que les anciens trouvaient leur nom aussi des lieux en fonction de la typologie de la terre. Et de ce fait, on a essayé quand même de mettre en place une culture qui n'était pas non plus sur une terre qui était vouée à cela. Ouais.
1: Eh bien, Martin, Christian, je vous propose qu'on aille s'installer à l'intérieur du centre Sainte-Croix, juste à quelques minutes d'ici, à côté de l'association, pour continuer d'échanger sur la mission passionnante de votre association. C'est parti, on y va.
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1: Martin, Christian, on est ensemble pour parler aujourd'hui de l'association des saveurs du Bois du Roc. Alors pour commencer un peu, dites-nous Martin, qu'est-ce qu'on fait dans votre association aujourd'hui ?
3: Au Bois du Roc, tout simplement, on embauche des gens qui n'ont pas bossé depuis longtemps, avec pour objectif de les remettre en selle via différents supports d'activités. Des activités qui sont le maraîchage bio, on était dans le jardin tout à l'heure, mais aussi on fait aussi de la prestation de services viticoles, c'est-à-dire qu'on va chez les viticulteurs pour effectuer les différents travaux de la vigne de la taille jusqu'aux vendanges, donc le cycle complet de la vigne. Et on a une dernière équipe qui est présente sur les déchetteries en haut de quai, qui a pour mission essentiellement d'éviter les erreurs de tri sur les déchetteries dans la benne non valorisable. Donc l'objectif, c'est de valoriser tout ce qui peut être valorisé pour éviter de remplir le grand trou qu'on a en Dordogne à Saint-Laurent-des-Hommes, dans lequel on met toutes nos ordures.
1: Donc l'association est bien implantée sur votre territoire. Vous travaillez à la fois avec le département de Dordogne, avec France Travail, avec le SMD3, donc le syndicat de gestion des déchets dont vous nous parlez. Comment s'est construit cet écosystème, en fait, Martin ?
3: Tout naturellement. C'est un écosystème qui est très normé. Dans le cadre des structures d'insertion, on travaille en lien avec l'État. Donc c'est l'État qui finance une grande partie du bois du roc. Et donc le suivi, il se fait avec des inspecteurs du travail qui sont présents à la DETS, qui suivent nos dossiers au quotidien, avec France Travail. Et puis le département intervient puisque le département politiquement fait le choix de soutenir ce type d'initiative et donc le finance via un plan départemental d'insertion. Donc tout ça, ça se fait naturellement via un cadre légal ou réglementaire qui est mis en place par les élus du territoire de manière à oublier personne au bord du chemin.
1: Donc, je crois qu'il y a une quarantaine de personnes à peu près qui travaillent au sein de l'association. En tout cas, votre association accompagne ces 40 personnes, à la fois sur du maraîchage, de la gestion de déchets, de la viticulture. Est-ce que vous pourriez nous parler un petit peu du profil de ces personnes, Christian ?
2: Donc le profil des personnes, c'est un profil des gens qui sont en rupture, disons, au niveau de leur emploi. Depuis un laps de temps assez long. Et la solution, c'est de donner finalement ce rôle de transition au niveau de leur emploi. C'est le terme que l'on préfère apporter ça plutôt qu'insertion.
3: En fait, il n'y a pas de profil type au sein de l'association. Notre volonté, c'est d'accueillir toute personne qui est sur le bord du chemin et qui a envie de travailler au sein de nos équipes. Donc, on a un public jeune, c'est le public qui n'a pas d'expérience professionnelle et qui a besoin d'un coup de pouce pour démarrer. Il y a les personnes qui ont eu des accidents de parcours, des burn-out, des dépressions, ceux qui ont eu des enfants, ceux qui ont fait le choix d'élever leurs enfants et qui après ont des trous sur leur CV et qui, de fait, ne trouvent pas de boulot. Et puis enfin, il y a les seniors qui sont plus suffisamment efficients sur le marché du travail. On est senior à 55 ans en France et qui ont besoin du bois du roc pour se remettre sur le marché du travail. Voilà, ça c'est sur les profils des salariés accompagnés. Et globalement, on a 60% des salariés qui sont allocataires du RSA ou de l'ASS, donc c'est les minima sociaux, 600 euros par mois à peu près, quand ils arrivent au sein de l'association, donc ils n'ont pas grand-chose, c'est une politique de survie qui est mise en place et pas de vie, donc des personnes en très grande précarité globalement.
1: Et alors justement, quand une personne arrive au sein de votre association, comment se passe son parcours depuis son premier jour jusqu'à la fin et son départ de l'asso ?
3: La particularité des structures d'insertion, c'est qu'on met dès le premier jour des gens au boulot, des gens qui n'ont pas travaillé depuis une éternité. On va les mettre au travail dès le premier jour et ça fonctionne. On arrive à les mettre au travail. Donc, on a mis en place un process d'accompagnement pour les salariés en transition. Très concrètement, il va y avoir un tuilage avec un salarié en transition qui est là depuis plus longtemps, qui va montrer comment ça se passe, qui fait quoi, un peu le fonctionnement de la structure. L'encadrant technique reste très présent. Et puis, petit à petit, on va découvrir les qualités de la personne, ses atouts, et on va essayer de lui trouver une place au sein de la structure pour qu'il soit à l'aise et qu'il puisse développer ses talents. Et en parallèle de ce travail qui est très pratique, c'est la culture de légumes, c'est du désherbage, c'est de la plantation, c'est des semis, on fait tous nos semis, c'est aussi la préparation de commandes. En parallèle de ça, on a une accompagnatrice socio-professionnelle, une professionnelle de l'insertion qui va être là au quotidien pour accompagner cette transition. Au début, ça va être sur des dossiers administratifs, sur des accès aux droits, l'accès MSA, tout simplement, des droits santé, avoir accès à la CMU, des choses évidentes pour éviter les non-recours. Ça, c'est un autre élément du bois du roc. Et puis, petit à petit, ça va être pour mettre en place l'après-bois du roc. Donc, qu'est-ce que je fais après une fois que je partirai de l'association ? L'objectif, c'est de trouver un emploi, très concrètement.
1: Donc, toujours concrètement, sur une semaine, par exemple, que les salariés passent au sein de l'association, est-ce qu'il y a une journée qui est consacrée à la construction de leur projet professionnel ?
3: Non. Ça va être du travail. Et puis, ils vont rencontrer une fois par semaine, tous les 15 jours, toutes les 3 semaines, en fonction de leurs besoins, ils vont rencontrer l'accompagnatrice pour mettre en place ce projet professionnel. Et puis, on va peut-être, au bout d'un moment, ils vont peut-être faire un stage. Là, c'était le cas. Il y a Aurélie qui partait en stage dans une entreprise de carrelage, rien à voir avec le maraîchage, pour découvrir un nouveau métier, voir si son intention et si sa volonté correspondait vraiment à la réalité du terrain. Et c'est ça le moyen qu'une autre personne qui est partie faire un stage dans du ménage, une autre personne dans une propriété viticole. Et c'est comme ça qu'on avance sur le projet professionnel. On essaye, et c'est en situation de travail que le salarié va pouvoir voir si ça lui plaît ou pas.
1: Alors Martin, Christian, pour comprendre encore un peu mieux comment fonctionne toute cette démarche de réinsertion et de reconstruction pour les personnes que vous accompagnez, on va tout de suite retourner dans le champ avec ce reportage de Violaine Attiman.
4: Bonjour, c'est Julie.
5: Oui, c'est ça.
4: On va commencer par en bas ou en gare.
6: Ce matin printanier au jardin du Bois du Roc, on rencontre Julie Cogel, la maraîchère. C'est elle qui nous fait la visite des différents ateliers de ce domaine de 4 hectares. Concombres, tomates, épinards, plusieurs personnes s'attellent à la tâche.
5: En fait, à l'arrière, je les mets droite et devant, il faut les mettre comme ici.
7: Tu préfères ?
5: Oui, parce que comme ça, je peux en mettre plus. Si la plaque est dans le vide, la motte, elle va sécher très vite.
4: Là, ça va.
6: Julie Cogel est chef de culture. C'est elle qui encadre la douzaine de personnes en contrat d'insertion sur ce volet du travail de la terre. En général, les personnes viennent pour 6 mois à 1 an.
4: Je suis maraîchère, je travaille la terre depuis longtemps. Et avoir les mains dans la terre, on dit qu'il y a des choses qui se développent et que c'est apaisant. Donc, même si ça fait mal au dos, parce que la terre est basse, tout ça, de travailler la terre, c'est quelque chose de très apaisant. Beaucoup de gens arrivent stressés, avec une perte de confiance vraiment dans le monde professionnel. En fait, ils ont peur de mal faire et tout de suite ça les bloque. Ils sont tristes, pas souriants. Et c'est vrai que le fait d'être ici, donc d'être dehors tous les jours avec d'autres gens et qu'on les accompagne, qu'on leur met pas de pression dès le début, ça leur fait retrouver une confiance en eux. Bon, on produit. Mais le plus important, c'est de d'abord remettre les gens bien avec eux-mêmes. Et une fois qu'ils sont apaisés avec eux-mêmes, ils arrivent à trouver du travail même tout seuls.
5: Il ne faut pas écraser la motte, il faut tasser la terre autour de la motte pour que la motte soit en contact avec de la terre partout.
7: Tous les combien, Julie ?
5: On les plante tous les 15-20 cm.
7: Ça fait une main, c'est ça ?
5: Ça fait du petit doigt au pouce quand ils sont écartés.
7: Ouais.
5: Hein, ça c'est 15, ça c'est 20 et ça c'est plutôt 15.
6: Ce matin, on rencontre Florence, éco-anxieuse. Elle a repris pied dans cet environnement apaisé.
8: J'étais infirmière libérale pendant 35 ans et là, j'attends la retraite. J'ai remis en question mon travail et tout ce qu'on exigeait de moi en qualité d'infirmière, j'ai remis en question. Et puis je me suis intéressée à la collapsologie et tout d'un coup, ça m'a paru essentiel de savoir comment on plante de la nourriture. D'avoir les mains dans la terre, ça apaise. Et donc quand on est éco-anxieux, de faire pousser des végétaux ou de les multiplier, ça a du sens.
6: Depuis 2011, les jardins du Bois du Roc ont permis à de nombreuses personnes de retrouver un équilibre par le maraîchage.
1: En tant que Florence nous dit, avoir les mains dans la terre, ça apaise, ça a du sens. Martin, pourquoi est-ce que ce travail manuel apporte autant aux salariés qui sont en transition dans l'association ?
3: Alors ça, là, moi, honnêtement, je ne sais pas, je ne suis pas docteur, mais effectivement, il y a de nombreuses études qui montrent qu'il y a un effet apaisant de travailler les mains dans la terre. Ça va réduire le stress, améliorer l'humeur. Mais tout simplement, c'est une reconnexion à soi, une reconnexion avec les saisons, une reconnexion au temps. Et on va retrouver un équilibre personnel, et ce qui va permettre petit à petit de reprendre pied. Mais aussi, l'avantage du maraîchage, c'est qu'on a une saison, un cycle, le cycle du légume est particulièrement court. Et donc, du coup, vous allez pouvoir semer un légume et voir très rapidement le fruit de votre travail. Et ça, c'est particulièrement valorisant. Quand on a, il y a 15 jours, une salariée qui avait jamais semé, qui a pris le semoir, qui a semé des radis, 15 jours après, vous voyez déjà les petits radis qui sont là, vous avez une utilité, une satisfaction, vous redonner confiance à une personne, c'est assez formidable de voir le

0: notamment des salariés, et qui ne savent pas vraiment comment faire pour recruter beaucoup de TPE sur le territoire. Et donc, nous, l'objectif, c'est de relier les deux et de voir nos salariés, de se poser la question « Où est-ce que je verrai un tel, une telle travailler ?» Et derrière, se dire bah, « Tiens, je vais la mettre en relation avec telle entreprise. » Et pour la mettre en relation, ça va être une visite entreprise, ça va être juste une rencontre. Et souvent, c'est une mise en relation qui va se faire par le travail, une mise en situation très pratique, donc potentiellement un stage. Et dans le stage, le salarié va voir les talents du salarié et se dire « Bah oui, pourquoi pas travailler avec une telle ou un tel. »
1: Et pour vous, Christian, qui êtes président de l'association et qui avez un certain recul depuis une vingtaine d'années que vous êtes là, comment vous voyez les choses? Pourquoi ça marche, selon vous, cette réinsertion?
2: On a quand même un taux de 77% qui est un des meilleurs taux du département de la Dordogne. Ça, c'est quand même pas neutre. Et on est reconnu également par rapport à nos financeurs. Ça, c'est un atout très important pour pouvoir asseoir nos financements à terme, puisqu'il ne faut pas perdre de vue que ce financement est lié par rapport aussi à nos résultats. On est dans un système peut-être associatif, mais aussi économique. Il ne faut pas perdre de vue. Sans ça, le système ne fonctionnerait pas. Ça, c'est important. Alors, pourquoi ça marche en particulier? C'est qu'on a construit quelque chose de solide, de responsable, dès le début, dès le premier directeur, avec d'un côté du prêt de matériel aussi du centre de Sainte-Croix, ça c'est important aussi. Également, c'est vraiment, on a commencé à minima avec des mobilhomes plutôt qu'une maison, et c'était très très très très difficile au début. Et surtout le premier directeur a essayé de trouver tous les financements pour essayer d'asseoir vraiment la structure. Et maintenant, notre souci, c'est qu'il y ait une vitesse de croisière. Mais le fait d'avoir développé deux autres activités, qui est la viticulture et SMD3, ça veut dire le pôle environnement, et ça permet que la structure globale puisse exister.
3: Génération Laudato Si.
1: Christian Martin, on est ici au Centre Sainte-Croix en Dordogne pour parler des femmes et des hommes que vous accompagnez au sein de votre association Les Saveurs du Bois du Roc. Vous nous disiez que le taux de réinsertion était très élevé, mais finalement le plus important, ce n'est pas tant le retour à l'emploi que la reconstruction de chaque personne, Martin.
0: Effectivement, ce taux, c'est un indicateur. C'est un indicateur qui est mis en place par l'État pour voir ce qui se passe au sein de la structure. Mais le travail au quotidien, ça va permettre une resociabilisation. Et c'est ça, au Bois du Roc, ce qui se passe. C'est la resociabilisation de nos salariés. Le fait de rencontrer du monde, de lier des amitiés, de s'ouvrir au monde, de relativiser ces petites difficultés du quotidien. Voilà ce qui se passe au Bois du Roc. Et derrière tout ça, c'est effectivement, après, la dignité de la personne humaine. Sans prétention aucune, l'objectif du Bois du Roc, c'est la dignité de la personne humaine.
1: Qu'est-ce que ça veut dire, ouais, pour vous, dignité de personne humaine?
0: Le constat, c'est dire que le travail est un moyen particulièrement pertinent pour permettre à des personnes en difficulté de recouvrer une certaine difficulté qui a pu être mise de côté. Et l'enjeu au Bois du Roc, c'est celui-ci. Comment est-ce qu'on se définit au quotidien quand on se présente? Bonjour, je m'appelle Martin, je suis un tel, je fais tel métier. Le travail joue un rôle. À une place prépondérante dans notre société.
1: Définie énormément par l'activité professionnelle en
0: France.
1: Tout
0: à fait. Mmh. Et donc, là, quand on est sans emploi, c'est compliqué. Quand on est au RSA, et donc on a tendance à s'isoler. L'objectif, d'ailleurs, c'est de s'ouvrir au monde par ce travail, tout simplement.
1: Vous nous disiez tout à l'heure que personne n'est inemployable, mais c'est pas forcément ce que pense le reste de la société et c'est pas forcément non plus l'image que ces personnes peuvent avoir d'elles-mêmes en arrivant dans l'association. En tout cas, c'est ce qu'on imagine. Quelque part, qu'est-ce qui est abîmé en ces personnes quand vous les rencontrez, quand elles arrivent? Est-ce que c'est l'estime d'elles-mêmes, leur confiance en leur capacité, la confiance dans cette société qui peut leur avoir envoyé un message assez négatif?
0: C'est tout ça en même temps. C'est clairement un manque de confiance en soi. Quand vous n'avez pas travaillé depuis très longtemps, que vous envoyez 5 CV par jour, c'était le cas de quelqu'un que j'ai rencontré il n'y a pas longtemps, que vous n'avez aucune réponse, vous ne pouvez que perdre confiance en la société, en vos qualités, en vos compétences et dans le monde qui vous entoure. Et donc, nous ici, en proposant tout simplement un boulot, l'objectif c'est de retisser, de recréer ce lien tout simplement en rappelant ce que vous disiez, que nul n'est inemployable et que tout le monde peut demain travailler. Alors, vous allez me dire, oui, mais il y a des gens qui sont en situation de handicap, qui ne peuvent pas. On se dit, ben, on les accompagne différemment, peut-être vers des ateliers plus protégés. On a les ESAP qui existent et on sait accompagner vers ce milieu.

0: d'y protéger. Et puis après, c'est juste trouver un boulot qui correspond aux attentes et aux souhaits de la personne.
1: Alors, je comprends bien que vous n'êtes pas psychologue et pas médecin, mais comment est-ce que vous faites vraiment pour aider ces personnes à changer de regard sur elles-mêmes? Est-ce qu'il y a des moyens pour faciliter ce changement de regard?
0: C'est les petits miracles du quotidien. Honnêtement, il n'y a pas de recette magique, mais c'est le fait de travailler au quotidien, de voir qu'on arrive petit à petit à faire des choses. Je prenais l'exemple des radis, de voir que ce qu'on fait porte du fruit, ça va permettre à nos salariés, dans leur parcours, de reprendre confiance et de se dire, oui, je suis capable de travailler, de tenir des horaires, de tenir un rythme, de tenir une cadence. Bref. Ils reprennent confiance en eux tout simplement. Et c'est ce que disait Julie dans le reportage. Et tout naturellement, après, ils pourront franchir le pas une fois qu'ils sont parfaitement bien dans leur corps, dans leur esprit, dans leur métier. Ils pourront franchir le pas de trouver un boulot ailleurs. Et ça se fera naturellement, finalement, avec un petit coup de pouce du bois du roc, bien souvent, mais ça se fait tout seul.
1: Donc justement, quand ils arrivent à cette étape de quitter l'association et de se lancer quelque part dans le grand bain du monde de la société, j'imagine qu'il y a un enjeu du côté de la société et des entreprises à briser les préjugés qu'il peut y avoir sur ces personnes. Comment ça se passe, Christian?
2: Vous avez peut-être pu le remarquer, on met au centre de notre association, c'est le maître l'homme, maître l'individu. C'est ça qui est important pour nous. Et il y a pas du tout derrière ça une rentabilité que l'on cherche au départ. Pour interviewer quelqu'un qui est dans cette situation, qui se trouve maintenant dans le monde du travail et qui a une habitude, disons ici, pendant leur travail, leur durée de leur activité, une activité beaucoup plus, disons, facile, sans pression excessive de l'employeur. Le tout, c'est que le travail, c'est une chose, mais il dirait peut-être mieux le directeur que moi, c'est aussi le fait de remettre le pied à l'étrier dans le cas de pouvoir se lever le matin, de venir travailler, etc. C'est ça aussi qui est important.
1: Alors vous, Christian, à titre personnel, vous vous côtoyez depuis longtemps, il me semble, le centre orthodoxe où nous nous trouvons et qui est voisin à l'association. Est-ce que la vocation de ce centre spirituel fait écho, selon vous, aux valeurs de l'association, notamment en ce qui concerne l'écologie et l'accompagnement des personnes fragiles?
2: Oui, tout à fait, tout à fait. Père Philippe Dautet, qui est le responsable avec son épouse de l'association, ils ont certaines valeurs telles que l'écologie, aussi le respect de l'être humain, etc., portées peut-être aussi par l'orthodoxie. Et c'est pour ça qu'a poussé Père Philippe Dautet, lorsqu'il y a eu la création de l'association, de donner tout de suite son accord pour mettre en place ce jardin d'insertion, parce que ça répondait finalement à l'écologie au niveau de la Terre, et à l'insertion, ça veut dire à la valeur de l'homme par l'insertion.
1: Quand je vous entends parler, Christian, Martin, j'ai vraiment cette notion de la relation qui me vient en tête. J'ai l'impression que, à travers le dialogue avec toutes ces personnes, à travers l'écoute, l'aide, les échanges que vous avez entre vous, il y a quelque chose de la relation qui est retrouvée, relation à la terre, relation à la personne humaine, relation à l'environnement. Est-ce que c'est comme ça, Martin, que vous le voyez ou vous le formulez complètement différemment?
0: Non, non, très clairement, c'est l'histoire de la vie. Et ici, au Bois du Roc, on aime bien se dire que c'est l'humain d'abord, sans reprendre des grandes phrases politiques. Mais et l'humain est au cœur de notre relation, c'est notre priorité. L'humain dans son environnement tout entier, et c'est tout simplement ce qu'on essaye de faire au Bois du Roc.
1: Mais alors, Martin, concrètement, comment on fait pour briser les préjugés de toutes ces entreprises qui doivent accepter des salariés peut-être un peu différents? Comment vous faites concrètement?
0: C'est pas une mince affaire de briser ces préjugés. Et donc, on parlait tout à l'heure de médiation auprès d'entreprises. On va rencontrer les entreprises et on s'est formé tout simplement. Alors, en lien avec la Fédération des acteurs de la solidarité, on s'est formé pour adapter notre discours et avoir des mots qui ne sortent pas. On parle pas d'insertion, très clairement, parce que l'insertion, ça fait peur au quotidien. Et donc, on adapte d'abord notre vocabulaire et puis après, on va proposer des mises en situation de travail directement auprès des employeurs et non pas des entretiens d'embauche. Parce que quand vous n'avez pas bossé depuis longtemps, vous n'êtes pas forcément très à l'aise dans la relation humaine. L'entretien d'embauche, c'est un piège. Vous n'irez pas plus loin que l'entretien d'embauche. Et très concrètement, on avait un salarié qui cherchait du boulot, 58 ans, qui voulait être peintre en bâtiment. Ça ne fonctionnait pas. 58 ans, un peu fatigué par la vie. Et j'en parlais avec un chef d'établissement que je croisais un peu par hasard. Il me disait, bah, tiens, moi, j'ai un besoin, je voudrais un peintre pour repeindre les salles de classe, tout simplement. Je lui dis, bah, banco, on va se rencontrer. Il me dit, bah, super, donc tu l'envoies, Jean-Marc, tel jour, telle heure, on va le rencontrer avec le président, le directeur, le responsable des travaux. Je lui ai dit, non, en fait, on va pas faire comme ça. Je propose une autre solution et on va proposer l'alternative qui va être le stage. On a mis Jean-Marc en stage. Jean-Marc a fait l'affaire et Jean-Marc aujourd'hui est embauché en CDI dans cette structure. Mais du coup, on a mis en place un autre système, un autre fonctionnement pour détourner les voies classiques du recrutement qui sont pas forcément adaptées à tout le monde, tout simplement. Donc là, en fait, on crée un réseau. Nous, les salariés qu'on accompagne, souvent, ils ont pas de réseau. Donc on est là pour développer ce réseau. Quand vous sortez de l'ENA ou de Sciences Po, vous n'avez pas trop de problèmes de réseau. Il est là, il est présent ce réseau. Nous, notre boulot, c'est les salariés qui n'ont pas de réseau, on va mettre en place un réseau et notre réseau sera à disposition de nos salariés pour qu'ils puissent rebondir plus tard.
1: Christian, en tant que chrétien orthodoxe, comment ces personnes et leur trajectoire vous touchent ? Pourquoi est-ce que vous avez finalement, tout au long de votre vie, choisi d'agir pour les autres, pour ces personnes ?
2: Je suis orthodoxe, je suis chrétien, bon. Parce que par baptême, bon, ça c'est pas important. Les valeurs que j'ai pu essayer dans ma vie, c'est d'aider l'autre, c'est d'avoir une sorte d'empathie pour essayer de trouver des solutions, d'aider sans pour ça qu'il y ait une rémunération, etc. Et finalement, ce que je connais dans le cadre de l'association, c'est un petit peu ça, et surtout également dans le cadre de mon engagement orthodoxe. Et voilà, c'est assez simple. C'est une culture dans ma vie et que j'ai même développée toute ma vie au niveau de ma profession également. Donc, de ce fait, maintenant, je vis très bien depuis la retraite et à mes 77 ans, ça me va très bien.
1: Eh bien, merci beaucoup, Martin et Christian, d'avoir été avec nous pour cette émission. Merci pour la générosité de vos témoignages qui disent beaucoup de la qualité du travail qui est réalisé par votre association. Et merci au Centre Sainte-Croix qui nous a accueillis ici pour cette émission. Merci à Stéphanie Tesson et à Laurent Sarraoui pour la préparation de cet épisode. Et merci à Raphaël Ferreira pour les moyens techniques. Moi, je vous dis à la semaine prochaine.

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2: Dans l'évangile de Jésus-Christ, voilà que ça. Saint Jean, il raconte. Alors, là, Jésus a dit en ce monde de monde, la foule, bon juif, à moi le vrai pain. Il sort dans le ciel. Ça que les mangent de pain, là, ils vivent pour tout le temps. Et le pain m'a donné, là, ça, c'est mon cher. Donner manière tout le monde à la vie. Et là-dessus, bon juif, la râle le compte, sérieusement, rendez-vous. Par comment, Bougla, il peut donner nos sorciers pour manger. Alors, Jésus l'a dit à Zot. En vérité, mes Zot. Si je ne mange pas la chair, le fils de l'homme, si je ne bois pas son sang, je ne gagnerai pas la vie pour Zot. Ça que les mange, mon chair, il boit mon sang. Il n'a pas la vie éternelle. Alors, moi, m'a ressuscité le monde là le dernier jour. Pas à se manger. Ça, c'est le vrai manger. Mon sang, le vrai boisson. C'est-à-dire qu'il mange mon chien, il boit mon sang. Il arrête sans moi. Il m'arrête sans moi. Comme le Père, les vivants, l'envoie à moi, ben, mais vive par le Père. Par le fait, c'est-à-dire qu'il va manger à moi, il va vivre par moi. Comme ça, il est de pain, il a descendu depuis le ciel. Il est pareil. C'est-à-dire que le bon papa l'a mangé, ben, non, il est mort aux autres. Seulement. Ça que les mange de pain, tu vois là, il va vivre pour l'éternité.
3: 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Parole bon Dieu.
4: Comment il est? Dans l'évangile, Jésus dit, il est le pain vivant, la sorte dans le ciel. Et c'est un vrai manger. Il dit aussi, il veut donner tout le monde son sang. Jésus sera pas loin et donne sa vie sur la croix. Il va faire son dernier repas ensemble, son mandalon. Et il va dire aux autres, agarde, mais donne aux autres le pain. Et ça, c'est mon corps. Après ça, il dit, partage la coupe en autres. C'est de vin. Aster, c'est mon sang. Prends ça et fais mémoire, mon l'amour pour aux autres. C'est ensemble ça, nous comprenons bien le causement, il dit son mandalon, nous viennent entendre dans l'évangile. Parce qu'il veut donner sa vie, tout ce qu'il est, comme un manger pour tout le monde. Et un manger, pas seulement comme un symbole, comme une image, mais un vrai manger, il fait rouvre à nous la vie éternelle. Nous les plus habitués quand nous dit Jésus, notre lumière, parce qu'il nous dit d'éclairer notre conscience, d'éclairer notre pensée, d'éclairer notre vie. Dans la même manière, nous peut dire aussi Jésus, il est notre manger. Il fait vivre à nous, aujourd'hui la même, dans notre monde, comme enfants, le papa dans le ciel, et notre vrai manger spirituel, c'est à lui-même, c'est son corps, c'est son sang. Il l'a partagé pour faire vivre à nous, dans son l'éternité. N'y retrouve.

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1: Merci de nous accompagner, le témoin de la foi de ce jour, Saint-Gilbert.
2: Saint-Marc, Saint-Pierre, son nom était Jean. Sainte-Marie, figure de la foi, témoin de l'Évangile. Elle se nommait Marie.
3: Saint-Matthieu,
2: il s'appelait Jacques.
4: En ce 7 juin, nous fêtons Saint Gilbert. Bonne fête donc à toutes les personnes qui se prénomment Gilbert. Gilbert est né dans une noble famille d'Auvergne vers la fin du XIe siècle. Il participe à la deuxième croisade qui a eu lieu en 1147 à 1149, organisée par le roi de France Louis VII. À son retour, Gilbert décide, avec sa femme, d'embrasser la vie monastique, choix de vie que de nombreux couples chrétiens faisaient à cette époque de grande ferveur religieuse. Sa femme, Pétronille, devient abbesse du monastère d'Auptère et à sa mort, sa fille Poncie lui succède. Gilbert, après avoir vécu en ermite à Neuffontaine, dans l'Allier, fonde à son tour un monastère de Prémontré et un hôpital. Gilbert meurt le 6 juin 1152. Je vous propose, avant de nous quitter, cette pensée spirituelle extraite de l'Évangile de ce jour. Aimer Dieu de tout son cœur, de toute son intelligence, de toute sa force, et aimer le prochain comme soi-même, vaut mieux que tous les holocaustes et tous les sacrifices. Marc 12, verset 39.

Bonjour à tous, c'est un plaisir de vous retrouver en ce dimanche matin pour la séquence spirituelle de ce 7 juin où nous fêtons le Saint Sacrement du corps et du sang du Christ. En cette liturgie, le pain que je donnerai, nous dit Jésus, c'est ma chair donnée pour la vie du monde. L'homme ne vit pas seulement de pain, mais de pain. Jésus est le pain vivant qui se donne. Aujourd'hui, nous retrouverons tout au long de cette matinale différents titres, différents chants pour chanter le corps et le sang du Christ. Le psalmiste nous invitera à glorifier le Seigneur Jérusalem. Et en cette belle fête, nous aurons une séquence pendant nos liturgies et nous vous proposerons le chant « Le pain des anges ». Mais avant cela, nous espérons que vous allez bien en ce dimanche, que tout se passe bien pour vous. Fête du Saint Sacrement du corps et du sang du Christ, qu'on appelait aussi également la fête Dieu. Cette solennité nous invite à contempler et à célébrer le grand don de l'Eucharistie. Jésus qui demeure réellement présent au milieu de son peuple, sous les espèces du pain et du vin. L'Église rend grâce pour ce sacrement qui nourrit la foi, construit la communion fraternelle et anticipe le banquet du royaume. Nous retrouverons tout à l'heure notre célébration eucharistique dès 9h. Nous serons à la paroisse Notre-Dame du Bon-Port à Terre-Sainte. Et nous vivrons également le temps des dédicaces après la messe vers 10h. Mais pour le moment, démarrons en demandant à l'Esprit-Saint de venir en nos cœurs, de venir en nos vies, de venir en ce monde, venir sur la terre, y faire régner la paix au lieu des guerres, de la haine et de la discorde. Saint-Esprit, viens Esprit-Saint. Une prière que nous avons faite à la Pentecôte, l'Esprit-Saint qui est venu nous apporter ses dons d'amour et de force. Viens, l'Esprit-Saint, avec Patrice et Lama.

Viens, Esprit Saint, c'était Patrice et Lama. Nous vous invitons à demander pardon au Seigneur. Pardon pour nos fautes, nos erreurs, pour nos tendances parfois à semer la division ou la discorde. Eh bien, demandons pardon à Dieu notre Père pour tous nos péchés. Prends pitié de nous, Seigneur. Et c'est avec le groupe Glorious, la messe du Frate.

Prends pitié de nous, Seigneur. C'était le groupe Glorious. Après avoir demandé pardon, eh bien, nous vous invitons à chanter la gloire de notre Dieu. Gloire à Dieu avec le groupe Punch.

0: Merci.
1: Gloire à Dieu, le groupe Punch. On parlait tout à l'heure de la séquence lors de certaines grandes célébrations comme la Pentecôte ou la fête du corps et du sang du Christ. La liturgie nous propose une séquence pour continuer à chanter ce pain vivant, le pain de vie. Eh bien, nous vous proposons le pain des anges, ce sacrement, cette séquence que nous pouvons chanter pour la fête du Saint-Sacrement.

C'était le chœur des bénédictines avec le psaume de ce jour, le psaume 147. Nous poursuivons en musique avec Rachel Padot, Jésus, Eucharistie.

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1: Un rendez-vous à ne pas manquer tout à l'heure à 9h. Nous vivrons la célébration eucharistique de ce dimanche, fête du Saint-Sacrement du corps et du sang du Christ. Nous serons à la paroisse Notre-Dame du Bon-Port à Terre Sainte. Avant de les retrouver, eh bien, pour le moment, nous retrouvons toute l'équipe d'Un petit manger pour le cœur, l'Évangile en créole.
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3: Dans l'évangile de Jésus-Christ, voilà que ça. Saint Jean, il raconte. Alors, là, Jésus a dit en son monde de monde, la foule, le monde juif, à moi le vrai pain, il sort dans le ciel. Ça que les mangent de pain, là, ils vivent pour tout le temps. Et le pain m'a donné, là, ça, c'est mon cher. Donner manière à tout le monde dans la vie. Et là-dessus, le monde juif, la râle le compte, sérieusement, en zot. Par comment, Bougla, il peut donner nos sorciers pour manger. Alors, Jésus l'a dit à zot. En vérité, bien zot. Si je ne mange pas la chair, le fils de l'homme, si je ne bois pas son sang, je ne gagnerai pas la vie pour zot. Ça que les mange, mon cher, ils boivent mon sang. L'inana, la vie éternelle. Alors, moi, m'a ressuscité le monde là, le dernier jour. Pas à se manger. Ça, c'est le vrai manger. Mon sang, le vrai boisson. C'est-à-dire qu'il mange mon chien, il boit mon sang. Il arrête sans moi. Il m'arrête sans moi. Comme le Père, les vivants, l'envoie à moi, ben, mais vive par le Père. Par le fait, c'est-à-dire qu'il va manger à moi, il va vivre par moi. Comme ça, il est de pain, il a descendu depuis le ciel. Il est pareil. C'est-à-dire que mon papa l'a mangé, ben, là, il est mort aux autres. Seulement. Ça que les manges de pain, tu vois là, les va vivre pour l'éternité.
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5: Comment il est? Dans l'évangile, Jésus dit, il est le pain vivant, la sorte dans le ciel. Et c'est un vrai manger. Il dit aussi, il veut donner tout le monde son sang. Jésus sera pas loin, il donne sa vie sur la croix, il va faire son dernier repas ensemble, son mandalon, et il va dire aux autres, agarde, mais donne aux autres le pain. Et ça, c'est mon corps. Après ça, il dit, partage la coupe en autres. C'est de vin. Aster, c'est mon sang. Prends ça et fais mémoire, mon l'amour pour les autres. C'est ensemble ça, nous comprenons bien le causement, il dit son mandalon, nous viennent entendre dans l'évangile. Parce qu'il veut donner sa vie, tout ce qu'il est, comme un manger pour tout le monde. Et un manger, pas seulement comme un symbole, comme une image, mais un vrai manger, il fait rouvre à nous la vie éternelle. Nous les plus habitués quand nous dit Jésus, notre lumière, parce nous dit d'éclairer notre conscience, d'éclairer notre pensée, d'éclairer notre vie. Dans la même manière, nous peut dire aussi Jésus, il est notre manger. Il fait vivre à nous, aujourd'hui la même, dans notre monde, comme nos enfants, le papa dans le ciel, et notre vrai manger spirituel, c'est à lui-même, c'est son corps, c'est son sang. Il a partagé pour faire vivre à nous, dans son l'éternité. Il y en retrouve.

Le pain de vie avec le groupe Glorious. Et merci à toute l'équipe d'un petit manger pour le cœur, l'évangile en créole. On poursuit avec Daniel Piala. Je suis le pain de vie.

Aujourd'hui, dans la liturgie de ce jour, dans cette fête du Saint-Sacrement du corps et du sang du Christ, le Seigneur nous dit, dans l'évangile de Saint Jean, Jésus se présente comme le pain vivant descendu du ciel. L'Eucharistie n'est pas seulement un symbole, elle est la présence vivante du Christ qui se donne pour la vie du monde. Celui qui reçoit ce pain avec foi demeure en Jésus et reçoit sa vie. Le Christ nourrit son peuple comme Dieu avait nourri Israël dans le désert. Dans l'Eucharistie, Jésus se donne totalement pour que nous ayons la vie en abondance. Communier au corps et au sang du Christ nous engage aussi à devenir nous-mêmes pain partagé pour nos frères et sœurs. Je reçois le corps du Christ à chaque Eucharistie. Cette communion transforme-t-elle ma manière d'aimer, de servir et de partager? Le Christ qui se donne à moi m'appelle à me donner aux autres. Pain pour l'homme, je suis le pain vivant avec Brigitte et Jean-Paul Artaud.

Pain rompu pour la vie du monde, c'était Laurent Giboski. Et on poursuit avec Pierre-Michel Gambarelli. Je suis le pain qui fait vivre.

de Dieu, pain de vie avec les pèlerins en Terre Sainte. Dans quelques minutes, eh bien, nous pourrons vivre la célébration eucharistique de ce dimanche 7 juin où nous célébrons la fête du corps et du sang du Christ de notre Seigneur Jésus-Christ. Mais avant de retrouver notre célébration eucharistique, eh bien, célébration eucharistique depuis la paroisse Notre-Dame du Bon-Port à Terre Sainte avec le Père Philippe comme célébrant. Avant de poursuivre en musique et de retrouver notre célébration eucharistique, nous vous invitons à prier. Seigneur Jésus, pain vivant descendu du ciel, nous te remercions pour le don merveilleux de l'Eucharistie. Fais grandir en nous la foi en ta présence réelle. Fortifie notre communion fraternelle et apprends-nous à devenir à notre tour pain partagé pour nos frères et sœurs. Amen. Prenez et mangez avec la communauté de l'Emmanuel.

nous mettre en chemin peut-être spirituellement pour vivre l'Eucharistie de ce dimanche. Nous fêtons le Saint-Sacrement du corps et du sang du Christ. Eh bien, regardez, prenez le temps de regarder cette humilité de Dieu. Comment Dieu s'est donné par amour en nous donnant son Fils, qui s'est abandonné totalement au Père. Alors nous aussi, prenons le temps de regarder l'humilité de Dieu et nous vous souhaitons une belle Eucharistie. On se retrouve juste après.

nous mettre en chemin peut-être spirituellement pour vivre l'Eucharistie de ce dimanche. Nous fêtons le Saint-Sacrement du corps et du sang du Christ. Eh bien, regardez, prenez le temps de regarder cette humilité de Dieu. Comment Dieu s'est donné par amour en nous donnant son Fils qui s'est abandonné totalement au Père. Alors nous aussi, prenons le temps de regarder l'humilité de Dieu et nous vous souhaitons une belle Eucharistie. On se retrouve juste après.

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1: Merci à tous de votre fidélité. Il est l'heure de retrouver notre célébration eucharistique de ce dimanche. Jour, nous célébrons le Saint Sacrement, le corps et le sang du Christ. Nous sommes à la paroisse Notre-Dame du Bon Port à Terre Sainte, le célébrant le Père Philippe. Belle Eucharistie à tous.
2: Cette célébration de la solennité du Saint-Sacrement du corps et du sang du Christ. Aujourd'hui, l'Église nous invite à contempler et à célébrer le grand don que Jésus nous fait dans l'Eucharistie, sa présence réelle parmi nous, nourriture pour notre vie et source de notre communion. Dans l'Évangile de ce jour, Jésus nous déclare « Moi, je suis le pain vivant descendu du ciel ». Il nous rappelle que celui qui mange son corps et boit son sang demeure en lui et reçoit la vie éternelle. L'Eucharistie n'est pas seulement un souvenir de Jésus, elle est sa présence vivante qui nous rassemble, nous fortifie et nous envoie témoigner de son amour dans le monde. Nous adressons également un salut fraternel à toutes les personnes qui nous sont unies par la prière à travers les ondes de Radio Arc-en-Ciel, qui assure la retransmission en direct de cette Eucharistie. Nous portons dans notre prière tous les auditeurs, particulièrement les malades, les personnes âgées et tous ceux qui ne peuvent participer à cette célébration. Qu'ils soient assurés de notre proximité spirituelle et de notre communion fraternelle. En cette fête du Saint-Sacrement, renouvelons notre amour pour l'Eucharistie. Renouvelons notre foi à la présence réelle du Christ au milieu de nous et portons dans notre prière tous ceux qui ont faim de Dieu, de justice, de paix et de fraternité. Dans la joie de nous savoir aimés et nourris par le Christ, mettons-nous debout à célébrer dignement cette Eucharistie.

0: Nous sommes rassemblés au nom du Père et du Fils et du Saint-Esprit.
1: Amen.
0: La grâce de notre Seigneur Jésus, l'amour de Dieu le Père et la communion de l'Esprit Saint soient toujours avec vous.
1: Et avec votre esprit.
0: Mes frères et sœurs, bonjour et bienvenue chacune et chacun pour cette célébration eucharistique. C'est avec joie que nous nous retrouvons aujourd'hui autour du Seigneur à la fête du Saint-Sacrement, du corps et du sang du Christ, 15 jours après la Pentecôte. Que ceux qui sont présents dans cette église se sentent accueillis comme dans une famille et que tous nos auditeurs de Radio Arc-en-Ciel qui nous rejoignent de leur maison, de leur lieu de travail même, de leur chambre d'hôpital ou de leur déplacement, sachent qu'ils ont toute leur place dans cette assemblée de prière. Alors avec toute l'Église, entrons dans la joie de cette célébration et laissons-nous conduire par l'Esprit Saint. Reconnaissant que nous sommes pécheurs, disposons nos cœurs à accueillir la miséricorde de Dieu. Je confesse à Dieu Tout-Puissant

0: Dieu Tout-Puissant nous fasse miséricorde, qu'il nous pardonne nos péchés et nous conduise à la vie éternelle.
1: Amen.
0: Ensemble, frères et sœurs, chantons la gloire de Dieu.

Lecture du livre du Deutéronome. Moïse disait au peuple d'Israël : Souviens-toi de la longue marche que tu as faite pendant 40 années dans le désert. Le Seigneur ton Dieu te l'a imposée pour te faire passer par la pauvreté. Il voulait t'éprouver et savoir ce que tu as dans le cœur. Allais-tu garder ses commandements, oui ou non? Il t'a fait passer par la pauvreté, il t'a fait sentir la faim, et il t'a donné à manger la manne, cette nourriture que ni toi, ni tes pères n'aviez connue, pour que tu saches que l'homme ne vit pas seulement de pain, mais de tout ce qui vient de la bouche du Seigneur. N'oublie pas le Seigneur ton Dieu, qui t'a fait sortir du pays d'Égypte, de la maison d'esclavage. C'est lui qui t'a fait traverser ce désert vaste et terrifiant, pays des serpents brûlants et des scorpions, pays de la sécheresse et de la soif. C'est lui qui, pour toi, a fait jaillir l'eau de la roche la plus dure. C'est lui qui, dans le désert, t'a donné la manne, cette nourriture inconnue de tes pères. Parole du Seigneur.

Lecture de la première lettre de Saint Paul, apôtre aux Corinthiens. Frères, la coupe de bénédiction que nous bénissons n'est-elle pas communion au sang du Christ? Le pain que nous rompons n'est-il pas communion au corps du Christ ?

puisqu'il y a un seul pain. La multitude que nous sommes est un seul corps, car nous avons tous part à un seul pain. Parole du Seigneur.

Moi, je suis le pain vivant qui est descendu du ciel, dit le Seigneur. Si quelqu'un mange de ce pain, il vivra éternellement.

Disposons nos cœurs, frères et sœurs, à accueillir la grâce de cette fête, la grâce aussi de ces paroles qui nous sont données, que l'Esprit Saint lui-même nous conduise. Oui, chers frères et sœurs, chers auditeurs, il existe dans le cœur de chaque être humain une faim plus profonde que la faim du pain. Nous pouvons posséder beaucoup de choses, réussir nos projets, être même entourés de personnes qui nous aiment, et pourtant sentir parfois un vide que rien ne semble pouvoir combler. Cette faim mystérieuse est la faim de Dieu. Et c'est précisément à cette faim que répond la fête que nous célébrons, ce fête que nous célébrons ce soir et demain, la fête du Saint-Sacrement du corps et du sang de Jésus. Dans la première lecture, Moïse invite le peuple à se souvenir de son chemin dans le désert. Le désert, vous savez, est un lieu de dépouillement. Dans le désert tombent les illusions. On découvre alors ce qui est essentiel. Il est quelquefois bon pour nous-mêmes de traverser des déserts ou même des épreuves. Israël a connu la faim, non parce que Dieu l'avait abandonné, mais parce qu'il voulait lui apprendre une vérité plus

fondamental. L'homme ne vit pas seulement de pain, mais de tout ce qui vient de la bouche du Seigneur, sa parole. Je ferai un parallèle avec le jeûne. Le jeûne, vous savez, est placé le vendredi et même anciennement le mercredi. Pourquoi? Parce que le mercredi, on se prive du goût des aliments pour mieux apprécier le pain eucharistique donné le jeudi. Jeudi, c'est le jour, le soir de l'institution de l'Eucharistie. Et on jeûne le vendredi pour garder dans son âme cette saveur que nous avons reçue du pain du ciel, l'Eucharistie. Dans l'Évangile, Jésus nous dit « Je suis le pain descendu du ciel. » Il ne dit pas « Je donne le pain. » Il dit « Je suis le pain. » Dieu se donne lui-même. Il ne veut pas nous sauver de l'extérieur en nous donnant même un bon code moral pour une bonne conduite. Ce n'est pas ça, la religion chrétienne. Mais Dieu veut demeurer en nous. Il veut partager notre existence comme pour nous transformer en lui. Dans l'Eucharistie, Dieu se fait nourriture pour l'homme. Est-ce que nous avons conscience de cette réalité? Dieu se fait nourriture pour l'homme. Saint Augustin disait, les hommes mangent le pain, mais ce pain de l'Eucharistie, mange les hommes. Les hommes mangent le pain, mais ce pain mange les hommes. Oui, vous voyez, habituellement, lorsque nous mangeons quelque chose, qu'est-ce qui se passe? Nous l'assimilons en nous-mêmes. Mais avec l'Eucharistie, c'est l'inverse. C'est le Christ qui nous assimile en lui. Il nous transforme en lui. Ce n'est pas nous qui nous transformons en Jésus, en lui, mais c'est lui qui nous transforme en lui. Chaque communion à l'hostie est une œuvre de transformation. Peu à peu, eh bien, le Christ pense en nous, le Christ aime en nous, le Christ pardonne en nous. Peut-être que nous en avons fait l'expérience quelquefois, par nos propres limites, par nos propres moyens, par nos propres forces. Il est difficile de pardonner à quelqu'un, même au sein de la famille, et surtout au sein de la famille parce qu'on est proche. Et là, on peut expérimenter que même si c'est impossible pour nous, pour moi, eh bien le Christ en moi peut me donner cette force de pardonner. C'est lui qui pardonne en moi. L'Eucharistie est le lieu où le cœur humain est lentement configuré au cœur du Christ. Nous cherchons souvent un Dieu très loin, alors qu'il désire habiter au plus intime de nous-mêmes. Et demeurez en nous, demeurez en nous, par la communion à l'hostie. Il est plus intime à nous-mêmes que nous-mêmes, disait saint Augustin. Il est là, au plus intime de nous-mêmes. Et notamment l'Eucharistie vient nous donner cette expérience. L'Eucharistie est le commencement du ciel sur la terre. Chaque hostie consacrée est comme une fenêtre ouverte sur le ciel.
Chaque communion bien préparée est une anticipation du banquet du royaume. Chaque adoration eucharistique est un avant-goût de la contemplation du visage de Dieu. Et c'est notre foi qui nous donne cette contemplation. Le pain que nous voyons dans l'ostensoir n'est plus le pain, et ce n'est pas un symbole d'une présence de Dieu, c'est le Dieu vivant qui est là à travers Jésus. C'est toute la Trinité même qui est là et que nous contemplons avec le regard de notre foi. Au ciel, nous serons dans ce face-à-face. Et sur la terre, Dieu nous a donné ce moyen de pouvoir le contempler déjà devant quelque chose de visible, mais qui cache la présence de Dieu. C'est pourquoi l'Église a toujours entouré l'Eucharistie d'un immense respect. Non parce qu'elle vénère un objet sacré, mais parce qu'elle adore une présence. Nous manquons parfois la messe avec facilité. Nous communions parfois par habitude. Nous passons devant une église sans même penser à celui qui nous attend. La fête du Saint-Sacrement veut réveiller tout cela en nous, cette présence de Dieu. C'est l'amour de Dieu qui est condensé dans ce morceau de pain. Quand une personne aime profondément, elle cherche toujours à rester présente auprès de ce qu'elle aime. Eh bien, Jésus, avant de retourner vers son Père, il a eu cette invention géniale, cette invention de manière divine de demeurer parmi nous, c'est d'être caché sous les apparences du pain et du vin. Mais il est là. Le curé d'Ars, lorsqu'il adorait le Saint-Sacrement, il ne faisait pas de longues prières, et pourtant il passait des heures à prier devant le Saint-Sacrement, et il disait tout simplement, « Il est là. Je le regarde, il me regarde. Il est là. » Alors peut-être nous aussi, habituons-nous, frères et sœurs, dans ce temps d'adoration du Saint-Sacrement, lorsque nous contemplons, nous voulons contempler avec les yeux de notre foi, ne disons pas beaucoup de mots. Simplement, laissons-nous être regardés par ce regard divin, par ce regard d'amour. Il est là. Même le fait, je pense, de répéter « Il est là, il est là », eh bien, vous disposez votre cœur à accueillir cette présence. Ce grand mystère nous est donné, frères et sœurs, pour que dès cette terre, avec notre foi, avec notre regard, on peut toucher déjà Dieu. Nous avons besoin de cela. Au cœur de ce monde où il y a tellement de vagues, de tempêtes, toutes sortes d'informations, ce qui fait que ça nous pousse sans cesse à l'extérieur de nous-mêmes. Nous avons besoin de retrouver ces temps, mais pas d'une manière facultative, parce que c'est vital. Retrouver ces temps ou tout simplement se mettre à cœur nu devant le Saint-Sacrement et dire, Seigneur, tu es là, je te regarde. Et je me laisse regarder par toi. Je suis sûr qu'il va se passer des choses. Peut-être que vous ne ressentirez rien dans l'immédiat, mais il y a certainement une transformation qui se fait. Et vous le saurez quelques jours après, quelques temps après. Tout ce qui s'est passé durant ces quelques minutes que vous vous êtes donné devant le Saint-Sacrement. Après cette messe, il y aura un temps d'exposition jusqu'à 20 heures. Voilà. Ben,
ceux qui peuvent, je vous invite à faire cette expérience. Pendant quelques minutes, ne serait-ce que cela, dans le silence. Et laissez le Seigneur vous rejoindre. Notre cœur a été fait pour Dieu. Notre cœur a été fait pour Dieu. Et donc, même s'il est blessé aujourd'hui, même s'il est troué, même s'il est peut-être entouré de toutes sortes de graisses, il a encore cette capacité de percevoir la présence de son Dieu. Son cœur le reconnaît. Parce que ton cœur a été façonné par Dieu lui-même pour l'aimer. Et Dieu sait comment te rejoindre. Et toi, laisse-toi faire. Qu'il est bon, frères et sœurs, qu'il est doux de faire cette expérience de Dieu. On ne peut pas aujourd'hui être chrétien si on n'a pas fait une expérience du Dieu vivant. Ça, c'est clair. On ne peut plus être chrétien seulement par tradition. Non. Il nous faut faire l'expérience de Dieu. Et l'occasion nous est donnée à travers le Saint-Sacrement. N'hésitez pas, lorsqu'il y a le Saint-Sacrement exposé, j'allais dire de voler quelque temps, parce que parfois le temps nous presse tellement qu'on n'a pas de temps. Mais c'est une priorité. Venons dans ce silence, regarder et se laisser regarder. Et là, vous allez vraiment, dans votre chair déjà, rencontrer ce Dieu vivant. Frères et sœurs, mettons-nous debout et ensemble, professons notre foi. Je crois en Dieu. Le Père nous a envoyé son Fils, le pain venu du ciel, vraie nourriture du cœur. Confions-lui les attentes et les espérances de tous les hommes.

Béni sois-tu, Seigneur, pour ton Eucharistie qui fait l'Église. Nous te confions le pape, les évêques et les prêtres ministres de l'Eucharistie et te prions pour les vocations sacerdotales. Ensemble, prions.

Béni sois-tu, Seigneur, pour ton Eucharistie qui attire à toi les hommes. Nous te confions les chrétiens persécutés en ton nom et tous ceux qui ne peuvent avoir accès à la communion eucharistique. Ensemble, prions.

Béni sois-tu, Seigneur, pour ta présence au milieu du monde. Nous te confions la longue marche dans le désert de tant de familles et de peuples éprouvés, des professionnels inquiets, des populations victimes des guerres. Vois aussi tous ceux et celles qui œuvrent pour la dignité humaine et pour la paix. Ensemble, prions.

Béni sois-tu, Seigneur, pour ta parole qui rassemble et console. Nous te confions les frères et les sœurs de nos assemblées paroissiales qui se rendent au chevet des personnes malades ou de celles qui souffrent de solitude, afin qu'elles soient réconfortées et associées à la vie paroissiale. Ensemble, prions.

0: Dieu notre Père, toi dans le Fils demeure parmi nous par sa parole et l'Esprit Saint de vie. Et à travers le don de son corps et de son sang, exauce nos prières par Jésus le Christ notre Seigneur.
1: Amen.

0: Priez, frères et sœurs, que mon sacrifice, qui est aussi le vôtre, soit agréable à Dieu le Père Tout-Puissant.
1: Que le Seigneur reçoive ce sacrifice à la louange et à la gloire de son nom, pour notre bien et celui de toute l'Église.
0: Nous t'en prions, Seigneur. Dans ta bonté, accorde à ton Église les dons de l'unité et de la paix, signifiés mystérieusement par les présents que nous t'offrons.

ses apôtres, voulant perpétuer la mémoire du salut par la croix, il s'est offert à toi comme l'agneau sans tache, et tu as accueilli son sacrifice de parfaite louange.

Toi, Père très aimant, nous te prions et te supplions, par Jésus-Christ, ton Fils, notre Seigneur, d'accepter et de bénir ces dons, ces offrandes, sacrifices purs et saints, que nous te présentons avant tout pour ta Sainte Église catholique. Accorde-lui la paix et protège-la. Daigne la rassembler dans l'unité et la gouverner par toute la terre. Nous les présentons en union avec ton serviteur, notre pape Léon, et notre évêque Pascal, et tous ceux qui gardent fidèlement la foi catholique reçue des apôtres. Souviens-toi, Seigneur, de tes serviteurs et de tes servantes, de tous ceux qui sont ici réunis, de tous ceux qui nous entendent, dont tu connais la foi et l'attachement. Nous t'offrons pour eux, où ils t'offrent pour eux-mêmes et tous les leurs, ce sacrifice de louange pour leur propre rédemption, pour la paix et le salut qu'ils espèrent. Ils te rendent cet hommage à toi, Dieu éternel, vivant et vrai. Unis dans une même communion, vénérant d'abord la mémoire de la bienheureuse Marie, toujours vierge, Mère de notre Dieu et Seigneur Jésus-Christ, et celle de Saint Joseph, son époux, des bienheureux apôtres et martyrs, Pierre et Paul, André, et de tous les saints. Nous t'en supplions, accorde-nous par leurs prières et leurs mérites d'être toujours et partout fort de ton secours et de ta protection, par le Christ notre Seigneur. Amen. Voici donc l'offrande que nous présentons devant toi, nous tes serviteurs et ta famille entière. Seigneur, dans ta bienveillance, accepte-la. Assure toi-même la paix de notre vie, arrache-nous à la damnation et veuille nous admettre au nombre de tes élus. Seigneur Dieu, nous t'en prions, daigne bénir et accueillir cette offrande. Accepte-la pleinement, rends-la parfaite et digne de toi, qu'elle devienne pour nous le corps et le sang de ton Fils, Jésus-Christ notre Seigneur, qui nous a dit de célébrer ce mystère.

Voilà pourquoi nous, tes serviteurs et ton peuple saint avec nous, faisant mémoire de la passion bienheureuse de ton Fils, Jésus le Christ, notre Seigneur, de sa résurrection du séjour des morts et de sa glorieuse ascension dans le ciel, nous te présentons, Dieu de gloire et de majesté, cette offrande prélevée sur les biens que tu nous donnes, le sacrifice pur et saint, le sacrifice parfait, pain de la vie éternelle et coupe du salut. Et comme il t'a plu d'accueillir les présents de ton serviteur Abel le Juste, le sacrifice d'Abraham, notre père dans la foi, et celui que t'offrit Melchisédek, ton grand prêtre, oblation sainte et immaculée, regarde ces offrandes avec amour et dans ta bienveillance, accepte-les. Nous t'en supplions, Dieu Tout-Puissant, qu'ils soient portés par les mains de ton Saint-Ange en présence de ta gloire sur ton autel céleste, afin qu'en recevant ici, par notre communion à l'autel, le corps et le sang très saint de ton Fils, nous soyons comblés de la grâce et de toute bénédiction du ciel par le Christ notre Seigneur. Souviens-toi, Seigneur, de tes serviteurs et de tes servantes qui nous ont précédés, marqués du signe de la foi et qui dorment dans la paix. Pour eux et pour tous ceux qui reposent dans le Christ, nous implorons ta bonté, Seigneur, qu'ils demeurent dans la joie, la lumière et la paix. Et nous, pécheurs, tes serviteurs, qui mettons notre espérance en ta miséricorde inépuisable, admets-nous dans la communauté des saints apôtres et martyrs, avec Jean-Baptiste, Étienne, Matthias et Barnabé et tous les saints. Nous t'en prions, accueille-nous dans leur compagnie sans nous juger sur le mérite, mais en accordant largement ton pardon par le Christ notre Seigneur. Par lui, tu ne cesses de créer tous ces biens, tu les sanctifies, leur donnes la vie, les bénis et nous en fais le don.

0: Frères et sœurs, unis dans le même esprit, redisons avec une grande confiance cette prière que Jésus nous a apprise. Notre Père,
1: qui es aux cieux,
0: délivre-nous de tout mal, Seigneur, et donne la paix à notre temps. Soutenus par ta miséricorde, nous serons libérés de tout péché, à l'abri de toute épreuve. Nous qui attendons que se réalise cette bienheureuse espérance, l'avènement de Jésus-Christ, notre Sauveur. Seigneur Jésus-Christ, tu as dit à tes apôtres, je vous laisse la paix, je vous donne ma paix. Ne regarde pas nos péchés, mais la foi de ton Église. Pour que ta volonté s'accomplisse, donne-lui toujours cette paix et conduis-la vers l'unité parfaite, toi qui vis et règnes pour les siècles des siècles.
1: Amen.
0: Que la paix du Seigneur soit toujours avec vous.
1: Et avec votre esprit.
0: Et frères et sœurs, dans l'immense charité du Christ, recevons et partageons sa paix.

Voici l'agneau de Dieu. Voici celui qui enlève les péchés du monde. Heureux les invités au repas des noces de l'agneau.

0: Prions encore le Seigneur. Nous t'en prions, Seigneur Jésus-Christ, donne-nous de goûter pleinement à ta vie divine dans l'éternité, ce que préfigure dans le temps la communion à ton corps et à ton sang précieux, toi qui vis et règnes pour les siècles des siècles.
1: Amen.
0: Nous nous mettons debout maintenant pour recevoir la bénédiction.

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1: Merci à tous de votre fidélité. Nous étions à la paroisse Notre-Dame du Bon Port à Terre Sainte pour la célébration eucharistique de ce dimanche, fête du Saint-Sacrement du corps et du sang du Christ. Nous espérons que vous allez bien. Merci au Père Philippe, célébrant de cette paroisse, et merci à la chorale de nous avoir aidé à chanter, à louer le Seigneur pour cette belle fête, et merci aux fidèles paroissiens et paroissiennes pour leur bonne humeur et leur bon accueil. Et on n'oublie pas Michel, technicien de service ce jour pour cette belle messe. Il est l'heure de vous retrouver pour le temps des dédicaces au 02 62 41 66 16. À 10h30, nous retrouverons toute l'équipe du magazine catholique du diocèse de La Réunion avec le magazine Tramail, et à 11h30, la méditation du chapelet de ce dimanche. 02 62 41 66 16 pour toutes vos dédicaces. Allez-y, ne soyez pas trop long pour qu'on puisse prendre le maximum de personnes. Mais allez-y, le standard est ouvert. Et en attendant vos appels, on poursuit avec ce titre, Le pain des anges.

0: célébrons Jésus dans son Saint Sacrement de l'Eucharistie. Seigneur, j'ai peut-être trop parlé et pas assez écouté. Permets-moi de venir t'adorer plus souvent et me laisser regarder par toi longuement.
1: Par la foi, dans le silence, en pleine confiance, nous pouvons te voir, te toucher et t'entendre.
0: Par l'Eucharistie, humble hostie où tu vis à m'attendre, que je puisse être un chrétien vivant de l'espérance.
1: Jésus, apprends-moi à t'aimer et à aimer les autres, puisque tu demeures en moi pour l'éternité. Sois ma force et mon chant, mon salut et ma paix.
0: Guide-moi à la source de ton cœur, de l'amour, quand à chaque communion, je viens chercher de quoi apporter à mes frères après m'être rassasié.
1: Mes mains, où tu te poses, sont une cruche sans fond pour ne perdre aucun de tes grâces et bienfaits. Avant que tu ne retrouves ta demeure en mon cœur et que nous allions ensemble pour rencontrer le monde.
2: Très très belle prière de Luce Rose avec son ensemble vocal. On poursuit avec le groupe ABBA. Allez à Jésus Eucharistie.

Allez, à Jésus Eucharistie du groupe Abba. Et on poursuit avec la programmation et dédicace de Nathalie qui nous a appelé du tampon. Elle nous propose le titre « J'aime ta présence » avec Jeunesse en mission, spécialement pour toute sa famille, pour sa fille Kimberly, pour ses amis Isabelle, Mathilde, Maria et pour toute l'équipe de Radio Arc-en-Ciel, sans oublier toutes les religieuses de la congrégation de Saint-Joseph de Cluny. Et après ce titre, on retrouvera toute l'équipe du magazine Tramaille. Mais tout d'abord, « J'aime ta présence » avec Jeunesse en mission.

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1: Et nous retrouvons toute l'équipe du magazine catholique du diocèse de La Réunion avec le magazine Tramail.
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3: Bonjour et merci de nous retrouver dans notre édition de Tramail. Ce dimanche, nous célébrons la fête du Saint-Sacrement, la fête du corps et du sang du Christ. Comment comprendre cette fête? Quel est ce mystère de l'Eucharistie dans ce corps et dans ce sang de Jésus-Christ à travers le pain et le vin? C'est ce que je vous propose de découvrir avec le diacre Bernard Nativelle. Il est interviewé par les jeunes de notre équipe de Tramail.
4: D'où vient ce Saint-Sacrement?
5: Le Saint-Sacrement s'appelait avant la fête Dieu, c'est vrai. Oui. Et maintenant, c'est devenu la fête du corps et du sang du Christ. Voilà, et ça trouve son origine depuis le XIIIe siècle en Belgique. C'est surprenant.
4: En Belgique,
5: oui, cette fête a été inspirée par Sainte Julienne de Liège, et qui était une religieuse qui est née dans les années 1193 à peu près. Et elle était très, très dévouée à l'Eucharistie. Alors, il ne faut pas avoir peur de dire qu'elle a eu des révélations du ciel, oui, qui l'ont encouragée, justement, à promouvoir cette célébration. Et puis, grâce à son action, et puis au soutien aussi de plusieurs responsables ecclésiastiques, la fête a commencé à être célébrée pour la première fois dans le diocèse de Liège, en Belgique, en 1246, à l'initiative de l'évêque de Liège. Et c'est parti très vite, quelques années plus tard, l'ancien archidiacre de Liège, qui est devenu pape, sous le nom de Urbain IV, va étendre cette célébration à l'Église universelle. Et ça ne s'arrête pas là. Mmh. Mais vraiment, et c'est là où on voit que Jésus travaille, que Dieu ne reste pas inactif. Il veut impérativement que son corps et son sang puissent être connus dans le monde entier. Puisque en 1264, le pape Urbain IV va publier une bulle pontificale qui va instituer officiellement la fête du corps du Christ pour toute l'Église latine. C'est un point intéressant à savoir. Parce que, en fait, maintenant, c'est dans le monde entier. Hein. Et pour préparer, moi j'aime beaucoup ce point-là, pour préparer les textes liturgiques de cette nouvelle fête, le pape Urbain IV va faire appel à saint Thomas d'Aquin.
4: Oh.
5: Et saint Thomas d'Aquin va composer plusieurs hymnes eucharistiques, dont le Tantum Ergo, que l'on chante encore aujourd'hui. Voilà, c'est magnifique, hein. Et comme quoi, ça suit son bonhomme de chemin, puisque aujourd'hui encore, on continue, bien sûr, plus que jamais, à vénérer ce cadeau du ciel que Dieu nous a fait.
4: Tout à fait.
5: Voilà.
4: Mais du coup, est-ce qu'il y a finalement un lien avec la scène du Christ, puisque là, c'est la fête de Dieu, enfin, la fête Dieu qu'on a rebaptisée, mais voilà, où on met en avant le corps, le sang du Christ. Est-ce qu'il y a un lien possible entre cette fête de la scène qu'on célèbre toujours le jeudi saint, la croix aussi qu'on voit au sein de l'Église et l'Eucharistique après
5: qui sera... Ah, j'allais dire, mais en fin de compte, le lien, oui, c'est un lien inséparable. Parce que pour l'Église, l'Eucharistique, ici, ce n'est pas un souvenir, hein, bien sûr. C'est vraiment une rencontre avec Jésus. Et l'Eucharistie trouve son origine justement dans l'Évangile, pendant le dernier repas de Jésus. Le dernier repas qu'il partage avec ses disciples, comme tu viens de le dire, avant la Passion. Et l'Évangile nous dit, il prend le pain, il le bénit et dit, ceci est mon corps. Il ne dit pas, faites comme si ceci est mon corps. Hein. Il dit, ceci est mon corps, livré pour vous. Voilà. Il est catégorique.
4: Il est clair,
5: hein. Il ne dit pas faites ceci. Et puis il dit faites ceci en mémoire de moi, bien sûr. Et puis il prend la coupe. Ceci est mon sang versé pour la multitude. Et il ajoute faites ceci en mémoire de moi. Donc, depuis près de 2000 ans, l'Église obéit à cette parole de Jésus, célèbre l'Eucharistie. Et ces paroles de Jésus sont extrêmement profondes parce que Jésus est réellement présent dans l'Eucharistie. C'est vraiment lui qui est là. Et moi, je me dis toujours, si... Alors, ce n'est pas un jugement que je porte, mais si chaque croyant, chaque fidèle se rendait à la messe du dimanche en prenant vraiment conscience de ce miracle-là qui a lieu sur l'autel hein, au moment de la consécration, ben je pense que les églises auraient été trop petites pour contenir l'émerveillement de chaque chrétien.
4: Et bien justement, Diacre Bernard, justement, si ben, qu'est-ce que ça change pour nous en tant que chrétiens de croire en fait que la présence du Christ est réelle au sein de cette Eucharistie? Qu'est-ce que ça nous apporte, nous, en tant que fidèles, de comprendre ça?
5: Alors, je pense que... Non, je ne pense pas, je sais, et tu le sais aussi. Nous vivons dans un monde inquiétant.
4: Oui,
5: c'est vrai.
4: Oui.
5: Il y a la guerre, il y a la famine, dans plusieurs régions de la Terre, il manque d'eau à plusieurs endroits. Il y a l'insécurité, la montée de la violence, la jeunesse qui n'arrive plus à donner un sens, à trouver un sens à sa vie. Et beaucoup peuvent se poser la question, mais qu'est-ce qu'on fait sur la Terre hein? C'est vrai, c'est une question légitime.
4: C'est une vraie question.
5: Et je pense qu'il y a des jeunes qui nous écoutent, et voilà, qu'est-ce qu'on fait sur la Terre? Pourquoi je vis? C'est vrai. Et je n'ai rien demandé, moi. Mais c'est vrai, je n'ai pas demandé à être là. Quel est le sens de ma vie? Eh bien, c'est là où Dieu nous fait voir qu'il est amour. Il est amour et il nous a créés par amour pour qu'un jour nous puissions vivre d'amour, comme le disait Sainte Thérèse de l'Enfant Jésus, dans l'amour, en lui, pour l'éternité. C'est le sens de notre vie, c'est d'apprendre à aimer, d'apprendre à se libérer du mal, de la haine, de la jalousie, de la rancune et tout, pour justement pouvoir atterrir un jour, moi j'appelle ça comme ça, atterrir au pays de Dieu, dans son royaume, où il demeure, et puis vivre avec lui et en lui. Mais, en attendant... Parce que c'est pas demain quand même. Hein. On a encore quelques bonnes années devant nous. Et je le sais, les amis auditeurs de Radio Arc-en-Ciel qui nous écoutent, ils ont encore maximum entre 80 et 90 ans encore sur cette terre. Bon, eh bien, en attendant cette union parfaite avec notre Créateur, l'Eucharistie nous rappelle que Dieu est déjà proche de nous. Et là, ça change tout. Voilà. Des fois, on se dit la vie éternelle commencera après notre mort. Non. La vie éternelle commence maintenant parce qu'il est à côté de nous. Et le Saint-Sacrement, et là je réponds à ta question, le Saint-Sacrement est le signe d'un Dieu qui ne reste pas lointain et qui se fait nourriture pour accompagner le chemin de chacun. Voilà. Le Saint-Sacrement est au cœur même de la célébration de la messe et c'est pourquoi l'Église affirme que l'Eucharistie est la source et le sommet de toute vie chrétienne. Pourquoi la source? La source parce que c'est d'elle que nous puisons la force de vivre notre foi. Et pourquoi le sommet? Parce que toute la vie chrétienne conduit à cette communion avec Dieu et déjà aussi à cette communion avec nos frères et nos sœurs.
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3: Et en bref, dans notre édition, je vous rappelle cette fête du Sacré-Cœur qui suit cette fête du Saint-Sacrement avec ce pèlerinage annuel, traditionnel, au Colimaçon, à l'église du Sacré-Cœur. Le pèlerinage sera célébré le 12 juin prochain avec la grand-messe présidée par Mgr Pascal Chantin à partir de 12h. Je souhaite à vous un bon dimanche et nous retrouvons tout de suite pour un petit manger pour le cœur.
6: Un petit manger pour le cœur.
7: Dans l'évangile de Jésus-Christ, voilà que ça. Saint Jean, il raconte. Alors, là, Jésus a dit en ce monde de monde, la foule, monde juif, à moi le vrai pain. Il sort dans le ciel. Ça qu'il mange de pain, là, il vit pour tout le temps. Et le pain m'a donné, là, ça, c'est mon cher. Donner manière tout le monde à la vie. Et là-dessus, bon juif, la râle le con, sérieusement, rendez-vous. Par comment, Bougla, il peut donner nos sorciers pour manger. Alors, Jésus l'a dit à Zot. En vérité, mais à Zot. Si je ne mange pas la chair, le fils de l'homme, si je ne bois pas son sang, je ne gagnerai pas la vie pour Zot. Ça que les mange, mon chair, il boit mon sang. L'inana, la vie éternelle. Alors, moi, bah, ressuscite le monde là le dernier jour. Pas à se manger. Hein. Ça, c'est le vrai manger. Mon sang, le vrai boisson. C'est-à-dire que les manges, mon cher, aller boire mon sang, il arrête sans moi. Il arrête sans moi. Comme le Père, les vivants, l'envoie à moi, ben, mais vive par le Père. Par le fait, c'est-à-dire qu'il va manger à moi, il va vivre pas à moi. Comme ça, il est de pain, il a descendu depuis le ciel. Il n'est pas pareil. C'est-à-dire que le bon papa l'a mangé, ben, là, les manges, autres. Seulement. C'est-à-dire qu'il mange de pain, tu vois là. Il va vivre pour l'éternité.
8: Un petit manger pour le cœur. Parole, bon Dieu.
3: Comment il est? Dans l'évangile, Jésus dit, il est le pain vivant, la sotte dans le ciel. Et c'est un vrai manger. Il dit aussi, il veut donner tout le monde son sang. Là, Jésus sera pas loin, il donne sa vie sur la croix. Il va faire son dernier repas ensemble, son mandalon. Et il va dire aux autres, regarde, mais donne aux autres le pain. Et ça, c'est mon corps. Après ça, il dit, partage la coupe en autres. C'est devin. Aster, c'est mon sang. Prends ça et fais mémoire, mon l'amour pour autres. C'est ensemble ça, nous comprenons bien le causement, il dit son mandalon, nous viennent entendre dans l'évangile. Parce qu'il veut donner sa vie, tout ce qu'il est, comme un manger pour tout le monde. Et un manger, pas seulement comme un symbole, comme une image, mais un vrai manger, il fait rouvre à nous la vie éternelle. Nous les plus habitués quand nous dit Jésus, notre lumière, parce qu'il nous dit d'éclairer notre conscience, d'éclairer notre pensée, d'éclairer notre vie. Dans la même manière, nous peut dire aussi Jésus, il est notre manger. Il fait vivre à nous, aujourd'hui la même, dans notre monde, comme les enfants, le papa dans le ciel, et notre vrai manger spirituel, c'est à lui-même, c'est son corps, c'est son sang. Il a partagé pour faire vivre à nous, dans son l'éternité. Il y en retrouve.
1: Merci à toute l'équipe du magazine catholique du diocèse de La Réunion, le magazine Tramaille. On poursuit en musique avec la communauté de l'Emmanuel. Prenez et mangez.

reprenne aisé, manger, ceci est mon corps, ceci est mon sang. Avec la communauté de l'Emmanuel. On poursuit avec la dédicace de Adrien, qui nous a appelé de Saint-Jacques. Il nous souhaite à tous une très, très belle fête du Saint-Sacrement. Et un grand coucou à toute la famille de Radio Arc-en-Ciel. Et on poursuit avec ce titre de Jean-Claude Janada, « Par le pain et par le vin ».

0: Ben, c'était Jean-Claude Janada.
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0: Et il est déjà 11h sur les ondes de Radio Arc-en-Ciel, ça passe très très vite en votre compagnie. À 11h30, on retrouvera la méditation du chapelet de ce jour et en ce dimanche, eh bien, nous méditerons le mystère glorieux. On poursuit avec la dédicace de Brigitte de Sainte-Marie avec ce titre de Laurence Catherine, Jésus mon roi. Ça sera spécialement pour toutes les personnes âgées et malades, pour tous ceux qui sont dans les hôpitaux, pour toute l'équipe de la radio. Jésus mon roi de Laurence Catherine.

Je dépose à ta croix, Jésus, mon roi. C'était Jean-Claude Janada. Et nous poursuivons à nouveau avec Jean-Claude Janada. Si je ne me trompe pas, Jésus, me voici devant toi. C'est Rose du Port qui nous l'a proposé pour tous les malades, pour tout le monde, pour ses frères et sœurs légionnaires, pour eh bien, toute l'équipe de la radio. Jésus, me voici devant toi.

Relève-moi, c'était Grégory Turpin qui nous était demandé par Claudie du Tampon, spécialement pour toute la famille, pour tous les malades et toute la grande famille de Radio Arc-en-Ciel. Nous allons poursuivre avec à nouveau Jean-Claude Janada qui nous a été demandé. Et c'est Josiane de Saint-Denis qui le dédicace spécialement pour toute la grande famille de Radio Arc-en-Ciel, pour toute sa famille également. Elle nous souhaite à tous un très bon dimanche et une très belle fête du corps et du sang du Christ. Et on poursuit avec ce titre, Le pain de ta vie. Merci Josiane.

Cynthia de Jean-Claude Janada. Et nous allons poursuivre avec l'ensemble vocal dédicace « Devenez ce que vous recevez » qui nous a été demandé par Gilberte de Saint-Benoît, spécialement pour tous les malades, pour tous ceux qui souffrent d'une séparation d'un être cher, pour la paix dans sa famille, pour la paix dans toutes les familles. Elle n'oublie pas Maria, Josiane, Adrien, Maria du Tampon. Et un grand merci à toute la grande famille de Radio Arc-en-Ciel. Elle me disait hors antenne, eh bien, il y a beaucoup de noms, des fois on oublie et on ne peut pas tout nommer. Donc, une pensée à tous nos fidèles auditeurs et auditrices. Devenez ce que vous recevez avec l'ensemble vocal dédicace.

devenez ce que vous recevez avec l'ensemble vocal dédicace. On poursuit avec Brigitte et Jean-Paul Artaud, Pain pour l'homme, spécialement pour Annie de la Montagne et toute sa famille. Et ça sera aussi pour Marie de la Montagne.

Vivant, c'était Brigitte et Jean-Paul Artaud. On se sépare avant de retrouver la méditation du chapelet avec nos légionnaires de Marie. On se sépare avec le groupe Glorious, le pain de vie. Et nous vous souhaitons un excellent dimanche sur les ondes de Radio Arc-en-Ciel. Salut, bye bye, à plus.

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1: Il est 11h passé de 30 minutes sur les ondes de Radio Arc-en-Ciel. Nous retrouvons nos légionnaires du Présidium Notre-Dame de la Sainte-Croix pour méditer le mystère glorieux en ce dimanche.

Bonjour à tous. Nous sommes les légionnaires du Présidium de Notre-Dame de la Sainte-Croix de Mouffia. Nous allons méditer les mystères glorieux. Au nom du Père, du Fils et du Saint-Esprit. Amen. Nous prions pour la paix sociale, la paix dans les familles, la paix dans le cœur. Premier mystère, la résurrection de Jésus. Jésus sort par sa vertu, l'ennemi succombe à jamais vaincu. Demandons une foi inébranlable. Notre Père, qui es aux cieux, que ton nom soit sanctifié, que ton règne vienne, que ta volonté soit faite sur la terre comme au ciel.

0: tentation, mais délivre-nous du mal. Amen.
1: Je vous salue, Marie, pleine de grâce. Le Seigneur est avec vous. Vous êtes bénie entre toutes les femmes. Et Jésus, le fruit de vos entrailles, est béni.
0: Sainte Marie, Mère de Dieu, priez pour nous pauvres pécheurs, maintenant et à l'heure de notre mort. Amen.
1: Je vous salue, Marie, pleine de grâce. Le Seigneur est avec vous. Vous êtes bénie entre toutes les femmes, et Jésus, le fruit de vos entrailles, est béni.
0: Sainte Marie, Mère de Dieu, priez pour nous pauvres pécheurs, maintenant et à l'heure de notre mort. Amen.
1: Je vous salue, Marie, pleine de grâce. Le Seigneur est avec vous. Vous êtes bénie entre toutes les femmes, et Jésus, le fruit de vos entrailles, est béni.

pleine de grâce, le Seigneur est avec vous. Vous êtes bénie entre toutes les femmes. Et Jésus, le fruit de vos entrailles, est béni. Saint.

Marie, pleine de grâce, le Seigneur est avec vous. Vous êtes bénie entre toutes les femmes, et Jésus, le fruit de vos entrailles, est béni.

pleine de grâce, le Seigneur est avec vous. Vous êtes bénie entre toutes les femmes, et Jésus, le fruit de vos entrailles, est béni.

pleine de grâce. Le Seigneur est avec vous. Vous êtes bénie entre toutes les femmes. Et Jésus, le fruit de vos entrailles, est béni.

0: Salut Marie, pleine de grâce, le Seigneur est avec vous. Vous êtes bénie entre toutes les femmes, et Jésus, le fruit de vos entrailles, est béni.
1: Sainte Marie, Mère de Dieu, priez pour nous pauvres pécheurs, maintenant et à l'heure de notre mort. Amen.
0: Je vous salue Marie, pleine de grâce, le Seigneur est avec vous. Vous êtes bénie entre toutes les femmes, et Jésus, le fruit de vos entrailles, est béni.

Deuxième mystère, l'ascension de Jésus. Jésus, plein de gloire, monte au paradis, où de sa victoire il reçoit le prix. Demandons le détachement de la terre et le désir du ciel. Notre Père qui es aux cieux, que ton nom soit sanctifié, que ton règne vienne, que ta volonté soit faite sur la terre comme au ciel. Donne-nous

0: mal. Amen.
1: Je vous salue, Marie, pleine de grâce. Le Seigneur est avec vous. Vous êtes bénie entre toutes les femmes. Et Jésus, le fruit de vos entrailles, est béni.
0: Sainte Marie, Mère de Dieu, priez pour nous pauvres pécheurs, maintenant et à l'heure de notre mort. Amen.
1: Je vous salue, Marie, pleine de grâce. Le Seigneur est avec vous. Vous êtes bénie entre toutes les femmes. Et Jésus, le fruit de vos entrailles, est béni.
0: Sainte Marie, Mère de Dieu, priez pour nous pauvres pécheurs, maintenant et à l'heure de notre mort. Amen.
1: Je vous salue, Marie, pleine de grâce. Le Seigneur est avec vous. Vous êtes bénie entre toutes les femmes. Et Jésus, le fruit de vos entrailles, est béni.
0: Sainte Marie, Mère de Dieu, priez pour nous pauvres pécheurs, maintenant et à l'heure de notre mort. Amen.
1: Je vous salue, Marie, pleine de grâce. Le Seigneur est avec vous. Vous êtes bénie entre toutes les femmes. Et Jésus, le fruit de vos entrailles, est béni.
0: Sainte Marie, Mère de Dieu, priez pour nous pauvres pécheurs, maintenant et à l'heure de notre mort. Amen.
1: Je vous salue, Marie, pleine de grâce. Le Seigneur est avec vous. Vous êtes bénie entre toutes les femmes. Et Jésus, le fruit de vos entrailles, est béni.
0: Sainte Marie, Mère de Dieu, priez pour nous pauvres pécheurs, maintenant et à l'heure de notre mort. Amen.
1: Je vous salue, Marie, pleine de grâce. Le Seigneur est avec vous. Vous êtes bénie entre toutes les femmes. Et Jésus, le fruit de vos entrailles, est béni.
0: Sainte Marie, Mère de Dieu, priez pour nous pauvres pécheurs, maintenant et à l'heure de notre mort. Amen.
1: Je vous salue, Marie, pleine de grâce. Le Seigneur est avec vous. Vous êtes bénie entre toutes les femmes. Et Jésus, le fruit de vos entrailles, est béni.
0: Sainte Marie, Mère de Dieu, priez pour nous pauvres pécheurs, maintenant et à l'heure de notre mort. Amen.
1: Je vous salue, Marie, pleine de grâce. Le Seigneur est avec vous. Vous êtes bénie entre toutes les femmes. Et Jésus, le fruit de vos entrailles, est béni.
0: Sainte Marie, Mère de Dieu, priez pour nous pauvres pécheurs, maintenant et à l'heure de notre mort. Amen.
1: Je vous salue, Marie, pleine de grâce. Le Seigneur est avec vous. Vous êtes bénie entre toutes les femmes. Et Jésus, le fruit de vos entrailles, est béni.
0: Sainte Marie, Mère de Dieu, priez pour nous pauvres pécheurs, maintenant et à l'heure de notre mort. Amen.
1: Je vous salue, Marie, pleine de grâce. Le Seigneur est avec vous. Vous êtes bénie entre toutes les femmes. Et Jésus, le fruit de vos entrailles, est béni.
0: Sainte Marie, Mère de Dieu, priez pour nous pauvres pécheurs, maintenant et à l'heure de notre mort. Amen.
1: Gloire au Père, au Fils et au Saint-Esprit.
0: Comme il était au commencement, maintenant et toujours, dans les siècles des siècles. Amen.
2: Troisième mystère, la Pentecôte. De ses dons multiples, les enrichissant sur tous les disciples, l'Esprit Saint descend, demandant le zèle apostolique. Notre Père, qui es aux cieux, que ton nom soit sanctifié, que ton règne vienne, que ta volonté soit faite sur la terre comme au ciel.
3: Donne.

0: mal. Amen. Je vous salue, Marie, pleine de grâce. Le Seigneur est avec vous. Vous êtes bénie entre toutes les femmes. Et Jésus, le fruit de vos entrailles, est béni.
1: Sainte

Salut Marie, pleine de grâce, le Seigneur est avec vous. Vous êtes bénie entre toutes les femmes, et Jésus, le fruit de vos entrailles, est béni.

0: pleine de grâce. Le Seigneur est avec vous. Vous êtes bénie entre toutes les femmes, et Jésus, le fruit de vos entrailles, est béni.
1: Sainte Marie, Mère de Dieu, priez pour nous pauvres pécheurs, maintenant et à l'heure de notre mort. Amen.
0: Je vous salue, Marie, pleine de grâce. Le Seigneur est avec vous. Vous êtes bénie entre toutes les femmes. Et Jésus, le fruit de vos entrailles, est béni.
1: Sainte Marie, Mère de Dieu, priez pour nous pauvres pécheurs, maintenant et à l'heure de notre mort. Amen.
0: Je vous salue, Marie, pleine de grâce. Le Seigneur est avec vous. Vous êtes bénie entre toutes les femmes, et Jésus, le fruit de vos entrailles, est béni.
1: Sainte Marie, Mère de Dieu, priez pour nous pauvres pécheurs, maintenant et à l'heure de notre mort. Amen.
0: Je vous salue, Marie, pleine de grâce. Le Seigneur est avec vous. Vous êtes bénie entre toutes les femmes, et Jésus, le fruit de vos entrailles, est béni.
1: Sainte Marie, Mère de Dieu, priez pour nous pauvres pécheurs, maintenant et à l'heure de notre mort. Amen.
0: Je vous salue, Marie, pleine de grâce. Le Seigneur est avec vous. Vous êtes bénie entre toutes les femmes, et Jésus, le fruit de vos entrailles, est béni.
1: Sainte Marie, Mère de Dieu, priez pour nous pauvres pécheurs, maintenant et à l'heure de notre mort. Amen.
0: Je vous salue, Marie, pleine de grâce. Le Seigneur est avec vous. Vous êtes bénie entre toutes les femmes, et Jésus, le fruit de vos entrailles, est béni.

Marie, pleine de grâce, le Seigneur est avec vous. Vous êtes bénie entre toutes les femmes, et Jésus, le fruit de vos entrailles, est béni.

0: vous salue, Marie, pleine de grâce. Le Seigneur est avec vous. Vous êtes bénie entre toutes les femmes. Et Jésus, le fruit de vos entrailles, est béni.
1: Sainte Marie, Mère de Dieu, priez pour nous pauvres pécheurs, maintenant et à l'heure de notre mort. Amen.
0: Gloire au Père, au Fils et au Saint-Esprit,
1: comme il a été au commencement, maintenant et toujours.

0: Quatrième mystère, l'Assomption de la Sainte Vierge Marie. Les saintes phalanges de naissance joyeux, ô reine des anges, vous portez aux cieux. Demandons une sainte mort. Notre Père qui es aux cieux, que ton nom soit sanctifié, que ton règne vienne, que ta volonté soit faite sur la terre comme au ciel.
1: Donne-nous aujourd'hui notre pain de ce jour. Pardonne-nous nos offenses, comme nous pardonnons aussi à ceux qui nous ont offensés. Et ne nous laisse pas entrer en tentation, mais délivre-nous du mal. Amen.
0: Je vous salue Marie, pleine de grâce. Le Seigneur est avec vous. Vous êtes bénie entre toutes les femmes. Et Jésus, le fruit de vos entrailles, est béni.
1: Sainte Marie, Mère de Dieu, priez pour nous pauvres pécheurs, maintenant et à l'heure de notre mort. Amen.
0: Je vous salue Marie, pleine de grâce. Le Seigneur est avec vous. Vous êtes bénie entre toutes les femmes. Et Jésus, le fruit de vos entrailles, est béni.
1: Sainte Marie, Mère de Dieu, priez pour nous pauvres pécheurs, maintenant et à l'heure de notre mort. Amen.
0: Je vous salue, Marie, pleine de grâce. Le Seigneur est avec vous. Vous êtes bénie entre toutes les femmes. Et Jésus, le fruit de vos entrailles, est béni.
1: Sainte Marie, Mère de Dieu, priez pour nous pauvres pécheurs, maintenant et à l'heure de notre mort. Amen.
0: Je vous salue, Marie, pleine de grâce. Le Seigneur est avec vous. Vous êtes bénie entre toutes les femmes. Le Jésus, le fruit de vos entrailles, est béni.
1: Sainte Marie, Mère de Dieu, priez pour nous pauvres pécheurs, maintenant et à l'heure de notre mort. Amen.
0: Je vous salue, Marie, pleine de grâce. Le Seigneur est avec vous. Vous êtes bénie entre toutes les femmes. Le Jésus, le fruit de vos entrailles, est béni.
1: Sainte Marie, Mère de Dieu, priez pour nous pauvres pécheurs, maintenant et à l'heure de notre mort. Amen.
0: Je vous salue, Marie, pleine de grâce. Le Seigneur est avec vous. Vous êtes bénie entre toutes les femmes. Le Jésus, le fruit de vos entrailles, est béni.
1: Sainte Marie, Mère de Dieu, priez pour nous pauvres pécheurs, maintenant et à l'heure de notre mort. Amen.
0: Je vous salue, Marie, pleine de grâce. Le Seigneur est avec vous. Vous êtes bénie entre toutes les femmes. Le Jésus, le fruit de vos entrailles, est béni.
1: Sainte Marie, Mère de Dieu, priez pour nous pauvres pécheurs, maintenant et à l'heure de notre mort. Amen.
0: Je vous salue, Marie, pleine de grâce. Le Seigneur est avec vous. Vous êtes bénie entre toutes les femmes. Le Jésus, le fruit de vos entrailles, est béni.
1: Sainte Marie, Mère de Dieu, priez pour nous pauvres pécheurs, maintenant et à l'heure de notre mort. Amen.
0: Je vous salue, Marie, pleine de grâce. Le Seigneur est avec vous. Vous êtes bénie entre toutes les femmes. Le Jésus, le fruit de vos entrailles, est béni.
1: Sainte Marie, Mère de Dieu, priez pour nous pauvres pécheurs, maintenant et à l'heure de notre mort. Amen.
0: Je vous salue, Marie, pleine de grâce. Le Seigneur est avec vous. Vous êtes bénie entre toutes les femmes. Le Jésus, le fruit de vos entrailles, est béni.
1: Sainte Marie, Mère de Dieu, priez pour nous pauvres pécheurs, maintenant et à l'heure de notre mort. Amen.
0: Gloire au Père, au Fils et au Saint-Esprit.
1: Comme il était au commencement, maintenant et toujours, dans les siècles des siècles. Amen.
2: Cinquième mystère, le couronnement de Marie au ciel. Le Seigneur couronne la mère d'amour. Autour de son trône, veillons nuit et jour. Demandons une grande persévérance. Notre Père qui es aux cieux, que ton nom soit sanctifié, que ton règne vienne, que ta volonté soit faite sur la terre.
1: Comme au ciel. Donne-nous aujourd'hui notre pain de ce jour. Pardonne-nous nos offenses, comme nous pardonnons aussi à ceux qui nous ont offensés, et ne nous laisse pas entrer en tentation, mais délivre-nous du mal. Amen.
2: Je vous salue Marie, pleine de grâce, le Seigneur est avec vous. Vous êtes bénie entre toutes les femmes, et Jésus, le fruit de vos entrailles, est béni.
1: Sainte Marie, Mère de Dieu, priez pour nous pauvres pécheurs, maintenant et à l'heure de notre mort. Amen.
2: Je vous salue Marie, pleine de grâce. Le Seigneur est avec vous. Vous êtes bénie entre toutes les femmes. Et Jésus, le fruit de vos entrailles, est béni.
1: Sainte Marie, Mère de Dieu, priez pour nous pauvres pécheurs. Maintenant et à l'heure de notre mort. Amen.
2: Je vous salue Marie, pleine de grâce. Le Seigneur est avec vous. Vous êtes bénie entre toutes les femmes. Et Jésus, le fruit de vos entrailles, est béni.
1: Sainte Marie, Mère de Dieu, priez pour nous pauvres pécheurs. Maintenant et à l'heure de notre mort. Amen.
2: Je vous salue Marie, pleine de grâce. Le Seigneur est avec vous. Vous êtes bénie entre toutes les femmes. Et Jésus, le fruit de vos entrailles, est béni.
1: Sainte Marie, Mère de Dieu, priez pour nous pauvres pécheurs. Maintenant et à l'heure de notre mort. Amen.
2: Je vous salue Marie, pleine de grâce. Le Seigneur est avec vous. Vous êtes bénie entre toutes les femmes. Et Jésus, le fruit de vos entrailles, est béni.
1: Sainte Marie, Mère de Dieu, priez pour nous pauvres pécheurs. Maintenant et à l'heure de notre mort. Amen.
2: Je vous salue Marie, pleine de grâce. Le Seigneur est avec vous. Vous êtes bénie entre toutes les femmes. Et Jésus, le fruit de vos entrailles, est béni.
1: Sainte Marie, Mère de Dieu, priez pour nous pauvres pécheurs, maintenant et à l'heure de notre mort. Amen.
2: Je vous salue Marie, pleine de grâce. Le Seigneur est avec vous. Vous êtes bénie entre toutes les femmes. Et Jésus, le fruit de vos entrailles, est béni.
1: Sainte Marie, Mère de Dieu, priez pour nous pauvres pécheurs, maintenant et à l'heure de notre mort. Amen.
2: Je vous salue Marie, pleine de grâce. Le Seigneur est avec vous. Vous êtes bénie entre toutes les femmes. Et Jésus, le fruit de vos entrailles, est béni.
1: Sainte Marie, Mère de Dieu, priez pour nous pauvres pécheurs, maintenant et à l'heure de notre mort. Amen.
2: Je vous salue Marie, pleine de grâce. Le Seigneur est avec vous. Vous êtes bénie entre toutes les femmes. Et Jésus, le fruit de vos entrailles, est béni.
1: Sainte Marie, Mère de Dieu, priez pour nous pauvres pécheurs, maintenant et à l'heure de notre mort. Amen.
2: Je vous salue Marie, pleine de grâce. Le Seigneur est avec vous. Vous êtes bénie entre toutes les femmes. Et Jésus, le fruit de vos entrailles, est béni.
1: Sainte Marie, Mère de Dieu, priez pour nous pauvres pécheurs, maintenant et à l'heure de notre mort. Amen.
2: Gloire au Père, au Fils et au Saint-Esprit,
1: comme il était au commencement, maintenant et toujours, dans les siècles des siècles. Amen.
3: Salut,
1: ô Reine, Mère de miséricorde, notre vie, notre douceur, notre espérance, salut. Enfant d'Ève exilée, nous crions vers vous. Vers vous nous soupirons, gémissant et pleurant dans cette vallée de larmes. Ô vous, notre avocate, tournez vers nous vos regards miséricordieux. Et après cet exil, montrez-nous Jésus, le fruit béni de vos entrailles. Ô clémente, ô miséricordieuse, ô douce Vierge Marie, priez pour nous, Sainte Mère de Dieu, afin que nous soyons dignes des promesses du Christ. Au nom du Père, du Fils et du Saint-Esprit. Amen.
4: Nous remercions Radio Arc-en-Ciel et nous remercions les auditeurs d'avoir prié avec nous.
5: Amen.

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2: Bonjour à tous, nous sommes très heureux de vous accueillir à nouveau sur RCF Notre-Dame pour cette nouvelle édition de notre émission Où va la vie au micro Frédéric Mounier. Chaque semaine, je vous accompagne au long de cette conversation consacrée aux questions éthiques contemporaines. Depuis deux semaines, nous conversons ensemble avec nos trois invités que je vais vous présenter sur la question de la relation Nord-Sud, de l'aide publique au développement, de la solidarité Nord-Sud. Nous sommes partis de la coupure à la hache de l'aide publique au développement par les États-Unis, par Donald Trump, et nous avons essayé de comprendre quel est le nouveau profil des pays du Sud aujourd'hui, avec qui on travaille en solidarité dans les pays du Sud. S'agit-il des États? S'agit-il d'ONG? S'agit-il de la société civile? Et plus globalement, quel est le regard porté par l'Église sur cette solidarité impérative? Nous sommes en compagnie du père Grégoire Cata. Bonjour.
3: Bonjour.
2: Merci beaucoup d'avoir accepté notre invitation. Vous êtes jésuite théologien, maître de conférences en théologie aux facultés Loyola Paris, spécialiste de la doctrine sociale de l'Église. Guillaume Nicolas, bonjour.
4: Bonjour.
2: Merci beaucoup d'être avec nous. Vous êtes délégué général du CCFD Terre Solidaire, qui est, je le rappelle, la première ONG française de solidarité internationale, qui est également un service de l'Église catholique. Philippe Orliange, bonjour.
5: Bonjour.
2: Vous travaillez au sein de la Conférence des évêques de France, vous êtes diacre permanent, vous êtes délégué national à la catholicité de l'Église. Parmi vos nombreuses attributions, il y a donc la relation Nord-Sud. Vous avez beaucoup travaillé à l'Agence française de développement, où vous avez été directeur exécutif de la stratégie et directeur des géographies. Je rappelle également le titre de votre livre, coécrit avec Alizé Pornet aux Presses universitaires de France, Géopolitique du développement, les enjeux de la solidarité internationale. Cette solidarité internationale dont il va être à nouveau question dans ce troisième et dernier volet de Où va la vie?
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2: Alors, les deux dernières semaines, nous avons évoqué beaucoup, beaucoup de sujets. La question des dons, des prêts, qui sont les acteurs? Est-ce qu'on parle des États? Est-ce qu'on parle des ONG? Dans quel état sont les sociétés civiles? Que nous dit l'Église autour des questions de relations Nord-Sud? Je voudrais peut-être commencer par un sujet qui tourne beaucoup aujourd'hui, forcément, dans l'inconscient collectif français par rapport à l'Afrique, c'est la question des migrations. On entend beaucoup dire, plus nous les aidons, moins ils viendront chez nous. Guillaume Nicolas, comment vous recevez cette affirmation?
4: Je la reçois comme... il ne faut pas simplifier le problème. Nous revendiquons un droit à la mobilité. Si nous soutenons le développement des pays, il est probable que les mobilités s'accroissent, et c'est très bien ainsi.
2: C'est-à-dire, plus les gens vont mieux,
4: plus ils peuvent se déplacer.
2: Oui.
4: Mais la question, c'est la dignité. C'est de pouvoir se déplacer
2: dignement. Donc ils ont le droit d'aller se former,
4: exactement,
2: d'aller travailler.
4: On a le droit à la mobilité internationale.
2: Voilà.
4: Nous demandons l'autorisation de personnes à voyager ou à aller se former ailleurs. Pourquoi les pays du Sud n'auraient pas ce même droit? C'est une question de dignité.
2: Mmh.
4: Voilà. Voilà ce que je peux en dire pour commencer.
2: D'accord. Philippe Orliange, est-ce qu'on a constaté une relation entre le niveau de l'aide et le niveau des migrations, notamment dans les pays africains?
5: C'est un sujet qui fait pas mal le débat. On a observé, un travail a été fait sur l'Amérique centrale et sur le Mexique, que... c'est seulement à partir d'un certain niveau de revenus par habitant, de mémoire autour de 8 000 $, que les flux migratoires du pays concerné commençaient à fléchir et à se stabiliser. Donc on en déduisait la conclusion que le développement, ce que disait Guillaume dans la discussion, le développement, en fait, dans un premier temps, stimule la mobilité. Ce qui, d'ailleurs, est assez raccord avec l'observation empirique qu'on fait, que ceux qui choisissent d'aller loin de chez eux peuvent être les gens qui ne sont pas les plus pauvres. Et puis d'autres observations, nuances un peu. Donc c'est difficile de faire une...
2: C'est pas tout noir ou tout blanc.
5: Pas tout noir ou tout blanc. Et puis il faut aussi intégrer le fait que les migrations se dirigent d'abord vers les pays voisins. Et puis que la migration au long cours, disons, de pays africains vers l'Europe, c'est qu'une partie de cette migration. Mais ce qui est certain aussi, c'est que si on a des Érythréens ou des Soudanais dans les quartiers de Paris, par exemple, c'est bien parce que la situation de quasi-guerre civile ou de répression, de pauvreté en Érythrée au Soudan a déclenché un phénomène migratoire. Donc on peut faire l'hypothèse que la stabilisation de ces pays, un début de décollage économique, réduirait cette pression migratoire. En tout cas, la conclusion qui s'impose, c'est pour faire écho à ce qu'on disait dans la première de nos conversations, c'est que l'idée qu'on puisse se refermer et s'isoler totalement des spasmes du monde est absurde.
2: Elle est non seulement absurde, mais elle est aussi, Grégoire Cata, profondément anticatholique.
3: Oui, je pense
2: isolationnisme.
3: Oui, simplement, c'est vrai qu'il y a cette conscience que dans la famille humaine, on constitue une famille humaine avec différents groupes à l'intérieur de cette famille. Et donc, légitimement et pour se déployer, il faut que ces groupes puissent vivre. On peut rappeler, on ne va pas refaire toute la doctrine sociale de l'Église sur la migration, mais simplement de rappeler que l'Église ne cesse de défendre et le droit à migrer au sens de cette mobilité qui est un droit et une liberté humaine, et le droit à ne pas avoir à migrer, c'est-à-dire le droit à pouvoir vivre dans le pays où on est, dans une forme de sécurité et avec une capacité de s'épanouir et de se développer. Voilà. Et donc, je veux dire, les deux sont rappelés en permanence. Il n'y a qu'à regarder les messages des papes pour les journées mondiales des migrants. Une année, on défend le droit à ne pas avoir à migrer. Donc, ça rejoint un petit peu la question de la solidarité internationale qui peut aider à créer les conditions dans un pays pour que les gens puissent à la fois choisir librement d'aller dans un autre pays s'ils le veulent, mais qu'ils ne soient pas forcés à quitter leur pays parce qu'il est impossible d'y vivre ou parce qu'on n'a plus d'espoir.
2: Au fil de cette conversation, nous rentrons dans l'extrême complexité en fait des relations Nord-Sud, puisqu'il est question de solidarité pure, j'ai envie de dire, mais il est également question de géopolitique, c'est-à-dire d'alliances, de soutien, d'intérêts partagés peut-être. Et puis aussi, il est question, on n'en a pas encore parlé, mais d'accompagnement de la transition écologique, de l'indispensable transition écologique. Comment articuler tout ça? Comment est-ce que vous faites au CCFD Terre Solidaire, Guillaume Nicolas, pour faire la part des choses, de ce qui relève de la solidarité, de la fraternité mise en œuvre, de notre intérêt commun et réciproque de l'accompagnement de la transition idéologique, et puis des alliances entre États?
4: Il y a un sujet qui sur lequel on travaille, c'est l'extractivisme.
2: Oula! De quoi s'agit-il?
4: Mais qui rejoint cette thématique de transition écologique, eh bien, pour qu'on ait tous un portable dans la poche, voire plus, eh bien, il faut extraire des minerais. Il faut les extraire dans des pays où des populations vivent, parfois déjà en situation de vulnérabilité. Populations qu'il faut parfois déplacer, parce que leurs terrains sont préemptés par des entreprises avec l'accord des États concernés. Et du coup, ce sont des populations qui sont sorties de leur lieu de vie naturel. Et en même temps, on défend une transition écologique, donc la nécessité d'utiliser des nouvelles technologies, des nouveaux matériaux. Voilà. Et donc, on est parfois face à ce genre de complexité.
2: Oui. Est-ce que ce n'est pas un paradoxe indémêlable?
4: C'est sans doute pas indémêlable, mais il faut accepter, je crois, de comprendre, de conscientiser ce qui se passe au loin. Accepterait-on nous-mêmes qu'il y ait une extraction minière à côté de chez nous? Peut-être pas, alors qu'on est totalement dans la méconnaissance de ce qui se joue.
2: En tout cas, il n'est pas acceptable que, par exemple, dans des régions comme l'Est du Congo, des centaines de milliers de gens soient soumis à des conditions esclavagistes, sous des milices non étatiques, dans des conditions de violence et d'exploitation extrêmement dramatiques pour que nos iPhones puissent être construits en Chine. Philippe Orliange, comment vous faites la part des choses entre ce qui relève de la solidarité, des dons, de l'accompagnement, bien compris, de la transition écologique, voire des alliances géopolitiques bien comprises également. C'est très compliqué, tout ça.
5: C'est compliqué, c'est encore plus compliqué si on cherche à mettre trop de choses sous le,
2: oui.
5: Sous le label le aide publique au développement, ou si on considère que non, la solidarité c'est fini, ou si on considère que tout est géopolitique. Ce qu'on essaie de dire avec Élisée Pornet dans le livre qu'on a écrit, c'est que il y a des besoins, notamment dans les pays les moins avancés, et je pense qu'il faut y ajouter les pays les plus vulnérables au changement climatique, qui relèvent de la solidarité internationale, qui relèvent de cette dette climatique qu'évoquait Guillaume dans notre conversation, qui relèvent de la vision que porte la doctrine sociale de l'Église, et qui est une politique en soi. Et c'est ça, pour nous, c'est dans le bouquin, on dit le cœur de la solidarité, c'est d'abord ça.
2: Je rappelle le titre de votre livre, Géopolitique du développement, les enjeux de la solidarité internationale au plus fort.
5: Deuxième chose qu'on dit, c'est qu'il y a un certain nombre de défis mondiaux qui concernent tous les pays de la planète, riches, pauvres, très développés, moins développés, émergents, etc. C'est la réponse collective à ces défis, climat, pandémie, biodiversité.
2: Et là, nous sommes tous liés.
5: Et là, on est tous liés.
2: Et oui.
5: On ne peut pas faire planète à part.
2: On l'a bien vu pendant le Covid.
5: Et donc, même avec les pays qu'on n'aime pas, c'est pour ça que cette rhétorique sur « il faut aider que ses amis », elle est absurde. Non, quand on veut traiter le climat, il faut travailler avec ceux qui polluent, qui émettent beaucoup de CO2. Et si vous leur dites « non, on ne vous aime pas, vous allez rester à côté », ils vont continuer à émettre de toute façon. Donc il faut, et c'est pour ça aussi que le multilatéralisme est nécessaire, parce que ces choses-là, on les traite mieux à plusieurs. Et puis, donc ça, c'est la coopération internationale au service de la planète pour des défis collectifs auxquels on ne peut répondre que collectivement. Et puis un troisième bloc de sujets qui sont nos intérêts géopolitiques, de sécurité. Il faut assumer qu'on en a. Tous les pays aujourd'hui disent qu'ils ont des intérêts. Quand les Occidentaux disent non, mais nous on défend des valeurs, non, c'est pas crédible. Donc oui, l'AFD, le gouvernement français a dit à l'AFD, vous allez travailler en Ukraine, vous allez travailler en Moldavie. C'est pas pour réduire les émissions de gaz à effet de serre. C'est pour soutenir la Moldavie et l'Ukraine. Donc, cette capacité à nommer clairement les objectifs qu'on poursuit, elle est très importante, y compris pour préserver la solidarité.
2: Donc, il faut faire la part des choses.
5: Il faut expliquer mieux que ça n'a été fait jusqu'à présent et assumer ce
2: triptyque. Mais en même temps, même si on fait la part des choses, et je me tourne vers le père Grégoire Cata, il y a des impératifs qui sont proposés par l'Église catholique, par exemple, l'option préférentielle pour les pauvres, dont les papes n'ont cessé de parler les uns après les autres, ça peut être une sorte de fil rouge qui peut nous aider à nous situer dans cette complexité que Philippe Orliange vient d'évoquer.
3: Certainement que ce principe de l'option préférentielle pour les pauvres, il va permettre de rappeler qu'on ne peut pas se passer, ou on ne peut pas se fermer les yeux sur cette première catégorie qu'il citait, d'ensemble de pays, de collectifs où il y a une vraie solidarité qui est nécessaire. L'option préférentielle pour les pauvres, voilà. Ce qui est intéressant aussi, c'est que la manière dont elle s'est déployée dans le discours de l'Église, à la fois elle rappelle qu'il y a une forme de priorité dans les choix qu'on fait de politique, les choix qu'on fait d'action, de manière à pouvoir aider ceux qui sont le plus dans le besoin, les plus pauvres, les plus exclus, les plus vulnérables. Donc il y a quand même c'est un principe qui a une conséquence éthique très forte. Mais comme l'a aussi rappelé le pape François dans La joie de l'Évangile, et puis après de plein de manières différentes, il nous rappelle que les pauvres sont aussi des protagonistes. Ils ont beaucoup à nous apprendre. Pour nous, à l'intérieur de l'Église, ils nous évangélisent. Ils nous partagent la mystérieuse sagesse que Dieu a mis en eux. Et donc, je pense que ça se répercute sur le sujet qui nous occupe de la solidarité internationale, vient confirmer aussi cette idée que dans les actions de coopération, les actions de solidarité, il y a une dimension. Et il ne s'agit pas d'être celui qui sait tout et qui va aller imposer aux autres, celui qui, au nom du fait qu'il a de l'argent, va pouvoir imposer sa vie, mais qu'il y a bien des acteurs sur place qui sont les premiers acteurs de leur développement. Et comment notre logique, notre manière de penser l'aide au développement aujourd'hui fait pleinement droit à cela. Alors je crois que c'est quelque chose qui est très sur lequel on est très sensible et de plus en plus et qui s'est déployé. C'est intéressant de repérer que dans le discours de l'Église, on a parlé déjà beaucoup de populorum prohibitum. En fait, c'était déjà assez présent, peut-être pas assez repéré, mais très présent, que il y a des risques de néocolonialisme. Alors le mot néocolonialisme, c'est pas forcément directement employé, il sera employé un peu plus tard, mais il y a toujours dans l'aide au développement, il y a des formes de fonctionnement qui peuvent reproduire des mécanismes de domination qui, eux, ne sont pas du tout sensibles. Et encore une fois, ce rappel, les premiers acteurs de développement, c'est les personnes eux-mêmes et les peuples eux-mêmes.
2: Et ça, Guillaume Nicolas, c'est l'un de vos axes essentiels au CCFD Terres Solidaires.
4: C'est une grande vigilance parce qu'on a tout ce risque d'être, pour reprendre le terme que vous utilisiez, Grégoire, de néocolonialisme. Donc, dans nos pratiques, on fait très attention. Donc, il s'agit, comme je vous le disais, d'accompagner et de soutenir des initiatives qui soient locales, qui ne soient pas nos propres projets. Alors, on n'a pas les solutions à leurs problèmes. Le fait d'être dans des aides donc très localisées, des montants d'aide qui n'entretiennent pas la dépendance, si on se retire pour des raisons X ou Y, ça ne met pas à mal le projet ou l'initiative du partenaire. D'avoir aussi à leur égard une redevabilité qui est raisonnable. C'est normal de savoir ce que devient l'argent des donateurs, parce que nous sommes redevables vis-à-vis de nos donateurs, mais nous n'avons pas à imposer des standards occidentaux de redevabilité à des partenaires qui n'ont pas les moyens de remplir X conditions. Voilà, donc il faut qu'on s'adapte le plus possible à cela. Et puis, c'est le fait de nous-mêmes garder une certaine indépendance. Philippe Orléans, j'évoquais le fait que forcément, les États sont intéressés. C'est vrai, une ONG peut être tout de même dans un relatif désintéressement, c'est-à-dire de ne pas être contraint par d'autres enjeux géopolitiques. Et donc, on doit ça aussi à nos partenaires.
2: Alors maintenant, arrivé au terme de cette série de trois conversations consacrées à la question de l'aide publique au développement et des relations Nord-Sud, je voudrais me faire l'écho auprès de chacun d'entre vous, et on va vous entendre l'un après l'autre, de cette petite musique qu'on entend aujourd'hui, qui est un peu une petite musique un peu désespérée et désespérante, sur le thème on a tout fait pour les aider, voyez ce qui se passe aujourd'hui, les gouvernements sont corrompus, les libertés publiques sont mises à mal, les sociétés civiles ont toutes les peines du monde à émerger, chacun vient essayer de se réfugier en Occident. Comment ne pas désespérer d'une nouvelle figure des relations Nord-Sud? Qu'est-ce qui se met en place aujourd'hui? Quelles sont les raisons d'espérer aujourd'hui? Philippe Orléans, vous qui êtes à la fois diacre permanent qui parlait au nom de la Conférence des évêques de France et qui avait une expérience soutenue, on l'a compris, au sein de l'Agence française de développement.
5: Merci. Vous avez peut-être vu, vous avez certainement vu, cette déclaration des trois conférences épiscopales d'Amérique latine, d'Asie et d'Afrique qui a été rendue publique avant la conférence de Santa Marta.
2: Rappelez-nous.
5: Alors, Santa Marta, une conférence qui vient de s'achever. Une cinquantaine de pays dans le prolongement de la dernière COP sur la sortie des énergies fossiles qui n'avait pas pu être traitée comme elle mérite de l'être dans le cadre des COP notamment du fait de l'opposition d'un certain nombre de pays pétroliers. Et donc là vous avez sur la table un document signé par ces trois conférences épiscopales continentales, donc du sud global. Parce que l'Église catholique, elle a aussi ce visage-là aujourd'hui.
2: Absolument, elle est universelle.
5: Elle est universelle, la majorité des catholiques sont dans le sud global aujourd'hui.
2: Mais pas la majorité des cardinaux, mais c'est une autre histoire.
5: Oui, c'est une autre...
2: on y viendra.
5: Et ces trois conférences, elles ont pris des positions très fortes sur il faut engager la sortie des énergies fossiles, notamment parce que c'est une question de paix et de justice. Donc, je trouve extrêmement intéressant que c'est vital pour nous tous, que ce message-là vienne sous cette forme avec ce lien entre développement, transition écologique, transition sociale, mais aussi paix, justice, sous la plume des trois grandes conférences épiscopales du Sud global. Ça, c'est un message d'espoir. Qui est en contrepoint de ce que vous disiez. Oui. Et puis un autre sujet plus petit, il y a 6 mois, à l'OMS, les pays membres de l'OMS, sauf les États-Unis, ont signé un nouvel accord sur la lutte contre les pandémies, qui est un résultat différé, mais un résultat des constats faits pendant le Covid, de ce qui ne marchait pas. En d'autres termes, même dans le contexte actuel, le multilatéralisme garde un espace. Et c'est important de faire en sorte qu'il garde cet espace.
2: Mais il manque à ce concert la voix américaine.
5: Eh bien oui, mais peut-être que le monde de demain, c'est un monde dans lequel un certain nombre de solutions seront trouvées provisoirement à universel moins 1, parce que les États-Unis ne veulent pas monter aujourd'hui dans ce...
2: C'est un pari qu'il faut faire.
5: C'est un pari qu'il faut faire.
2: Le pari de l'universel moins 1. Grégoire Catin, quelles sont vos raisons d'espérer ? Alors, vous l'avez, je l'ai rappelé, vous êtes jésuite, donc vous savez bien que l'Église catholique est universelle. La Compagnie de Jésus travaille partout dans le monde à plus de justice, plus de paix. Quelles sont vos raisons d'espérer ?
3: Je crois que précisément tout l'enseignement social de l'Église, parce que c'est aussi là-dessus que je m'appuie, nous invite à cultiver une espérance. Mais une espérance qui n'est pas simplement un espoir, parce que certains sont plus optimistes, d'autres sont plus pessimistes. Aujourd'hui, c'est sans doute pas très évident d'être optimiste, mais peu importe qu'on ait des difficultés à avoir des éléments concrets et d'espoir. Mais qu'est-ce que c'est que cultiver une espérance ? Pour nous, les chrétiens, c'est vraiment pouvoir s'ancrer dans cette confiance, comme dit le pape François à la fin de Laudato Si, que Dieu ne nous abandonne pas. C'est déjà le premier point. Mais plus que ça, c'est faire aussi ce que fait le pape François dans un certain nombre de ses documents, et je pense notamment à Querida Amazonia ou aussi dans Fratelli Tutti. Il nous invite à rêver. Rêver, c'est pas sortir de la réalité qui est la nôtre, mais c'est simplement avoir cette capacité d'imaginer d'autres possibles pour s'atteler à les mettre en œuvre. Et je crois qu'aujourd'hui, c'est de là que vient l'espérance, et Guillaume certainement pourra compléter, c'est-à-dire de regarder comment les acteurs sur le terrain, eux, mettent en place des choses. On a évidemment des grands défis qui sont à plein de niveaux différents, mais il y a des éléments d'action, quoi, sur lesquels on peut s'appuyer, parce qu'elles manifestent justement cette capacité que imaginer un autre possible, c'est aussi se donner des moyens d'y travailler pour construire ce à quoi le pape François nous appelait, mais qui est en fait le message de l'Évangile, c'est-à-dire une humanité plus fraternelle.
2: C'est ce qu'on appelle l'avènement du royaume, en d'autres termes.
3: C'est ce qu'on appelle travailler au royaume, voilà, en étant conscient qu'il n'est pas encore là, mais qu'il commence quand même ici. C'est pas simplement pour la vie après la mort.
2: Alors Guillaume Nicolas, vous êtes délégué général du CCFD Terre Solidaire, qui est donc la première ONG française et également un service de l'Église de France. J'imagine que vous vous retrouvez dans les propos du père Grégoire Catin. Est-ce que vous êtes des rêveurs au CCFD Terre Solidaire, c'est-à-dire que vous travaillez à imaginer d'autres possibles ?
4: Moi, je vois les acteurs du royaume, oui. 7800 bénévoles. Mm-hmm. Ça, c'est une raison d'espérer. C'est-à-dire qu'en fait, on a un engagement divers en âge, en cause, en France, pour porter la voix de nos partenaires locaux, donc de nos prochains qui sont lointains. Et donc ça, pour moi, c'est une vraie raison d'espérer. C'est aussi 500 partenaires qui sont résilients dans toutes les difficultés qu'ils vivent. Je pense à un partenaire au Liban que l'on soutient plutôt pour des questions, encore une fois, de souveraineté alimentaire, avec des solutions agroécologiques, etc. Et qui, dans la situation du moment, s'adapte et fait de l'hébergement, s'il faut faire de l'hébergement, pour les personnes qui se déplacent. Mmh. Voilà. Mais en fait, bon, c'est une triste réalité, mais c'est beau à voir. C'est une belle raison d'espérer. Et moi, j'ai une autre raison d'espérer aussi, c'est de voir des salariés qui sont très compétents dans leur domaine. Et nous avons, en France, et ailleurs bien sûr, des professionnels qui agissent pour la solidarité internationale et qui donc nous laissent penser que demain, le monde sera un petit peu meilleur.
2: Mmh. Un tout dernier mot, Philippe Orléans. Je vous avais évoqué ce monde... entre guillemets, universel moins un, c'est peut-être pas uniquement moins un. On sait les convergences objectives entre le monde selon Trump et le monde selon Poutine. On voit bien que l'empire du milieu de Xi Jinping exprime une vocation à devenir le centre du monde. Ce monde brutalisé, comment conserver l'espérance au sein de ce monde brutalisé? C'est une question que je pose à celui qui a été diplomate et qui l'est encore un peu dans l'âme. Diplomate et banquier.
5: Je pense que les Européens ont une responsabilité majeure pour faire en sorte que cette espérance résiste.
2: Il faut solidifier l'Europe.
5: Oui, et sans rien renier de ce qui a fait le projet européen. D'ailleurs, c'est l'occasion de rappeler que dans le projet européen, une des toutes premières politiques publiques, c'est la politique d'aide au développement. En 1964,
2: c'était il y a si longtemps.
5: L'accord de Yaoundé. Donc ça si les Européens cessaient d'y croire, ça serait vraiment un drame, un déchirement. Mais je crois qu'il y a aussi, il faut ouvrir les yeux, il y a dans le monde beaucoup de pays, de cette espèce de grande classe moyenne mondiale, oui, que vous évoquiez dans la première émission.
7: Il y a beaucoup de cerveaux.
5: Il y a beaucoup de cerveaux et qui a plutôt envie d'un monde avec des régulations qui fonctionnent, où le droit garde un rôle, où il y a des politiques publiques coopératives, etc.
7: Une sorte de majorité silencieuse mondiale, peut-être.
5: Peut-être, peut-être dire que démographiquement, si on fait les comptes, on arrive sans doute à une majorité. Il faut s'appuyer davantage sur cette majorité silencieuse, sur cette classe moyenne mondiale, l'Amérique latine notamment. Mais pas que, pour qu'on ne soit pas les seuls à défendre ce monde régulé dont on a parlé aujourd'hui et dont la politique de développement est une composante.
2: Un grand merci à vous trois. Nous arrivons au terme de cette série de trois conversations où va la vie consacrée à la question de l'aide publique au développement. Nous sommes partis de la brusque coupure de cette aide publique au développement par le gouvernement Trump. Et puis nous avons élargi notre optique sur les nouvelles formes que peuvent prendre ces solidarités Nord-Sud, sur l'action des acteurs des sociétés civiles, sur l'accompagnement possible. Un grand merci à nos trois intervenants. Je rappelle que nous étions en compagnie du père Grégoire Cata, jésuite, théologien, maître de conférence aux facultés Loyola Paris, spécialiste de la doctrine sociale de l'Église, et il nous l'a bien expliqué. Nous étions également en compagnie de Guillaume Nicolas, délégué général du CCFD Terre Solidaire, première ONG française de solidarité internationale et service également de l'Église catholique, et puis de Philippe Orliange, délégué national à la catholicité de l'Église au sein de la Conférence des évêques de France, ancien directeur exécutif à la stratégie, directeur des géographies également à l'Agence française de développement. Je rappelle le titre de son livre avec Alizé Pornet aux Presses universitaires de France, Géopolitique du développement, les enjeux de la solidarité internationale. Pour clore cette série de trois épisodes, je rappelle que nous sommes en partenariat avec les facultés Loyola Paris et leur département d'éthique biomédicale. Ces facultés organisent avec l'Institut catholique de Paris un parcours de formation diplômant, un diplôme universitaire d'éthique, son nom « Soins et santé dans une société pluraliste, accompagner, discerner, décider ». Ce diplôme universitaire d'éthique vise à permettre aux médecins, aux soignants, aux aidants, aux bénévoles, aux travailleurs sociaux, aux cadres d'établissements médico-sociaux et aussi aux acteurs politiques de gérer des situations éthiques problématiques au fil des différentes éditions de Où va la vie. Nous évoquons régulièrement ces situations éthiques qui sont, il faut bien le reconnaître, de plus en plus problématiques. 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Un grand merci à notre réalisateur, Eric Coba, et je rappelle que vous pouvez évidemment nous écouter, nous réécouter où vous voulez et quand vous voulez, en podcast, en balado-diffusion. Il vous suffit sur n'importe quelle plateforme de diffusion et sur nos applications, notamment RCF Notre-Dame. Vous tapez « Où va la vie ?» et vous pouvez tout réécouter et tout succuler et tout mieux comprendre. Un grand merci à vous tous de votre fidélité. À la semaine prochaine.

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4: Et on poursuit avec Indien Ancien Livre.

0: Indian Ocean Live, livre de la Réunion et de l'univers indien-océanique.
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0: Six femmes, six auteurs qui ont décidé d'explorer les désirs et fantasmes féminins par le biais d'un recueil de 16 nouvelles, essentiellement ancrées dans la sphère indien-océanienne. Et une septième femme, l'éditrice, qui a choisi de faire paraître l'ouvrage à une date symbolique. Intitulé « Belles éparses », le livre a été présenté à la Bibliothèque départementale de La Réunion le 8 mars 2023.

Tout tourne donc autour du désir, du fantasme, de la sensualité et même, oui, de l'amour au féminin. Parfois d'une incartade dans une vie de femme bien rangée, ces six femmes ont su décliner ce thème d'une plume incisive autant que poétique. Même si on pourrait trouver quelque idée transversale dans l'ensemble des productions, on constatera bien que chaque nouvelle est différente de l'autre. Certaines sont des écrivaines confirmées. Vous avez très certainement déjà eu vent des œuvres de Céline Huette, de Catherine Pinali ou de Peggy Lou Garbal. Sans oublier Sonia Cadet, dont le premier ouvrage a reçu le prix du premier roman policier au Festival de Bonn en 2019. Mais je vous propose de nous attarder sur les écrits des auteurs moins connus, ce qui ne signifie pas qu'elle n'avait jamais écrit. Parlons d'abord de Joyce Martial, émérite animatrice de l'émission littéraire Palab sur Radio Arc-en-Ciel, chère au cœur des écrivains locaux. Elle a écrit trois nouvelles, intitulées respectivement « Flagrant désir »,« Mes nuits hallucinées », »,« Le double jeu du désir ». Eh bien, figurez-vous que cette jeune dame, qui lit et écrit comme elle respire, qui est si impliquée dans le monde littéraire, notamment local, n'avait encore jamais publié. Certains l'ont découvert avec surprise. Quand on lit ses œuvres, on se dit qu'elle a manqué à la littérature avant qu'elle se décide à passer à l'acte.

Les nouvelles sont brèves. Vous les lirez en quelques minutes. Mais elles en disent beaucoup. Curieusement, ce sont des petites histoires sans happy end. Flagrant désir, c'est un rêve d'amour désincarné qui s'écrase sur l'expression d'un désir charnel. Mes nuits hallucinées à des accents de la Claudine de Colette. Mais peut-être n'est-ce que rêve et fantasme, à moins qu'il ne s'agisse d'un souvenir réel. Dans le double jeu du désir, on découvre une femme qui s'élance, brûlante et parfumée, vers l'aventure torride d'un soir, et qui atterrit brutalement dans une triviale réalité avec son désir inassouvi. Dans les écrits de Joyce, on saisit au passage des petites touches qui révèlent la lectrice versée dans les lettres classiques, la littérature internationale, une citation de Langston Hughes notamment, « Black is beautiful ». Et pour ceux qui pourraient être choqués par son usage du mot « nègre », rappelons que cette réunionnaise d'adoption vient de Martinique et que là-bas, comme à Haïti, ce mot n'a aucune connotation péjorative, au contraire. Si elle s'inspire de notre terre insulaire, Jocelyne Saura est aussi une réunionnaise d'adoption depuis plus de 30 ans. Elle n'avait fait jusqu'ici que de brèves incursions dans la littérature. Un poème primé par la ville de Narbonne en 1984, une nouvelle également primée en 2022. Pour Belles Éparses, elle nous offre Rêve de mots, La plage aux étoiles et Passage. Trois courts récits dans lesquels on voit évoluer des femmes avec leurs aspirations du corps et des sens. Jocelyne Saura révèle une profonde connaissance de femmes qui ne sont pas elles. Ou peut-être est-ce elles avec différents visages. Ou alors faut-il croire que seule une femme sait aussi bien parler de la femme. Vous en jugerez. Les femmes se reconnaîtront sans peine dans ces nouvelles. Et l'homme qui aurait l'heureuse idée de les lire comprendrait ce qu'aiment les femmes. Peut-être même serait-il éclairé sur la manière de donner du plaisir à sa femme. Oh, ce n'est pas le Kama Sutra, loin de là. C'est la description subtile et sensible de l'érotisme féminin qui reste encore un mystère pour une bonne partie de la gent masculine. Les trois récits mettent en scène des femmes très différentes qui n'ont en commun que de brûler de désir. L'une grâce à la poésie de Parny, qui l'eût cru, l'autre sous les étoiles, la troisième dans les effluves musqués d'un massage très spécial. On remarquera que Jocelyne Saura maîtrise l'art de conclure une nouvelle en surprenant son lecteur et en le laissant en proie à un monde de conjectures. J'ai choisi à dessein de ne pas m'étendre sur les autres nouvelles. Cela ne signifie pas qu'elles sont de moindre qualité. Je vous laisse les découvrir dans le recueil. Vous y verrez peut-être des auteurs dans des registres très différents de ce à quoi elle vous avait habitué. Céline Huet, par exemple, vous surprendra par son aisance avec le thème imposé. Pas Catherine Pinali. On sait qu'un brin d'érotisme ne lui fait pas peur. Mais on la verra emprunter des voies inattendues. Peggy Lou Garbal est loin, très loin de son langage de la littérature jeunesse de ses débuts. Quant à Sonia Cadet, on dira seulement qu'elle n'a pas froid aux yeux, en bonne disciple d'Anaïs Nin. C'est pour la Journée internationale des droits des femmes 2023 que nous avons eu le plaisir d'explorer ces diverses facettes de la féminité grâce à ce recueil collectif de nouvelles, Belles Éparses, publié par Orphie Éditions. Il est maintenant disponible dans toutes les bonnes librairies.

Chers auditeurs, chers lecteurs, poursuivons notre voyage dans l'univers du livre indien-océanique. Nous avons encore beaucoup d'ouvrages, beaucoup d'auteurs à découvrir, en français ou en créole, tout près de nous ou un peu plus loin.

Gigi. 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Et le lendemain, le village n'était plus le même. 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Oui, le village avait bien changé. 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

0: Et on poursuit avec le béaba du christianisme tout de suite, des symboles de la nourriture dans la Bible.
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2: Bonjour à tous. Cette semaine, dans le béaba du christianisme, on va en quelque sorte se mettre à table. Dans la Bible, la nourriture est souvent évoquée. Chaque fruit, chaque plat, chaque boisson porte une signification qui dépasse l'aliment lui-même, du pain partagé au vin versé, des fruits du jardin d'Éden à la manne du désert. Les récits bibliques utilisent la nourriture pour parler de vie, d'alliance, de partage, mais aussi de tentation ou de transformation intérieure. On va essayer de décrypter ces symboles avec l'abbé Charles-Antoine Fogielmann, docteur en sciences des religions, enseignant à l'Institut supérieur de sciences religieuses et à la faculté Notre-Dame du Collège des Bernardins.
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2: Père Charles-Antoine Fogielmann, bonjour.
3: Bonjour.
2: Alors, on l'a dit en introduction, dans la Bible, la nourriture est un peu omniprésente. Pourquoi est-ce que Dieu parle si souvent de nourriture à travers le langage de la table, les repas?
3: Eh bien, tout l'Ancien Testament est une préparation à l'accueil du Christ et à l'incarnation. La nourriture est sans doute l'acte le plus incarné que nous posons dans notre vie quotidienne, mais également le fait que Dieu se révèle à travers la nourriture prépare la façon dont nous le rencontrons nous quotidiennement, puisque notre rencontre la plus intime avec le Christ, c'est l'Eucharistie. Et quand nous consommons le corps du Christ dans l'Eucharistie, comme dit saint Augustin dans le 7e livre des Confessions, ce n'est pas comme une nourriture ordinaire que nous assimilons à notre corps, c'est nous qui sommes assimilés au corps du Christ. Donc la nourriture, la façon dont nous la vivons, a une place particulière dans notre relation avec le Christ, puisqu'elle est au centre de notre rencontre avec lui.
2: Alors, on va revenir sur le plus symbolique de tous ces symboles, c'est le pain. Il revient souvent de la manne du désert jusqu'à la scène. Qu'est-ce que représente le pain dans la foi chrétienne?
3: Alors, le pain, c'est la nourriture effectivement quotidienne, c'est l'aliment qui sustente un homme ou une femme au cours de sa route. Et le pain par excellence, effectivement, c'est le pain que les Israélites ont consommé pendant leur marche au désert. C'est ce pain de la route, un pain qui n'est pas un pain levé, mais un pain azim, un pain qui ne fait pas autre chose que d'assouvir la faim la plus basique de l'homme, sans satisfaire le sens du goût, sans être un aliment de luxe. C'est ce qui permet de marcher jusqu'à un but désiré, vers la terre promise. C'est un aliment de l'entre-deux, c'est un aliment qui nous permet de subsister jusqu'à ce qu'on atteigne le but désiré.
2: Un pain qui tombe du ciel aussi.
3: Et un pain qui tombe du ciel, qui vient à notre rencontre.
2: Alors, quand Jésus dit « je suis le pain de vie », qu'est-ce qu'il faut comprendre à travers ces paroles?
3: Alors, quand il dit « je suis le pain de vie », il dit qu'il est un pain d'une nature supérieure à celui que les Israélites ont connu et qui, justement, leur ont permis d'aller jusqu'à la rencontre avec lui. Une fois qu'on a atteint le terme, une fois qu'on a atteint la rencontre avec le Christ, on découvre un monde supérieur. Et dans le Notre Père, vous savez que la demande de Notre Père, où on demande d'avoir notre pain, est formulée de façon un petit peu énigmatique dans le texte des Évangiles. On traduit aujourd'hui notre pain de ce jour, notre pain quotidien. Mais le mot grec employé est un mot assez rare qui est susceptible de plusieurs traductions. Et une traduction que nous propose par exemple saint Jérôme, c'est notre pain sursubstantiel. C'est un pain qui est d'une nature plus élevée ou plus haute que celle que nous connaissons dans le monde de quotidien.
2: Alors, il y a le pain, il y a le vin aussi qui accompagne le pain dans la liturgie. Dans la Bible, il évoque la joie, mais c'est aussi le sang versé. Oui. Comment finalement concilier ces deux dimensions?
3: Alors, le vin a plusieurs significations dans la Bible. C'est d'abord l'aliment de la fête. C'est pas l'aliment qu'on consomme tous les jours, j'espère.
2: Les noces de Cana, par exemple.
3: Les noces de Cana, c'est l'aliment de la réjouissance. Et c'est justement l'aliment que les Israélites ne consommaient pas pendant leur marche au désert. Puisque pour consommer du vin, il faut le cultiver. Pour cultiver du bon vin, il faut passer un certain temps, plusieurs années, même plusieurs décennies, en un seul lieu. Il faut cultiver la vigne, l'émonder, sélectionner les bons cèpes qui donnent le meilleur raisin. Et donc, évidemment, les Israélites n'ont pas pu cultiver de vin pendant leur errance au désert. Et pendant tout ce temps des 40 ans de la marche des Israélites au désert, le vin restait l'aliment que l'on consommerait une fois qu'on serait sur la terre promise, une fois qu'on aurait pris possession de ce lieu promis par le Seigneur. D'ailleurs, la première chose qu'ont vu les explorateurs qui étaient envoyés en avant des Israélites par Moïse. C'est au chapitre 13 du livre des Nombres que c'est raconté. Première chose qu'ils ont vu, ils ont vu les habitants du pays de Canaan qui portaient une grappe de raisin d'une taille qui leur paraissait gigantesque et qui montre le désir qu'ils avaient de finalement prendre possession de ce lieu et de s'y établir. Et donc nous aussi, lorsque nous consommons le vin, en particulier dans l'Eucharistie, ça nous évoque la prise de possession de la terre que nous espérons du royaume des cieux.
2: C'est aussi le sang versé.
3: Et c'est aussi le sang versé parce que comment est-ce que finalement, nous sommes introduits dans ce royaume des cieux par la passion du Christ. Et dans sa passion, il a versé son sang. À la veille de sa passion, il a versé les libations de vin qui étaient prescrites par le rituel de la Pâque juive. Et explicitement, dans le rituel de la Pâque, le vin est comparé au sang. D'ailleurs, c'est assez intéressant. Dans la plupart des pays du monde antique, le vin qui était consommé était un vin blanc, la vavina, dit Virgile, tandis qu'en Terre Sainte, on consommait un vin rouge et dans toutes les littératures prophétiques, les prophètes comparent sans cesse le vin au sang de la grappe.
2: C'est une manière aussi de montrer cette incarnation du Christ aussi, j'imagine, pour les croyants.
3: Tout à fait. Alors, dans l'Eucharistie, on a le corps et le sang du Christ. Et lorsqu'on célèbre la messe, on a réellement cette incarnation du Christ qui joue un rôle essentiel puisque dans le sacrifice de la messe, dans la consécration séparée du pain et du vin, du corps et du sang, on sépare le corps du Christ de son sang et donc on réactualise la mort du Christ, la séparation de son corps et de son sang qu'il a vécu sur la croix pour les réunir juste avant la communion par le geste de l'immixtion. Le prêtre réunit une parcelle de l'hostie dans le sang du Christ. Donc c'est vraiment le corps souffrant du Christ qui est sous nos yeux à la messe pour être ensuite le corps ressuscité et glorieux, triomphant.
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2: Et cette semaine, dans le béaba du christianisme, on parle des symboles de la nourriture dans la Bible avec l'abbé Charles-Antoine Fogelmann, docteur en sciences des religions. Vous êtes également enseignant à l'Institut supérieur de sciences religieuses et à la faculté Notre-Dame du Collège des Bernardins. On a parlé du pain, du vin. On va parler aussi d'un symbole qui est assez caractéristique des chrétiens, c'est le poisson. C'est devenu un signe de reconnaissance dès les premiers chrétiens. Pourquoi cet animal a-t-il cette force symbolique en quelque sorte ?
3: Bien, il y a plusieurs raisons. La première, c'est que le poisson, c'est l'aliment que produisaient en quelque sorte les apôtres, qui étaient pêcheurs de profession, et le Christ, en les appelant, en a fait des pêcheurs d'hommes. Donc les poissons qui sont dans le lac de Galilée sont le symbole de toutes ces âmes qui sont dispersées dans le monde et que l'Église a pour mission de ramener sur la terre. Alors c'est un peu paradoxal, puisque quand on pêche des poissons, ben, ils meurent. Et effectivement, être converti, c'est passer par une sorte de mort, mais une mort qui ouvre vers la vie. Et donc les chrétiens sont ces gens transformés par une expérience radicale qui les saisit, qui les fait passer par la mort du Christ pour les ouvrir à une vie nouvelle. Mais également dans les premiers temps du christianisme, ce poisson a été symbole des chrétiens puisque le mot grec qui veut dire poisson, ictus, c'est aussi un acronyme de Jesus Christos Theou Huios Soter, c'est-à-dire Jésus-Christ, fils de Dieu sauveur. Donc c'est une sorte de signe de reconnaissance secret à l'époque où les chrétiens étaient persécutés en prononçant le mot poisson. Eh bien, ils se reconnaissaient les uns les autres comme membres de cette église qui était déjà encore secrète.
2: Secrète balbutiante. Autre symbole connu, Père Charles-Antoine Fogelmann, c'est la pomme, le fruit défendu.
3: Voilà.
2: Dès le début.
3: Alors, la pomme qui est devenue la pomme dans les représentations classiques de l'iconographie occidentale, à cause de la traduction qui était faite du texte hébreu de la Genèse, poma, en latin, ça veut dire pas la pomme, mais le fruit en général. Et donc c'est pour ça que les peintres, ayant à l'esprit le mot pomme, ont représenté le fruit défendu comme étant une pomme. Mais dans le texte d'origine, ce n'est pas une pomme particulièrement, c'est un fruit dont on ne sait pas grand-chose, sinon qu'il donne de faire l'expérience du bien et du mal. Le fruit défendu, c'est le fruit de la connaissance du bien et du mal, comme on traduit parfois, mais cette connaissance, ce n'est pas le fait de distinguer le bien et le mal. Ça, Adam et Ève étaient bien au courant qu'il y avait des choses qui étaient bonnes, c'est ce que le Seigneur avait ordonné, des choses qui étaient mauvaises, c'est ce que le Seigneur avait défendu. Mais la connaissance dont il est question, c'est la connaissance par expérience. Dieu ne voulait pas qu'on fasse l'expérience du mal, mais uniquement celle du bien. Et donc Ève, en transgressant cet interdit, en faisant la connaissance par expérience du mal, a ressenti dans sa chair qu'elle était séparée de Dieu. Et elle n'a pu le faire que parce que ce fruit, comme disait le livre de la Genèse, au chapitre 3, était désirable pour acquérir l'intelligence. Mais l'intelligence qu'elle a acquise, ce n'est pas une intelligence de choses élevées et supérieures, c'est la sagesse malheureuse du fait d'avoir connu le mal.
2: D'avoir connu le mal, un autre symbole de la nourriture, c'est le fameux plat de lentilles. Là aussi, on est peut-être aussi sur cette notion de bien et mal, acceptation de ce plat de lentilles contre le droit d'aînesse.
3: Tout à fait. Alors c'est dans l'histoire de Jacob et d'Ésaü. Ésaü, qui est l'aîné, cède son droit d'aînesse un jour qu'il revient de la chasse bredouille, sans avoir pris la nourriture qui est désirable, c'est-à-dire le gibier, et il échange ce qui est son droit imprescriptible contre une nourriture de moindre qualité, qui sont les lentilles. Dans les sociétés antiques, le plat de fête par excellence, c'était la viande, tandis que les légumes, d'une façon générale, étaient un plat moins prisé, et les lentilles, c'était le plat du pauvre parmi les pauvres. Et donc, Ésaü échange ce qu'il y a de meilleur contre ce qu'il y a de moins bon. Et c'est comme une allégorie du péché. Lorsque on fait quelque chose qui est contraire à la volonté de Dieu, on échange ce qui est de plus désirable, mais peut-être intangible, c'est-à-dire l'amitié avec Dieu, contre un bien immédiat, mais dont on se rend immédiatement compte que c'est quelque chose qui est médiocre et qui ne satisfait pas vraiment, comme en tout cas selon l'auteur de cette histoire, un plat de lentilles est moins satisfaisant à manger qu'un bon gibier.
2: On va terminer par une note positive, le lait, le miel. Quelle promesse de Dieu finalement se cache derrière ces images gourmandes?
3: Alors le lait, le miel, c'est l'aliment qui est donné de façon gratuite. Alors, c'est raconté aussi dans l'histoire de Samson qui, dans le livre des Juges, croise une ruche que des abeilles ont faite dans le cadavre d'un lion, et il est heureux de trouver un aliment doux dans le corps d'un animal vorace. Donc le miel est symbole de la grâce gratuitement donnée par Dieu, la même que la crème dans le lait, voilà, et la surabondance d'un aliment déjà copieux. Donc ces deux aliments sont l'image de la surabondance que la grâce donnée gratuitement par Dieu.
2: Merci beaucoup, Père Charles-Antoine Fogelma, d'être venu nous éclairer sur tous ces symboles de la nourriture dans la Bible. Vous pouvez évidemment retrouver cette émission sur rcf.fr, sur toutes les plateformes. Et puis, pour aller plus loin, je vous renvoie également sur le site collège des bernardins.fr. Merci.
3: Merci à vous.

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0: Votre fidélité, il est 14h sur les ondes de Radio Arc-en-Ciel et nous retrouvons les fidèles de la paroisse du Moufia à Sainte-Clotilde pour ce temps de prière et nous parlons bien sûr de la fête du Saint-Sacrement.
1: Bonjour à tous, ce dimanche c'est la fête de l'Eucharistie. Notre pape demande à des millions d'adorateurs d'être en communion avec lui en nous unissant dans la prière en ce jour de la fête Dieu. Merci à vous tous d'avoir répondu présent avec les paroissiens du Moufia pour ce temps de prière, d'adoration et de louange, comme témoignage profond de la foi qui contemple le mystère du Dieu vivant, présent au milieu de nous par son corps et son sang. Nous vous souhaitons une très bonne fête du Saint-Sacrement. Venez, approchez-vous, soyez bénis, soyez nourris. Et ensemble, traçons sur nous le signe de la croix. Au nom du Père, du Fils et du Saint-Esprit. Amen.

Oui, Seigneur, nous ne sommes peut-être pas dignes, mais nous sommes invités. Merci de nous accueillir tels que nous sommes à ta table, mon Dieu. Venez, adorons le Seigneur en cette belle journée.

Oui, venez, adorons le Seigneur. Il nous appelle avec des chants de louange. Entrons dans son repos et goûtons sa présence. En ce jour où nous célébrons le Christ qui nous offre son corps en nourriture, tournons-nous vers Dieu et accueillons son pardon. C'est par ta grâce, Seigneur, que je peux m'approcher de toi.

Oui, Seigneur, de la mort tu m'as sauvé par ta résurrection. C'est par ta grâce que tu nous combles de ton amour. En ce moment, Seigneur, avec tout l'amour de la Vierge Marie, avec la joie et la ferveur des saints, je souhaite te recevoir sacramentellement. Viens au moins spirituellement visiter mon âme. Ô Jésus, je t'adore et je t'aime. Envoie ton Esprit Saint sur tous les prêtres, pour tous les ministres de l'Eucharistie, pour toutes les personnes qui peinent à gagner leur pain. Et nous pensons particulièrement aux chômeurs. Envoie ton Esprit Saint sur tous ceux qui souffrent, les malades qui recherchent guérison du corps et de l'âme, les familles qui se déchirent, les enfants sans amour, les personnes qui ont perdu un être cher. Vois-nous tous ici présents. Tu sais ce dont nous avons besoin, mon Dieu. Sois notre lumière, notre paix, notre espoir se trouve en toi, précieux Saint-Esprit. Viens sanctifier nos vies.

vivant qui est descendu du ciel. Si quelqu'un mange de ce pain, il vivra éternellement. Le pain que je donnerai, c'est ma chair donnée pour la vie du monde. » Les Juifs se querellaient entre eux. « Comment celui-là peut-il nous donner sa chair à manger ?» Jésus leur dit alors, « Amen, amen, je vous le dis. Si vous ne mangez pas la chair du Fils de l'homme, et si vous ne buvez pas son sang, vous n'avez pas la vie en vous. Celui qui mange ma chair et boit mon sang a la vie éternelle, et moi, je le ressusciterai au dernier jour. » En effet, ma chair est la vraie nourriture, et mon sang est la vraie boisson. Celui qui mange ma chair et boit mon sang demeure en moi, et moi, je demeure en lui. De même que le Père qui est vivant m'a envoyé, et que moi je vis par le Père, de même celui qui me mange, lui aussi vivra par moi. Tel est le pain qui est descendu du ciel, et il n'est pas comme celui que les pères ont mangé. Eux, ils sont morts. Celui qui mange ce pain vivra éternellement. »

Accueillons le commentaire de l'Évangile selon saint Jean, chapitre 6, versets 51 à 58. « Je suis le pain vivant descendu du ciel. Qui mange de ce pain vivra éternellement. » Humainement, ces paroles de Jésus sont incompréhensibles, et pourtant, elles nous font vivre. D'ailleurs, le mot « vie » revient souvent dans ce texte. « Le pain que je donnerai, dit Jésus, c'est ma chair donnée pour que le monde ait la vie. » Que le monde ait la vie, c'est la volonté de Dieu. Dieu donne la vie. La vie est un cadeau de Dieu. Et ce qui nous fait vivre, c'est le don du Christ qui donne sa vie sur la croix par amour pour l'humanité. C'est ce que nous appelons son sacrifice. Et ce sacrifice du Christ se renouvelle à chaque Eucharistie. Frères et sœurs, arrêtons-nous un instant sur ce mot « sacrifice ». Tout au long de l'histoire biblique, on a assisté à une transformation de la notion de sacrifice. Au début de son histoire, le peuple hébreu pratiquait des sacrifices sanglants d'humains et d'animaux pour entrer en communion avec le Dieu de la vie. Ces sacrifices ont duré longtemps, mais heureusement, ils ont subi une évolution progressive au fil du temps. Premièrement, les sacrifices humains ont été interdits. Deuxièmement, Moïse a donné un sens au sacrifice d'animaux. Pour Moïse, le sacrifice, c'était l'alliance avec le Dieu libérateur. Troisièmement, les prophètes, eux, ont compris que bien plus que les sacrifices, le plus important, c'est le cœur de celui qui offre. C'est un cœur qui aime, qui plaît à Dieu plus que les sacrifices. Quatrièmement, Isaïe a fait découvrir ce qu'est le véritable sacrifice que Dieu attend de nous. Sacrifier veut dire faire du sacré, entrer en communion avec le Dieu de la vie. Ce n'est pas tuer. Sacrifier, c'est donc vivre, et faire vivre nos frères et sœurs en devenant leurs serviteurs. D'ailleurs, le Nouveau Testament présente souvent Jésus comme ce serviteur annoncé par Isaïe. En effet, la vie de Jésus est tout entière donnée depuis son entrée dans le monde. Sa vie tout entière est le sacrifice parfait tel que la Bible a essayé de l'inculquer à l'humanité. Désormais, dans la vie donnée du Christ pour que le monde ait la vie, nous accueillons la vie même de Dieu. De même que le Père qui est vivant m'a envoyé et que moi je vis par le Père, de même aussi celui qui me mangera vivra par moi. Tel est le pain qui descend du ciel. Il n'est pas comme celui que vos pères ont mangé. Eux, ils sont morts. Celui qui mange le pain que je donne vivra éternellement, nous dit Jésus. La dernière conversion qui nous reste à faire, c'est d'accueillir en Jésus et par Jésus la vie que Dieu lui-même nous donne, la vie éternelle. Frères et sœurs, mangez la chair de Jésus et boire son sang, c'est entrer dans l'intimité du Fils de Dieu comme nous le faisons à chaque messe. À travers l'Eucharistie, Jésus continue à nous accompagner de sa présence et il nous donne l'énergie de traverser notre vie et de nous préparer à l'au-delà. Rassasions-nous toujours de son amour, de sa parole, des sacrements, du corps et du sang du Christ qui nourrissent notre foi. Amen.

Chaque jour, Dieu nourrit son peuple du pain de sa parole, du pain de la fraternité, de la charité, de la bonté, du sacrement de l'Eucharistie. Une messe est célébrée à chaque instant dans le monde. Rendons grâce à Dieu pour ce don merveilleux. Son Fils Jésus, pain vivant descendu du ciel. Seigneur, source d'amour, sang versé pour le salut du monde, viens combler notre faim spirituelle et physique. Nourris le monde du pain de ton amour éternel, du pain de ta tendresse, de ta bonté inépuisable, de ta fidélité. Celui qui mange ma chair et boit mon sang demeure en moi, et moi, je demeure en lui. Amen.

Dieu que j'adore, toi qui es présent dans le très saint sacrement, par le cœur douloureux et immaculé de la Vierge Marie, notre Mère, je t'offre toutes les souffrances du monde et plus particulièrement celles de ton Église en détresse. Soutien de ta force, tous nos frères persécutés, bafoués, pourchassés, essuie les larmes de ceux qui pleurent. Donne la lumière et l'espérance à ceux qui doutent et qui sont dans la nuit. Accorde la fidélité et la persévérance à ceux qui te sont consacrés. Père très bon, toi qui, par la mort de ton Fils sur la croix, nous a révélé ton amour, regarde avec tendresse tous tes enfants et écoute leurs prières.

0: En ce mois de juin, consacrons-nous au cœur sacré de Jésus.
1: Père éternel, je vous offre le cœur de Jésus-Christ, votre Fils bien-aimé. Comme il s'est offert lui-même en sacrifice pour moi, recevez cette offrande que je vous fais, comme aussi tous les désirs, tous les sentiments, toutes les affections, tous les mouvements, tous les actes de ce sacré cœur. Ils sont miens, puisqu'il s'est immolé lui-même pour moi, et je veux à l'avenir ne désirer que lui seul. Recevez-les en satisfaction pour mes péchés, et en action de grâce pour vos bienfaits. Recevez-les et accordez-moi par ces mérites toutes les grâces qui me sont nécessaires, et surtout la grâce de la persévérance finale. Recevez-les comme autant d'actes d'amour, d'adoration, de louange que j'offre à votre divine majesté, puisque c'est par le cœur de Jésus que vous pouvez être dignement honoré et glorifié. Amen.

Notre temps de prière touche à sa fin. Merci pour votre précieuse participation. Soyez tous bénis par Dieu le Père, le Fils et le Saint-Esprit. Amen.

0: Comment va, Dieu?
1: Adieu, Kabas, comment il est? Adieu, tout le monde nous écouter à Radio Arc-en-Ciel. Bien content de nous retrouver à nous aujourd'hui. Le gars, il y a un programme pour Zot, parce que nous, ça fait voyage à Zot d'un petit car courant d'air avec, avec Emmanuel Séné. Il vient présenter à nous son Corbeil Phone Care. Il appelle Tika Zaralos. On va voir que ça n'est pas là-dedans. En plus, pour la fête Moumou, ben, on va voir un bon cadeau pour faire partager. Il y en a aussi Canacel. Ben oui, c'est notre transformation. Il la transforme canne de cycle en canne de sel. On va voir ce gars-là voyage-là. Comment il va nous présenter nous son deuxième album, Piro Nova. On va voir un voyage sur la terre et puis ça va un peu dans le ciel. On va voir tout ça dans le vol qu'on a tout dedans.
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0: Et comme il descend l'escalier là, à l'école là-bas, il y a un regard de son marama, et puis le marama il dit maman. Et le maman, dit hey, depuis qu'on fait une vidéo, il dit plus maman. Hein, il dit maman. À partir de là, moi, l'idée fait ça, montre comment créole la honte son langue.
2: Maman.
11: Non, allons dire maman, allons reprendre notre mot, allons reprendre notre gosier, allons reprendre notre langue, notre bouche. Un moment, c'est important. Un moment, c'est un moment la terre, mais c'est un moment. Il porte pendant 9 mois, il porte après, il porte pendant 50 ans. Les enfants restent toujours les enfants.
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0: E attampa fane.
1: Nathan Pafani, ça les chiens. T'es là avec le temps, on apprend le temps, on a trouvé un nouveau coup.
0: Bah, t'es temps, oui. Il faut qu'il change de place, c'est ça?
1: Ben, il doit. Ouais, combien de place?
0: Allez. Non,
1: ouais.
0: Il déménage. Hein.
1: Voilà. Alors, déjà, ben, nous les trop contents, on va Nena présenter un peu déjà. On va commencer déjà pour le nom. C'est une transformation, ça. Tout le temps, il dit Canassic, mais là, c'est Canassel.
0: Ben oui, ben oui, oui, parce que m'y sorte moi-même d'un carocan. Et toute la famille, elle est plus ou moins liée à la terre, en fait. Mon papa, il conçoit des coupeuses de canne. Papy, il avait l'élevage porcin. Le bon tonton, il avait bœuf. Mon cousin, il plante et il transforme des produits de la ferme. Donc, si vous voulez, notre carocane, c'est vraiment dans notre berceau. Et à moi, le seul foufou dans le tas, là, essaye chaper un peu à notre chemin. Donc, au lieu de faire le sucre, mais essaye faire le sel, quoi.
1: Voilà.
0: Mais m'y reniez pas mon carreau non plus.
1: Mais c'est en fin de compte, c'est un grain de sel que vous voulez pas tout seul.
0: Non,
1: un gaillard d'entourage.
0: C'est canne à sel, mais pas canne à sel.
1: Voilà, chacun a un coup de sel. Alors, déjà, deuxième l'album, il porte de Dunker, déjà. Hein, le premier, il était, comment il appelle ça, Flambeau?
0: Floribo.
1: Floribo, Floribo. Et une phrase, moi, t'aime bien, c'est le petit Cosmo Dunker, là, t'es dit... partout, ça me plante, il porte à moi, il a fait comme ça, je crois.
0: Oui, ouais. En fait, c'est un Cosmo que l'est encore sur le blason de La Réunion aujourd'hui. Mm-hmm. L'origine n'est pas trop jolie parce que c'est l'ancienne devise de la Compagnie des Indes.
1: Oui.
0: Mais il est toujours sur le blason de la Réunion et moi, on a voulu prendre phrase là et fait mon devise avec en fait.
1: Mais fleuri où ça.
0: C'est mi fleuri partout ça va mi fleuri. Et le truc, c'est Floribo cucumque ferar en latin. En français, il a été traduit par je fleurirai partout où je serai porté. Et c'est pour ça qu'on l'écrit pète en fleurs, en fait. C'est la traduction directe de ça. D'ailleurs, s'il me l'avait décidé, il aurait bien voulu écrire pète en fleurs sur le premier album, mais la chanson l'arrive un peu trop tard dans ma tête.
1: Voilà, ça a été enregistré côté Tarn, là-bas, le premier album. Et là, tu viens avec un. Il appelle ça Pyronova.
0: Oui.
1: Moi, mon petit Cosmo Nker, moi, l'écrit ici, pour moi, c'est un Nker volcan, il pète en fleurs, donne la colère, donne un fanal d'étoiles, pour faire briller l'amour d'un cœur à notre pays et d'un cœur à tout le monde. Pour moi, il représente ça pour moi, l'album, là.
0: Il va copier-coller, mettre ça sur le kit presse, parce qu'il est parfait. Hein. Il vole le phrase, le mot.
1: Voilà. Alors, déjà, Pyronova, vous dites un petit peu, c'est un peu ça.
0: En fait, Pyronova, c'est un mot...
1: Composé en déparatis.
0: Oui, Pyro et Nova. En fait, c'est un moment... Mais tu veux décrire un moment que nous ressent de tous les trois, parce que tu parles de solo, mais il est pas tout seul, sur la scène, Nana Russel et Romain avec moi.
1: Oui,
0: et bonjour. Toujours, et on a toujours le moment dans un concert où ça nous sent que nous embarquons du monde avec nous. Dans un instant, un morceau, une chanson, une note parfois, un moment, où ça, ben, le public il prend feu, et quand le public il prend feu en général, ben, nous aussi avec. Et du coup, ce moment-là, il change à chaque fois, c'est jamais le même dans les concerts. Donc, à moi, il te veut un mot pour décrire ce moment-là, et c'est pour ça qu'on a choisi de prendre la racine pyro, donc le feu en grec. Et Nova, c'est aussi une explosion, c'est aussi une connotation de nouveauté, de renouveau à chaque fois. Donc, c'est jamais le même moment, c'est jamais la même chose, mais à la fin, il faut nous trouver un moyen, allume le feu quand même, quoi.
1: Et en plus, la musique est bouillonnée aussi, hein, parce qu'elle est bouillonnée folk, blues, toutes.
0: Oui,
1: tout ça.
0: Mais il ramasse pas menté, mais il joue ça que m'y aime, et en général, m'y aime un bon peu à faire. Donc, voilà.
1: Et paf! Bon, mais on va y aller des morceaux.
0: Allez, envoyez.
1: Canassel avec nous, en fin de midi. Partage avec Gaïa l'album Pyronova. Mais on profite aussi pour dire que ben a aussi le Silan à la Gaïa, il présente aussi Sommet de la Forêt le 5 juin à côté Salazi, 10h quart le matin. Et ça y est, dans la forêt même, dehors. Et le 6 juin, côté Saint-Benoît, Bethléem, 10h.
0: Mon Justement, en parlant de Saint-Benoît.

0: canne à sèche. Un gaillard voyage, hein?
1: Ben oui.
0: Et même le morceau, on l'a écouté avant là, c'est un morceau aussi, comme ça, Oasis.
1: Pas Oasis. Quoi? Juste avant
0: ouais, l'été.
1: Pète en fleurs, non? Pète en fleurs, ça.
0: Non, pète pas.
1: Ah, ça, Sweet Home Takamaka, c'est Lynyrd Skynyrd. C'est un groupe bien américain comme il faut. Et qu'on est comme Banaïlé dans le sud des États-Unis. Ils aiment bien où ça sort. Et ben comme un créole, quoi. C'est pour ça qu'on a écouté chanson là. En fait, la chanson, c'est Sweet Home Alabama. Et me rappelle, c'est un jour, on l'a revenu en vacances, la Réunion, parce que Mité habite, comme on l'a dit tout à l'heure, dans le Tarn. On l'a revenu en vacances. Et nous la montons Takamaka direct, parce qu'à moi, ils sortent l'abondance, c'est un quartier, il est juste en bas Takamaka, ça. Et moi, la montons Takamaka, point de vue là-haut, m'a fait une petite vidéo, m'a posté une petite story, et en musique, moi, la mettre Sweet Home Alabama, sauf que par-dessus, moi, l'a écrit Takamaka. Et elle a un bon pédalon, en fait, la diamantée, le petit blague, il est trop rentré. Et moi, la rentre, mon gars, c'est il faudrait peut-être que m'y fait une affaire avec petit blague-là, quoi. Et comme elle avait l'habitude de traduire des chansons créoles, ben, à la commande, nous la lance ce chemin-là. Et c'est un moment, t'as l'homme, t'es par là-haut, on en a des moments où le bon concert, il prend feu. Ben, Sweet Home Takamaka, c'est quand même un morceau qui, souvent, il aide à nous allumer le public.
0: Pour allumer le public, là, le décor, comment il est? Parce que là, déjà, nous voit déjà la musique qui pète en flamme, mais le décor doit être une affaire forte.
1: Sur scène, on veut dire?
0: Sur la scène.
1: Non, même pas. Non, nous reste simple, nous. Déjà, n'ont pas l'argent. Il n'a pas fait un joli décor. Non,
0: mais tu crois laver en fin de compte, parce qu'il parle bon, un peu de si. Un peu le volcan, il parle un peu de ça, le bon,
1: ouais.
0: Le bon paysage. Je crois que comme il y a un décor à lumière, volcan, tout ça là-dedans.
1: Ouais, en fait, ouais, c'est ça. C'est, nous l'a fait quand même travailler avec deux, trois techniciens lumière. Et nous, il aime particulièrement travailler avec Julien Lemel. Et d'ailleurs, ce sera peut-être lui avec nous au Sac Il Faut dimanche prochain. Donc ça, nous l'est bien content. Mais oui. Là où on pose le doigt, s'il y a un truc qu'il reste à nous vraiment à travailler, c'est que même... Le plus important dans le concert pour moi, c'était la musique. Et là, maintenant, on m'y connaît que nous les prêts à aller à Lume de Moon. Il est vrai que tous les détails, ils comptent. Donc, pour les années qui arrivent, travailler le visuel de la scène, m'y aime bien dessiner, m'y aime bien tout ça. Imaginer des écrans avec un petit univers visuel.
0: Après, fait dans ces affaires.
1: Voilà, en rythme et tout. Donc, oui, ça, c'est probablement un axe de travail que nous va attaquer pour l'année prochaine.
0: C'est un projet d'enregistrer un parti côté Maurice, côté ici aussi, ça?
1: Ben, un parti même plus que ça, parce que globalement, nous l'a fait, je crois, 8 chansons Maurice, et on a 2 chansons que nous l'a intégralement enregistrées à la Cité des Arts, La Réunion. Et après, on a des parties, par exemple, les violons que les Cieux de Trois Chansons, nous l'a enregistré là aussi.
0: C'est là, vous allez à 3, et c'est un groupe... Non, un peu plus que ça dedans
1: Non, globalement, c'est vraiment à 3. Hein. Après, là, en studio, nous étions vraiment 4, parce qu'on avait le producteur Ribondia, que la dirige un peu à nous. Mm-hmm. C'est le producteur qu'on a choisi pour diriger à nous. Parce que Lina Mania fait les sonorités de l'océan Indien très particulières, parce que lui-même, il est australien, en fait.
0: D'accord.
1: Donc, lui, il est fasciné par les percussions de base. Et Mité veut un gars que t'es un petit peu très, très à l'aise avec la musique Atéala, dans notre océan, mais aussi très à l'aise avec tout ça qui sort dehors. Donc c'est pour ça qu'on a choisi Ali. Donc en studio, nous étions vraiment 4 au final.
0: Nena aussi, dans l'album Mamitro, Nena un peu Cyclone aussi, parce que Nena Cyclone pour dire de monde, lève! Il prend sa place, avance, attend pis, on a fait ça.
1: Complètement.
0: Et puis on a aussi le cyclone météo, l'amour, on a fait ça aussi.
1: Ah ben ça,
0: pas à quand il tourne un peu en massicroque.
1: Il fait longtemps mille amoureux, donc à un moment donné, il faut bien y ressentir de bonnes chansons aussi.
0: Ça sort ça pour nous, un cyclone? Ou bien, il ne connaît pas que c'est là programmé. Hein.
1: Il ne connaît pas non plus, ouais. Ou que ça nous peut chanter.
0: Ah ouais, cyclone?
1: Un petit brillet alors.
0: Allez. Canne à sel avec nous, on lui dit.

0: même. Et ça sera aussi pour tout le monde, parce que dans une des trois dates, je crois, semaine prochaine, il tombe comment ça, dimanche?
1: Ah, alors, semaine prochaine, au Sakifo, nous les sur la scène Bicic, donc la scène de Saint-Benoît, mais dans plein milieu de Saint-Pierre. Attends, il mange un bonbon après. Après, le 21 juin, en Ville-Saint-Denis, fête de la musique. En même temps, ce sera la fête des pères.
0: Ben oui.
1: Et donc, ce sera la rue Châtel, devant le passage Chablan. Et de Mouni Suvanou, depuis longtemps, il connaît très bien que dès qu'on a la fête de la musique, nous on est là-bas. Et c'est même notre anniversaire. Donc, on a trois fêtes ce jour-là. On a la fête des pères, on a la fête de la musique. Et c'est l'anniversaire du groupe en public aussi, parce que notre premier concert, c'était un 21 juin 2019. Et voilà. Et après, on a le 26 aussi sur le bateau, le yacht, le Maloya. C'est ça qui veut écouter à nous un petit peu en acoustique, en intime, comme en plus de ça, sur la mer, au large de la Réunion. Et après, ce sera tout parce que nous prenons l'avion et nous sabattons
0: à
1: Carré.
0: Ça va poser là-bas.
1: Ouais, nous sabattons à Carré un petit peu en métropole là, fin juin, entre le sud et la Haute-Savoie. Romain, qui joue la batterie dans notre groupe, il est originaire de Haute-Savoie et il s'avère que là-bas, des groupes comme nous, il a un bon peu de travail pour faire. Du coup, nous ça va.
0: Ça même l'a fait aussi le titre Bat Carré, un gars à Vavangaz.
1: Ouais, tout à fait. Bat Carré, c'est aussi une invitation à sortir un peu de Haute-Carré, d'Haute-Carreau un petit peu fait noir, quoi. Faut aller rendre un petit peu la lumière de temps en temps.
0: Nena aussi, c'était par là.
1: Ouais.
0: Ça aussi, c'est une espèce tic-tac dans le temps où il s'est trouvé.
1: C'était par là, non.
0: En tout cas, il est bien blousé, pour moi, il ça.
1: En fait, c'est une chanson qui décrit un petit peu le vertige comme la...
0: Ma médecin Fonquet dans tic-tac le temps.
1: Ah bon? Et pourtant, c'était plus un Fonquet pour la naissance, mon premier marmaille.
0: Oui.
1: Parce que quand Lila arrivait, c'était par là. Mais par contre, si vous demandez à moi, raconte mes émotions en ce moment-là, on avait tout, on avait le vent, on avait la pluie, on avait le soleil dans mon tête, et voilà, c'était par là, c'est une chanson pour parler de ça.
0: Des fois aussi, dans la musique, il n'est pas, comme on l'a un petit peu à dire, et tu as fait un morceau aussi, tu as mis un peu dans le chaos, mais il faut relever, il a fait ça aussi.
1: Ouais, on parle de quel morceau, là?
0: Chaos.
1: Hein?
0: C'est un morceau qui s'appelle Chaos.
1: Chaos?
0: Non, en fait...
1: Non.
0: Je crois là-dedans, il cause un petit peu le côté, des fois dans la musique, un petit peu dire, mais il faut pouvoir lever. Non?
1: Bah, ou inspire à moi, en tout cas. Ou inspire à moi un nouveau morceau. Mais...
2: C'est le troisième album.
1: Ouais, c'est le troisième album. Dans la Cadabra, sur le morceau, peut-être ça de Sopin.
0: Peut-être ça même, ouais. Ben, en tout cas, nous, laissez ça partage aucun autre morceau pour nous, si possible.
1: Il me regarde mon bon compagnon, hein, pour ça, il n'est pas très radiophonique, ça qu'on est en train de faire.
0: L'album est trouvé un petit peu partout.
1: L'album est en distribution, parce que nous la sortons Ali en streaming sur toutes les plateformes, mais aussi en vinyle.
0: Ouais.
1: Donc l'album est trouvable dans le vinyle shop Vinyl Run en bas là-bas, Saint-Pierre. Mais aussi dans tous les espaces culturels des Leclerc de La Réunion.
0: D'accord.
1: Donc, de toute façon, le Mouni achète du vinyle La Réunion, il connaît très bien que d'un point 10 000 adresses.
0: Ah oui.
1: Donc, globalement, nous l'essayons de mettre 2-3 vinyles partout où ça y vend ici, quoi.
0: Mm-hmm.
1: Voilà. Et en dernier. Hein? Oui, bien sûr. Si vous êtes mis à voir à nous jouer sur scène,
0: Trappe tout de suite.
1: Voilà, il trappe tout de suite. Mettre un petit rebouillage dessus s'il faut, et puis voilà.
0: Canacel, en tout cas, un grand merci à Zot. Nous voulons partager un petit morceau, si possible.
1: Oui, un petit morceau, il appelle Roses.
0: Et surtout, n'oublie pas, dimanche, c'est tombe le
1: 7,
0: côté ça qu'il faut.
1: Oui.
0: Voilà. Et toutes bonnes informations, les trouvent à Zot dessus.
1: Sur les pages Canacel.
0: Ça même.

0: Canacelle, un grand merci encore.
1: Merci à tous.
0: Bon sens pour ça.
1: Merci bien.
0: Et
1: merci.
0: Puis porte la musique partout, tout le temps.
1: Tout le temps, tout le temps.
0: Quand il faut. Quand il faut.
1: Voilà. Et c'est ça qu'il faut.
0: Enfin, même ça qu'il faut. Allez, mettons ensemble. À trop.
1: Merci beaucoup. Merci.

0: lire, trappe bon mot.
1: Le premier grand écrit en créole, un monsieur qui s'appelle Louis Héry, t'es un monde dehors, des oreilles, arrive à la Réunion, monsieur le premier, il a écrit un texte en créole.
0: Voir le mot, lire.
2: La langue là, c'est une affaire qui appartient à nous toutes, ni doit prendre en main son avenir.
0: Voir le mot, lire.
3: Si vous voulez donner la force ou de langue, ou de littérature, ou de poésie, ou de fond de cœur, il faut l'écrire.
0: Le mot, réunionner. La langue, rayonner. Le verbe, rayonner. Un pays, rayonner.

0: Va vanguer l'entrecôte en quai aujourd'hui avec Emmanuel Chenet. Comment il est?
1: Il est là, et vous-même. Merci Nicolas.
2: Bon musicien, et les autres, il y a tout
1: ça. Oui, hein.
2: Tellement content.
1: Ben oui, l'angle morceau, les caillards.
0: Emmanuel, alors, nous connaissons longtemps, mais j'ai envie de dire que depuis notre vente Momo, on l'a entendu Fonkel, on a entendu aussi bonnes histoires, on l'a grandi aussi dans tout le côté Fonkel, tout ça là, c'était ça même. Autre vie.
1: Ben, elle était un petit peu ça même.
0: C'est vraiment bien moi, nourrie,
1: moi, tu m'as été tranquille dans mon coin, mais m'étais garde souvent bonnes étoiles. Les vrais, ça, bonne Pitak Levili, ça, c'est une affaire, m'aime bien. Et tout à l'heure, on a parlé tic-tac, le temps, là. Ben, si on veut bien, mais il y a un petit tic-tac mal à fait, vitement, pour vous.
0: Donne déjà les noms.
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0: Emmanuel Chenet, quand il dit Emmanuel Chenet, ben, bon de Mougadité, ça, on m'a fini d'entendre le nom là, mais on appelle le moment comment?
1: Ben, mon moment c'est Anne.
0: On va donner un petit nom.
1: Non, moi j'ai mon petit nom parce que m'y appelle comme mon moment, moi j'ai Emmanuel Anne, et quand moi j'étais petit, dans la famille, tu appelles à moi Tinane.
0: Donc, d'accord.
1: Comme il dit, qu'elle basse la mer, suive la racine. Voilà.
0: Il a fait cadeau bon pour Fonkel et ce livre, Tika Zahalo, là-dedans, c'est bon pour souvenance. Souvenance, j'ai envie de dire, pour respect la famille, souvenance pour respect notre environnement, notre manzaï, souvenance aussi. Toute une manière vive, la Réunion, n'est-ce ça, ce corbeil-là.
1: Ben, Tikar Zahalo, déjà, elle est là parce que moi, la Jackie, un bon dallon, l'a fait la musique. Et la Claire Ruiz, que l'a fait les illustrations. Et en fait, il a fait bon petit personnage et que pâte à modeler, elle est bien gaillard. Et oui, sa souvenance d'enfance, de trois souvenirs, mon enfance. Ben oui, on a toujours le goût, l'enfance, tout ça de nos vies, Vastère, toutes les plus bons, parce qu'on n'a point le goût l'enfance.
0: L'héritage fort qu'il est.
1: Oui,
0: faut
1: c'est un patrimoine.
0: Ça même.
1: Un patrimoine vivant pour moi.
0: Nous faisons une petite pause parce que, avec justement ce bon texte-là, il a été, comme on avait dit, avec Jacques, il a fait la musique. Et puis, il y a aussi d'autres dallons, la mettre un petit peu le cœur là-dedans.
1: Oui, il y en a Claire, l'illustratrice, la mettre sa voix, enfin, pas sur tous les morceaux. Il y en a Bruno, la mettre la basse. Et Lily aussi, un dallon, la mettre son petit voix, son lancive d'or, comme tu dis.
0: L'entrecôte en quai aujourd'hui avec Emmanuel Chenet pour présenter à nous ce Gaïa Corbeil Fonkel, mais appelle ça comme ça, hein? Il appelle Tikar Zahalo. Nous retrouvons avec ça.
1: Là, vous là, écoutez la chanson Tikoden. Mm-hmm. Tu connais que c'est les Tikoden?
0: Ben, c'est la figure, là, bon petit bouton.
1: Ouais, moi, je n'appelle pas ça petit bouton, moi, je appelle ça petit écli véli.
3: Les étoiles, on a dit.
1: Ça même.
3: Ça n'a pas peu de nom, ça, c'est le système au Coden.
1: C'est vrai, petit Coden, Denden. En fait, ça, les souvenirs à l'enfance, parce que quand moi, j'étais petit, moi, j'étais un petit pitaclé véli, vraiment. On avait Coden. Et mon bon frère, c'est là, t'aimes bien. L'arbre de moucatage. Ouais. Donc, moi, la retourne les affaires en zarlant. Mais elle était un petit peu gardien volcan, les vrais. Mais pas trop, mais un petit peu quand même.
3: Mais fais vous lire le petit passage, là, parce que l'ouverture du livre, là, les gaillards, c'est justement le message vous fait pour le moment, là, il aime bien.
1: On parle de Ticoden, là?
3: Non, le petit.
1: Ouais, m'a lire un petit bout.
3: Ouais.
1: En fait, il est vrai que pour l'histoire, c'est que maman l'a vu bah, un peu la grossesse, livre-là, quand le ventre était bien plein, mais il n'a pas eu la chance de voir le livre de naissance. Donc, quand maman l'a parti le 23 mai, un peu avant la fête des mères, hein, l'année dernière, Malard en a elle hommage avec, en dédicaçant le livre-là pour elle.
3: C'est vrai, parce qu'il fait quand même la suite de La clé dans mon poche.
1: Oui, un petit peu, parce qu'il revient un peu à son bon. Ce qu'elle-même l'a écrit.
3: Ouais.
1: Il appelle. Il peut lire le petit texte en entier si tu veux. Sinon, il appelle un tizik l'âme la mer. Un tizik l'âme la mer dans mon fond de cœur pour où, maman? Cœur marronnaire. Pour où, maman? Mon fanal étoile. Un tizik l'âme la mer dans mon fond de cœur pour où, maman? Comté à histoire, cœur marronnaire. Dans Roncabar, Bob l'arc-en-ciel. Soleil de miel, dans l'azir le ciel, souvenance l'enfance. Un tizik l'âme la mer, dans mon fond de cœur pour vous, maman. Makatia, Béa Sovaco, Socola Révillon, mon bouche t'est fait de l'eau. Un tizik l'âme la mer, dans mon fond de cœur pour vous, maman. Cœur marronnaire, sorbet de l'eau, pistache coco, t'écoule en sirop, poumon franco, dictataire, pays dehors. Un tizik l'âme la mer pour vous, maman, cœur marronnaire. Un petit bob l'arc-en-ciel, Zazakel. Allez, maman, dig-dig étoile. Allez, maman, dig-dig couleur, si grand toile, l'azir, pitaclé. S'il est l'air pour où aller, s'il est l'air pour grand voyage dans le pays sans bordage. Un petit zik lame la mer dans mon fond de cœur. Ton canette miel, il fonde d'emblée l'océan. 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
0: Ah, fort ça, hein?
1: Une petite pensée pour maman, une petite imagination.
0: Oui.
3: Voilà. Parce qu'il me fait compte, il a écrit pas mal de choses aussi. Hein, c'est le monde d'avoir fini oublié, mais le monde n'avait bon pélier.
1: Oui, après, de monde ne l'a pas trop oublié, hein, parce que bah, c'est vrai qu'il fait partie de de monde. Là.
3: Oui, c'est le bon, grand arboutant.
1: Comme il dit, c'est les arboutants même. Et puis, forme de bout aussi, parce que c'est. On n'avait point un bon peu forme d'écrire à l'époque.
3: Ouais. Voilà. Et chaque fond de cœur, chaque mot, son musique et nana son. Son dessin, son montage. Pescaval, oui. Pescaval, on dirait. Là, il donne envie, de la façon de l'effet, le dessin.
1: Pescaval, oui, c'est. En fait, toutes les fées en pâte à modeler, et puis là, le fond de décor, c'est l'illustration, souvent aquarelle, puis après, elle a été prise en photo hein, pour le livre. Mais
3: comment elle fait l'illustration là, comment elle fait?
1: Elle fait en pâte à modeler, c'est ça,
3: et
1: les gaillards.
3: Donc on a un photographe. Et...
1: Nana Claire Ruiz qui fait les illustrations. Mm-hmm. Avec.
3: C'est pas un dessin à partir de.
1: Nana a un dessin que j'ai dans le fond, mais tout le personnage l'est fait en pâte à modeler.
3: D'accord.
1: Et du coup, après, pour l'impression, les photos ont été faites par Gilles Demure, un photographe.
3: C'est une technique spéciale, voilà. Ça, en plus.
1: La pâte à modeler.
3: Oui, c'est la technique, la décoratrice.
1: Après, c'est son Zarlan.
0: Il
1: connaît son... Moi, je n'allais pas trop spécialiste là-dedans, mais... Je vais pas causer pour raconter à Z comment il fait, mais il est gagnant parce qu'il donne une autre dimension le livre. Il fait vraiment en système 3D, mais c'est surtout qu'il représente des petits personnages l'école. Il voit Z dans la cour d'école avec la petite coup d'av, mais il fait vraiment souvenance de l'enfance, en fait. Ouais. Et il est assez rare de voir Bonne Livre avec pâte à modeler, en fait, surtout La Réunion. Enfin, pour l'instant, moi, je ne l'ai pas vu, moi, personnellement. Mais...
3: Non. Donc, en plus, c'est un bon souvenir que nous... Il amène à nous loin, comme... Mais ouais, un petit coup d'av, c'est...
0: Ça on appelle ça bonne ronde la cour. Elle fait ça.
1: Ça même. Bonne ronde la cour. Et puis, là, petit coup d'av, dans l'école, je me rappelle quand on était petits, chaque fois on avait un monté fait la couillonnisse, nous étions sortes le bon petit Mozart, alors, comme ça, hein, là, petit coup d'av.
0: Emmanuel Séné est avec nous et le Corbeil Fonker qui s'appelle Tika Zahalor dans l'édition Zébulo. Il fait un gaia travail ici, Bouino, tout cela. Il est vraiment fort. Hein.
4: C'est vrai parce que le livre, comment le livre est construit, s'il y a tout à la fin, parce que ça.
1: Oui, effectivement. Merci Bruno et Zébulo Éditions parce que si n'avait point Bonne Moune et Croix, tout qu'il tire à La Réunion et mettre en Zarlor justement tout ce Bonne Fond de Caire et fait connaître de Moune, petit patrimoine là, t'restes dans mon tiroir, la case. Et oui, c'est Zébulo Éditions et le fond de cœur est mis en musique d'un QR code parce que...
0: Comme ça, de Monique.
1: De Monique, comme elle a pu trop céder, 33 tours, tout ça. On a un petit peu nostalgie quand même. 33 tours, 45 tours, tout ça. Mais Nana a un QR code qui fait que dans le livre, et le monde, quand il achète le livre, il gagne le télécharge des morceaux par ce QR code ou par un lien internet, URL, quoi. Donc voilà pour l'histoire. Mais c'est vrai que Zébulo Éditions l'a fait un bon travail. Et puis les biens distribués un peu partout dans toute bonne espace public, dans Leclerc, enfin, il me fait pas trop de pub, mais les librairies, tout ça, quoi. Ouais. Enfin, un peu partout dans les grandes surfaces, tout ça.
3: Mais en plus, c'était au salon, là, au salon Livre Pays.
1: Ouais, moi, j'étais au salon Livre Pays, et puis à Athéna aussi, parce que, en fait, le livre a été présenté la première fois au salon du livre Athéna, sur Saint-Pierre. Comme moi.
3: Mais là, on a un peu de retour, Momon, Biens Enfants.
1: De Moon ?
3: Oui.
1: Un petit peu, oui. Ça qui connaît, ils sont contents parce qu'ils rappellent les autres, surtout notre génération, ils rappellent les autres souvenances.
0: Mais il reste passé un souvenance. Moi, ça me dit ce livre-là aussi, il gagne pour retrouver toute vallée à La Réunion. Parce que il fait connaître ici dans l'école, fait cadeau aussi de. Bonne zen moment aussi lève, il y a plein d'affaires là-dedans, c'est tout un côté, l'environnement et respect pour l'environnement aussi, notre habitation locale, comment tu vives longtemps, comment tu partages, tout ça là nous retrouve dans Tika Zahalor, bon peu trésor là-dedans.
1: Ben oui même, c'est ça, et puis pour moi, n'a rien que tout souvenance là, ça c'est comme un bonbon, on mange là un pastille.
0: Un bonbon semaine fière.
1: Ça même, bonbon semaine fière, les gaillards, ça. Et forcément, c'est une affaire, ils n'oublient pas. Et coulés petits, marmailles ou grands, ou garde tout ça en mémoire, enfin, il pense. Et puis, si le bon jeune Marmaï, il ne connaît pas parce que dans la Lamborghini, il prend la place. Ben, Makatia, et puis Makatia, ma fine rencontre, Makatia Pizza. Makatia. Nous, avant, on avait Makatia, chocolat Révillon, avec un petit peu de beurre sauvacon. Et on était contents.
3: Voilà. La débattée carré d'un carcourant d'air.
1: Allez, envoyez.

0: Voilà, Tchka, Kouadek et la musique avec Jacky Acide,
1: Non, Jacky Saïd,
0: Saïd.
1: Aumône Saint-Pierre, musicien,
0: Un grand musicien,
1: et
0: est-ce qu'on
1: ouais,
0: peut dire?
1: Lila compose ben, toute la musique, l'arrangement, et Poulu, ben, elle était comme à l'évidence, il a bien travaillé les morceaux, mais trop, enfin, grand merci Poulu, Ali, et puis même et Claire et Lily la donne aussi votre voix, parce que sans autre
0: Galonnage.
1: galonnage, ben, on n'aurait pas pu faire ce petit livre-là. Et pour moi, ça, c'est un hasard alors d'Alon d'Alon, ça. Voilà. Mais les vrais Tikar qu'on rendait, on y voit bien, parce que quand il fait la petite musique là, on voit le Tikar, il cadence, il cadence. Alors, voilà la couverture Tikar qu'on rendait, pardon.
2: Et en plus, il se trouve encore qu'à Courandens, moi, là en Espoo, là en affaires. Et en plus, dans le sud même, là-bas.
1: Ben oui, peut-être
2: C'est
1: Bonin
2: bien.
1: l'a fait deux, trois petits jouets avec, comme Madagascar, Bonin a fait deux, trois petits lotos avec l'atoll. Peut-être que nous peut faire ça, ou peut-être qu'il fait déjà.
0: Magouya est dans un plafond aussi, des fois, un bon gardien de la case.
1: Ah oui, ben ça, Magouya, en fait, c'est un petit morceau, un petit fond de cœur, moi, l'a fait pour mon frère Renaud, qui était guide de montagne, et il était aussi BDiste, il était fait bande dessinée, et son bon personnage, c'était Histoire Plafond, t'appelles, dans le cri Mangouya. Et Mangouya, ça, c'était son histoire. Moi, franchement, Mangouya, m'était gardalier un petit peu de loin, parce que moi, j'étais pas trop camarade exote, mais moi, là, un bon respect, parce que ben, il
0: Oui.
1: rappelle à moi mon frère aussi.
0: Après, on a Poc Poc.
1: Ah oui,
0: Son
1: Poc Poc,
0: patron.
1: ça, c'était toute notre dévirée dans le chemin. On était mange tout ce qu'il fallait, mais on avait le petit Poc Poc sur le bon chemin. Dès que nous te passes devant,
0: Poc Poc dans la moque.
1: nous te trappe ça dans un petit moque et nous te mange ça.
2: Un spectacle que vous préparez avec tout ça là, parce que Mitroussin, il mérite un spectacle, même un petit.
1: Ben ça, pour l'instant, nous l'a pas encore causé. Peut-être, peut-être. La voix avec Bonne Jackie, bonne musicien, s'il gagne fait une affaire. Mais pour l'instant, nous, si le livre il fait son petit chemin, il est déjà bien.
2: Voilà.
1: Et voilà quoi.
2: Mais où ça, il peut trouver le livre là?
1: Le livre, ben, comme on l'a dit tout à l'heure, il est un peu partout, dans les librairies, dans les espaces supermarchés.
0: Dédicace pour l'instant
1: Voilà.
0: pour
1: Si, moi, elle a fait déjà deux, trois dédicaces ben, dans le salon. Et voilà, après, ben, des fois, nous fait deux, trois ateliers dans le cadre de la Vive Pays. Nous, elle a fait deux ateliers, la médiathèque Tampon Saint-Pierre avec Bonne Marmaille.
0: Et il y a aussi un Gaïa Fonke que vous voulez lire pour nous, il appelle Promesses d'étoiles.
1: Un petit promesse d'étoile. Ça, c'est un petit promesse d'étoile, c'est pour mon marmaille. Donc, j'ai envoyé de petites affaires.
0: Envoyez Emmanuel.
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2: Voilà. Okay. Donc, nous rappelle le titre du livre, Tsikhaz en l'or. Aux éditions Zébilon.
0: C'est un livre, Nina, le bon texte, les santé, hein, et l'important, ce Gaïa cadeau là pour donner notre moment, les moments de Mahamaï, amène à l'île de l'école, amène à l'île partout.
2: Merci.
1: Merci. Franquer en musique.
2: Nous finissons un petit peu. Namazemoka et Makatia avant d'aller.
1: Merci.

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1: Merci à tous de votre fidélité. Il est l'heure de nous retrouver pour notre séquence Église Hebdo. On va parler du Saint-Sacrement, la fête du Saint-Sacrement du corps et du sang du Christ que nous célébrerons dès demain ou dans nos paroisses anticipées aujourd'hui lors des célébrations. Eh bien, le diacre Bernard Nativelle nous en parle. Il est au micro de Maria, Ophélie et Émilie lors de leur émission « Fais entendre ta foi » du jeudi soir de 19h à 20h.
2: Auditeurs et auditrices de Radio Arc-en-Ciel, c'est un plaisir de vous retrouver pour notre émission « Fais entendre ta foi ». Et nous sommes avec Émilie, nous sommes avec Ophélie et nous avons le plaisir d'accueillir avec nous le diacre Bernard Nativelle.
3: Bonsoir, bonsoir à mes amis auditeurs de Radio Arc-en-Ciel également.
2: J'espère que vous allez bien et que vous avez passé une bonne journée. Ce soir, nous allons parler, je pense que vous savez déjà un peu le thème de ce soir. On a passé un peu les annonces aussi sur les réseaux sociaux. Ce sera sur le Saint-Sacrement. Alors, le diacre va aussi également se présenter un peu et nous dire un peu sa fonction en tant que diacre et dans quelle paroisse il exerce son ministère, si je peux appeler ça comme ça. Diacre Bernard, est-ce que vous pouvez... vous présenter pour ceux qui nous écoutent et qui ne vous connaissent pas.
3: Alors en fait, je suis diacre. J'étais en train de me poser la question parce que le temps passe tellement vite. Diacre depuis 9 ans, bientôt 10 ans, voilà. Et en fait, Monseigneur Aubry m'avait rattaché à la paroisse de l'Assomption. Mmh. Et je suis resté dans cette paroisse pendant 3 ans à peu près. Voilà, et maintenant, alors, vous connaissez les SDF, moi je suis un DSPF, c'est un diacre sans paroisse fixe. Et c'est une chance pour moi parce que Monseigneur Aubry m'a demandé de me rendre là aussi où les prêtres m'appellent. Et donc, ça peut être la paroisse de l'Assomption, ça peut être la paroisse de Sainte-Clotilde très souvent. Ça a été aussi pendant 9 mois la paroisse de Sainte-Suzanne, quartier français. Voilà, donc là où on a besoin de moi, j'y suis. Et d'ailleurs, c'est bien la mission du diacre dans l'Église, parce que la mission du diacre, c'est simplement le service. Donc je suis ravi d'être au service des paroisses qui m'appellent.
2: C'est une belle mission en tout cas.
3: C'est magnifique.
4: Oui, et donc maintenant, on commence notre petit débat sur le Saint-Sacrement quand même.
3: Oui,
4: il est temps, il est l'heure. Alors, pour cette première partie d'émission, on va un petit peu parler aussi autour du sens du Saint-Sacrement. Voilà, c'est un bel objet qu'on voit au sein de nos églises pour annoncer un temps d'adoration, où on vient méditer et s'asseoir. Alors... d'où vient ce Saint-Sacrement ?
3: Alors, il faudrait vraiment 3 ou 4 émissions supplémentaires pour qu'on puisse vraiment
4: Maria, tu notes.
3: Parler
4: je
3: de
4: note,
3: ça.
4: Je note.
3: Ah oui, non, mais c'est tellement intéressant. En fait, on discutait avec Mazam avant le début de cette émission et elle disait, oui, le Saint-Sacrement s'appelait avant la fête Dieu. C'est vrai. Et maintenant, c'est devenu la fête du corps et du sang du Christ. Voilà, et ça trouve son origine depuis le XIIIe siècle en Belgique. C'est surprenant.
4: En Belgique,
3: oui, cette fête a été inspirée par Sainte Julienne de Liège, qui était une religieuse qui est née dans les années 1193 à peu près. Et elle était très, très dévouée à l'Eucharistie. Alors, il ne faut pas avoir peur de dire qu'elle a eu des révélations du ciel, oui, qui l'ont encouragée, justement, à promouvoir cette célébration. Et puis, grâce à son action, et puis au soutien aussi de plusieurs responsables ecclésiastiques, la fête a commencé à être célébrée pour la première fois dans le diocèse de Liège, en Belgique, en 1246, à l'initiative de l'évêque de Liège. Et c'est parti très vite, quelques années plus tard, l'ancien archidiacre de Liège, qui est devenu pape, sous le nom de Urbain IV, va étendre cette célébration à l'Église universelle. Et ça ne s'arrête pas là. Mais vraiment, et c'est là où on voit que Jésus travaille, que Dieu ne reste pas inactif. Il veut impérativement que son corps et son sang puissent être connus dans le monde entier. Puisqu'en 1264, le pape Urbain IV va publier une bulle pontificale qui va instituer officiellement la fête du corps du Christ pour toute l'Église latine. C'est un point intéressant à savoir. Parce que, en fait, maintenant, c'est dans le monde entier. Hein. Et pour préparer, moi j'aime beaucoup ce point-là, pour préparer les textes liturgiques de cette nouvelle fête, le pape Urbain IV va faire appel à saint Thomas d'Aquin. Et saint Thomas d'Aquin va composer plusieurs hymnes eucharistiques, dont le Tantum Ergo, que l'on chante encore aujourd'hui. Voilà, c'est magnifique, hein. Et comme quoi, ça suit son bonhomme de chemin, puisqu'aujourd'hui encore, on continue, bien sûr, plus que jamais, à vénérer ce cadeau du ciel que Dieu nous a fait.
4: Tout à fait. Voilà. Mais du coup, est-ce qu'il y a finalement un lien avec la scène du Christ, puisque là, c'est la fête de Dieu, enfin, la fête Dieu qu'on a rebaptisée, mais voilà, où on met en avant le corps, le sang du Christ. Est-ce qu'il y a un lien possible entre cette fête de la scène qu'on célèbre toujours le jeudi saint, la croix aussi qu'on voit au sein de l'Église et l'Eucharistique après
3: J'allais dire, mais en fin de compte, le lien, oui, c'est un lien inséparable. Parce que pour l'Église, l'Eucharistie, ce n'est pas un souvenir, hein, bien sûr, c'est vraiment une rencontre avec Jésus. Et l'Eucharistie trouve son origine justement dans l'Évangile, pendant le dernier repas de Jésus. Le dernier repas qu'il partage avec ses disciples, comme tu viens de le dire, avant la Passion. Et l'Évangile nous dit, il prend le pain, il le bénit et dit, ceci est mon corps. Il ne dit pas, faites comme si ceci est mon corps. Hein. Il dit, ceci est mon corps, livré pour vous. Voilà. Il est catégorique. Hein. Et il ne dit pas, faites ceci. Et puis il dit, faites ceci en mémoire de moi, bien sûr. Et puis il prend la coupe, ceci est mon sang versé pour toute la multitude. Et il ajoute, faites ceci en mémoire de moi. Donc depuis près de 2000 ans, l'Église obéit à cette parole de Jésus, célèbre l'Eucharistie. Et ces paroles de Jésus sont extrêmement profondes parce que Jésus est réellement présent dans l'Eucharistie. C'est vraiment lui qui est là. Et moi je me dis toujours, si, alors ce n'est pas un jugement que je porte, mais si chaque croyant, chaque fidèle se rendait à la messe du dimanche en prenant vraiment conscience de ce miracle-là qui a lieu sur l'autel, hein, au moment de la consécration. Ben, je pense que les églises auraient été trop petites pour contenir l'émerveillement de chaque chrétien.
4: Et ben justement, Diacre Bernard, mais qu'est-ce que ça change pour nous en tant que chrétiens de croire en fait que la présence du Christ est réelle au sein de cette Eucharistie? Qu'est-ce que ça nous apporte, nous, en tant que fidèles, de comprendre ça?
3: Alors, je pense que... Non, je ne pense pas, je sais, et tu le sais aussi. Nous vivons dans un monde inquiétant.
4: Oui,
3: c'est vrai.
4: Oui.
3: Il y a la guerre, il y a la famine, dans plusieurs régions de la Terre, il manque d'eau... À plusieurs endroits, il y a l'insécurité, la montée de la violence, la jeunesse qui n'arrive plus à donner un sens, à trouver un sens à sa vie. Et beaucoup peuvent se poser la question, mais qu'est-ce qu'on fait sur la Terre, hein? C'est vrai, c'est une question légitime.
4: C'est une vraie question.
3: Hein? Et je pense qu'il y a des jeunes qui nous écoutent, et voilà, qu'est-ce qu'on fait sur la Terre? Pourquoi je vis? C'est vrai. Et je n'ai rien demandé, moi. Mais c'est vrai, je n'ai pas demandé à être là. Quel est le sens de ma vie? Eh bien, c'est là où Dieu nous fait voir qu'il est amour. Il est amour et il nous a créés par amour pour qu'un jour nous puissions vivre d'amour, comme le disait Sainte Thérèse de l'Enfant Jésus, dans l'amour, en lui, pour l'éternité. C'est le sens de notre vie, c'est d'apprendre à aimer, d'apprendre à se libérer du mal, de la haine, de la jalousie, de la rancune et tout, pour justement pouvoir atterrir un jour, moi j'appelle ça comme ça, atterrir au pays de Dieu, dans son royaume, où il demeure, et puis vivre avec lui et en lui. Mais, en attendant, parce que c'est pas demain quand même. Hein. On a encore quelques bonnes années devant nous. Et je le sais, les amis auditeurs de Radio Arc-en-Ciel qui nous écoutent, ils ont encore maximum entre 80 et 90 ans encore sur cette terre. Bon, eh bien, en attendant cette union parfaite avec notre Créateur, l'Eucharistie nous rappelle que Dieu est déjà proche de nous. Et là, ça change tout. Voilà. Des fois, on se dit la vie éternelle commencera après notre mort. Non. La vie éternelle commence maintenant parce qu'il est à côté de nous. Et le Saint-Sacrement, et là je réponds à ta question, le Saint-Sacrement est le signe d'un Dieu qui ne reste pas lointain et qui se fait nourriture pour accompagner le chemin de chacun. Voilà. Le Saint-Sacrement, c'est est au cœur même de la célébration de la messe, et c'est pourquoi l'Église affirme que l'Eucharistie est la source et le sommet de toute vie chrétienne. Pourquoi la source ? La source parce que c'est d'elle que nous puisons la force de vivre notre foi. Et pourquoi le sommet ? Parce que toute la vie chrétienne conduit à cette communion avec Dieu et déjà aussi à cette communion avec nos frères et nos sœurs. Voilà.
4: Amen.
3: C'est extraordinaire, c'est beau. Hein.
5: C'est magique. En plus. C'est
3: ah, mais quand on parle du Saint-Sacrement, on est au ciel.
4: Oui, okay.
3: Voilà.
5: Il y a un saint qui a dit aussi que que l'Eucharistie était une autoroute vers le ciel.
3: C'est mon saint préféré, Saint Carlo Acutis. Saint Carlo Acutis, que j'ai eu le plaisir de voir à Assise. Extraordinaire, oui. C'est son autoroute pour le ciel. L'Eucharistie, son autoroute pour le ciel. Donc il faut foncer, il faut y aller. Il faut pas dire « Ah, la messe était longue et tout ». Mais non, il est là. Et moi, je dis, si on veut assister à un miracle, il faut assister à la messe. Et le miracle se passe sur l'autel, au moment où le prêtre est dépassé lui-même par cet événement. Il ne comprend pas. Parce qu'il dit simplement « par l'Esprit Saint » et puis il vient. Et puis il descend. Ça, c'est extraordinaire. Et je le dis toujours, même Trump, même Macron, même Poutine, tout ça, ils ont la puissance qu'ils peuvent avoir, mais ils n'ont pas cette possibilité de faire descendre Jésus sur l'autel. C'est pourquoi les jeunes qui m'écoutent, je m'adresse à eux et je dis, mais quand vous allez voir Madonna et tout ce qui s'ensuit, demandez un autographe et tout. Mais déjà, venez demander un autographe à votre curé. Parce que c'est une star. C'est une star. Il est capable de faire descendre Jésus sur l'autel.
5: Amen.
3: Ça, c'est extraordinaire.
5: Oui, amen. Bon, si vous entendez, il faut demander un autographe.
4: Ceux qui sont ça qu'il faut, on vous voit.

0: Eh bien, cher diacre, on va plus aller sur vivre le Saint-Sacrement. Alors, qu'est-ce que ça veut dire concrètement quand on doit se préparer, quand on nous dit qu'il faut se préparer à recevoir le corps du Christ, quand on fait sa première communion, par exemple? Quand on nous dit ça, on va prendre le corps du Christ, d'accord, mais pour la majorité des jeunes, c'est un bout d'hostie, c'est sans plus. Il n'y a pas beaucoup de... Pour certains, il n'y a pas beaucoup de sens. Ils vont prendre leur...
1: Voilà, alors, hostie. Moi, je pense que... Tu sais, quand tu parles des jeunes, moi, j'aurais tendance à élargir même. Et, alors, je ne porte vraiment pas de jugement, mais on a l'habitude... On peut rencontrer des fidèles, hein, des fois, qui partent à la messe un peu par habitude, d'accord ? J'ai eu ma messe, voilà. Et puis qui écoutent le prêtre, qui répète tout le temps les mêmes paroles, par habitude peut-être, oui, hein, c'est pas de l'habitude. Et puis après, ils se dirigent en procession, justement, vers l'autel pour communier, par habitude. Mais moi, j'ai... Des fois, je demande aux fidèles, c'est très délicat parce que d'essayer vraiment de prendre conscience qu'ils vont recevoir vraiment Jésus, qu'ils se dirigent vers la communion. Alors, et j'insiste là-dessus, que ce soit la communion sacramentelle ou spirituelle. Parce que si on n'a pas les conditions nécessaires pour recevoir le Christ sacramentellement, la communion spirituelle est extrêmement importante et Jésus ne peut pas refuser de venir dans le cœur de son enfant qui réclame sa présence spirituellement. Voilà. Eh bien, il faut s'orienter vraiment avec un cœur humble et lui dire voilà, Seigneur, je viens avec mes blessures, avec mon cœur fatigué et Ce qui change, c'est que quand on prend vraiment conscience qu'on a rendez-vous, c'est un rendez-vous d'amour, hein. C'est un rendez-vous d'amour. C'est une rencontre d'amour avec son Créateur. C'est le Créateur qui vient rencontrer sa créature. Et ça change tout. Ça change tout parce que on prend conscience de la grandeur qui nous attend, de l'amour, de la grandeur d'amour qui nous attend. Et quand on prend dans nos modestes mains le roi des rois, mais c'est extraordinaire ça, et qu'il vient en nous, et c'est ce qu'il veut, il veut s'unir à nous, il veut vivre en nous, il veut nous transformer. Si on prend conscience de cela, eh bien ça change tout, ça change tout, et on ressent justement cette communion d'amour, et on ressent l'importance et le besoin de vouloir s'approcher de Jésus. Moi, j'ai souvent cette grâce-là. Un peu avant la communion, je ne tiens plus en place. Et c'est réel, hein, c'est vrai. Hein. Et je me dis, mais c'est comme si j'avais faim. Mais une faim, une fringale a tombé. Et quand j'ai le corps du Christ dans mes mains et que je consomme et qu'il vient en moi, eh bien ma faim, je suis rassasié d'amour. Voilà.
2: Donc l'important, c'est vraiment la préparation à accueillir le Christ.
1: La prise de conscience. Voilà. Là, voilà. Ne pas s'avancer comme ça et venir machinalement, par habitude. Vraiment venir parce qu'on a vraiment un rendez-vous d'amour, parce qu'il nous attend et qu'il est là. On parlait de Saint Carlo Acutis. Mais 136 miracles eucharistiques. 136 miracles eucharistiques reconnus dans le monde. Et ça, il a pu recenser ces 136 miracles. Il n'avait que 12 ans. Et moi, je me dis que s'il était resté encore un peu sur notre terre, il aurait pu recenser les milliards de miracles qui ont eu lieu dans le cœur des croyants et qui continuent à avoir lieu dans le cœur des croyants. Quand on voit la très sainte Vierge Marie qui apparaît à Sainte-Catherine-Labouré à la rue du Bac, et il y a des rayons qui sortent de ses doigts, et de certains doigts, les rayons ne sortent pas. Et Sainte-Catherine-Labouré lui dit, mais très sainte Vierge, pourquoi ? Vous me dites que ça représente des grâces, et là, il n'y en a pas ? Mais elle dit, mais si, ce sont des grâces, mais ce sont les hommes qui ne se mettent pas en condition pour recevoir les grâces que j'ai à leur donner. Et si on se met donc en condition pour recevoir le Christ entre nos modestes mains, eh bien, les grâces et les miracles s'opèrent immédiatement. Voilà. Voilà ce qui change, et c'est tout qui change.
2: Merci beaucoup. D'ailleurs, chers auditeurs, si vous voulez réagir également, n'hésitez pas à composer le 02 62 41 66 16. Diacre Bernard, moi j'aimerais bien rebondir sur ce que vous avez dit concernant la communion. Effectivement, donc moi aussi, dans mon entourage et aussi auprès de certains jeunes, je sais qu'il y en a qui ne prennent pas la communion.
1: Ouais.
2: Et moi, j'ai été surprise d'apprendre ça. Pourquoi ? Parce que pour moi, le Christ vient nous libérer en nous donnant son corps parce que nous faisons des péchés. Et donc, le fait de savoir qu'il y a des personnes qui ne communient pas, voilà, je voulais savoir, est-ce que c'est des conditions spirituelles ? Est-ce que c'est une manière de... Parce qu'effectivement, nous, quand on a passé la communion, dans notre tête, on peut tous prendre la communion. Donc, est-ce qu'il y a des petites attentions à préciser, peut-être, des choses à...
1: Alors, moi, ce qui m'effraie, ce qui m'effraie, c'est que peut-être par ignorance que certains fidèles s'approchent de la communion et justement ne remplissent pas les conditions nécessaires pour la recevoir. Là, il faudrait qu'on en parle un jour, parce que je crois que Saint Paul en parle en disant que quelque part on se fait du mal. Hein, c'est une offense à Dieu, évidemment. Mais Dieu est miséricordieux, mais il faut quand même qu'on soit disposé, que notre cœur soit disposé à recevoir cette communion. Et si nous ne le sommes pas, il y a la communion spirituelle, évidemment. Mais la communion sacramentelle, autant que la communion spirituelle, est là pour changer notre cœur. C'est comme la confession. Alors, la confession, ce n'est pas par hasard si j'en parle. Avant d'aller recevoir Jésus, passons au sacrement de réconciliation. Prenons cette douche-là qui nous nettoie l'âme et qui nous fait retrouver pratiquement notre état d'enfant avant le baptême, voilà, au moment du baptême. Voilà. Et allons recevoir le Christ. Et c'est là, c'est à ce moment-là que les miracles s'opèrent. Voilà la condition, c'est d'y aller avec un cœur pur. Et ça, c'est la condition. Et ce qui va changer, c'est que justement, Jésus ne nous attend pas, n'attend pas de nous la sainteté immédiatement. Il ne veut pas que ce soit des saints qui s'orientent vers lui pour le prendre dans leurs mains. Il veut nous transformer pour qu'on devienne des saints. Voilà. Il ne veut pas que ce soit des gens qui sont guéris qui viennent vers lui. Il veut que ce soit la personne malade qui vienne pour qu'il les guérisse. Voilà. Moi, dans la paroisse, la dernière paroisse dans laquelle j'étais dimanche dernier, il y a 2 semaines, il y a un jeune homme qui est venu me voir. Et alors, je ne dirai pas son nom ni son prénom, évidemment, pour respecter
2: anonymat,
1: bien sûr. Et sa maman est venue me voir également. Et j'ai pris ce jeune homme entre mes bras, je l'ai embrassé, et sa maman également. Pourquoi ? Parce que il était à l'hôpital de Belle-Pierre. Et

0: et c'est extraordinaire. Moi, j'ai mis ma main sur son épaule parce que j'étais comme Saint Thomas. Et en disant son prénom, je lui ai dit, écoute, mais tu es bien là. Mais j'ai eu un doute, j'avais peur. Et il me dit, très bien mon diacre, très bien, je suis très bien. Et je l'ai rappelé et je vais le revoir avec sa maman. Et j'ai dit à la maman, j'ai dit, écoutez, invitez-moi à boire un café, c'est pas possible. Et il est tellement bien qu'il va prendre l'avion, je crois, d'ici quelques jours pour faire des recherches d'emploi en métropole. Il m'a dit, j'ai pris mon billet aller, je n'ai pas pris mon billet retour. Voilà, c'est extraordinaire.
1: C'est extraordinaire.
0: Et les miracles, voilà, ça se passe. Alors, il y a les miracles comme ça, où on voit des guérisons extraordinaires, mais combien de miracles de cœurs guéris. Et j'ai eu la chance de rencontrer, par l'intermédiaire d'un ami diacre, le médecin de Lourdes qui s'appelle Jean-François Tellier, qui vient de prendre sa retraite et qui a écrit pas mal de livres, qui m'a fait la gentillesse de me dédicacer un livre. Et il m'a dit, vous savez, des miracles, parce que c'était le médecin vers qui venaient les personnes qui étaient guéries à Lourdes. Il y en a beaucoup. Et bien sûr, il faut des études, l'Église fait très attention, bien sûr. Mais lui, il m'a dit, vous savez, des miracles, j'en voyais tous les jours, des cœurs guéris, parce que combien de cœurs malades, combien de cœurs fatigués, voilà.
1: On peut parler de fruits de l'Eucharistie.
0: Ah, mais complètement, complètement fruits de l'Eucharistie, fruits aussi de du sacrement de réconciliation. Et ça, c'est extraordinaire. Fruits du sacrement des malades. Voilà. Nous avons des trésors dans l'Église. C'est ça qui est extraordinaire. Et ça, il faut le crier sur les toits. Mais on n'a pas le droit non plus de faire trop de bruit, puisque Dieu s'entend, s'écoute dans le silence. Et justement, une autre façon, à mon avis, de récolter les grâces, c'est après avoir reçu Jésus dans ses mains, après avoir communié, c'est rester dans le silence, prendre le temps de l'écouter parce qu'il nous parle, prendre le temps de l'écouter. Et je supplie souvent certains fidèles, je leur dis, mais si vous n'avez pas le temps de rester jusqu'à la bénédiction finale, restez encore un peu, parce qu'il a des choses à vous dire et il a des choses à vous donner.
1: Et est-ce qu'il y a moyen aussi de nous parler, vu qu'on est là-dessus, là, sur justement ces moments, ces temps forts où on est en recueil face à l'Eucharistie. Est-ce qu'il y a moyen de nous donner un petit peu le sens d'une adoration eucharistique?
0: Ah oui, parce qu'au-delà de la célébration de la messe, il y a aussi cette adoration eucharistique, là, dans le silence. Dans le silence et dans la prière, les fidèles se recueillent devant le Saint-Sacrement exposé. Et ce temps d'adoration n'est pas d'abord un temps où l'on parle à Dieu, à mon avis. C'est un temps où l'on apprend à demeurer en sa présence. Un temps où on apprend à l'écouter. Et, c'est extrêmement important, à se laisser transformer par son amour. Et c'est ça le plus important. Et c'est comme si on allait se réchauffer au soleil. D'ailleurs, certains pères de l'Église comparaient la Trinité au soleil. Hein. Voilà. Le soleil, c'est la présence de Jésus dans l'ostensoir. Et dans ce silence, on peut bien sûr parler de cœur à cœur avec Jésus. Et on peut aussi et surtout l'écouter, parler à notre cœur. Voilà. Et moi, je pense qu'il y a aussi une dimension fraternelle dans le Saint-Sacrement, parce que le Saint-Sacrement possède également cette dimension. En fait, recevoir le corps du Christ nous engage à devenir un peu nous-mêmes davantage le corps du Christ dans le monde. Ça signifie quoi? Ça signifie vivre la solidarité, ça signifie vivre le pardon, la justice, le service des plus fragiles. Et on ne peut pas communier au Christ sans chercher à aimer davantage son prochain. Ça, c'est pas possible, ça. Il y a un prêtre, le prêtre des Loubards. Certains l'aiment, d'autres non, parce que, bon, il a un franc-parler qui un peu dérange. Voilà, Guy Gilbert. Et il dit une phrase que j'apprécie beaucoup. Il dit, « Vis de telle façon qu'à ta seule façon de vivre, on pense que c'est impossible, que Dieu n'existe pas. » Ça, c'est magnifique.
2: Amen. Merci beaucoup, Diacre Bernard. Vous nous avez

0: Alors, nous allons parler maintenant du Saint-Sacrement et de la mission. Et j'ai une première question à vous poser. Ça serait comment vivre la cohérence entre ce que je reçois à la messe et ma vie de tous les jours.
1: Voilà, mais je reviens justement à ça et à cette dimension fraternelle. Voilà. En fait, je ne peux pas. Je ne sais plus. Je crois que c'est quel apôtre disait. Je ne peux pas dire j'aime Dieu et je n'aime pas mon frère. Voilà. Et alors déjà, on discutait hors antenne et je disais, lorsqu'on se rapproche du sacrement de réconciliation, automatiquement, lorsqu'on a l'absolution, tout de suite, il faut courir à la communion, inévitablement. Et à partir du moment où on a reçu cette communion là, et d'ailleurs à la fin de la messe, le diacre dit. Aller dans la paix du Christ. Alors, je vous une parenthèse, je la referme rapidement. J'ai un problème d'oreille gauche. J'entends pas trop mon oreille gauche. Hein, parce que quand j'étais petit, j'ai fait une opération. Et j'ai toujours peur que les gens ne m'entendent pas. Alors, les gens rigolent des fois. Parce que je dis, allez dans la paix du Christ. Et voilà. Et j'ai mon frère diacre Dominique, que je salue, Dominique Vassini, qui me disait lors des 50 ans de...
2: Monseigneur,
1: oui. Il m'a dit à la fin, il m'a dit, tu sais, mais il y a une sono, hein. C'est vrai, il avait raison. Et c'est pareil, donnez-vous la paix. Je dis toujours, donnez-vous la paix. Je veux qu'on l'entende. Voilà. Pourquoi je dis ça? Parce que aller dans la paix du Christ, justement, c'est l'envoi en mission. C'est que la mission que l'on a en tant que chrétien ne s'arrête pas. À la porte de l'église, à la fin de la messe, justement, elle commence. Voilà. Et on va justement vivre, j'allais dire pratiquement en conformité avec les commandements de Dieu. C'est vrai. Aime ton prochain comme toi-même. Alors, déjà, il faut s'aimer soi-même, comme on est. Dieu nous a fait comme on est. On s'aime comme on est. Et pour pouvoir aimer notre prochain. Et puis après, faire justement ces efforts. Parce que moi-même, le premier, je suis très impulsif des fois. Et donc, on a du mal à pardonner. C'est terrible. Hein, et quand on a du mal à pardonner, des fois, il faut demander à Dieu, dire, Seigneur, tu sais que j'ai envie de pardonner, mais je n'y arrive pas. Alors, aide-moi. Là encore, c'est une grâce. Et il nous aide à pardonner. Voilà. Changer intérieurement. On a reçu cette force-là. Au moment du sacrement de l'Eucharistie, c'est une force qui nous aide à tenir pendant une semaine. C'est extraordinaire. Et cette force nous permet justement de pardonner, de faire un effort pour ne pas être jaloux, parce que des fois, on peut être un peu jaloux, c'est possible. On peut avoir une tentation. Et d'ailleurs, le Christ nous dit... de demander à son Père, Père, aide-nous à ne pas tomber en tentation, parce que la tentation, elle est là. Ce n'est pas le péché, mais c'est la tentation. En fait, il y a tellement, le malin est tellement présent autour de nous, dans notre monde, qu'on a besoin de ces armes-là. On a besoin du rosaire, c'est ce que notre maman nous dit. On a besoin de ces trésors de l'Église, de justement la communion du corps du Christ. On a besoin de tout cela pour aller en mission. Et notre mission, c'est tous les jours, c'est à chaque instant. Quand le diacre ou le prêtre dit « Allez dans la paix du Christ », eh bien, va en mission. Va en mission où ? Dans ta famille déjà. Dans ta famille. Va en mission dans ta famille. Va en mission sur ton lieu de travail. Pas facile d'être en mission dans son lieu de travail. Parce que même si on est sympa, même si on est gentil, il y a toujours un pour nous titiller. C'est pénible ça. Et on a envie, c'est un peu comme quand on a la rougeole. Ouais, on nous dit, attention, ne te gratte pas, parce que sinon, tu auras des traces indélébiles. Et à un moment donné, on dit, oh, c'est trop fort, pour moi, je gratte. Voilà. Non. Voilà. Eh bien, il faut justement se servir des grâces de cette force que l'Esprit nous donne aussi, l'Esprit Saint est en nous, pour justement essayer de mener à bien notre mission. Et notre mission, c'est d'aimer comme Jésus nous aime. Je vous raconte une petite anecdote rapide. Un jour, avant mon ordination, je suis reçu, et c'était encore une grâce énorme pour moi, pour un évêque que j'aime énormément, que j'apprécie énormément. Je ne sais pas si vous connaissez, il s'appelle Monseigneur Gilbert Aubry. Et donc, oui. Je le reçois, et il me dit, alors, comment tu vas ? Je dis, ça va très bien, Monseigneur. Et il me dit, alors, parle-moi un peu de toi. Et je lui dis, Monseigneur, j'ai un don.
2: Oh.
1: Et je crois qu'il a eu la peur de sa vie. Il a dit, mais qu'est-ce qu'il va me sentir, ce zigoto-là ? Et je lui dis la vérité. J'ai dit, Monseigneur, Dieu m'a fait un don, parce que je ne suis pas parti longtemps à l'école, j'ai que mon BEPC, hein, avant on appelait ça le baccalauréat des pauvres.
2: Hein. Oh.
1: C'est-à-dire, bah oui, mais moi je suis content d'être pauvre, hein. Comme ça je n'arrête pas de me laisser enrichir par Dieu. Et je lui dis, Monseigneur, j'ai le don d'aimer. Et c'est vrai, je ne fais aucun effort pour aimer mon prochain. Et ça, je le souhaite vraiment à tout le monde, et ça, je crois que c'est le cœur de notre mission. Voilà, aimer, tout simplement, aimer comme Jésus nous aime. Alors, on ne pourra pas aimer comme Jésus nous aime tant qu'on est sur cette terre-là, mais on peut tendre vers cet amour-là quand même, et c'est vraiment la mission que l'on a, et qui est possible grâce à à l'Eucharistie, au corps et au sang du Christ que nous recevons. Il y a quelqu'un qui disait, la meilleure façon de rester debout devant les hommes est de se mettre à genoux devant Dieu. Et je crois que c'est vrai. Se mettre à genoux pour lui demander des grâces. Voilà. C'est notre papa. Et un papa, il donne tout ce qu'il y a de bon à ses enfants. Parfois, les enfants ne sont pas très contents parce qu'ils disent « Mais pourquoi il me demande ça ? Moi, j'aurais préféré ça. » Voilà. Et on revient aussi à comment faut-il se diriger vers la communion. C'est vrai, il y a des obligations, évidemment. Si on vit maritalement, eh ben, on part, on s'oriente et on demande on communie spirituellement. Voilà. Si on a fait un péché quelconque, Jésus est au courant. Il n'a pas dit tu pécheras uniquement deux fois ou trois fois. Bon, il a dit à Marie-Madeleine, va et ne pêche plus. Mais il savait que nous, on allait pécher encore et encore. Et c'est pour ça qu'il a dit, je crois, à Saint-Pierre. Saint-Pierre lui dit, mais combien de fois dois-je pardonner ? 70 fois, 7 fois. C'est-à-dire tout le temps, encore, encore et encore. Et justement, le cœur de Jésus est tellement immense, c'est vraiment c'est la miséricorde de Dieu, qu'il dit, mais plus le péché est grand, plus ma miséricorde est grande. Mais c'est pas une raison pour dire, bon ben, je vais pécher encore et encore, hein. c'est pas la solution. La solution, c'est se laisser transformer par Jésus pour justement arriver à cette sainteté, parce que quand on sera de l'autre côté, on va vivre dans l'amour. Il faudra vraiment prendre une douche. Moi, je suis convaincu qu'ils ont préparé la salle de bain pour moi au purgatoire. Pour prendre une douche, pour me libérer, me nettoyer des petits péchés. Et alors, il y a un prêtre que j'appréciais beaucoup et que j'apprécie encore. Il s'appelle, j'ai dit il s'appelle parce qu'il est au ciel maintenant, le père Bergeron. Et il disait, ne venez pas me dire qu'il y a de pieux péchés. Il n'y a pas de pieux péchés. Et c'est vrai. On ne peut pas dire, ça c'est à moitié bon, à moitié mauvais. Soit on a péché, soit on n'a pas péché. C'est tout. C'est la loi du tout ou rien. Voilà. Et donc, notre vie, notre pèlerinage sur cette terre, c'est apprendre justement à nous, et c'est le cœur de notre mission, apprendre à nous libérer de tous ces petits cailloux qui sont dans nos chaussures, qui nous empêchent de marcher correctement. Et le pire, souvent, c'est nous-mêmes qui mettons les petits cailloux dedans. C'est terrible, ça. Voilà. Et une fois qu'on va se libérer de tout ça, un jour, on va entrer dans cet amour, parce que Dieu est amour, amour infini. On va rentrer, on sera plongé entièrement dans cette lumière d'amour. Et on va dire, Seigneur, mais qu'est-ce que je fais ? Et il va pas dire, mais regarde-moi de loin. Il va dire, mais viens, mon enfant, viens. Parce que je veux que tu viennes avec moi. Et on va dire, Seigneur, enfin, je suis chez moi. C'est extraordinaire. Hein. Mais il faut le vivre. On a, et ça, il faut, justement, dans notre mission, dire aux personnes qui nous entourent, mais le chrétien, il faut le reconnaître. Il faut, comment? Mais pourquoi il rigole tout le temps, ce type-là? Mais parce qu'il est chrétien, c'est tout. Le pape François disait, mais chrétien, où est ta joie? Mais ma joie est dans mon cœur, parce que dans mon cœur, il y a le cœur de Jésus. Et dans le cœur de Jésus, il y a mon cœur.
2: Amen.
3: Amen.
2: Et d'ailleurs, je suis sûre qu'à l'heure où on est en train de parler, il y a des auditeurs, peut-être même des jeunes, où on passe souvent, surtout dans cette période de notre vie, par plusieurs émotions.
1: Des hauts et des bas, oui.
2: Ah oui, complètement. Et surtout là, en ces périodes d'examen où le stress est à son comble. Et donc, juste savoir rapidement, ben, comment ne pas se décourager, se laisser tenter par le doute et tourner finalement le regard, enfin le dos à l'Eucharistie.
1: Voilà. Alors, il faut. Je crois qu'il y a, moi, malheureusement, j'ai vu des jeunes s'en aller trop tôt. Ils ont pris la décision de mettre fin à leur jour. Pourquoi ? Parce que justement, ils ignoraient que Dieu les attend. Déjà ici sur cette terre, mais pas déjà maintenant là-haut.

0: Et nous, on continue notre échange donc sur le Saint-Sacrement et effectivement les jeunes. Donc on vous demande de ne pas vous décourager.
1: Et qu'ils ne alors se dire qu'ils ne sont jamais seuls. Jamais seuls. Voilà, Jésus est toujours présent. Et des fois, c'est vrai que dans les moments difficiles, quand on touche le fond, on a l'impression que Dieu ne nous entend plus, qu'il le bon Dieu est parti en vacances et tout. Mais pas du tout. Il n'est pas en vacances, il est là. Et justement, quand on souffre, il attend, il nous attend. C'est ça. Et se tourner vers lui et faire appel à lui. Voilà. Et entre autres, pourquoi pas, surtout, faire demander l'intercession de Saint Carlo Acutis. Parce qu'il doit vraiment continuer à travailler là-haut.
2: Ah oui, avec son petit ordinateur peut-être, je ne sais pas. Mais oui, il doit continuer à travailler pour nous aussi, pour Dieu, et puis pour la génération qui va arriver aussi après nous.
1: Tout à fait, oui.
2: Et on va poursuivre avec les annonces.
3: Alors, quelques petites annonces pour ce mois qui vient tout juste de débuter. Alors, le dimanche 7 juin, pour la fête du Saint-Sacrement, une procession est organisée au Tampon. Le départ est à 14h à l'église de Saint-François d'Assise, au 12e kilomètre. Et l'arrivée est prévue à l'église de Saint-François de Sales, au Tampon Centre, avec deux arrêts, un à l'aumônerie du Tampon et au foyer de Nazareth. La communauté des Jésuites propose une nouvelle semaine de prière accompagnée du 18 au 26 juin sur le thème « À l'écoute du cœur de Jésus ». Pour s'inscrire, vous pouvez contacter le secrétariat de la résidence au 06 93 85 44 09. Le dimanche 28 juin, de 8h30 à 16h, la pastorale des jeunes invite les jeunes de 12 à 15 ans à vivre une journée inoubliable à la paroisse de Saint-Augustin, à la Ravine des Cabris. Au programme, louanges, olympiades, messes et rencontres. Une superbe ambiance garantie. Les groupes de Saint-Jean-Bosco et de Saint-André recrutent des musiciens, des chanteurs et des lecteurs. Si vous souhaitez intégrer ce groupe, n'hésitez pas à les contacter par mail au jssb.saintandré@gmail.com. Et enfin, les préinscriptions au JMJ de Séoul sont ouvertes. Rendez-vous sur la page des réseaux sociaux Instagram et Facebook de la Pastorale des Jeunes pour compléter votre formulaire. Vous avez jusqu'au 20 juin pour envoyer par mail. Et c'est tout pour les annonces de ce mois de juin.
2: Merci beaucoup Ophélie. Merci beaucoup Ophélie. Alors Diacre Bernard, est-ce que vous avez également des annonces à communiquer ?
1: Moi j'ai eu une très belle annonce, c'est ce que tu disais Ophélie, mais je vais entrer un peu plus dans le détail, c'est que ce dimanche 7 juin, c'est vrai, Jésus sortira de chez les religieuses de la Providence pour passer bénir tous ses enfants dans les rues de Saint-Denis. Et il va arriver à l'église de la délivrance au bas de la rivière. Et alors, et je trouve ça extraordinaire parce que il va sortir de la providence pour arriver à la délivrance. Alors ça veut dire que la providence nous propose d'accompagner Jésus jusqu'au bas de la rivière où il va nous offrir la délivrance. Ça, c'est un rendez-vous à ne pas manquer. Et moi, j'y serai en tout cas.
2: Bah, plaisir partagé. Si vous y êtes, n'hésitez pas à faire un coucou au diacre.
1: Ah oui, venez me voir s'il vous plaît.
2: Il sera content.
1: Ah, moi, je serai heureux. Et je parle beaucoup, je vous raconterai plein d'histoires sur la route.
2: En tout cas, merci beaucoup d'être venu ce soir pour partager ce temps-là avec nous.
1: Ah, merci à vous. J'ai beaucoup de chance de venir parfois pour les commentaires d'évangile.
2: Oui.
1: Voilà, c'est très très agréable et je sais que les auditeurs écoutent tous les matins ces commentaires d'évangile qui passent encore dans la journée des fois et ça c'est extraordinaire parce que c'est vrai qu'on a besoin de nourriture pour rester debout mais la nourriture de l'âme ne pas l'oublier ne jamais l'oublier c'est justement le corps et le sang de Jésus.
2: Oui, c'est vrai.
4: Beau
2: Amen.
4: Message de fin.
2: Oui, très beau message. Et on va pas vous oublier.
4: Ah non.
2: On vous refait revenir.
4: Et on vous remercie.
5: Merci au diacre Bernard Nativel d'avoir répondu aux questions de Émilie, Ophélie et Maria dans leur émission du jeudi soir « Fais entendre ta foi ». Il nous parlait de cette fête du Saint-Sacrement du corps et du sang du Christ. On poursuit en musique avec le groupe Glorious, le pain de vie.

C'était Laurent Giboschi, pain rompu pour la vie du monde. Et on poursuit avec Pierre-Michel Gambarelli. Je suis le pain qui fait vivre.

0: Il est 17h sur les ondes de Radio Arc-en-Ciel et avant de retrouver la méditation du Chapelet en direct de Lourdes dès 17h30, nous retrouvons nos confrères de RCF et de Radio Notre-Dame avec le magazine La Bible nous parle. Comment prier avec la Bible ?
1: Dans cette émission, nous nous approchons chaque semaine des livres qui constituent la Bible et plus précisément l'Ancien Testament. Avec des théologiens, des biblistes, des exégètes, nous cherchons à mieux comprendre les textes qui ont annoncé le Christ. Eh bien aujourd'hui, ce n'est pas une approche purement intellectuelle que nous allons vivre, mais c'est plutôt une façon d'ouvrir la Bible pour apprendre à prier avec elle. Et pour le faire, nous sommes avec un prêtre qui s'est passionné pour cette approche. C'est vous, frère Nicolas Sintobin. Bonjour.
2: Bonjour, madame.
1: Vous êtes jésuite, auteur de plusieurs ouvrages, dont un petit manuel qui s'appelle « Apprendre à discerner ». C'est aux éditions Fidélité. Vous faites une pause à Paris. On vous remercie. On entendra votre accent que vous arrivez d'Amsterdam où vous êtes installé. Mais aujourd'hui, on va s'intéresser à cet ouvrage intitulé « Prier avec la Bible ». C'est aux éditions Jésuite. Nicolas Sintobin, la spiritualité ignatienne, elle invite à trouver Dieu dans toutes les dimensions de notre vie. Et est-ce que vous diriez que paradoxalement, on a presque oublié qu'on pouvait le trouver dans la Bible ?
2: Ce n'est pas évident, effectivement, de prier avec la Bible. Certains d'entre nous, catholiques, les protestants, ils lisent la Bible du matin au soir, pour ainsi dire. Nous autres catholiques, dans le meilleur des cas, on la lit de temps à autre, on l'écoute pendant la messe. Mais si, on peut prier aussi avec la Bible. Et le grand apport que nous fait Saint Ignace, c'est de nous proposer une méthode de fait très simple pour écouter au plus profond de soi la parole de Dieu et, je dirais, entrer dans un dialogue intime de personne à personne avec Dieu, avec le Seigneur, Jésus en particulier, moyennant la parole de Dieu.
1: Mais vous-même, Père Nicolas Sintobin, vous vivez en communauté, vous sentez que vous avez à redécouvrir, vous aussi, que prier avec la Bible, c'est une dimension encore supplémentaire.
2: Je travaille beaucoup avec la Bible, mais prier avec la Bible, c'est autre chose. C'est autre chose. Je suis moi-même responsable pour la production en néerlandais d'un podcast de prière avec la Bible. En français, c'est l'équivalent de « Prie en chemin ». Tous les matins, je commence ma journée en priant de cette façon-là avec la Bible. Et je ne vais pas dire toujours, mais presque toujours, il y a quelque chose qui en ressort. Et quel bonheur de pouvoir sur son âme, sa conscience, mon esprit encore tout vierge de n'importe quelle impression, au petit matin, d'écouter la parole de Dieu et d'entrer en rapport, en relation, la mâcher, l'écouter surtout, plutôt que d'écouter les nouvelles avec les meurtres, avec les guerres, avec les je ne sais pas quoi, et de commencer ainsi sa journée. Quelle merveille, quel privilège.
1: Un privilège qui est accessible à tout le monde. Vous diriez, mais pourtant il y a ce frein, parce que par exemple l'Ancien Testament, ce sont des textes qui parfois effraient, qui ne semblent pas accessibles. Ça peut faire peur, on s'arrête à l'image ou au souvenir qu'on a de ces textes. Est-ce que c'est juste ou cette approche de la Bible, d'entrer dans les textes, elle est aussi possible avec l'Ancien Testament ?
2: Écoutez, il y a des textes de l'Apocalypse, de Saint Paul, Nouveau Testament, qui sont absolument indigestes pour la prière. Et il y a même tel ou tel extrait ou passage évangélique qui sont tellement arides ou compliqués ou incompréhensibles qu'ils se prêtent difficilement à la prière. La même chose vaut pour l'Ancien Testament. Il y a effectivement, des textes juridiques à n'en pas finir, qui sont... en tout cas, moi, j'arrive pas à prier avec ces textes-là.
1: Oui, le Lévitique, ce serait un peu compliqué.
2: Par exemple, Mais il y a d'autres textes qui s'y prêtent à merveille. Il y a les psaumes, par exemple. Il y a plein de passages d'Isaïe dans la Genèse. Moi, par exemple, j'aime beaucoup, et je l'ai fait encore récemment lors de ma retraite, prier avec la Genèse, la vocation, l'appel d'Abraham. Mais c'est un texte que je trouve, hein, moi je pourrais prier facilement une semaine de suite avec ce seul texte, parce qu'il évoque tant de choses sur le rapport entre la personne humaine et Dieu que je peux, dans le bon sens du terme, m'y perdre à longueur de journée.
1: Ouais. Nicolas Sintobin, vous donnez 50 conseils pour se mettre en présence de Dieu à travers les textes de l'Ancien et du Nouveau Testament. Pourquoi tant de conseils alors qu'on aurait envie de dire « Et si on se mettait simplement à genoux en toute humilité avec Dieu ?»
2: Madeleine, si ça marche pour vous, je vous en prie, faites-le. Faites-le. Donc, là, dans ce livre, je propose une méthode. Il y en a d'autres. Et puis, de toute façon, c'est vrai, 50 conseils, ça peut paraître un peu énorme. C'est pas à prendre ou à laisser. C'est pas tout ou rien. Ce sont des suggestions. Et moi, je dirais, et c'est comme ça que je l'ai vécu moi-même, jeune homme étudiant, quand j'ai découvert ça, quel bonheur, quelle chance qu'il y a des maîtres à prier, des maîtres qui nous apprennent, qui nous partagent l'expérience un peu extraordinaire, comme Ignace de Loyola, qu'ils ont eu. Et il n'est pas nécessaire, comment est-ce qu'on dit, d'inventer l'eau tiède. Elle existe déjà. Enfin, je veux dire, l'eau chaude. Il y a des méthodes pour prier avec la Bible, tant qu'à faire et en profiter. Et la méthode d'Ignace est quand même une méthode qui a fait ses preuves.
1: Alors, Ignace de Loyola, il vous a inspiré. C'est vraiment votre maître spirituel, on pourrait dire. En tout cas, c'est celui qui vous inspire. Est-ce qu'il a lui-même proposé cette méthode ou c'est vous, par l'observation de ses remarques, de ses analyses, de ces exercices spirituels, qui en avaient écrit une méthode pour prier avec la Bible?
2: Je pense que j'ai très peu inventé moi-même. Le génie d'Ignace de Loyola a été d'avoir réussi à extraire de son expérience personnelle de prière avec la Bible, d'en extraire des dynamiques, des structures, des éléments dont il avait l'intuition qu'il pouvait aider d'autres personnes à prier à leur tour. Mmh. Ignace est un pédagogue né. Et il a réussi à partager cette expérience. Et le livre par excellence dans lequel il a couché cette expérience, ce sont les exercices spirituels de Saint Ignace.

0: Martha pour prier avec la Bible. On va avoir un petit côté très pratique. Y a des conditions dans lesquelles on est mieux pour prier.
1: Mais absolument. Pour la simple raison que nous ne sommes pas des esprits purs. Nous avons un corps. Nous sommes dans la matière. Nous sommes dans le temps. Et donc, il est important de respecter cette corporéité. Ça veut dire, par exemple, que le lieu de la prière est important. Si je vais essayer d'entrer, de faire une contemplation d'un texte, la vocation d'Abraham de la Genèse, par exemple, si je le ferai dans une rame de métro, bon, peut-être que je vais y réussir, mais il y a plus de chances que je vais être distrait pour toutes sortes de raisons. Le lieu est important. Les sons environnants, bon, ça va de pair. Mon corps, l'attitude de mon corps, il est important d'adopter une position et si besoin en est de la changer, une position dans laquelle votre corps est bien. Sans que vous vous endormiez, mais sans que vous soyez trop tendu non plus, parce que c'est trop compliqué d'être dans cette attitude-là.
0: Donc on s'installe bien. Est-ce qu'il y a une durée qui...
1: Là
0: par
1: encore,
0: exemple, votre application, elle propose 12-13 minutes. Au début, ça peut paraître très long. Finalement, après, on se dit, oh, je pourrais peut-être continuer sur un chapelet. La question de la durée, elle est importante?
1: Elle est très importante, je crois. Et le critère le plus important que Don Ignace peut étonner, il ne dit pas il faut prier 10 minutes, 20 minutes, une demi-heure. Il dit, c'est vous qui allez fixer la durée de votre prière et surtout, vous allez respecter cette durée de la prière. Et si jamais il vous arrive, et je peux vous assurer que ça arrive, que la prière est aride, que vous n'avez pas l'impression que rien n'en ressort, vous vous ennuyez, aucun problème, dit-il. Au lieu de raccourcir votre prière, vous allez rajouter 5 minutes. Mais autrement dit, donc il dit, vous fixez vous-même et vous respectez la durée, parce que sinon, il est trop évident qu'il y aura plein de distractions et de tentations pour arrêter la prière.
0: Il peut se passer quelque chose sur ces minutes qui sont sèches, où on a le sentiment que rien, absolument rien ne se joue, ni dans notre cœur, ni dans nos textes. Et pourtant, c'est bon de rester.
1: C'est bon de rester parce que vous ne pouvez pas savoir ce que dans une minute, ce qui va se passer dans une minute ou dans deux minutes ou dans cinq minutes. La prière n'est pas d'abord quelque chose que l'on produit soi-même, on accueille. C'est l'esprit, c'est en langage théologique, mais c'est l'esprit qui prie en nous. La seule chose que nous pouvons faire, c'est essayer de nous concentrer et de nous ouvrir à la présence de Dieu.

0: écouter. Et puis on peut collaborer pour accueillir, on peut faire de son mieux. Mais en dernier ressort, ça ne dépend pas de nous. Et pour cette raison-là aussi, il vaut mieux ne pas évaluer sa prière. 5 sur 10, 7 sur 10, 9 sur 10. La prière, c'est tout d'abord passer du temps avec Dieu. Qu'est-ce qui se passe dans la prière? J'en sais rien. Il y a des choses dont on se rend compte, il y a d'autres choses dont on ne se rend pas compte. Comme dans une relation avec une autre, nous croyons que Dieu est une personne. Comme avec des personnes humaines, le temps, enfin, il est souhaitable qu'avec des amis, avec la personne aimée, on passe du temps. La même chose vaut pour la prière et donc pour cette relation avec Dieu, avec le Seigneur.
1: Alors, vous parliez des conditions extérieures, pas trop de bruit. Bon, on comprend assez facilement. En revanche, qu'est-ce qu'on fait des distractions qui viennent, qui s'imposent à nous, des pensées, de choses et d'autres, parfois futiles, parfois importantes? Qu'est-ce qu'on fait de cela quand on avait résolument décidé d'ouvrir la Bible et de se plonger dans le texte?
0: Bon, déjà, il est souhaitable de préparer la prière et de préparer le texte pour que vous ne soyez pas distrait par le texte. Qu'il n'y ait pas de mots, d'expressions que vous ne comprenez pas.
1: Ça veut dire qu'on fait une préparation si possible avant la prière.
0: Ça, c'est pas mal, oui. Si possible, s'il y a le temps. S'il n'y a pas le temps, tant pis. Deuxième chose. Prier, ce n'est pas appuyer sur un bouton. Ce n'est pas appuyer sur le bouton prière. Quand je prie, quand on prie, il faut prendre le temps pour entrer dans la prière, pour que le silence s'installe en vous, pour que vous soyez présent dans la prière, non pas seulement avec votre corps, mais aussi avec votre esprit, et pour que vous essayiez de vous ouvrir à la présence de Dieu. Et il se peut que tout votre temps de prière passe par là. Aucun problème, parce que ça n'a aucun intérêt de commencer à prier un texte si vous n'êtes pas là.
1: On se met trop de pression, il y a trop de pression sur le résultat quand on prie. Vous êtes en train de nous dire que c'est résolument gratuit.
0: C'est résolument gratuit et bien sûr nous vivons dans une culture, dans une société qui veut des résultats immédiats, palpables.
1: Mais parce qu'on veut consacrer du temps avec l'idée que ce temps ne sera pas perdu. Or vous nous dites qu'on ne sait pas avec Dieu ce qui est perdu et ce qui ne l'est pas.
0: On sait que c'est pas perdu. Ça, on le sait d'avance. Pour en revenir à votre question des distractions, je voudrais distinguer entre deux types de distractions, entre guillemets. Il y a des distractions pures. Je veux dire, si vous priez dans une rame de métro, bon, il est à peu près sûr que vous serez distrait par le bruit, par tout ce que vous voyez, par les mouvements, tout ça. Bon, probablement pas une bonne idée. Ou si vous priez avec la fenêtre grande ouverte et il y a des enfants qui jouent dehors, qui font un bruit, pas possible, pas une bonne idée. Ça, c'est des distractions qu'on peut évacuer, on peut s'organiser. Mais si, par exemple, vous êtes en train de prier un texte sur le pardon, et vous avez quand même une distraction, il y a votre sœur là avec laquelle vous vivez un mauvais... avec laquelle vous vous êtes disputé depuis je ne sais pas combien de temps, et tout le temps elle vous regarde pendant ce temps de prière. Oh, c'est pénible, mais que le soleil, j'en veux pas. C'est peut-être pas une distraction. C'est peut-être une invitation pour que vous intégriez cette relation perturbée que vous avez avec votre sœur dans votre prière, et que vous essayez de la... et ainsi de suite, voilà, de donner ça. Donc, il y a des idées, des choses qui peuvent vous venir. Certaines, très clairement, nous empêchent d'entrer dans le silence, enfin, dans le silence, d'entrer dans une écoute, dans un rapport de vérité avec la parole de Dieu, avec Dieu lui-même. D'autres, justement, on peut parfaitement bien les intégrer dans la prière et elles vont au contraire rendre notre prière plus authentique.
1: Père Nicolas Sindobin, qu'est-ce que vous faites du réfrigérateur?
0: Je parle effectivement du principe du réfrigérateur. Bon, je reprends la sœur là, avec laquelle je me suis embrouillé, et c'est une situation impossible, il n'y a pas de solution. Enfin, en tout cas, je ne la vois pas. Mais c'est devenu une obsession. Et du matin au soir, dès que j'ai un moment de silence, ça me tombe dessus, je réfléchis, je cherche et je ne trouve pas. Bon, c'est pénible. Bon. Mais à tel point que je ne peux plus penser qu'à ça. Bon, et ça arrive pas forcément avec ma sœur, mais avec... Bon. Imaginez que vous allez prendre un jour de retraite ou une semaine de retraite. Bien sûr, vous allez prendre ce dossier avec vous. Et peut-être que vous vous dites, ah mais là, franchement, là, je pourrais y aller, hein, je pourrais toute la semaine. Eh ben non, vous pourriez aussi bien mettre ce dossier pénible au réfrigérateur et bien fermer le réfrigérateur, c'est-à-dire vous permettre, vous donner l'espace, l'occasion de laisser reposer un peu ce dossier pour que vous puissiez de nouveau écouter. Non pas seulement ce truc pénible ou difficile, mais la parole de Dieu et la vie et les autres gens et la parole de Dieu. Et vous allez probablement découvrir qu'il y a plein d'autres choses, en dehors évidemment de ce dossier. Et quand à la fin de cette journée ou à la fin de cette semaine, vous rouvrez le frigidaire, il est tout à fait possible parce que vous avez pu remettre des choses un peu à leur place et à leur véritable dimension que vous découvriez. Mais ce dossier qui était grand comme ça, tiens, mais il a diminué. Il n'a peut-être pas disparu. Ou je peux l'aborder d'une autre façon. Donc ça peut être une façon pour retrouver une certaine liberté par rapport...

0: Père Nicolas Sintobin, on parlait de méditation, de méditer un texte. Quelle différence vous faites entre une méditation auprès de la croix et une méditation, peut-être même d'un poème, peut-être d'un texte littéraire? Quelle différence, en fin de compte, entre vraiment se pencher sur la Bible et la méditation peut-être plus philosophique?
1: Je vais l'aborder non pas par la méditation, mais par la contemplation, qui est une autre forme ignatienne de prier avec la Bible, et qui est beaucoup plus passive, qui est plus typiquement ignatienne. Méditation, il y a davantage l'intelligence qui travaille, qui analyse, et c'est bien, c'est bien. Mais on peut aussi, parce que vous parlez de la croix, au pied de la croix, tout simplement regarder, être là, et écouter, se laisser toucher et voir ce qui se passe.
0: C'est-à-dire, on lit le texte.
1: On lit le texte et puis on regarde.
0: On regarde la scène.
1: On regarde la scène, on écoute. Qu'est-ce qui se passe? Que fait Marie? Que fait Jésus? Quelle est l'expression du visage? Tiens, Jésus touche. Ben, et s'il me touchait, qu'est-ce que ça me... Voilà. Donc vous allez entrer comme dans une scène de théâtre, dans ce qui est présenté. Mais vous allez faire ça, non pas tout seul, mais en présence. En présence de Jésus, avec Dieu. Tandis que, en général, bon, quand je fais ça avec un texte philosophique, je peux aussi prier avec un texte philosophique, je peux aussi prier avec un poème. Mais si c'est simplement une analyse que je fais, c'est moi qui travaille un texte. Tandis que dans la prière biblique, comme dans toute prière, il y a un élément structurant qui est la relation. Je le fais en présence de et avec Dieu. Et ça change. C'est pas moi tout seul. C'est d'ailleurs pas moi qui fais. J'accueille. Je laisse, ou je collabore, je m'offre, je me propose, je laisse, je m'ouvre pour que quelque chose se passe en moi, dont en

0: mesure entraîné par cette action et que l'on va vivre des choses qui peuvent être des choses fortes. Si, par contre, je me laisse bercer, et c'est très bien, par un texte, par un certes, parce qu'il y en a beaucoup de différents, mais par un psaume qui parle du désir de Dieu et d'une tendresse, et ainsi de suite, ça peut être très, très, très, très calme. Et il se peut que, pendant une demi-heure, je reste avec un mot, avec une image. Il n'y a pas de parole, que presque rien ne se passe, mais que je sens, c'est bien. Je suis bien là. Je n'ai pas besoin d'aller plus loin. Non, je suis en présence de Dieu à travers ce verset, cette image, je ne sais pas quoi. Et c'est bien.
1: Alors, ça veut dire qu'une prière réussie, c'est une prière où on se sent bien.
0: Déjà, le mot
1: réussi, ça vous plaît pas.
0: Ça ne me plaît pas trop. Et il se peut que la prière soit rude, soit violente. Si elle vous conduit à travers des expériences douloureuses à revisiter avec Dieu, on a parlé de réconciliation, de pardon. Bon.
1: Il y a des prières qui sont des véritables tiraillements.
0: Ça peut être dur. Ça peut être dur. Et on peut se battre. Et c'est bien. Parce que ça fait pas. Quand on lit les psaumes, ce qui est écrit comme cheminement, comme changement d'état d'esprit dans les psaumes, mais c'est effrayant. C'est effrayant. Mmh. Mais c'est l'expérience humaine. Et c'est bien pourquoi on prie autant avec les psaumes. Parce que tous les sentiments, toutes les expériences humaines, les plus belles comme les plus violentes, sont exprimées. Et là, le cadeau, je dirais presque, des psaumes, c'est qu'elles nous permettent d'évoquer, de laisser évoquer, interpeller l'ensemble de notre expérience. Mmh. Parce que prier avec la Bible, prier tout court, mais aussi prier avec la Bible, c'est pas produire des pensées pieuses. Il se peut qu'il y ait l'une ou l'autre fois des idées pieuses. Mais c'est d'abord ma vie dans sa réalité, dans ses aspects tendres, mais aussi bien les aspects crus et douloureux et beaux, tout que je peux offrir, mettre en rapport avec la parole de Dieu. Tout, tout, tout.
1: Il n'y a pas de tabou.
0: Il n'y a pas de tabou. Il n'y a pas de tabou. Rien de l'expérience humaine n'est indigne pour être prié.
1: Est-ce qu'il faut l'exprimer ou est-ce que Dieu sait tout, Dieu voit tout?
0: Dieu sait tout, mais moi je ne sais pas tout. Alors en l'exprimant dans cette confiance et dans cette intimité de la relation d'amour avec Dieu, je peux probablement exprimer, voir et accueillir des choses que tout seul et dans le silence, je ne pourrais jamais concevoir, accueillir, vivre.
1: Vous évoquez tous ces moments par lesquels on peut passer au cours d'une prière. Est-ce qu'il est important après de les noter ou de marquer ces différents moments qu'on a traversés?
0: La prière est tout d'abord gratuite. On prie pour prier, pour être avec Dieu. Or, Ignace nous apprend, bon, il n'a pas inventé, hein, nous montre à quel point la relecture de la prière peut être précieuse, parce qu'elle peut nous apprendre plein de choses sur la façon dont la parole de Dieu, Dieu lui-même, nous invite à la vie. Et quand on prend l'habitude de relire avec une certaine régularité sa prière, avec la Bible et l'autre prière aussi, il est tout à fait probable que l'on va trouver des fils rouges, des choses qui reviennent et qui sont des indicateurs. Tiens, si tu vas plutôt dans ce sens-là, si tu focalises davantage là-dessus, la vie s'ouvre. Ou au contraire, où là,

0: ce que ce type d'expérience dans les psaumes, par exemple, ce qu'ils font avec vous dans la prière, ça suggère probablement qu'il faut davantage aller dans ce sens, ou au contraire, justement, l'éviter. Et la relecture permet de le faire plus en profondeur, et puis de le fixer. Le fixer. Parce que une heure, deux heures, un jour après, en général, vous avez oublié. Et si vous ne l'écrivez pas, souvent il s'agit de petites choses. Si on attend des événements spectaculaires dans sa prière, il faudra en général attendre longtemps. Mais c'est ces petites choses que la relecture permet de relever, et c'est dans souvent cette banalité que Dieu parle.
1: Merci beaucoup, frère Nicolas Zintobin. Merci d'avoir été avec nous pour cette émission un peu différente de celle de d'habitude. Prier avec la Bible à l'école de Saint-Ignace de Loyola, c'est le titre de votre ouvrage publié aux éditions Jésuites. Vous y proposez d'ailleurs un accompagnement pour y lire certains textes que vous avez choisis dans la Bible. C'est une excellente et une très belle expérience à vivre pour nos auditeurs. Merci à vous. À bientôt.

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1: Je vous appelle pour demander, Vierge Marie, votre intercession pour une amie qui s'appelle Aurélie, qui a 3 enfants et à qui on vient de diagnostiquer une leucémie foudroyante. Je la dépose entre vos mains. Vous êtes maman, vous savez ce que c'est. Je vous en prie. Merci, Marie.
2: Je te rends grâce pour ces grâces reçues, pour à chaque fois que la vérité se fait. Accompagne-moi, guide-moi, ma mère. Protège ma relation, bénis ma relation.
3: Pouvez-vous prier d'extrême urgence pour mon fils Jean-Luc?
4: Au nom du Père, du Fils et du Saint-Esprit, amen. Bien chers amis pèlerins, soyez les bienvenus à Lourdes, dans cette grotte de Massabielle, où la Vierge Marie, l'Immaculée Conception, est apparue 18 fois à Sainte Bernadette. En cette belle après-midi de la solennité du Saint-Sacrement, nous prierons les mystères glorieux de notre chapelet. Nous prions avec tous les pèlerins présents ce jour dans le sanctuaire, et en particulier avec le pèlerinage des vétérans et des anciens combattants. L'occasion nous est donnée évidemment de prier pour ceux qui servent sous les drapeaux de leur pays, qui combattent pour des valeurs et qui œuvrent pour la paix. Nous prions aussi avec tous ceux et celles qui, de par le monde, nous sont unis par l'écoute de la radio francophone, par la chaîne de télévision Catéo et par tous ceux qui sont connectés via le site internet du sanctuaire. Je crois en Dieu, le Père Tout-Puissant, Créateur du ciel et de la terre, et en Jésus-Christ, son Fils unique, notre Seigneur, qui a été conçu du Saint-Esprit, est né de la Vierge Marie, a souffert sous Ponce Pilate, a été crucifié, est mort, a été enseveli, est descendu aux enfers. Le troisième jour est ressuscité des morts, est monté aux cieux, est assis à la droite de Dieu le Père Tout-Puissant, d'où il viendra juger les vivants et les morts. Je crois au Saint-Esprit, à la Sainte Église catholique, à la communion des saints, à la rémission des péchés, à la résurrection de la chair, à la vie éternelle. Amen. Et nous prions aux intentions du souverain pontife, le pape Léon XIV, et d'autant plus à l'approche de son voyage apostolique en France et ici même à Lourdes. Notre Père, qui es aux cieux, que ton nom soit sanctifié, que ton règne vienne, que ta volonté soit faite sur la terre comme au ciel.
5: Donne-nous aujourd'hui notre pain de ce jour. Pardonne-nous nos offenses, comme nous pardonnons aussi à ceux qui nous ont offensés. Et ne nous laisse pas entrer en tentation, mais délivre-nous du mal.
4: Je vous salue Marie, pleine de grâce, le Seigneur est avec vous. Vous êtes bénie entre toutes les femmes, et Jésus, le fruit de vos entrailles, est béni.
6: Sainte Marie, Mère de Dieu, priez pour nous pauvres pécheurs, maintenant et à l'heure de notre mort. Amen.
4: Je vous salue Marie, pleine de grâce, le Seigneur est avec vous. Vous êtes bénie entre toutes les femmes, et Jésus, le fruit de vos entrailles, est béni.
6: Sainte Marie, Mère de Dieu, priez pour nous pauvres pécheurs, maintenant et à l'heure de notre mort. Amen.
4: Je vous salue, Marie, pleine de grâce, le Seigneur est avec vous. Vous êtes bénie entre toutes les femmes, et Jésus, le fruit de vos entrailles, est béni.
6: Sainte Marie, Mère de Dieu, priez pour nous pauvres pécheurs, maintenant et à l'heure de notre mort. Amen.
4: Glorie.

0: Ô Marie conçue sans péché, priez pour nous qui avons recours à vous. Premier mystère glorieux, la résurrection de notre Seigneur. Seigneur Jésus, vous êtes ressuscité d'entre les morts. Vous demeurez pourtant caché sous les voiles de l'hostie. Comme les apôtres devant le tombeau vide, nous apprenons à reconnaître dans l'absence apparente une présence bien réelle. Le pain vivant, descendu du ciel, qui porte déjà en lui la gloire de la résurrection. Avec Notre-Dame, prions pour obtenir une plus grande foi. Notre Père qui es aux cieux, que ton nom soit sanctifié, que ton règne vienne, que ta volonté soit faite sur la terre comme au ciel.
1: Donne-nous aujourd'hui notre pain de ce jour. Pardonne-nous nos offenses, comme nous pardonnons aussi à ceux qui nous ont offensés. Et ne nous laisse pas entrer en tentation, mais délivre-nous du mal. Amen.
2: Je vous salue, Marie, pleine de grâce. Le Seigneur est avec vous. Vous êtes bénie entre toutes les femmes, et Jésus, le fruit de vos entrailles, est béni.
3: Sainte Marie, Mère de Dieu, priez pour nous pauvres pécheurs, maintenant et à l'heure de notre mort. Amen.
2: Je vous salue, Marie, pleine de grâce. Le Seigneur est avec vous. Vous êtes bénie entre toutes les femmes, et Jésus, le fruit de vos entrailles, est béni.
3: Sainte Marie, Mère de Dieu, priez pour nous pauvres pécheurs, maintenant et à l'heure de notre mort. Amen.
2: Je vous salue, Marie, pleine de grâce. Le Seigneur est avec vous. Vous êtes bénie entre toutes les femmes, et Jésus, le fruit de vos entrailles, est béni.
3: Sainte Marie, Mère de Dieu, priez pour nous pauvres pécheurs, maintenant et à l'heure de notre mort. Amen.
2: Je vous salue, Marie, pleine de grâce. Le Seigneur est avec vous. Vous êtes bénie entre toutes les femmes, et Jésus, le fruit de vos entrailles, est béni.
3: Sainte Marie, Mère de Dieu, priez pour nous pauvres pécheurs, maintenant et à l'heure de notre mort. Amen.
2: Je vous salue, Marie, pleine de grâce. Le Seigneur est avec vous. Vous êtes bénie entre toutes les femmes, et Jésus, le fruit de vos entrailles, est béni.
3: Sainte Marie, Mère de Dieu, priez pour nous pauvres pécheurs, maintenant et à l'heure de notre mort. Amen.
2: Je vous salue, Marie, pleine de grâce. Le Seigneur est avec vous. Vous êtes bénie entre toutes les femmes, et Jésus, le fruit de vos entrailles, est béni.
3: Sainte Marie, Mère de Dieu, priez pour nous pauvres pécheurs, maintenant et à l'heure de notre mort. Amen.
2: Je vous salue, Marie, pleine de grâce. Le Seigneur est avec vous. Vous êtes bénie entre toutes les femmes, et Jésus, le fruit de vos entrailles, est béni.
3: Sainte Marie, Mère de Dieu, priez pour nous pauvres pécheurs, maintenant et à l'heure de notre mort. Amen.
2: Je vous salue, Marie, pleine de grâce. Le Seigneur est avec vous. Vous êtes bénie entre toutes les femmes, et Jésus, le fruit de vos entrailles, est béni.
3: Sainte Marie, Mère de Dieu, priez pour nous pauvres pécheurs, maintenant et à l'heure de notre mort. Amen.
2: Je vous salue, Marie, pleine de grâce. Le Seigneur est avec vous. Vous êtes bénie entre toutes les femmes, et Jésus, le fruit de vos entrailles, est béni.
3: Sainte Marie, Mère de Dieu, priez pour nous pauvres pécheurs, maintenant et à l'heure de notre mort. Amen.
2: Je vous salue, Marie, pleine de grâce. Le Seigneur est avec vous. Vous êtes bénie entre toutes les femmes, et Jésus, le fruit de vos entrailles, est béni.
3: Sainte Marie, Mère de Dieu, priez pour nous pauvres pécheurs, maintenant et à l'heure de notre mort. Amen.

0: Marie, conçue sans péché, priez pour nous qui avons recours à vous. Deuxième mystère glorieux, l'ascension de notre Seigneur au ciel. En montant à la droite du Père, vous ne vous êtes pas éloigné de nous. Vous avez trouvé le moyen divin de demeurer parmi nous jusqu'à la fin des temps. Dans le très saint sacrement, le ciel s'incline vers la terre et la terre reçoit déjà celui que les anges et que Marie adorent éternellement. Avec la Vierge Marie, prions pour devenir des âmes de prière, des âmes tout eucharistiques. Notre Père, qui es aux cieux, que ton nom soit sanctifié, que ton règne vienne, que ta volonté soit faite sur la terre comme au ciel.
1: Donne-nous aujourd'hui notre pain de ce jour. Pardonne-nous nos offenses, comme nous pardonnons aussi à ceux qui nous ont offensés. Et ne nous laisse pas entrer en tentation, mais délivre-nous du mal.
2: Je vous salue, Marie, pleine de grâce. Le Seigneur est avec vous. Vous êtes bénie entre toutes les femmes. Et Jésus, le fruit de vos entrailles, est béni.
1: Sainte Marie, Mère de Dieu, priez pour nous pauvres pécheurs, maintenant et à l'heure de notre mort. Amen.
2: Je vous salue, Marie, pleine de grâce. Le Seigneur est avec vous. Vous êtes bénie entre toutes les femmes. Et Jésus, le fruit de vos entrailles, est béni.
1: Sainte Marie, Mère de Dieu, priez pour nous pauvres pécheurs, maintenant et à l'heure de notre mort. Amen.
2: Je vous salue, Marie, pleine de grâce. Le Seigneur est avec vous. Vous êtes bénie entre toutes les femmes, et Jésus, le fruit de vos entrailles, est béni.
1: Sainte Marie, Mère de Dieu, priez pour nous pauvres pécheurs, maintenant et à l'heure de notre mort. Amen.
3: Je vous salue, Marie, pleine de grâce. Le Seigneur est avec vous. Vous êtes bénie entre toutes les femmes, et Jésus, le fruit de vos entrailles, est béni.
1: Sainte Marie, Mère de Dieu, priez pour nous pauvres pécheurs, maintenant et à l'heure de notre mort. Amen.
3: Je vous salue, Marie pleine de grâce. Le Seigneur est avec vous. Vous êtes bénie entre toutes les femmes, et Jésus, le fruit de vos entrailles, est béni.
1: Sainte Marie, Mère de Dieu, priez pour nous pauvres pécheurs, maintenant et à l'heure de notre mort. Amen.
3: Je vous salue, Marie pleine de grâce. Le Seigneur est avec vous. Vous êtes bénie entre toutes les femmes, et Jésus, le fruit de vos entrailles, est béni.
1: Sainte Marie, Mère de Dieu, priez pour nous pauvres pécheurs, maintenant et à l'heure de notre mort. Amen.
3: Je vous salue, Marie pleine de grâce. Le Seigneur est avec vous. Vous êtes bénie entre toutes les femmes, et Jésus, le fruit de vos entrailles, est béni.
1: Sainte Marie, Mère de Dieu, priez pour nous pauvres pécheurs, maintenant et à l'heure de notre mort. Amen.
4: Je vous salue, Marie pleine de grâce. Le Seigneur est avec vous. Vous êtes bénie entre toutes les femmes, et Jésus, le fruit de vos entrailles, est béni.
1: Sainte Marie, Mère de Dieu, priez pour nous pauvres pécheurs, maintenant et à l'heure de notre mort. Amen.
4: Je vous salue, Marie pleine de grâce. Le Seigneur est avec vous. Vous êtes bénie entre toutes les femmes, et Jésus, le fruit de vos entrailles, est béni.
1: Sainte Marie, Mère de Dieu, priez pour nous pauvres pécheurs, maintenant et à l'heure de notre mort. Amen.
5: Je vous salue, Marie pleine de grâce. Le Seigneur est avec vous. Vous êtes bénie entre toutes les femmes, et Jésus, le fruit de vos entrailles, est béni.
1: Sainte Marie, Mère de Dieu, priez pour nous pauvres pécheurs, maintenant et à l'heure de notre mort. Amen.

0: Ô Marie conçue sans péché, priez pour nous qui avons recours à vous. Troisième mystère glorieux, la Pentecôte. Le Saint-Esprit descend sur l'Église assemblée autour de Marie pour former le corps mystique du Christ. C'est ce même esprit qui, à chaque messe, transforme le pain et le vin dans le corps et le sang de notre Seigneur et qui rassemble les fidèles dans une communion plus parfaite que tout lien humain. La vie même de Dieu qui nous est partagée et communiquée. Avec Notre-Dame, prions pour obtenir une plus grande charité. Notre Père, qui es aux cieux, que ton nom soit sanctifié, que ton règne vienne, que ta volonté soit faite sur la terre comme au ciel.
1: Donne-nous aujourd'hui notre pain de ce jour. Pardonne-nous nos offenses, comme nous pardonnons aussi à ceux qui nous ont offensés. Et ne nous laisse pas entrer en tentation, mais délivre-nous du mal. Je vous salue, Marie, pleine de grâce. Le Seigneur est avec vous. Vous êtes bénie entre toutes les femmes, et Jésus, le fruit de vos entrailles, est béni.
2: Sainte Marie, Mère de Dieu, priez pour nous pauvres pécheurs, maintenant et à l'heure de notre mort. Amen.
1: Je vous salue, Marie, pleine de grâce. Le Seigneur est avec vous. Vous êtes bénie entre toutes les femmes, et Jésus, le fruit de vos entrailles, est béni.
2: Sainte Marie, Mère de Dieu, priez pour nous pauvres pécheurs, maintenant et à l'heure de notre mort. Amen.
1: Je vous salue, Marie, pleine de grâce. Le Seigneur est avec vous. Vous êtes bénie entre toutes les femmes, et Jésus, le fruit de vos entrailles, est béni.
2: Sainte Marie, Mère de Dieu, priez pour nous pauvres pécheurs, maintenant et à l'heure de notre mort. Amen.
1: Je vous salue, Marie, pleine de grâce. Le Seigneur est avec vous. Vous êtes bénie entre toutes les femmes, et Jésus, le fruit de vos entrailles, est béni.
2: Sainte Marie, Mère de Dieu, priez pour nous pauvres pécheurs, maintenant et à l'heure de notre mort. Amen.
1: Je vous salue, Marie, pleine de grâce. Le Seigneur est avec vous. Vous êtes bénie entre toutes les femmes, et Jésus, le fruit de vos entrailles, est béni.
2: Sainte Marie, Mère de Dieu, priez pour nous pauvres pécheurs, maintenant et à l'heure de notre mort. Amen.
1: Je vous salue, Marie, pleine de grâce. Le Seigneur est avec vous. Vous êtes bénie entre toutes les femmes, et Jésus, le fruit de vos entrailles, est béni.
2: Sainte Marie, Mère de Dieu, priez pour nous pauvres pécheurs, maintenant et à l'heure de notre mort. Amen.
1: Je vous salue, Marie, pleine de grâce. Le Seigneur est avec vous. Vous êtes bénie entre toutes les femmes, et Jésus, le fruit de vos entrailles, est béni.
2: Sainte Marie, Mère de Dieu, priez pour nous pauvres pécheurs, maintenant et à l'heure de notre mort. Amen.
1: Je vous salue, Marie, pleine de grâce. Le Seigneur est avec vous. Vous êtes bénie entre toutes les femmes, et Jésus, le fruit de vos entrailles, est béni.
2: Sainte Marie, Mère de Dieu, priez pour nous pauvres pécheurs, maintenant et à l'heure de notre mort. Amen.
1: Je vous salue, Marie, pleine de grâce. Le Seigneur est avec vous. Vous êtes bénie entre toutes les femmes, et Jésus, le fruit de vos entrailles, est béni.
2: Sainte Marie, Mère de Dieu, priez pour nous pauvres pécheurs, maintenant et à l'heure de notre mort. Amen.
1: Je vous salue, Marie, pleine de grâce. Le Seigneur est avec vous. Vous êtes bénie entre toutes les femmes, et Jésus, le fruit de vos entrailles, est béni.
2: Sainte Marie, Mère de Dieu, priez pour nous pauvres pécheurs,

0: Ô Marie, conçue sans péché, priez pour nous qui avons recours à vous. Quatrième mystère glorieux, l'Assomption de Notre-Dame au ciel. Marie est élevée corps et âme dans la gloire. Elle a porté dans son sein celui que le monde ne peut contenir. Par la communion eucharistique, nous accueillons ce même Jésus dans le ciel de notre âme. Et déjà notre chair est appelée, à travers ce pain du ciel, à participer un jour à la gloire dont Marie jouit pleinement. Avec Notre-Dame, prions pour avoir toujours un plus grand désir du ciel. Notre Père qui es aux cieux, que ton nom soit sanctifié, que ton règne vienne, que ta volonté soit faite sur la terre comme au ciel.
1: Donne-nous aujourd'hui notre pain de ce jour. Pardonne-nous nos offenses, comme nous pardonnons aussi à ceux qui nous ont offensés. Et ne nous laisse pas entrer en tentation, mais délivre-nous du mal.
2: Je vous salue, Marie, pleine de grâce. Le Seigneur est avec vous. Vous êtes bénie entre toutes les femmes. Et Jésus, le fruit de vos entrailles, est béni.
3: Sainte Marie, Mère de Dieu, priez pour nous pauvres pécheurs, maintenant et à l'heure de notre mort. Amen.
2: Je vous salue, Marie, pleine de grâce. Le Seigneur est avec vous. Vous êtes bénie entre toutes les femmes. Et Jésus, le fruit de vos entrailles, est béni.
3: Sainte Marie, Mère de Dieu, priez pour nous pauvres pécheurs, maintenant et à l'heure de notre mort. Amen.
2: Je vous salue, Marie, pleine de grâce. Le Seigneur est avec vous. Vous êtes bénie entre toutes les femmes. Et Jésus, le fruit de vos entrailles, est béni.
3: Sainte Marie, Mère de Dieu, priez pour nous pauvres pécheurs, maintenant et à l'heure de notre mort. Amen.
2: Je vous salue, Marie, pleine de grâce. Le Seigneur est avec vous. Vous êtes bénie entre toutes les femmes. Et Jésus, le fruit de vos entrailles, est béni.
3: Sainte Marie, Mère de Dieu, priez pour nous pauvres pécheurs, maintenant et à l'heure de notre mort. Amen.
2: Je vous salue, Marie, pleine de grâce. Le Seigneur est avec vous. Vous êtes bénie entre toutes les femmes. Et Jésus, le fruit de vos entrailles, est béni.
3: Sainte Marie, Mère de Dieu, priez pour nous pauvres pécheurs, maintenant et à l'heure de notre mort. Amen.
2: Je vous salue, Marie, pleine de grâce. Le Seigneur est avec vous. Vous êtes bénie entre toutes les femmes. Et Jésus, le fruit de vos entrailles, est béni.
3: Sainte Marie, Mère de Dieu, priez pour nous pauvres pécheurs, maintenant et à l'heure de notre mort. Amen.
2: Je vous salue, Marie, pleine de grâce. Le Seigneur est avec vous. Vous êtes bénie entre toutes les femmes. Et Jésus, le fruit de vos entrailles, est béni.
3: Sainte Marie, Mère de Dieu, priez pour nous pauvres pécheurs, maintenant et à l'heure de notre mort. Amen.
2: Je vous salue, Marie, pleine de grâce. Le Seigneur est avec vous. Vous êtes bénie entre toutes les femmes. Et Jésus, le fruit de vos entrailles, est béni.
3: Sainte Marie, Mère de Dieu, priez pour nous pauvres pécheurs, maintenant et à l'heure de notre mort. Amen.
2: Je vous salue, Marie, pleine de grâce. Le Seigneur est avec vous. Vous êtes bénie entre toutes les femmes. Et Jésus, le fruit de vos entrailles, est béni.
3: Sainte Marie, Mère de Dieu, priez pour nous pauvres pécheurs, maintenant et à l'heure de notre mort. Amen.
2: Je vous salue, Marie, pleine de grâce. Le Seigneur est avec vous. Vous êtes bénie entre toutes les femmes. Et Jésus, le fruit de vos entrailles, est béni.
3: Sainte Marie, Mère de Dieu, priez pour nous pauvres pécheurs, maintenant et à l'heure de notre mort. Amen. Amen.

0: Ô Marie conçue sans péché, priez pour nous qui avons recours à vous. Cinquième mystère glorieux, le couronnement de Notre-Dame. Couronnée, reine du ciel, Marie contemple sans voile celui que nous adorons caché dans la Sainte Eucharistie. Apprenez-nous, ô Mère, à regarder le très saint sacrement avec votre propre regard. Un regard d'amour si pur qu'il reconnaît sous les humbles apparences toute la majesté du roi des rois. Avec Notre-Dame, prions pour rechercher Dieu en toutes choses. Notre Père, qui es aux cieux, que ton nom soit sanctifié, que ton règne vienne, que ta volonté soit faite sur la terre comme au ciel.
1: Donne-nous aujourd'hui notre pain de ce jour. Pardonne-nous nos offenses, comme nous pardonnons aussi à ceux qui nous ont offensés. Et ne nous laisse pas entrer en tentation, mais délivre-nous du mal.
2: Je vous salue, Marie, pleine de grâce. Le Seigneur est avec vous. Vous êtes bénie entre toutes les femmes, et Jésus, le fruit de vos entrailles, est béni.
1: Sainte Marie, Mère de Dieu, priez pour nous pauvres pécheurs, maintenant et à l'heure de notre mort. Amen.
2: Je vous salue, Marie, pleine de grâce. Le Seigneur est avec vous. Vous êtes bénie entre toutes les femmes, et Jésus, le fruit de vos entrailles, est béni.
1: Sainte Marie, Mère de Dieu, priez pour nous pauvres pécheurs, maintenant et à l'heure de notre mort. Amen.
2: Je vous salue, Marie, pleine de grâce. Le Seigneur est avec vous. Vous êtes bénie entre toutes les femmes, et Jésus, le fruit de vos entrailles, est béni.
1: Sainte Marie, Mère de Dieu, priez pour nous pauvres pécheurs, maintenant et à l'heure de notre mort. Amen.
2: Je vous salue, Marie, pleine de grâce. Le Seigneur est avec vous. Vous êtes bénie entre toutes les femmes, et Jésus, le fruit de vos entrailles, est béni.
1: Sainte Marie, Mère de Dieu, priez pour nous pauvres pécheurs, maintenant et à l'heure de notre mort. Amen.
2: Je vous salue, Marie, pleine de grâce. Le Seigneur est avec vous. Vous êtes bénie entre toutes les femmes, et Jésus, le fruit de vos entrailles, est béni.
1: Sainte Marie, Mère de Dieu, priez pour nous pauvres pécheurs, maintenant et à l'heure de notre mort. Amen.
2: Je vous salue, Marie, pleine de grâce. Le Seigneur est avec vous. Vous êtes bénie entre toutes les femmes, et Jésus, le fruit de vos entrailles, est béni.
1: Sainte Marie, Mère de Dieu, priez pour nous pauvres pécheurs, maintenant et à l'heure de notre mort. Amen.
2: Je vous salue, Marie, pleine de grâce. Le Seigneur est avec vous. Vous êtes bénie entre toutes les femmes, et Jésus, le fruit de vos entrailles, est béni.
1: Sainte Marie, Mère de Dieu, priez pour nous pauvres pécheurs, maintenant et à l'heure de notre mort. Amen.
2: Je vous salue, Marie, pleine de grâce. Le Seigneur est avec vous. Vous êtes bénie entre toutes les femmes, et Jésus, le fruit de vos entrailles, est béni.
1: Sainte Marie, Mère de Dieu, priez pour nous pauvres pécheurs, maintenant et à l'heure de notre mort. Amen.
2: Je vous salue, Marie, pleine de grâce. Le Seigneur est avec vous. Vous êtes bénie entre toutes les femmes, et Jésus, le fruit de vos entrailles, est béni.
1: Sainte Marie, Mère de Dieu, priez pour nous pauvres pécheurs, maintenant et à l'heure de notre mort. Amen.
2: Je vous salue, Marie, pleine de grâce. Le Seigneur est avec vous. Vous êtes bénie entre toutes les femmes, et Jésus, le fruit de vos entrailles, est béni.
1: Sainte Marie, Mère de Dieu, priez pour nous pauvres pécheurs, maintenant et à l'heure de notre mort. Amen.

0: Ô Marie conçue sans péché, priez pour nous qui avons recours à vous. Prions. Vous avez voulu, Seigneur, qu'à l'annonce de l'ange, votre Verbe prit chair dans le sein de la Vierge Marie. Répondez à nos supplications. Puisque nous la croyons vraiment Mère de Dieu, faites que nous trouvions secours dans sa prière auprès de vous. Par Jésus-Christ, votre Fils, notre Seigneur, qui vit et règne avec vous, dans l'unité du Saint-Esprit, Dieu, pour les siècles des siècles. Amen. Amen. Le Seigneur soit avec vous.
1: Et avec votre esprit.
0: Et que Dieu Tout-Puissant vous bénisse, le Père, le Fils,

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1: Il est 18h sur les ondes de Radio Arc-en-Ciel. Excellent début de soirée en ce dimanche. Et nous vous proposons, avec nos confrères de RCF et de Radio Notre-Dame, le magazine Visage. Roch Boivin, l'un des derniers trappeurs canadiens.

0: Une vie de trappeur dans les grands espaces nord-américains. Nous sommes nombreux à y avoir rêvé en lisant Jack London ou les récits de Davy Crockett en bande dessinée ou encore en allant au cinéma voir Le Dernier Trappeur de Nicolas Vanier ou plus récemment The Revenant avec Leonardo DiCaprio dans le rôle de Hugh Glass, ce trappeur du 19e siècle. Roch Boivin, bonjour et bienvenue en France. Vous n'êtes pas un héros de cinéma, quoique votre vie n'est pas loin de celle du dernier trappeur, Nicolas Vanier. Vous êtes un authentique trappeur de l'Ouest canadien. Vous vivez depuis 40 ans dans les vastes territoires du Yukon, à la frontière de l'Alaska. Alors de passage en France, vous venez présenter votre livre, publié chez Ixo, Rêve de trappeur. Avant de nous plonger vraiment dans ce qui fait la vie d'un trappeur, j'aimerais savoir si ce métier au Canada est un métier qui est en train de disparaître ou s'il continue à se transmettre et à s'adapter.
1: C'est un métier qui s'était adapté, mais certainement c'est un métier qui est en voie de disparition. On a de la pression de tous les pays du monde qui sont développés, disons, ceux qui se servent de fourrure, c'est un truc de luxe maintenant plus que de nécessité. Donc oui, les nombres ont diminué grandement, les autochtones ont pris une grande partie des territoires de trappe, ils sont environnementalistes personnellement, ils veulent ils aimeraient continuer la trappe et non, ça ira pas.
0: Quand vous dites les autochtones, c'est ceux que nous on appelle les Indiens d'Amérique
1: voilà,
0: du Nord.
1: Et voilà, les Indiens du Grand Nord, là. Donc ça, c'est la fin, il y a des gens qui veulent s'y mettre, mais moi j'y donne peut-être une dizaine d'années de plus. Et après ça, ce sera vraiment, ce sera la fin presque. Mmh. Donc, on est les derniers trappeurs avec un S. Mmh. Tu dis des nombres. Allez, des nombres. Disons, t'as une population de 80 000 habitants dans le nord du Canada. Tu parles de la baie du Tson jusqu'à l'Alaska, 80 à 100 000 habitants. Majorité autochtone. Et puis, dans tout ce tas de vieux mecs-là, on pourrait peut-être avoir, en ce moment, tu comptes peut-être 1000 trappeurs. Mmh. Qui sont actifs. Alors, il y a des trappeurs, on peut en mettre 40 000 trappeurs, mais il y en a peut-être 1000 d'actifs. Et dans le Yukon, on en a moins que 100 qui sont actifs en ce moment. Mais c'est tous des vieux comme moi. C'est tous des vieillards, c'est tous des potes qui ont fait ça pendant des années de temps. Donc voilà, la fin de la trappe, c'est évident. C'est pas un métier qui va se régénérer. Mmh. Parce qu'il y a les pays entiers, les pays qui sont, comme je disais, développés, ont un mauvais regard sur la trappe. Et c'est bien, c'est une évolution. Ça faisait bien dans les temps, quand on a parlé, que c'était un truc qui était de besoin au niveau d'industrie pour la chaleur, pour le confort. Et maintenant, ben, t'as les trucs
0: synthétiques. Mmh. C'est vrai que le Canada s'est développé au tout début grâce aux trappeurs.
1: Exactement. C'est le Canada c'est la trappe qui a ouvert le Canada. Mmh. C'était la baie du Tson, c'était la France, l'Angleterre qui voulait, il y avait les chapeaux, les fameux chapeaux de castor, les chapeaux en feutre. Donc le feutre, c'était nouveau. Donc ils ont exterminé les fourrures en Europe, le castor. Et c'est le castor qui recherchait, donc les premiers colons qui sont arrivés au Canada, les Français, ils ont réalisé que le castor était une ressource incroyable. Il y en avait partout.
0: Alors Roch Boivin, on va parler bien sûr de votre métier de trappeur, puisque vous êtes l'un de ces derniers trappeurs. On va revenir un peu sur votre histoire. Vous êtes né en 1960, alors pas dans le Yukon, comme vous dites, c'est-à-dire vers la frontière de l'Alaska, mais vous êtes né au Québec. C'était un rêve d'enfant pour vous de devenir trappeur?
1: C'était un rêve d'enfant qui a été initié premièrement par mon arrière-grand-père et deuxièmement par mes parents. Mon père était un avide chasseur de petites chasses. Il partait avec les 4 ou 5 mômes. Parle un sur les épaules, un par la main, un qui suivait, l'autre, s'il perdait, c'est pas grave, il en a faire un autre.
0: Mais c'était pas son métier, lui.
1: Non, c'était pas son métier.
0: C'est pas ça. Lui, il était contremaître dans une usine d'aluminium.
1: Exactement. Donc, mais pour lui, il nous a donné le goût des grands bois. Et moi, j'en rêvais. J'attendais le front de la porte à 6 heures le matin pour partir chasser. C'était ma passion. Et il y avait, en plus, la découverte des photos de mon arrière-grand-père. Après, il m'a raconté toutes les histoires du Klondike.
0: Alors, c'est qui cet arrière-grand-père maternel?
1: Maternel, qui m'avait conté les histoires avec tu voyais assis dans sa chaise avec la petite veste noire comme j'ai aujourd'hui, mais la chaîne de pépite d'or. Et puis la montre, et puis les petites moustaches blanches, tout tombé comme ça. Et puis là, pour moi, un morveux, assis au bout de mes frères et mes cousins, il comptait les histoires des équipes de chiens, les trappeurs, les mineurs.
0: Il avait été trappeur lui-même?
1: Oui, lui avait été.
0: Chasseur d'or.
1: Non, lui, c'était un chercheur d'or. Il était monté avec son frère Ludger Beaumont. Il avait parti en 1910, il était revenu en 1916, et il avait fait le Klondike. J'ai trouvé l'endroit où ils avaient miné, où ils avaient bossé, ça s'appelait Grande Ville.
0: Et ça, c'était dans le Yukon,
1: déjà? Oui, c'était dans le Klondike. Mmh. Il y avait le Klondike, c'est une région où il y avait plus d'or, c'est un petit village, c'est une majorité canadienne-française, c'était pas Dawson City, c'était Grande Ville. Et là, il appelait ça le Petit Paris. tous les anglophones appelaient ça le Petit Paris, parce qu'il y avait toutes les Français étaient là, et il y avait le petit bureau des postes, il y avait la petite école, il y avait Tonton qui était. Et lui, il est revenu, et moi, j'avais pas vu, parce que j'étais trop petit. Quand il était revenu, la photo que j'avais trouvée, ou qui avait été montrée à moi, c'était sur du zinc. Faut que tu rappelles, les photos, c'était un genre de métal dans le temps. Mm-hmm. C'était pas du carton, c'était pas du papier. Et cette photo me fascinait. C'était une photo d'un lit. Et le dessus du lit, les draps, c'était couvert de pépites d'or. C'était pas un lit qui, comme aujourd'hui, les lits immenses, mais ça m'avait fasciné. Et puis là, je voyais d'autres photos de lui dans les cabanes, de lui dans des, qui avaient été pris au Klondike. Qui avait ramené des photos jaunâtres, brunes, donc ça avait initié le rêve, et je m'étais dit, je irai certainement. C'était la graine qui avait causé pas le problème, mais la vie.
0: Est-ce qu'il y a eu aussi des lectures? Parce que c'est vrai, quand on parle de trappeurs ou même des chercheurs d'or, on pense tout de suite à Jack London. Quand vous étiez enfant, vous avez lu ces livres-là, ils vous ont...
1: Non, parce que dans le temps, ils n'étaient pas traduits en français, pour que vous vous rappelez que le Canada, à ce moment-là, anglophone, prenait grande majorité des livres de la lecture, revues, journaux. Il y avait quelques journaux en français, même au Québec, c'était difficile d'avoir des livres de bibliothèque et d'écrit en français. Donc Jack London, c'est arrivé plus tard que j'ai eu la chance, juste avant de partir, de toucher au livre qui était finalement traduit, partiellement.
0: Mais c'est pas ça qui vous a fait rêver, qui vous a donné envie de partir?
1: Ça, c'est ma femme qui est partie. C'est Catherine, ma belle blonde, qui est partie avec elle. C'est de son côté, j'étais anglophone, donc elle avait l'idée de Jack London.
0: Moi, parce que Catherine, votre belle blonde, comme vous dites, votre femme, elle est anglophone.
1: Oui, exactement. Elle est toujours anglophone, de sang norvégien et indien. Donc, c'est pour ça qu'elle a survécu le gros Boivin dans la forêt pour 40 ans.
0: Alors vous, Roch Boivin, vous dites à vos parents... J'ai envie de devenir trappeur. Je crois qu'au Québec, on dit coureur des bois. C'est pas bien vu, non? C'était pas bien vu dans les années 70 d'être coureur des bois.
1: Non, pas du tout. Donc, quand je suis parti, c'était vraiment, vraiment triste pour moi. Triste pour eux, mais ils ne le savaient pas. Donc, j'ai fait un coup vraiment minable. Je les ai dit, je partais pour quelques mois. J'allais faire monter dans l'Ouest canadien, je revenais, continuer mes études, mon sport, que j'étais déjà très, très élevé au niveau du sport. Et je savais dans mon cœur que je ne reviendrais pas.
0: Vous aviez 18 ans, là, on est en 1978, et vous décidez de partir.
1: Et je me cache
0: à l'Ouest.
1: Dans l'Ouest, sachant que je cherchais un rêve, et que les chances étaient de 99% que je ne reviendrais pas, que j'allais trouver mon rêve, que je partirais, j'étais déterminé. Je n'ai pas eu le courage de briser le cœur à mes parents, en lui disant, ben, je largue tous les efforts que vous avez faits, toute la belle vie que vous m'avez donnée. Je mets ça de côté, je m'en vais courir après un rêve qui est vraiment... Au Québec, disons, si tu décides d'être coureur des bois, c'est marginaux, vois-tu, tu vas vivre 100 km, 40 km du village, dans un rang quelque part, tu vas élever des poules, des chèvres, tu vas avoir une équipe de chiens, de trois chiens, tu... C'est pas la rue des coureurs des bois. Mais où j'étais, loin comme ça, c'était accepté. Donc, faut que tu te mettes dans une position, quand je ferai votre Klondike, tout le monde vivait de cette vie. Donc, la trappe, c'était vraiment important. La 40 ans, les mecs, quand ils minaient en été, ils pêchaient en automne, ils chassaient. Et ça, c'était la trappe pour l'hiver. Donc, tout le monde le faisait. Tout le monde vivait dans une petite cabane. Tout le monde vivait avec des chiens. Donc, c'était une vie normale là-bas. C'était vraiment... c'était pas jugé.
0: C'est intéressant ce que vous dites. Ils minaient en été et ils étaient trappeurs en hiver. Parce que c'est ça, cette réalité. On n'est pas trappeur toute l'année. On est trappeur à une certaine saison et c'est l'hiver.
1: Et c'est cette saison, si je te dis à toi, ou je dis à vos écouteurs, est-ce que tu peux vivre de 3 mois de boulot par une année? Non, à moins que tu sois vraiment, vraiment inventif, que tu fasses du vol de banque ou quelque chose comme ça. Les gens, c'était la saison. Tout le monde suivait les saisons. Et encore aujourd'hui, le Yukon est attaché aux saisons très fortement. Donc, les mineurs qui encore minent en été, les trappeurs comme moi, ben, il y en a presque plus. On trappe encore en hiver et la pêche est disparue. Vois-tu, la majorité des gens dans le Yukon, on avait des rivières très poissonneuses. Et donc, la pêche au saumon, c'était une partie de l'été où on faisait, à la fin de l'été, où on allait faire un autre petit argent. Donc, on vendait le poisson derrière la voiture, on vendait le poisson pas, on parle pas de vendre le poisson en Vancouver quand même. Mais aux saisons, très attachées.
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0: Roch Boivin, À 18 ans, 1978, vous arrivez à Dawson. C'est le Far West. Hein. Quand on lit votre livre, La Rêve de Trappeur, on a l'impression que vous arrivez vraiment dans le Far West, comme à l'époque de votre arrière-grand-père. Vous étiez dans quel état d'esprit à cette époque? Vous vous souvenez, quand vous arrivez là-bas, vous êtes un blanc-bec, hein, excusez-moi l'expression, mais vous connaissiez rien, vous débarquez au milieu de ces cow-boys, chercheurs d'or, trappeurs. Vous étiez dans quel état d'esprit?
1: C'est comme si t'étais en plein dans un film de John Wayne et il te largue en plein dans le milieu du set. T'es arrivé, t'arrives là, c'était éblouissement culturel à cette époque. C'était super joli, mais c'était vraiment le Far West. Les chapeaux de cow-boy, les chevaux, les mineurs, les routes en gravier, les petits trottoirs en bois. Tu passes devant l'hôtel et c'est la musique du cancan avec le piano, le mec avec le petit truc autour du bras.
0: Et c'était pas le folklore pour les touristes, là.
1: Non, c'était la réalité, exactement. Mmh. C'était pas le folklore pour les touristes. Le tourisme n'avait pas encore commencé au Klondike. Il y avait pas de bus qui rentrait. C'était la réalité. Mmh. T'arrivais sur le bord de la rivière, il y avait les pêcheurs avec les vieux bateaux. C'était vraiment... Dans le cinéma, c'était le cinéma, donc j'étais ébloui au niveau culturel.
0: Alors, moi, il y a quelque chose qui m'intrigue. Vous êtes jeune Québécois, donc pas du tout formé, hein, vous avez été chassé un peu avec votre père, mais pas du tout formé à cette vie-là. Vous arrivez là, et comment vous avez fait pour survivre? Et j'utilise ce mot parce qu'on est nombreux à avoir vu ce film Into the Wild, où il y a ce jeune Américain qui rêve de la vie dans la nature, comme vous, mais lui, il va pas survivre, parce qu'il sait pas faire. Mm-hmm. Il va mourir dans la nature. Mm-hmm. Vous l'avez vu le film Into the Wild?
1: Moi, je l'ai pas vu. J'ai entendu parler, mais son idéologie est un peu extrême. Tu vois, moi, je suis pas de cette façon. Je ne sais pas renier la civilisation. C'est pas une question de renier les cultures qui étaient déjà établies au niveau de l'argent, au niveau des habitations. Non, c'était de m'intégrer à la vie qui existait déjà. Et je voulais la faire au niveau culturel. Bon, donc, je peux vous dire exactement comme j'y suis parti. J'ai regardé les cartes et j'avais pas de pognon. Donc je suis allé bosser dans une mine d'amiante pendant 3 mois. J'ai perdu tout mon pognon au casino un soir, donc ça a recommencé à nouveau. J'ai bossé encore un autre mois. Et là, au mois de décembre, dans les mois les plus froids, j'avais assez d'argent. J'avais 1800 dollars. Et j'ai engagé un pilote de bosse. J'ai regardé la carte et je me suis éloigné le plus loin possible parce qu'il y avait un mec, Gary Coburn, qui m'avait dit qu'il venait de sortir du bois, qu'il crevait de faim, qui me dit « Ah, tu viens chez moi et puis tu fais de mon rattraper. » Donc j'ai dit « Moi, je vais aller là en avion. » Ah, il dit « C'est trop dispendieux. » Donc, que dalle, je suis parti avec l'hydravion, atterri en plein bois. Et là, ça m'a aidé d'avoir avec moi Faye Chamberlain, une très bonne copine, qui est là, ça fait 4 ans qu'elle était là. Et puis Gary, un fou, trappeur, complètement dingue. Mmh.
0: Mais c'est lui qui vous a initié.
1: Exactement, qui m'a montré. Donc j'avais quelqu'un avec moi. Mmh. Et donc ça a commencé comme ça. Je suis atterri sur la langue de glace avec la petite pilote de Beauce. J'arrête, les loups hurlaient. Alors, mais c'est vrai, ça, c'est la réalité. C'est vraiment ce qui est arrivé. Je suis atterri là. Je suis sorti de l'avion, il ventait, faisait très froid, moins 30 degrés, je crois. Et d'un coup, les loups se mettaient à hurler parce que là, il y avait le troupeau de caribous qui traversait la vallée où j'avais atterri. Donc, c'était là, encore pire que quand je suis arrivé à Dawson. J'étais vraiment rendu, là, je me suis mis, quand l'avion est parti, j'ai vu partir le petit point noir. J'ai eu peur. Ah oui, j'étais toute seule, là, parce qu'il allait chercher ma blonde. Mmh. Et puis, Gary. Donc c'était loin, mais exactement comme je veux dire, je voulais m'intégrer. C'était pas de renier le système, comme dans apparemment le film que vous parlez.
0: Into the Wild, oui.
1: Lui, Into the Wild, c'était une question. Il voulait plus d'argent, il voulait vivre. Moi, c'était pas le cas.
0: C'était pas le cas. Alors, Gary, c'est celui qui va vous apprendre le métier. J'ai l'impression qu'il y a eu deux personnes qui ont beaucoup compté dans votre vie, en plus de Catherine, bien sûr, votre femme. Mm-hmm. C'est Gary et Bob Frisch. J'ai l'impression que ces deux hommes, c'est eux qui vous ont appris le métier, qui vous ont appris à observer la nature.
1: Ouais, un qui m'a appris le métier de trappe, Gary, qui m'a vraiment tout appris, ce qu'il y avait à apprendre, qui m'a montré comment crever de faim, qui m'a montré comment mettre des trappes, comment chasser hors saison, donc le bon, le bien, le mal, Gary me l'a montré. Mais il m'a montré à vivre dans les bois et de survivre. Et puis Bob, c'était le naturaliste. Où tu vois Bob, une belle grosse barbe blanche, parle tout le temps. Il vient de la Latria, il a fait la Hitler Youth, il a fait la guerre, tout ça, tant qu'il était gamin. Il est migré au Canada, et une journée, il a fait exactement comme moi. Il a largué sa valise au coin du bus stop, Et puis il a mis son du stop, il est monté dans le Grand Nord, il n'est jamais revenu.
0: Mmh. Et lui, il observait les migrations des caribous.
1: Hein. Il observait les oiseaux, on l'appelait l'homme-oiseau. Donc avec lui, j'ai fait mon premier voyage. Mais comment c'est arrivé, il y avait des mecs qui voulaient y aller avec lui tout le temps. On dirait qu'il avait reconnu dans moi une flamme qui avait besoin d'être nourrie. Donc il dit, bon, tu viens avec moi. Et sa femme a dit, mais pourquoi tu prends le jeune mec qui ne connaît rien, il monte avec moi. Sa femme, elle ne m'a jamais pardonné. Je suis parti avec... complètement en haut de la mer de Beaufort. On a fait une aventure là pendant des semaines de temps, à bouffer rien et à apprendre de tout à propos de la nature. Et lui, c'était comme un père, comme tu dis, adoptif. Et c'est pas un mec qui ne sait quoi faire, mais il suggérait en disant que c'était un esprit très sain, c'était quelqu'un spirituel, vraiment, vraiment, vraiment spirituel, mais sans religion attachée à son nom, vois-tu. C'était un mec qui avait une croyance dans lui très, très puissante, et qui la partageait silencieusement avec ses gestes, avec ses mouvements, avec sa façon de parler, avec la silence qui te donnait. Donc pour lui, il m'a vraiment fait faire des décisions positives dans ma vie.
0: Et il vous a appris à observer la nature attentivement, c'est ça.
1: Une amour de la nature, et observer. Le mec est assis sur un caillou pendant des heures de temps, mais il dit arrête de bouger, attends, il va arriver. Mais ils vont pas le voir, non, attends. Donc c'était... un mentor, je sais pas comment on dit en français.
0: Un mentor.
1: Le mentor, ouais. C'était Bob.

0: Roch Boivin, j'aimerais qu'on découvre maintenant avec vous votre vie de trappeur. En quoi ça consiste, cette vie de trappeur qui vous a attiré et puis que vous vivez encore depuis, ça fait quoi, 40 ans maintenant?
1: Oui, 40 ans. Quoi,
0: 40 ans. Alors, déjà, on dit trapper, c'est pas chasser.
1: Non, c'est pas chasser. C'est
0: prenons déjà ce mot, trapper, qu'est-ce que ça veut dire?
1: Bon, trapper, c'est une façon d'attraper un animal rapidement, le plus rapidement possible. Pour la fourrure, c'est pas pour la viande, parce que les animaux qu'on trappe, c'est pas des animaux de viande. On les nourrit aux bêtes quand même, aux chiens, on ne perd rien, mais et au début, je peux vous dire honnêtement, c'est vraiment honnêtement, je trouvais ça vraiment difficile de tuer des animaux, parce que j'avais été mentor par Bob Frisch, j'avais un truc avec Gary, et là, moi, c'était dans le temps, c'était le piège à trappe.
0: Donc il faut pas abîmer la fourrure, donc c'est pour ça on tire pas sur l'animal, on le blesse pas,
1: on le trappe. Donc imagine, tu mets un appât, une petite cabane en bois avec des bâtons, tu mets la piège devant, il se met la patte dedans, tac, et puis il se prend. Et dans le temps, donc l'animal, je peux le dire, et ça va peut-être dur pour vos écouteurs, des fois une journée, deux jours, trois jours comme ça, l'animal souffrait, s'en débattant, t'arrivais, il y avait beaucoup de sang, beaucoup de foie. Et la manière de les tuer, il y avait différentes façons, avec des collets, tu mettais un petit collet au cours du cou, un petit coup de bâton sur le nez, tu mets une pression sur le cœur, il arrêtait. Moi, je trouvais ça très difficile, j'avais envie à ce moment-là d'arrêter la trappe. Et tout à coup, miracle qui arrive de nouveau, la France nous force et nous demande, pas nous forcément au début, mais nous demande d'initier une nouvelle voie de trappe avec des trappes humaines qui nous ont dit. Donc une trappe qui va tuer un animal, c'est donc en 1-3 secondes. Donc de ce coup-là, on n'y a rien de la patte.
0: Donc vous n'avez plus besoin, vous, de tuer l'animal.
1: Non,
0: il y avait... c'est le piège qui va tuer l'animal.
1: Il n'y avait plus de sang, le sang était fini. Tu voyais que l'animal ne souffre pas du tout. Il s'est pris par le cou. Il casse le cou, il est cassé instantanément. Donc l'animal, la fourrure est parfaite. Donc ça a aidé grandement. Mais je peux vous dire, moi, pour même trappeur de 40 ans, de tuer des animaux, c'est pas quelque chose que le monde raffole de faire. Moi non plus, c'est pas quelqu'un comme le fermier et sa vache, le fermier et ses poules. C'est pas quelque chose qu'on adore faire, mais on le fait au niveau de nécessité. Je dis, mais t'aurais pu aller bosser au village. Non, il n'y a pas de boulot au Yukon en hiver. L'hiver, en Yukon, dans le temps, ça fermait. Les trappeurs étaient partis, il n'y a pas d'industrie. Il y a quelques mines, mais ça emploie très peu de gens. Mm-hmm. Mais la trappe, pour nous, c'était ça. Donc, tu prends l'animal, tu le pelles, tu enlèves la peau, tu la fais sécher. Et à la fin de la saison, tu envoies toutes les fourrures dans une auction qui se fait à Montréal ou à Vancouver.
0: Donc, quand vous dites une auction, c'est une vente aux enchères.
1: Une vente aux enchères. Donc, toutes les fourrures du Canada sont envoyées à 2 ou 3 endroits différents où ils sont vendus. Tu ne reçois pas l'argent avant l'année d'après. Donc, il faut tout le temps que tu sois préparé d'une année à l'autre. Et c'est un boulot qui recouvre donc d'une journée de trappe. Je t'explique une journée de trappe. Bon, on part de la ligne. Moi, je pars, j'accroche lui-même les chiens. Tac, tac, tac. Ou Catherine, ma femme.
0: Attendez, parce que là, vous allez vite. Il y a un mot que vous avez prononcé, la ligne. Alors, ça veut dire, il faut expliquer. Qu'est-ce que c'est qu'une ligne de trappe?
1: Une ligne de trappe. Bon, on va commencer. C'est un territoire de trappe qui t'est donné par le gouvernement, loué, location, où tu as un droit exclusif de faire la trappe.
0: Personne d'autre peut venir
1: faire la trappe sur ce territoire. Un territoire qui est en moyenne environ 1000 km² ou 2000 km². Et donc là, tu pars, tu fais une piste essayant de couvrir le plus de territoire possible sur la ligne, sur la trappe, qui donne environ à toutes les fois, tu fais 30 à 40 km avec les chiens, tu mets une tente prospecteur avec un poêle dedans, tu la restes là tout l'hiver, la tente. Et tu en mets une autre, un peu plus loin, à 40-50 km. Donc, durant la semaine...
0: Donc, vous avez en fait des cabanes, différentes cabanes,
1: des cabanes
0: tout au long de la ligne de trappe. Hein.
1: De cette piste de chiens, qui est la ligne de trappe. Et là, on met des trappes et des un peu partout, et on récolte la fourrure, une fois par semaine. Donc, une fois c'est ma femme, une fois c'est moi. Et ça donne... marginalement, disons, tu vas dire ça, revenu financier d'une ligne de trappe, environ peut-être 10 000 dollars canadiens les bons hivers.
0: Ça fait un peu plus de 6 000 euros. Et ça, sur combien de mois?
1: Ça fait 4 mois.
0: 4 mois, c'est vraiment
1: donc,
0: ça, 4 mois.
1: 4 mois de boulot.
0: De novembre, vous commencez?
1: On commence 1er novembre, fini le 10 de mars. Et ça, c'est dans les grands froids, dans les grandes nuits.
0: Alors ça aussi, c'est fou, ça peut nous paraître incroyable. Vous choisissez la période la plus froide? Où il fait du moins 30, hein, parfois moins 40. Hein.
1: Plus froid encore.
0: Et alors, on va dire, mais pourquoi ils font ça l'hiver?
1: Oui, exactement, c'est l'hiver. Il faut ça, mais ça prend pour avoir une fourrure qui est de meilleure qualité, plus il fait froid, plus l'animal se donne une fourrure de qualité. Et nous, il faut aussi avoir une bonne fourrure. Et on a l'équipement, par exemple, mais les premières années, c'était de la laine. Seulement.

0: sont très, très lonely, en français, tu dis comment?
1: De solitude.
0: De solitude. De solitude.
1: Alors justement, Roch Boivin, vous avez eu la chance de rencontrer Catherine et de vivre ça en couple. Mm-hmm. Puis après, vous avez choisi d'élever vos enfants aussi dans cette ambiance-là. Vous avez deux enfants, une fille et un garçon. Vous les avez élevés là-dedans. Ce choix de vivre en famille comme trappeur, c'est particulier ou il y a beaucoup de trappeurs qui sont en famille ou c'est surtout des solitaires?
0: Bonne question. Quand on a commencé à avoir des enfants, il y avait beaucoup de jeunes trappeurs. Donc la trappe, c'était encore un moyen viable de faire l'hiver pour les gens du Yukon, du territoire du Nord-Ouest. Et les gens, c'était, pour vous rappeler, c'était le temps des hippies. Vous avez vécu cette période. Mm-hmm. C'était le retour à la nature. Donc il y avait beaucoup de gens qui vivaient dans les bois. Beaucoup, je dis beaucoup, il y avait, disons... à toutes les 50 ou 60 kilomètres, dans le temps, il devait y avoir une cabane avec un mec, avec une nana qui faisait le même truc que nous. Mais après un an, tout le monde sortait. Donc on s'est retrouvés tout seuls après, moi je dis, 6 ans ou 7 ans. Dans les années 84, 85, tout à coup, tout le monde était retourné au village. La majorité des dames ne voulaient pas y rester. Ce n'est pas une question qu'ils ne voulaient pas au niveau de difficulté. Mais pour garder quelqu'un dans les bois, moi j'ai toujours la raison que j'ai réussi, qu'on a réussi, c'est que Catherine voulait exactement avoir le même plaisir que moi. Elle voulait être sur la piste avec les chiens, elle voulait voyager dans les bois toute seule, elle voulait rester à la maison, prendre soin des enfants, faire la bouffe, attendre pour ton mari arrive. Non, ça fonctionnait pas.
1: Elle voulait vraiment partager cette ville.
0: Elle apprenait les chiens comme moi, elle faisait la chasse, elle faisait la trappe, elle faisait les pots, sa nature autochtone, tout ça lui donnait la capacité physique et mentale de le faire. Donc elle a resté. Donc, mais pour nous, moi, je voulais vraiment les élever là, Catherine aussi. Il y avait l'inquiétude. Attends, on n'avait pas de radio, les mômes dans le bois, mais on avait le temps d'être parents.
1: Et qu'est-ce que vous avez voulu leur offrir à vos enfants en les élevant comme ça, une partie de l'hiver dans la nature, dans le froid?
0: Moi, ce que j'ai vraiment au début et jusqu'aujourd'hui, c'était d'avoir des parents à plein temps. Je voulais leur donner ce luxe d'avoir maman et papa tout le temps, tout le temps. On était là à plein temps. On dit, on avait le temps. On faisait un pique-nique par jour. Tous les jours qu'on a élevé les enfants dans les bois pendant 23 ans, c'était tous les jours on partait, que ça faisait moins 50 degrés, moins 20 degrés, 10 degrés au-dessus, 2 degrés en bas. Durant l'après-midi, après l'école, on allait faire un pique-nique.
1: Dans la nature.
0: Dit, tu vis dans la nature à plein temps, pourquoi aller faire un pique-nique plus loin? Bah, il y avait des endroits spéciaux, il y avait l'île du dragon, il y avait le grand arbre, il y avait le... Tu vois, peut-être tu es père de famille toi-même. Ouais. Donc, ces petits trucs comme ça. Donc, c'est ça que je voulais leur donner. Mais à la fin de tout, après avoir été parent dans les bois comme ça, je crois que j'ai peut-être un disfavor. C'est quoi disfavor? Je ne les ai pas fait une faveur à la fin. Parce que là, ils croyaient que le monde, c'était l'honnêteté, l'amour... la confiance, la bonne bouffe, la belle vie.
1: Ils n'étaient pas préparés quelque part à la dureté du monde.
0: Exactement.
1: Quoi,
0: ils étaient pas préparés. Aujourd'hui, ils en souffrent encore un peu.
1: Ouais. Alors, il y en a une qui est devenue Musher.
0: Oui. Hein,
1: c'est votre fille. Musher, ça veut dire ceux qui conduisent
0: les traîneaux de chiens. Comme hier, aujourd'hui, elle est en train de faire une course de 400 km quelque part avec ses bêtes. Elle m'a appelé hier en disant, je te rappellerai où je revienne. Et voilà.
1: Et puis votre fils, lui, il est attiré par le cinéma.
0: Cinéma, voyageur mondial, cherche la question de la vie toujours, électricien pour payer pour le cinéma, parce que vous savez que début cinéma, ça fait pas beaucoup d'argent.
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1: Roch Boivin, j'aimerais qu'on parle de votre relation à la nature, parce que vous avez toute votre vie été trappeur, vous avez vécu une grande partie du temps dans la nature, pas uniquement dans la ville à Dawson. Vous avez développé quelle relation avec la nature?
0: Non, on peut dire que c'est important. La nature, très, très, très, très proche de la nature. Donc, la nature, pour moi, c'est ma croyance. C'est un endroit où je me sens vraiment à l'aise. Je me sens confident. Je me sens vraiment, je me sens moi. Je me sens plein. Et ça me donne pas mal toutes les réponses à ce que j'ai quand j'ai besoin de me revenir en moi, regarder en moi-même où je suis, qui je suis, comment je vais être. Je m'assieds sur, j'ai pas besoin d'être sur une montagne de 4000 mètres. Je peux m'asseoir le long d'une rivière sur un caillou et regarder l'eau couler pendant des heures de temps et me sentir chez moi. Et vraiment, tu dis, mais t'as tué les bestioles pour vivre toute ta vie. Oui, mais ça faisait partie de ce que la nature avait à m'offrir. Elle m'a offert ce qu'elle avait. Moi, je lui ai offert ce que j'ai en ce moment. Je suis un très grand protecteur des environnements.

0: naturel, même si je fais toujours les chasses pour la viande, les chasses pour la fourrure. Pour moi, c'est mon église, c'est ma cathédrale, c'est mon confident.
1: Vous dites c'est ma croyance, c'est-à-dire que vous vous sentez proche de la nature, proche de Dieu quelque part dans la nature.
0: Oui, oui, oui. Pour moi, la nature, c'était facile à expliquer. Il n'y avait pas vraiment de faute. La nature, c'est très, très dur entre eux. C'est vrai, la nature, c'est réel, il n'y a pas de faux, il n'y a pas d'approximation. Donc quand tu vois un ours, tu le sais qu'il est dangereux, l'ours. Quand tu rencontres quelqu'un à Paris, tu sais pas s'il a un fusil, tu sais pas si c'est un mauvais mec ou un bon mec. Donc, la nature, c'était pur, c'était gentil.
1: Mmh. Oui, c'est gentil, mais en même temps, elle est dure, la nature.
0: Exactement.
1: Vous risquez de mourir aussi dans la nature.
0: Exactement, on a passé proche de la mort, j'en ai parlé auparavant, j'ai seulement passé proche trois fois. La troisième fois, c'était plus ma faute que d'autres choses, mais oui, la nature peut te donner des dures leçons. Elle ne te permet pas de faire d'erreurs. Très peu. Mais c'est un endroit où tu as le temps de penser à ce qui se passe. La nature n'arrive pas rapidement. Les glaces vont te faire, tu les expectes. Et sinon, c'est ma croyance. Et je le dis, mes enfants ont la même croyance. Quelque chose qui est là, que tu ne vois pas. Dire qu'il est là, mais tu peux pas le toucher, tu peux pas lui parler, tu n'as pas de réponse, tu peux pas dire j'ai besoin d'un élan aujourd'hui, un bon moins élan.
1: Mais à un moment dans votre livre, vous parlez de cet élan mystique que vous ressentez à un moment dans la nature. Et vous vous dites, il faut pas que je reste trop là-dedans, sinon je vais mourir.
0: Ouais, il faut pas.
1: Il faut pas que je m'enferme dans cet élan mystique, sinon je vais mourir. Et j'ai trouvé ça intéressant. C'était très concret, c'est-à-dire que vous étiez là en train d'admirer la nature, le paysage, vous bougiez plus. Et à cause du froid,
0: exactement,
1: vous risquez de mourir de froid. Quoi.
0: Donc exactement, et la nature nous réveille, mais je voulais pas. Aussi, en moi, la nature m'a donné un côté superstitieux. Donc tu dis, superstitieux, c'est quoi ça? T'as des talismans, tu fais des offres sanguinaires, Non. C'est que, regarde, je ne tuerai pas un oiseau si je n'ai pas besoin de bouffer. Je ne gaspillerai pas, parce que je sais que si je gaspille, la nature va me frapper sur les doigts. J'y crois comme ça, la nature, moi. Donc, je ne pêcherai pas un poisson plus parce que je veux pêcher. Non, je vais pêcher seulement pour me nourrir ou pour avoir de la bouffe pour l'hiver. Donc,
1: quand je vous écoute, là, et je vous coupe, pardon, mais quand je vous écoute, je repense à certains textes d'Amérindiens que j'ai lus qui parlaient de leur relation avec la nature. Quand ils disaient qu'ils demandaient pardon à l'animal qu'ils tuaient en lui expliquant qu'ils avaient besoin de sa peau, de sa viande. Il lui demandait pardon.
0: Ça c'est moi j'ai appris ça des Amérindiens. J'ai voyagé avec les anciens au début, très début. Et puis ils m'ont montré cette relation avec la nature de grand respect pour être capable de que la nature te retourne ce respect en disant bon là il m'a respecté, on va continuer à le nourrir le mec là, il est gentil quand même, il fait. Donc c'est ça, le moment de la chasse pour nous, c'est un moment très triste quand l'animal vient de tomber, c'est un moment que il y a un grand moment de silence. Quand j'en parle, je trouve que c'est très émotionnel pour nous. Et puis là, il y a une offre très simple. Des fois, c'est une petite pincée de tabac. Des fois, c'est un petit morceau de sucre qui te reste dans le fond de ta poche. Des fois, c'est un petit morceau de café qui te reste dans le fond de ton sac. Et là, il y a un moment de silence et tu fais ta prière. Tu lui dis la merci et mes enfants ont pris de la même façon. Donc, mais après cette cérémonie, là, c'est la joie. C'est on est euphorique parce que là, on a de la bouffe pour l'hiver. Dis, mais pourquoi tu n'avais pas de la viande? Les épiceries sont à 300 kilomètres.
1: Les épiceries,
0: je veux dire, la boucherie, il n'y en a pas, la charcuterie, c'est à 300 km. Donc, tu peux pas, on a passé les premières années, on n'avait pas d'œufs, on n'avait pas de toutes sortes de trucs, de légumes. Éventuellement, on a appris. Mais, exactement, on donne grand merci à tout ce que la nature nous a donné et nous donnera, qu'on y sera toujours, je crois pas jamais la laisser.
1: Je crois que ce qu'il faut qu'on comprenne aussi, c'est que dans votre métier de trappeur, vous n'êtes pas là pour abattre le plus de bêtes possible.
0: Non.
1: Il y a un cheptel, c'est très contrôlé. Hein, vous pouvez tuer sans arrêt.
0: Exactement. Nous, c'est comme une ferme. C'est comme un fermier ou un bûcheron qui veut cultiver sa terre de chêne, qui va la tuer pendant des générations. Et donc, c'est nous, c'est la même chose. Vous voyez, on va dire, bon là, on remarque qu'après tant de martes, vous savez c'est quoi une marte, une petite bestiole brune. Si on commence à prendre des femelles, plus qu'une femelle sur quatre, on arrête. Ça veut dire qu'on commence à endommager la reproduction de la marte sur le territoire qui nous a été donné. Et les loups, c'est un autre truc. Les loups, ben, c'est un autre complètement différent, parce que c'est mes copains, les loups. Moi, les loups, je les adore.
1: Ah
0: mais
1: bon
0: vous les chassez. Seulement s'ils commencent à galérer avec mes trappes autres. C'est-à-dire... S'ils commencent à bouffer les marques qui sont prises, s'ils commencent à bouffer les appâts, s'ils essaient de bouffer mes chiens, là, je dis, ben, attends, c'est ta faute, là. Là, tu veux la guerre, bon, il va falloir que je me débarrasse de toi. Donc, je le prends, et là, je suis pas fier de moi.
1: Mais vous en avez quand même tué quelques-uns.
0: Oui, on en prend tous les ans. Il y a un loup qui va commencer à galérer. Mmh. Et aussi, quand l'élan et le caribou commencent à descendre dans nos régions, on le voit, et on a des meutes de loups, 30, 40 loups, il faut s'y mettre. Il faut vraiment essayer de gérer le truc pour que les loups, ben, c'est 30, 40, une meute de 30, 40, ça monte, mange un élan à toutes les deux jours, trois jours. Mmh. Donc, ça fait des hivers de 300 jours, 400 jours, je veux dire, quand il y a 400 loups.
1: Ouais. Mais attendez, Roc Boivin, vous m'avez dit, le loup, je l'aime bien, c'est mon copain. Nous, on a peur des loups, en France. Mm-hmm. Alors, il y a les écolos qui veulent les remettre dans les montagnes, c'est des gros débats entre les bergers et les écologistes. Mais le loup, là, vous me parlez d'une meute de 30 loups, en hiver, quand ils ont faim, vous avez jamais eu peur? Vous avez jamais été attaqué par des loups ou encerclé par des loups?
0: Pas moi. Moi, j'ai jamais eu la situation. J'en ai vu des grosses meutes, mais toujours qui nous observaient de loin parce que j'avais l'équipe de chiens. Donc là, t'as d'autres canines, des chiens. Donc ils observent, c'est curiosité. Ma femme, elle a fait des rencontres, par exemple. Il en fait toujours encore, ma femme. Je sais pas pourquoi. Mais ils l'ont jamais bouffé. J'espère qu'il la bouffe pas. Mais elle a fait des rencontres de 15 loups.
1: Et toute seule, avec
0: toute
1: 15
0: seule,
1: loups.
0: Toute seule, en ski.
1: Ouais, une fois, dans le livre, c'est une histoire. Et elle recule.
0: Elle recule, elle joue à la chat, à la souris avec les loups, vois-tu.
1: Elle les regarde dans les yeux.
0: C'est une histoire bien intéressante. Ouais. Elle revit cette histoire, mais c'est arrivé encore l'hiver dernier. Ouais. Elle a fait beaucoup de ski, de randonnée. Donc, à toute l'époque, je pars, je dis, ah, nourris pas les loups, la belle, là. Faut pas que tu nourrisses les loups aujourd'hui. Parce qu'elle revient tout le temps, sauf avec des photographies ou des loups qu'elle voit. Elle a encore vu cet hiver, on était dans les grands bois. C'est pas des meutes aussi grosses, mais elle a vu 4 loups qui l'ont suivi. J'ai dit, et donc elle a une affinité avec l'animal, les animaux, les loups, l'animal elle-même, que j'adore. Je trouve ça vraiment fascinant.
1: Mais il y a des histoires de trappeurs qui se sont fait attaquer par des loups?
0: Pas que nous on sache. Le loup au Canada... Ça commence, là, on commence à avoir des récits, des gens que dernièrement qui ont eu des attaques de loups. Mais moi, de mon savoir à moi, non, on n'a jamais eu. C'est pas des animaux qui vont s'essayer sur l'homme. Ils ont peur de nous. Ils sont vraiment inquiets. C'est des farouches, même avec le grizzly.
1: Alors justement, ça, c'était l'autre animal dont je voulais parler avec vous. On dit que les trappeurs ont peur des grizzlies. S'il y a un animal qui vous fait peur, c'est d'être face à face avec un grizzly. C'est vrai ça ou c'est les légendes à la Jack London?
0: On part pas avec l'idée que les loups vont nous bouffer tous les jours, exemple. Me dit, monsieur, vous voyagez avec un fusil tout le temps? Jamais. Je n'ai jamais de fusil sur moi, autre que quand je vais à la chasse à l'élan ou le caribou. Même quand je vais promener avec les enfants. Là, je peux prendre un pied toute seule. Parce que là, moi, j'ai toujours eu l'idée que les ours, on a une relation très proche, moi et les ours. Je les ai jamais chassés.
1: Vous avez jamais tué un ours?
0: Non, j'ai jamais tué un grizzly. J'ai eu à tuer un ours brun une fois parce qu'il était dans les chiens, tout ça, donc il y a plus que, et on l'a bouffé. Donc, l'ours brun, ou l'ours noir, on appelle l'ours noir, c'est comme le sanglier du Canada. Donc, pour nous, c'est de la bonne viande, de la viande grasse. Non, mais le grizzly, pour revenir au grizzly. Le grizzly, il sait à tout moment où tu es dans la forêt, parce que c'est sa maison, et tu es dans sa maison. Donc il sait où tu es. Certainement, il y a des gens, je ne compterai pas les histoires, j'ai une copine fée qui est dans le bouquin. Elle s'est fait bouffer par un ours, elle a survécu, son mari aussi, et son copain. J'ai un autre copain avec qui je passe l'année dernière, lui s'est fait bouffer par un ours aussi, mais c'est des cas où tu te trouves entre les petits et la mère. Donc ça, c'est le même truc qu'avoir un billet de loterie. C'est juste un truc de malchance ou de chance. Mais quand tu te promènes dans le bois, tu fais du tapage, tu sens, nous, on sent apparemment très mauvais pour les animaux. Je me suis fait dire par Bob Frisch, avec qui lui a fait des trucs. Je le voyais aller des fois avec les ours, là, c'était incroyable. Une fois, un truc très, très, très drôle. Je vois Bob dans la vallée avec mes jumelles, et puis là, je le vois face à face avec un grizzly, mais le grizzly te destiné à attendre.
1: Et puis grizzly, pour ceux qui connaissent pas, c'est pas un petit ours. Hein.
0: Non,
1: il fait combien quand il se lève, le grizzly?
0: Il va faire presque 3 mètres.
1: 3 mètres.
0: Donc il est debout, et là t'as Bob, qui est avec Bob Frisch, qui est avec ses petits pantalons, sa caméra, tout ça, et l'ours est devant lui. Là, je dis, ah, il va se faire bouffer. Non, l'ours se vire de bas et démarre. L'autre côté, comme ça, il a fait sa petite danse, parti. Non, je descends à course, hein. Il me dit, Bob, t'as pas eu peur? Il dit, mais je suis con, j'ai pas pris de photo.
2: Je veux dire, le mec, il était comme ça, Bob. C'était pas une question. Mais oui, le grizzly, donc.
1: Et le grizzly, il est parti parce que Bob sentait trop mauvais.
2: Ouais. Non, d'après moi, oui. C'est ça, Bob. Et puis, les loups, les grizzlies, ils sont là tout le temps. Et si t'en as peur, certainement, moi, j'en ai peur. Je les respecte. C'est pas une peur, c'est un respect. Un respect de moi que j'ai pour eux.

0: Roch Boivin, vous m'avez dit tout à l'heure, j'ai failli mourir plusieurs fois. Mm-hmm. Quels sont les vrais dangers de votre métier de trappeur dans le Yukon ?
1: Numéro un, la glace. La glace, c'est très, très dangereux pour nous parce que c'est très dur à juger. Et c'est des rivières très rapides, des fleuves qui sont très rapides, très profonds. Et avec les chiens, tu n'es pas toujours dirigé où tu vas être avec les chiens. Des fois, les chiens vont aller dans des endroits où il y a moins de neige dans la rivière, donc ils vont aller dans des endroits où la glace est très, très mince. Donc la glace, numéro un.
0: Donc là, le risque de tomber à travers la glace et d'être complètement dans l'eau, ça vous est arrivé, ça?
1: Exactement, ça m'est arrivé. Je tombe deux fois avec les chiens à travers la glace. La deuxième fois, c'était tangible si je m'en sortirais, parce que là, pas seulement faut que tu te sortes de la glace, mais là, il fait 30-40 degrés dehors.
0: Moins 40 degrés
1: dehors.
0: C'est ça, c'est moins 30,
1: et,
0: moins 40.
1: Et t'es loin du camp, t'es loin de la maison.
0: Ah, pour te réchauffer, te sécher, tu fais
1: et
0: quoi?
1: Et puis là, exactement, là, faut que tu partes un feu. Et le temps, mais là, t'as un choix, là. C'est quoi, tes fringues vont geler, là. Tu pourrais pas les enlever. Une fois qu'ils sont gelés, les fringues, c'est comme un manteau d'acier. Mm-hmm. Donc là, tu pars le feu. Et est-ce que tu peux réussir à partir ton feu? Mm-hmm. Est-ce que tu as la force, tout ça? Donc, ça, c'est les plus grands dangers pour nous, c'est la glace et le froid. Mm-hmm. Les animaux en hiver, non. Les animaux, comme on dit, les loups, ils sont là, mais ils nous chassent pas. Et le grizzly, il dort. On t'envoie en hiver. J'en ai vu en hiver, ça te donne la trouille. Moi, quand je vois un grizzly, j'ai la trouille tout le temps. Même aujourd'hui, c'est la trouille, parce que c'est des animaux qui me font peur. Donc, c'est la vérité. Les trappeurs ou les gens qui viennent dans les bois, c'est tout le temps dans leur monde. Donc, c'est les deux plus grands dangers qu'on a eus. C'est les dangers qui vont vraiment... C'est l'eau. L'eau, le froid.
0: L'eau, le froid. Et se perdre. Parce qu'on imagine ces vastes territoires. Ça ne vous arrive pas ou vous craignez pas de vous perdre à un moment et puis de... plus retrouver la trace pour rentrer, s'il y a du blizzard ou...
1: Non, parce que tu restes tout le temps de traces derrière toi, quand tu es sur la neige.
0: Tu la retrouves, même s'il y a une tempête
1: Oui, tu auras toujours, mais dans les montagnes au Yukon, c'est pas des pays qui sont plats, c'est des pays qui ont des montagnes très définitives, donc t'as les vallées, et tu peux pas vraiment sortir de... Surtout, je me perds, les enfants le savent, des histoires, je me perds tout le temps. Mais je me retrouve, donc t'es perdu momentairement, donc tu vas prendre une journée de plus, des fois deux... Mais se perdre, non. Les grands dangers, c'est le froid et l'eau. Et le grizzly, que, comme je dis, le grizzly, j'en ai respect, mais c'est tout le temps... Il y a des potes, comme je dis, qui marchent entre la mer et les petits. Tu peux rien faire.
0: Roch Boivin, j'essaie... Catherine n'est pas là. Mm-hmm. Dommage, elle aurait pu nous raconter. Enfin, elle est anglophone. Mais quand vous partiez, ou quand vous partez pour trapper, vous partez combien de temps ? Toute la journée ou vous partez parfois deux jours, trois jours?
1: C'est relativement une semaine.
0: Donc sans revenir. Sans venir.
1: Revenir
0: donc
1: sans
0: vous
1: venir
0: laissez
1: à la
0: Catherine
1: maison.
0: À la maison. Et moi,
1: ou
0: et...
1: Catherine me laisse à la maison. Les deux.
0: Les deux. Et je me disais, j'essayais de me mettre dans sa tête. Quand vous partez comme ça, pour vous lui dites par exemple, là je vais partir trois jours, trapper, et puis vous revenez pas. Elle vous attend.
1: On a un code. On a un code d'attente. Donc, si on part tant de jours, moi, je vais lui dire avant de partir, ou elle va dire, bon, si je ne suis pas de retour à telle date, tu peux faire un plan
0: de recherche.
1: De recherche pour moi.
0: Appeler les secours. Elle peut. Elle a la radio maintenant.
1: Maintenant, la radio, mais normalement, on le fait auparavant, nous autres même. Donc, on va accrocher, on va atteler une autre équipe de chiens. Et puis, on va commencer. Ben, je viens là, t'es à la maison avec deux mômes. On met les mômes dans le traîneau. Parce que les mômes, ils ont tout le temps voyagé dans le traîneau. Ils sont habitués. Donc là, on fait un plan. On a toujours un plan de préparer. Si on part pour une journée, on dit, ben, si je suis pas de retour à 8 heures ce soir, tu peux commencer à chercher à minuit. Ou t'attendras le lendemain matin.
0: Et donc, c'est elle qui va prendre le traîneau et qui va partir à votre recherche.
1: Ouais.
0: Vous lancez pas l'appel de secours.
1: Non, pas tout de suite. Ça, c'est quand on veut pas vraiment, on voit que c'est très galère. C'est arrivé seulement deux fois où on a envoyé les secours. C'était pour les enfants. Les enfants étaient malades, tout ça. Mais non, on a toujours un bon plan. Et c'est arrivé à Catherine aussi de ne pas arriver à temps. Et c'est très inquiétant, c'est dur. Faut que t'attendes, faut que tu fasses un choix d'attendre. Tu peux pas partir en pleine nuit, excité, avec les mômes, tout ça, tu peux pas. Mm-hmm. Faut que t'attendes, t'as un bon plan d'attaque. Mais maintenant, dans la radio, c'est plus facile.
0: Vous pouvez communiquer entre vous. Quand vous partez avec votre traîneau, vous avez un moyen de communiquer avec Catherine qui reste à la maison, non?
1: Non, on n'a pas. On peut pas communiquer avec la maison.
0: Téléphone portable, là, ça marche pas.
1: Non. Et puis, on peut communiquer avec les autres trappeurs. Ouais. Qui est très rigolo parce que je connais des gens, ça fait 40 ans que je parle, et je les ai jamais vus.
0: Ils sont trappeurs aussi.
1: Ah,
0: dans
1: oui,
0: un coin
1: je les, je les connais comme des frères. On se connaît, on parle tout le temps. Donc c'est vraiment marrant cette façon. Et puis un autre truc au niveau de vivre là-bas, on dit on part trapper, tu pars quand, tu reviens quand. Au début, on partait au mois d'août, à la fin d'août, début septembre. Et on revenait au mois d'avril, au mois de mai. Donc on achetait toute la bouffe pour l'hiver, qui est presque un an. Et t'achetais toutes les fringues pour l'hiver, qui était pour ce qu'on a. On t'achetait tout. Et quand tu rentres dans les bois, t'as pas un centime à la banque. Zéro. Donc tu rentres, c'est tout. L'avion est payé, t'as plus de pognon, t'es là pour un an presque. Et si tu, il te manque des trucs, tu les as pas, tu les as pas. Et une année, je me rappelle très bien, c'était rigolo, ma femme, Catherine, faisait des chipettes, des petits chocolats. Là. Mm-hmm. Elle avait trouvé une recette pour faire des petits chocolats parce qu'elle était enceinte, elle voulait des chocolats ou des biscuits ou chipettes.
0: Elle avait des envies de chocolat.
1: Exactement. Et donc, elle, un à la fois, fait des petits trucs de chocolat et moi, je suis rendu, oh, t'as fait des chipettes, j'ai pris le truc. Oh. Ah, c'est mis à pleurer. J'avais tout bouffé les chocolats.
0: Roch Boivin, vous n'avez pas fait fortune comme trappeur, non. Ni vous n'avez pas trouvé de l'or qui a fait de vous un homme riche. Mais quelle a été votre vraie richesse pendant toute cette vie?
1: Notre vie. On ne vit pas, on n'est pas des hommes, des gens riches, mais on a une vie très riche d'après moi. Ça, c'est moi, c'est mon, c'est ma balance.
0: Et Catherine partage ça aussi.
1: Exactement. Mmh. Catherine a tout le temps dit que notre vie, on a une vie très riche. Il faut dire aussi que tu vas le voir dans le livre, que on a voyagé beaucoup dans les montagnes, on a cherché d'autres lignes de trappe plus éloignées, on a fait des sources d'eau chaude naturelles, on a fait des endroits où les gens, mais pourquoi tu vas loin comme ça? C'était l'envie de vraiment faire le tour du monde au Yukon. De ne pas aller, c'était de voyager, on a fait des trucs impeccables, donc les enfants sont nomades. Le dernier 7 ans de leur vie, mon garçon m'a dit, ça fait 7 ans qu'on est à la même endroit, et c'est merveilleux, on n'avait jamais resté en endroit aussi longtemps que ça, des fois c'est un an, des fois c'est 6 mois. Donc je suis un chercheur d'aventure et toujours, on repart.
0: Mais ce qui m'a étonné, c'est que votre vie a pas toujours été facile. Hein. Roch, quand on lit ce livre, on voit que vous avez connu des galères. Vous avez la prison à un moment au début, vous aviez nourri vos chiens avec une viande interdite, vous avez fait de la tôle, vous avez galéré. Vous avez même eu votre maison qui a brûlé. Vous avez tout perdu à un moment.
1: Oui, on a essayé la ville. Ça, c'était dur. Ça, c'était... On voulait, j'ai dit, bon, on va s'installer au village pour de bon. Ça aurait dû prendre une maison dans les bois et une maison au village, que les mômes commencent à grandir. Et puis, ça serait peut-être une bonne idée de savoir ce que c'est la vie normale, la vie de donc dans ce petit village de mes autochtones, on a fait une maison toute neuve en bille.
0: Tout construit de vos mains, hein, parce que il faut le dire. Vous avez des mains en or, vous savez tout fabriquer, tout construire.
1: Il faut. Et donc on a fait une belle maison, pour nous une belle maison, c'était pas grand quand même, ça faisait quoi, 60 mètres carrés, mais
0: pour
1: c'était à nous.
0: Mais c'était à vous.
1: Et c'était fini, ça avait pas l'eau courante, mais ça avait une pompe, comme dans votre arrière-grand-père, sur le comptoir, qui pompait l'eau, et puis on allait chier dans la terre à la Bécosse, mais pour nous c'était impeccable. Et puis, le 23 décembre, elle a brûlé.
0: Tout a brûlé.
1: Donc, 60 ou 70 jours plus tard, j'ai dit, bon, on n'est pas fait pour vivre au village. C'était pour moi un genre de coup. Donc, on a tout remis dans un avion. Les chiens, les chats, les chiots, les enfants, on est retourné. Mais cette fois, on est parti loin. Mais je veux dire, cette fois, on est allé vraiment loin. Et ça, c'était le meilleur voyage qu'on a fait à venir à date.
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0: Roch Boivin, je reviens à cette nature, parce que quand je vous entends là, c'est dans la nature que vous êtes bien. Vous avez cette phrase dans le livre qui m'a intrigué, vous avez écrit « La nature, tu la regardes, tu l'aimes, mais tu ne la comprendras jamais ». Qu'est-ce que ça veut dire cette phrase?
1: Parce que cette phrase veut dire que c'est trop grand, c'est un trop gros livre, tellement un grand livre que tu ne peux pas, à tous les ans, à tous les jours, à tous les fois que je suis dans le bois, je me dis, cette phrase me dit que j'ai raison. Parce que ça change, la rivière t'arrive le printemps d'après après la débâcle, et la rivière elle est plus au même endroit, la cabane elle a disparu parce que la rivière l'a pris, et pourquoi tout à coup les saisons commencent à changer, et pourquoi les bestioles ne réagissent plus de la même façon, et elle te donne des grands coups la nature, elle te prend soin de toi la nature, mais quand même c'est très dur à comprendre pourquoi le système, de la manière qu'elle fonctionne. Et en plus, quand tu regardes la nature qui se fait abuser par nous, l'homme...
0: On l'abîme beaucoup, on l'a beaucoup abîmée, la nature.
1: On l'a beaucoup abîmée. C'est dur à comprendre pourquoi elle se rattelle. Il n'y a pas un rattaliement, comment tu dis, qu'elle ne vient pas contre nous à grands coups. Là, c'est peut-être ce qui arrive en ce moment, peut-être. Qu'elle ne donne pas une bonne leçon en disant, les mecs, là, il faut vraiment que vous appreniez quelque chose que vous faites pas beaucoup, vous faites pas bien. Là.
0: Mais qu'est-ce qu'elle vous a enseigné? Avec le recul que vous avez maintenant,
1: humble. humble. C'est le grand mot qui m'a toujours dit que la nature m'a humblé. C'est un mot français, ça?
0: Ouais, elle vous enseignait l'humilité, on va dire.
1: L'humilité. Ouais, ouais. La grande humilité de la nature. Je me sens tout petit chez elle. Même si c'est le dessus d'une montagne que tu as montée, tu es tout petit, tout petit, tout petit, tout petit. Et tu es comme une molécule dans le sang. Tu es là. Juste toi. Un battement de cœur.
0: Ça veut dire qu'être trappeur, comme vous l'êtes, Roch Boivin, c'est une leçon d'humilité. C'est apprendre tous les jours à être humble.
1: Oui, moi, c'est une
0: leçon. Même au bout de 40 ans de trappe, parce qu'on peut se dire, oh, Roch Boivin, puis en plus, vous êtes conseiller, là, il y a des expéditions qui vous prennent comme conseiller, parce que bah, vous connaissez très bien la nature. Vous vous sentez toujours tout petit dans la nature?
1: Oui, la nature, tu ne la conquis pas. Ce n'est pas un truc que tu peux conquérir, c'est un truc que tu dois apprendre à vivre en harmonie avec. Les gens qui disent, je vais aller conquérir les grands bois, je vais devenir un grand trappeur, je vais devenir un explorateur, je vais être un Christophe Colomb et je vais tout couper les arbres, je vais faire des maisons. Non.
0: C'est intéressant ce que vous me dites, parce qu'il y a quelques semaines, j'ai interviewé Anselm Beau, qui est un grand alpiniste, skieur de l'extrême, et il me dit, on ne peut pas vaincre les montagnes. Les gens qui disent, on va vaincre un sommet, ils n'ont rien compris, ils disent n'importe quoi. Ou c'est la même chose avec la nature?
1: La même chose avec la nature, on vit dedans et elle nous assoupit, elle nous humble, elle nous met en humilité, elle nous montre des leçons, elle nous nourrit et elle nous donne de quoi vivre. Mais c'est pas, j'ai jamais parti avec l'idée de conquérir la nature et de la conquérir, comment tu dis donc, de la dompter.
0: De la dompter, ouais, c'est pas possible.
1: Non, c'est pas possible.
0: Dompter, ça me fait penser aux chiens, on n'en a pas parlé. Vos chiens, vous les aimez vraiment beaucoup. En lisant, c'est incroyable. Il y a tous vos chiens, là, votre mode de chien, mais on sent qu'il y en a certains que vous aimez plus que d'autres. Il y en a eu un, par exemple, Targus.
1: Targus, là, faut pas, si j'en parle, je vais commencer à râler. Mais je vais en parler un peu, mais t'inquiète pas, tu vois les larmes.
0: Ouais.
1: C'est
0: à
1: ça.
0: Ce point-là.
1: Ah oui, c'est un chien qui a commencé avec moi et Karine au début, quand on s'est connus. J'avais deux chiens seulement, et puis là, il y a un de mes copains qui m'a donné ce fameux chien Targus. Il dit, ben, lui, fais pas avec la meute, c'est un rejet, il fera jamais rien. Et quand on a fait le grand voyage de quand Catherine est enceinte, là, qu'on a vraiment passé proche de la mort, tous les deux, et le bébé et tout. Il était là, il avait 6 mois, il s'est démontré sa force, son endurance, il était avec nous jusqu'à la fin, c'est un chien impeccable.
0: Vous avez été mieux encore en parlant. Oui. Oui. C'est comme un membre de la famille, quelque part.
1: Oh oui, plus. Même non, c'était comme un enfant pour nous. Quand il est parti, tout le monde râlait. C'était incroyable.
0: Ouais. Ouais. Et ce qui m'a épaté aussi, c'est que vos enfants, ils ont été élevés au milieu de la meute de chiens. Et votre fille, je le disais, votre fille Kila, elle est devenue mocheuse professionnelle, c'est-à-dire elle vit tout le temps avec les chiens. Attendez, comment vous faisiez pour laisser vos enfants tout petits au milieu de ces chiens qui...
1: Parce qu'ils avaient grandi. Vous voyez que les chiens, on les prenait comme chiots. Donc on en élevait. Donc les chiens ont été élevés avec les enfants. Et puis c'était leur niveau social. Comme mon garçon, tout j'en dis, il y avait plus de chiens que d'humains où on vivait. Donc pour nous, c'était nos copains, c'était nos jouets, c'était nos compagnons qui allaient voyager avec nous. Ils partaient avec les chiots.
0: Les chiots, ils ont un instinct. Ils peuvent mordre.
1: Bah si oui, c'est du gros pain, mais c'est bouffé.
0: Vous n'avez pas peur qu'ils bouffent vos enfants?
1: Non, au début, je me suis fait bouffer parce que je connaissais rien. J'ai appris. Et puis là, les chiens, c'est devenu la famille. Et puis, pour te dire comment les chiens ont été élevés avec les enfants, tu prends une température très, très froide, donc des températures de moins 30, moins 40. Les enfants après l'école, tout petits, partent après avec 6 chiots, ils vont traverser la rivière de glace, monter le banquier de l'autre côté, et faire un petit feu. Quand on parle d'une gamine de 8 ans, un petit garçon de 4 ans, et là, ils vont tout mettre les chiens, faire des petites lits pour les chiens, ils vont les habiller avec des bonnets, puis ils vont faire du thé pour les chiens, ils vont les dompter, disons. Et tu les vois venir, là. Descendre la banquise et tous les petits chiots suivent derrière, tous les beaux petits chiots poilus, et puis ils reviennent avec les petits bonnets, ils les suivent en ligne droite, puis là ils lui disent d'arrêter, ils les font faire des trucs de cirque. Donc c'est...
0: Ils ont vécu ensemble complètement.
1: Exactement. Certainement, il y a eu des trucs qui auraient pu arriver, mais il n'y en a pas, donc on est chanceux.
0: Roch Boivin, pour terminer, il y a un mot que j'aimerais aborder avec vous, c'est le mot de liberté. Vous pensez que vous avez eu une vie libre ou il y a quand même beaucoup de contraintes dans la vie de trappeur?
1: Moi, le mot, quand on parle succès, c'est d'être maître de son temps. Et c'est ça que la nature m'a donné. J'ai été capable d'être maître de mon temps. Quand j'avais envie d'aller faire ça avec mes enfants ou ma femme, quand j'avais envie d'aller faire ceci, j'avais pas de contraintes sociales. Donc c'était ça, j'étais maître de mon temps, j'avais pas un centime dans mes poches, j'en avais pas besoin. Donc pour moi la liberté c'est d'être maître de ton temps, que ce soit à Paris, que ce soit à Londres, que ce soit à Yukon, que ce soit au Katmandou. C'est ça la liberté pour moi.
0: Mais merci beaucoup Roch Boivin, j'ai été vraiment heureux de vous rencontrer.
1: Moi aussi, une très belle rencontre.
0: Merci de cet entretien. Puis je renvoie à votre livre où là, les auditeurs vont découvrir encore bien des aventures que vous avez vécues avec votre épouse Catherine. Rêve de trappeur, l'incroyable témoignage des derniers trappeurs du Yukon aux éditions IXO. Puis bon retour, puisque je sais que vous partez dans quelques jours. Merci d'être passé à RCF.
1: Merci beaucoup.
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0: Merci à nos confrères du magazine Visage et on poursuit en musique avec Mathieu Deslongchamps. Tout sera pardonné.
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0: Et en bonne soirée à tous, on poursuit avec Génération Laudato Si tout de suite avec Hercé Ferrati Notre-Dame.
1: Bonjour et bienvenue dans Génération Laudato Si. Je vous retrouve aujourd'hui au Centre Sainte-Croix en Dordogne, un lieu de prière, de réflexion et d'action, fondé il y a plus de 40 ans par le père orthodoxe Philippe Dautet et son épouse Éliante. Au cœur de la spiritualité orthodoxe, on retrouve un désir ardent de conversion intérieure, d'unité avec la création, mais aussi de justice sociale. C'est pourquoi le père Philippe a cofondé il y a 16 ans une association d'insertion, les Saveurs du Bois du Roc. Cette association, installée sur un terrain juste à côté du centre, accompagne des personnes en transition professionnelle, des femmes et des hommes au parcours souvent difficile, qui renouent ici avec une autre relation au travail et surtout qui se reconstruisent en retrouvant leur dignité. On va découvrir tout cela avec le directeur de l'association, Martin Chassagne, et son président, Christian Alépé. Je les retrouve tout de suite, c'est parti.
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1: Christian Martin, bonjour.
2: Bonjour.
3: Bonjour.
1: Merci beaucoup d'être avec nous ici. On est dans le champ de l'association, à quelques minutes à pied du centre Sainte-Croix. Martin, ici, ce sont 4 hectares de culture qu'on a tout autour de nous.
3: Oui, tout à fait. 4 hectares de culture, un peu au milieu de nulle part, à Monestier, petit village au sud de Sainte-Foy-la-Grande. Et la particularité du Bois du Roc, c'est que tout autour de nous, il n'y a pas grand-chose. Un petit peu de culture de vigne juste au-dessus, et puis tout autour, c'est de la forêt, beaucoup de forêt, ce qui fait qu'on est dans un endroit particulièrement naturel.
1: Christian, vous êtes le président de l'association des saveurs du Bois du Roc depuis 2 ans.
2: Deux ans, voire même 3 ans bientôt.
1: Bientôt 3 ans. Comment est-ce que vous avez connu cette association et qu'est-ce qui vous a donné envie de vous engager?
2: J'étais déjà sur place quand l'association a été créée, puisque j'étais recteur avec 2 autres personnes, Père Philippe Dautet, que vous connaissez parce que vous étiez avec lui hier, et également un certain Patrick Dargère, qui est vraiment à l'initiative de cette association actuellement où on est. Voilà.
1: Martin, vous êtes juriste de formation et ça fait 9 ans que vous dirigez cette association ici. Déjà 9 années, pourquoi est-ce que vous avez choisi de travailler ici en particulier ?
3: Bon, il y a toujours le hasard de la vie qui fait que il y a eu un moment donné où j'avais envie de découvrir autre chose. J'étais déjà avant dans le social et dans une structure d'insertion, au moment de passer un pas et de prendre la direction d'une structure, et l'opportunité s'est présentée ici. Mais essentiellement, pourquoi le social? C'est moi, j'ai fait le choix de vouloir être utile à l'autre et pouvoir me lever le matin avec un grand sourire aux lèvres pour apporter ma pierre à l'édifice.
1: Alors on continue de déambuler ensemble dans l'association, donc on voit effectivement nos serres à la gauche. C'est très très beau, tout ce qui est cultivé, il y a des fleurs. Alors on voit autour de nous des hommes et des femmes qui travaillent la terre, ils sont en transition professionnelle et l'association leur offre un statut de salarié de 6 mois à 2 ans pour leur remettre un peu le pied à l'étrier. Il y a aussi des encadrants techniques qui les aident. Vous-même Martin, est-ce que ça vous arrive de travailler dans ce champ?
3: Oui, alors très peu quand même, faut pas exagérer. C'est d'abord Julie qui est l'encadrant technique, qui est au quotidien avec les salariés en transition, et c'est essentiel pour nous d'avoir des encadrants qui sont là pour former nos salariés, pour leur montrer les gestes techniques, pour les aiguiller au quotidien, ne serait-ce que se repérer dans l'espace. Quand on arrive ici, c'est pas toujours évident. Et vous regardez, il y a des noms, les serres ont des noms, chacun peut à peu près se repérer, et Julie est là au quotidien pour leur montrer. Alors après, moi, quand il faut donner un coup de main, je le fais toujours bien volontiers. C'est essentiellement sur des tâches pour faciliter la vie de Julie, de manière à ce qu'elle soit au quotidien avec nos salariés. Donc ça va être un coup de tracteur le soir à la débauche, ou éventuellement, je l'ai fait un peu cette semaine, tu passes 2 heures à désherber. C'est un plaisir pour partager avec les salariés qu'on accompagne.
1: Christian, ça fait une 20aine d'années que vous côtoyez ce lieu, que vous connaissez ce champ. Qu'est-ce qui a changé en 20 ans ici?
2: Il y a eu, à un moment donné, un concours de circonstances où le premier directeur, Patrick Dargère, qui a rencontré Père Philippe Dautet, et Patrick Dargère qui avait subi un échec pour l'implantation d'une association d'insertion ACI dans la région de Toulouse, cherchait un terrain. Et ils se sont rencontrés par hasard, et donc il a posé ce problème à Philippe Dautet, et Philippe Dautet lui a dit, bon, moi aussi j'ai un terrain, et effectivement ça pourrait éventuellement vous intéresser. Et ça c'est comme ça, ça a commencé comme ça, au niveau, disons, du Bois du Roc. Puisqu'au départ ça ne s'appelait pas les saveurs du Bois du Roc, mais le Bois du Roc. Et pourquoi le Bois du Roc? C'est parce que on est dans une terre très difficilement cultivable, puisque ça s'appelle le roc, et parce que les anciens trouvaient leur nom aussi des lieux en fonction de la typologie de la terre. Et de ce fait, on a essayé quand même de mettre en place une culture qui n'était pas non plus sur une terre qui était vouée à cela. Ouais.
1: Eh bien, Martin, Christian, je vous propose qu'on aille s'installer à l'intérieur du centre Sainte-Croix, juste à quelques minutes d'ici, à côté de l'association, pour continuer d'échanger sur la mission passionnante de votre association. C'est parti, on y va.
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1: Martin, Christian, on est ensemble pour parler aujourd'hui de l'association des saveurs du Bois du Roc. Alors pour commencer un peu, dites-nous Martin, qu'est-ce qu'on fait dans votre association aujourd'hui ?
3: Au Bois du Roc, tout simplement, on embauche des gens qui n'ont pas bossé depuis longtemps, avec pour objectif de les remettre en selle via différents supports d'activités, des activités qui sont le maraîchage bio, on était dans le jardin tout à l'heure, mais aussi on fait aussi de la prestation de services viticoles, c'est-à-dire qu'on va chez les viticulteurs pour effectuer les différents travaux de la vigne de la taille jusqu'aux vendanges, donc le cycle complet de la vigne. Et on a une dernière équipe qui est présente sur les déchetteries en haut de quai, qui a pour mission essentiellement d'éviter les erreurs de tri sur les déchetteries dans la benne non valorisable. Donc l'objectif, c'est de valoriser tout ce qui peut être valorisé pour éviter de remplir le grand trou qu'on a en Dordogne à Saint-Laurent-des-Hommes, dans lequel on met toutes nos ordures.
1: Donc l'association est bien implantée sur votre territoire. Vous travaillez à la fois avec le département de Dordogne, avec France Travail, avec le SMD3, donc le syndicat de gestion des déchets dont vous nous parlez. Comment s'est construit cet écosystème, en fait, Martin ?
3: Tout naturellement. C'est un écosystème qui est très normé. Dans le cadre des structures d'insertion, on travaille en lien avec l'État. Donc c'est l'État qui finance une grande partie du bois du roc. Et donc le suivi, il se fait avec des inspecteurs du travail qui sont présents à la DETS, qui suivent nos dossiers au quotidien, avec France Travail. Et puis le département intervient puisque le département politiquement fait le choix de soutenir ce type d'initiative et donc le finance via un plan départemental d'insertion. Donc tout ça, ça se fait naturellement via un cadre légal ou réglementaire qui est mis en place par les élus du territoire de manière à oublier personne au bord du chemin.
1: Donc, je crois qu'il y a une quarantaine de personnes à peu près qui travaillent au sein de l'association. En tout cas, votre association accompagne ces 40 personnes, à la fois sur du maraîchage, de la gestion de déchets, de la viticulture. Est-ce que vous pourriez nous parler un petit peu du profil de ces personnes, Christian ?
2: Donc le profil des personnes, c'est un profil des gens qui sont en rupture, disons, au niveau de leur emploi. Depuis un laps de temps assez long. Et la solution, c'est de donner finalement cette rôle de transition au niveau de leur emploi. C'est le terme que l'on préfère apporter ça plutôt qu'insertion.
3: En fait, il n'y a pas de profil type au sein de l'association. Notre volonté, c'est d'accueillir toute personne qui est sur le bord du chemin et qui a envie de travailler au sein de nos équipes. Donc, on a un public jeune, c'est le public qui n'a pas d'expérience professionnelle et qui a besoin d'un coup de pouce pour démarrer. Il y a les personnes qui ont eu des accidents de parcours, des burn-out, des dépressions, ceux qui ont eu des enfants, ceux qui ont fait le choix d'élever leurs enfants et qui après ont des trous sur leur CV et qui, de fait, ne trouvent pas de boulot. Et puis enfin, il y a les seniors qui sont plus suffisamment efficients sur le marché du travail. On est senior à 55 ans en France et qui ont besoin du bois du roc pour se remettre sur le marché du travail. Voilà, ça c'est sur les profils des salariés accompagnés. Et globalement, on a 60% des salariés qui sont allocataires du RSA ou de l'ASS, donc c'est les minima sociaux, 600 euros par mois à peu près, quand ils arrivent au sein de l'association, donc ils n'ont pas grand-chose, c'est une politique de survie qui est mise en place et pas de vie, donc des personnes en très grande précarité globalement.
1: Et alors justement, quand une personne arrive au sein de votre association, comment se passe son parcours depuis son premier jour jusqu'à la fin et son départ de l'asso ?
3: La particularité des structures d'insertion, c'est qu'on met dès le premier jour des gens au boulot, des gens qui n'ont pas travaillé depuis une éternité. On va les mettre au travail dès le premier jour et ça fonctionne. On arrive à les mettre au travail. Donc, on a mis en place un process d'accompagnement pour les salariés en transition. Très concrètement, il va y avoir un tuilage avec un salarié en transition qui est là depuis plus longtemps, qui va montrer comment ça se passe, qui fait quoi, un peu le fonctionnement de la structure. L'encadrant technique reste très présent. Et puis, petit à petit, on va découvrir les qualités de la personne, ses atouts, et on va essayer de lui trouver une place au sein de la structure pour qu'il soit à l'aise et qu'il puisse développer ses talents. Et en parallèle de ce travail qui est très pratique, c'est la culture de légumes, c'est du désherbage, c'est de la plantation, c'est des semis, on fait tous nos semis, c'est aussi la préparation de commandes. En parallèle de ça, on a une accompagnatrice socio-professionnelle, une professionnelle de l'insertion qui va être là au quotidien pour accompagner cette transition. Au début, ça va être sur des dossiers administratifs, sur des accès aux droits, l'accès MSA, tout simplement, des droits santé, avoir accès à la CMU, des choses évidentes pour éviter les non-recours. Ça, c'est un autre élément du bois du roc. Et puis, petit à petit, ça va être pour mettre en place l'après-bois du roc. Donc, qu'est-ce que je fais après une fois que je partirai de l'association? L'objectif, c'est de trouver un emploi, très concrètement.
1: Donc, toujours concrètement, sur une semaine, par exemple, que les salariés passent au sein de l'association, est-ce qu'il y a une journée qui est consacrée à la construction de leur projet professionnel?
3: Non. Ça va être du travail. Et puis, ils vont rencontrer une fois par semaine, tous les 15 jours, toutes les 3 semaines, en fonction de leurs besoins, ils vont rencontrer l'accompagnatrice pour mettre en place ce projet professionnel. Et puis, on va peut-être, au bout d'un moment, ils vont peut-être faire un stage. Là, c'était le cas. Il y a Aurélie qui partait en stage dans une entreprise de carrelage, rien à voir avec le maraîchage, pour découvrir un nouveau métier, voir si son intention et si sa volonté correspondait vraiment à la réalité du terrain. Et c'est ça le bonheur qu'une autre personne qui est partie faire un stage dans du ménage, une autre personne dans une propriété viticole. Et c'est comme ça qu'on avance sur le projet professionnel. On essaye, et c'est en situation de travail que le salarié va pouvoir voir si ça lui plaît ou pas.
1: Alors Martin, Christian, pour comprendre encore un peu mieux comment fonctionne toute cette démarche de réinsertion et de reconstruction pour les personnes que vous accompagnez, on va tout de suite retourner dans le champ avec ce reportage de Violaine Attiman.
4: Bonjour, c'est Julie.
5: Oui, c'est ça.
4: On va commencer par en bas ou en gare.
6: Ce matin printanier au jardin du Bois du Roc, on rencontre Julie Cogel, la maraîchère. C'est elle qui nous fait la visite des différents ateliers de ce domaine de 4 hectares. Concombres, tomates, épinards, plusieurs personnes s'attellent à la tâche.
5: En fait, à l'arrière, je les mets droite et devant, il faut les mettre comme ici.
7: Tu préfères ?
5: Oui, oui, parce que comme ça, je peux en mettre plus. Il y a plat qui est dans le bout, la motte, elle va sécher très vite.
4: Ça va.
6: Julie Cogel est chef de culture. C'est elle qui encadre la douzaine de personnes en contrat d'insertion sur ce volet du travail de la terre. En général, les personnes viennent pour 6 mois à 1 an.
4: Je suis maraîchère, je travaille la terre depuis longtemps. Et avoir les mains dans la terre, on dit qu'il y a des choses qui se développent et que c'est apaisant. Donc c'est même si ça fait mal au dos parce que la terre est basse et tout ça, de travailler la terre, c'est quelque chose de très apaisant. Beaucoup de gens arrivent stressés, avec une perte de confiance vraiment dans le monde professionnel. En fait, ils ont peur de mal faire et tout de suite ça les bloque. Ils sont tristes, pas souriants. Et c'est vrai que le fait d'être ici, donc d'être dehors tous les jours avec d'autres gens et qu'on les accompagne, qu'on leur met pas de pression dès le début, ça leur fait retrouver une confiance en eux. Bon, on produit, mais le plus important, c'est de d'abord remettre les gens bien avec eux-mêmes. Et une fois qu'ils sont apaisés avec eux-mêmes, ils arrivent à trouver du travail même tout seuls.
5: Faut pas écraser la motte, faut tasser la terre autour de la motte pour que la motte soit en contact avec de la terre partout.
7: Tous les combien, Julie ?
5: On les plante tous les 15-20 cm.
7: Ça fait une main, c'est ça ?
5: Ça fait du petit doigt au pouce quand ils sont écartés.
7: Ouais.
5: Hein, ça c'est 15, ça c'est 20 et ça c'est plutôt 15.
6: Ce matin, on rencontre Florence, éco-anxieuse. Elle a repris pied dans cet environnement apaisé.
8: J'étais infirmière libérale pendant 35 ans et là, j'attends la retraite. J'ai remis en question mon travail et tout ce qu'on exigeait de moi en qualité d'infirmière, j'ai remis en question. Et puis, je me suis intéressée à la collapsologie et tout d'un coup, ça m'a paru essentiel de savoir comment on plante de la nourriture. D'avoir les mains dans la terre, ça apaise. Et donc, quand on est éco-anxieux, de faire pousser des végétaux ou de les multiplier, ça a du sens.
6: Depuis 2011, les jardins du Bois du Roc ont permis à de nombreuses personnes de retrouver un équilibre par le maraîchage.
1: En tant que Florence nous dit, avoir les mains dans la terre, ça apaise, ça a du sens. Martin, pourquoi est-ce que ce travail manuel apporte autant aux salariés qui sont en transition dans l'association ?
3: Alors ça, là moi, honnêtement, je ne sais pas, je suis pas docteur, mais effectivement, il y a de nombreuses études qui montrent qu'il y a un effet apaisant de travailler les mains dans la terre. Ça va réduire le stress, améliorer l'humeur. Mais tout simplement, c'est une reconnexion à soi, une reconnexion avec les saisons, une reconnexion au temps, et on va retrouver un équilibre personnel, et ce qui va permettre petit à petit de reprendre pied. Mais aussi, l'avantage du maraîchage, c'est qu'on a une saison, un cycle, le cycle du légume est particulièrement court. Et donc, du coup, vous allez pouvoir semer un légume et voir très rapidement le fruit de votre travail. Et ça, c'est particulièrement valorisant. Quand on a, il y a 15 jours, une salariée qui avait jamais semé, qui a pris le semoir, qui a semé des radis, 15 jours après, vous voyez déjà les petits radis qui sont là, vous avez une utilité, une satisfaction, vous redonnez confiance à une personne, c'est assez formidable de voir le fruit qui arrive aussi rapidement.
1: Vous parlez de redonner confiance aux personnes qui sont là. Je crois que vous avez un taux de réinsertion professionnelle de 77%, c'est quand même très élevé. Pourquoi ça marche selon vous ?
3: Parce que l'équipe fait tout pour que ça marche. Parce que les salariés aussi sont très, très, très motivés, qu'ils en veulent. Très concrètement, parce que nous, on fait le choix de faire de la médiation active avec les entreprises. On part du constat qu'on a d'un côté des salariés qui veulent travailler et qui travaillent chez nous, et qui sont en mesure de travailler au quotidien. Et de l'autre côté, on a des entreprises qui cherchent potentiellement des salariés et qui savent pas vraiment comment faire pour recruter beaucoup de TPE sur le territoire. Et donc, nous, l'objectif, c'est de relier les deux et de voir nos salariés, de se poser la question où est-ce que je verrai un tel, une telle travailler, et derrière se dire, bah, tiens, je vais la mettre en relation avec telle entreprise. Et pour la mettre en relation, ça va être une visite entreprise, ça va être juste une rencontre. Et souvent, c'est une mise en relation qui va se faire par le travail, une mise en situation très pratique, donc potentiellement un stage. Et dans le stage, le salarié va voir les talents du salarié et se dire, bah oui, pourquoi pas travailler avec une telle ou un tel.
1: Et pour vous, Christian, qui êtes président de l'association et qui avez un certain recul depuis une vingtaine d'années que vous êtes là, comment vous voyez les choses? Pourquoi ça marche, selon vous, cette réinsertion?
9: On a quand même un taux de 77% qui est un des meilleurs taux au niveau du département de la Dordogne. Ça, c'est quand même pas neutre. Et on est reconnu également par rapport à nos financeurs. Ça, c'est un atout très important pour pouvoir asseoir nos financements à terme, puisqu'il ne faut pas perdre de vue que ce financement est lié par rapport aussi à nos résultats. On est dans un système peut-être associatif, mais aussi économique. Il ne faut pas le perdre de vue. Sans ça, le système ne fonctionnerait pas. Ça, c'est important. Alors, pourquoi ça marche en particulier? C'est qu'on a construit quelque chose de solide, de responsable, dès le début, dès le premier directeur, avec d'un côté du prêt de matériel aussi du centre de Sainte-Croix. Ça, c'est important aussi. C'est vraiment, on a commencé à minima avec des mobilhomes plutôt qu'une maison, et c'était très très très très difficile au début. Et surtout le premier directeur a essayé de trouver tous les financements pour essayer d'asseoir vraiment la structure. Et maintenant, notre souci, c'est qu'il y ait une vitesse de croisière. Mais le fait d'avoir développé deux autres activités, qui est la viticulture et SMD3, ça veut dire le pôle environnement, et ça permet que la structure globale puisse exister.
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1: Christian Martin, on est ici au Centre Sainte-Croix en Dordogne pour parler des femmes et des hommes que vous accompagnez au sein de votre association Les Saveurs du Bois du Roc. Vous nous disiez que le taux de réinsertion était très élevé, mais finalement le plus important, ce n'est pas tant le retour à l'emploi que la reconstruction de chaque personne, Martin.
3: Effectivement, ce taux, c'est un indicateur. C'est un indicateur qui est mis en place par l'État pour voir ce qui se passe au sein de la structure. Mais le travail au quotidien, ça va permettre une resociabilisation. Et c'est ça, au Bois du Roc, ce qui se passe. C'est la resociabilisation de nos salariés. Le fait de rencontrer du monde, de lier des amitiés, de s'ouvrir au monde, de relativiser ces petites difficultés du quotidien. Voilà ce qui se passe au Bois du Roc. Et derrière tout ça, c'est effectivement, après, la dignité de la personne humaine. Sans prétention aucune, l'objectif du Bois du Roc, c'est la dignité de la personne humaine.
1: Qu'est-ce que ça veut dire, ouais, pour vous, dignité de personne humaine?
3: Le constat, c'est dire que le travail est un moyen particulièrement pertinent pour permettre à des personnes en difficulté de recouvrer une certaine difficulté qui a pu être mise de côté. Et l'enjeu au Bois du Roc, c'est celui-ci. Comment est-ce qu'on se définit au quotidien quand on se présente? Bonjour, je m'appelle Martin, je suis un tel, je fais tel métier. Le travail joue un rôle, a une place prépondérante dans nos sociétés.
1: Défini énormément par l'activité professionnelle.
3: Tout à fait. Et donc, là, quand on est sans emploi, c'est compliqué. Quand on est au RSA, et donc, on a tendance à s'isoler. L'objectif, d'ailleurs, c'est de s'ouvrir au monde par ce travail, tout simplement.
1: Vous nous disiez tout à l'heure que personne n'est inemployable, mais c'est pas forcément ce que pense le reste de la société, et c'est pas forcément non plus l'image que ces personnes peuvent avoir d'elles-mêmes en arrivant dans l'association. En tout cas, c'est ce qu'on imagine. Quelque part, qu'est-ce qui est abîmé en ces personnes quand vous les rencontrez, quand elles arrivent? Est-ce que c'est l'estime d'elles-mêmes, leur confiance en leur capacité, la confiance dans cette société qui peut leur avoir envoyé un message assez négatif?
3: C'est tout ça en même temps. C'est clairement un manque de confiance en soi. Quand vous n'avez pas travaillé depuis très longtemps, que vous envoyez 5 CV par jour, c'était le cas de quelqu'un que j'ai rencontré il n'y a pas longtemps, que vous n'avez aucune réponse, vous ne pouvez que perdre confiance en la société, en vos qualités, en vos compétences et dans le monde qui vous entoure. Et donc, nous ici, en proposant tout simplement un boulot, l'objectif, c'est de retisser, de recréer ce lien tout simplement. en rappelant ce que vous disiez, que nul n'est inemployable et que tout le monde peut demain travailler. Alors, vous allez me dire, oui, mais il y a des gens qui ont qui sont en situation de handicap, qui ne peuvent pas. On se dit, ben, on les accompagne différemment, peut-être vers des ateliers plus protégés. On a les ESAP qui existent et on s'est accompagné vers ce milieu dit protégé. Et puis après, c'est juste trouver un boulot qui correspond aux attentes et aux souhaits de la personne.
1: Alors, je comprends bien que vous n'êtes pas psychologue et pas médecin, mais comment est-ce que vous faites vraiment pour aider ces personnes à changer de regard sur elles-mêmes? Est-ce qu'il y a des moyens pour faciliter ce changement de regard?
3: C'est les petits miracles du quotidien. Honnêtement, il n'y a pas de recette magique, mais c'est le fait de travailler au quotidien, de voir qu'on arrive petit à petit à faire des choses. Je prenais l'exemple des radis, de voir que ce qu'on fait porte du fruit, ça va permettre à nos salariés, dans leur parcours, de reprendre confiance et de se dire « oui, je suis capable de travailler, de tenir des horaires, de tenir un rythme, de tenir une cadence. Bref, ils reprennent confiance en eux tout simplement. » Et c'est ce que disait Julie dans le reportage. Et tout naturellement, après, ils pourront franchir le pas une fois qu'ils sont parfaitement bien dans leur corps, dans leur esprit, dans leur métier, et pourront franchir le pas de trouver un boulot ailleurs. Et ça se fera naturellement, finalement, avec un petit coup de pouce du Bois du Roc, bien souvent, mais ça se fait tout seul.
1: Justement, quand ils arrivent à cette étape de quitter l'association et de se lancer quelque part dans le grand bain du monde de la société, j'imagine qu'il y a un enjeu du côté de la société et des entreprises à briser les préjugés qu'il peut y avoir sur ces personnes. Comment ça se passe, Christian?
9: Vous avez peut-être pu le remarquer, on met au centre de notre association, c'est le maître l'homme, maître l'individu. C'est ça qui est important pour nous. Et il y a pas du tout derrière ça une rentabilité que l'on cherche au départ. Pour interviewer quelqu'un qui est dans cette situation, qui se trouve maintenant dans le monde du travail et qui a une habitude, disons ici, pendant leur travail, leur durée de leur activité, une beaucoup plus

0: psychologie et l'accompagnement des personnes fragiles.
1: Oui, tout à fait, tout à fait. Père Philippe Dautet, qui est le responsable avec son épouse de l'association, ils ont certaines valeurs telles que l'écologie, aussi le respect de l'être humain, etc., portées peut-être aussi par l'orthodoxie. Et c'est pour ça qu'a poussé Père Philippe Dautet, lorsqu'il y a eu la création de l'association, de donner tout de suite son accord pour mettre en place ce jardin d'insertion, parce que ça répondait finalement à l'écologie au niveau de la Terre, et à l'insertion, ça veut dire à la valeur de l'homme par l'insertion.
0: Quand je vous entends parler, Christian, Martin, j'ai vraiment cette notion de la relation qui me vient en tête. J'ai l'impression que à travers le dialogue avec toutes ces personnes, à travers l'écoute, l'aide, les échanges que vous avez entre vous, il y a quelque chose de la relation qui est retrouvée, relation à la terre, relation à la personne humaine, relation à l'environnement. Est-ce que c'est comme ça, Martin, que vous le voyez ou vous le formulez complètement différemment ?
2: Non, non, très clairement, c'est l'histoire de la vie. Et ici, au Bois du Roc, on aime bien se dire que c'est l'humain, d'abord, sans reprendre des grandes phrases politiques. Mais et l'humain est au cœur de notre relation, c'est notre priorité. L'humain, dans son environnement tout entier. Et c'est tout simplement ce qu'on essaye de faire au Bois du Roc.
0: Mais alors, Martin, concrètement, comment on fait pour briser les préjugés de toutes ces entreprises qui doivent accepter des salariés peut-être un peu différents ? Comment vous faites concrètement ?
2: C'est pas une mince affaire de briser ces préjugés. Et donc, on parlait tout à l'heure de médiation auprès d'entreprises. On va rencontrer les entreprises et on s'est formé tout simplement. Alors, en lien avec la Fédération des acteurs de la solidarité, on s'est formé pour adapter notre discours et avoir des mots qui ne sortent pas. On parle pas d'insertion, très clairement, parce que l'insertion, ça fait peur au quotidien. Et donc, on adapte d'abord notre vocabulaire et puis après, on va proposer des mises en situation de travail directement auprès des employeurs et non pas des entretiens d'embauche. Parce que quand vous n'avez pas bossé depuis longtemps, vous n'êtes pas forcément très à l'aise dans la relation humaine. L'entretien d'embauche, c'est un piège. Vous n'irez pas plus loin que l'entretien d'embauche. Et très concrètement, on avait un salarié qui cherchait du boulot, 58 ans, qui voulait être peintre en bâtiment. Ça ne fonctionnait pas. 58 ans, un peu fatigué par la vie. Et j'en parlais avec un chef d'établissement que je croisais un peu par hasard. Il me disait, mais tiens, moi, j'ai un besoin. Je voudrais un peintre pour repeindre les salles de classe, tout simplement. Je lui dis, banco, on va se rencontrer. Il me dit, super, donc tu l'envoies, Jean-Marc, tel jour, telle heure, on va le rencontrer avec le président, le directeur, le responsable des travaux. Je lui ai dit, non, en fait, on va pas faire comme ça. Je propose une autre solution et on va proposer l'alternative qui va être le stage. On a mis Jean-Marc en stage, Jean-Marc a fait l'affaire et Jean-Marc aujourd'hui est embauché en CDI dans cette structure. Mais du coup, on a mis en place un autre système, un autre fonctionnement pour détourner les voies classiques du recrutement qui sont pas forcément adaptées à tout le monde, tout simplement. Donc là, en fait, on crée un réseau. Nous, les salariés qu'on accompagne, souvent, ils n'ont pas de réseau. Donc, on est là pour développer ce réseau. Quand vous sortez de l'ENA ou de Sciences Po, vous n'avez pas trop de problèmes de réseau. Il est là, il est présent, ce réseau. Nous, notre boulot, c'est les salariés qui n'ont pas de réseau. On va mettre en place un réseau et notre réseau sera à disposition de nos salariés pour qu'ils puissent rebondir plus tard.
0: Christian, en tant que chrétien et orthodoxe, comment ces personnes et leur trajectoire vous touchent ? Pourquoi est-ce que vous avez finalement, tout au long de votre vie, choisi d'agir pour les autres, pour ces personnes ?
1: Je suis orthodoxe, je suis chrétien, bon, parce que par baptême, bon, c'est pas important. Les valeurs que j'ai pu essayer dans ma vie, c'est d'aider l'autre, c'est d'avoir une sorte d'empathie pour essayer de trouver des solutions, d'aider sans pour ça qu'il y ait une rémunération, etc. Et finalement, ce que je connais dans le cadre de l'association, c'est un petit peu ça, et surtout également dans le cadre de mon engagement orthodoxe. Et voilà, c'est assez simple, c'est une culture dans ma vie, et que j'ai même développée toute ma vie au niveau de ma profession également. Donc de ce fait, maintenant je vis très bien depuis la retraite, et à mes 77 ans, ça me va très bien.
0: Eh bien, merci beaucoup Martin et Christian d'avoir été avec nous pour cette émission. Merci pour la générosité de vos témoignages qui disent beaucoup de la qualité du travail qui est réalisé par votre association. Et merci au Centre Sainte-Croix qui nous a accueillis ici pour cette émission. Merci à Stéphanie Tesson et à Laurent Sarraoui pour la préparation de cet épisode. Et merci à Raphaël Ferreira pour les moyens techniques. Moi, je vous dis à la semaine prochaine.

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5: Bonjour à tous, cette semaine encore je vous propose un nouveau regard sur l'économie dans notre pays. Rempli d'idées inspirantes qui donnent envie et nous montrent qu'une économie responsable, respectueuse au service des hommes et de la planète est encore possible. Tenez par exemple en 2005, Xavier Meneson quitte 15 ans de carrière dans l'industrie phytosanitaire pour fonder un complexe de 30 maisons de vacances sur pilotis en baie de Somme. En 2013, le domaine du Val est la première résidence de tourisme labellisée RSE Lucie en France. 21 ans plus tard, le site a accueilli plus de 90 000 visiteurs et s'impose comme l'un des pionniers du tourisme durable. Un parcours guidé par la volonté de construire, de préserver et de transmettre. Bienvenue à tous dans l'Écho en commun.
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5: Vous l'aurez compris, c'est donc à la découverte d'un entrepreneur que je vous invite aujourd'hui. Un beau portrait, celui d'un homme guidé par le bien commun. Bonjour Xavier Meneson.
6: Bonjour.
5: En 2005, vous changez de vie à 41 ans pour bâtir un projet à contre-courant. C'est fou ou c'est courageux ?
6: Non, c'est juste une force qui était en moi, qui me disait qu'il fallait que je construise mon chemin. Cette force-là m'a obligé quelque part à prendre mon destin en main et à construire ce projet.
5: En 2005, vous ambitionnez justement de construire ce projet, une trentaine de maisons sur pilotis. Vous n'avez à l'époque aucune expérience dans le tourisme. Mais ce que vous savez, c'est qu'il est hors de question pour vous de reproduire les modèles de la Côte d'Azur où se succèdent de grands ensembles de béton. Vos maisons, à vous, elles seront en bois, avec le moins d'impact possible sur l'environnement. D'où vous vient cette démarche RSE avant l'heure ?
6: Alors, c'est un peu ambivalent mon parcours, parce qu'effectivement, donc en fait, au départ, j'étais programmé pour être agriculteur. Hein, j'ai fait des études agricole et je devais reprendre la ferme avec mes frères sur l'exploitation familiale et bon, les hasards de la vie ont fait que ça n'a pas pu se faire. Derrière, bah, il a fallu que je trouve un boulot et là je suis parti dans l'industrie phytosanitaire, donc vous allez me dire c'est quand même assez loin de la RSE et de tout ce qui est autour de la durabilité. Et sachant, et c'est là où je pense que l'origine de ma démarche RSE elle se trouve, c'est que ma chère maman avait ouvert un magasin bio dans les années 70 à Abbeville. Et effectivement, quand je lui ai dit que j'allais partir des produits phytosanitaires, nous avons eu de longues discussions.
5: On imagine.
6: Voilà, entre une mère et son fils, etc. Et effectivement, quand en 2005, j'ai ouvert cette résidence, il était pour moi hors de question de reproduire des schémas qui étaient trop industriels ou trop productivistes, avec surtout la notion du non-respect de la nature.
5: On va en parler justement de cette notion de nature respectée. Mais moi, j'entends aussi que votre maman, elle a façonné vos valeurs profondes. Alors, vous le savez, une fois que l'histoire est faite, il est facile de penser que l'aventure a été simple, elle a été lisse, elle a été sans aucun doute. Moi, j'ai lu que vous auriez pu arrêter ce projet 300 fois. Mais votre pugnacité, votre volonté, aussi votre entourage vous a aidé. Alors moi, j'entends la partie humaine, mais une entreprise, c'est aussi une partie financière. Vous avez frappé à différentes portes, je pense notamment aux banques partenaires, à la BPI, la Banque publique d'investissement. Vous êtes même allé voir les pouvoirs publics. Comment vous avez été reçu à l'époque ?
6: De réception. Il y a des gens qui m'ont pris un peu pour un doux rêveur, parce que qui était cette personne qui, n'ayant jamais travaillé dans les métiers touristiques, venait quémander des budgets d'investissement assez conséquents, puisqu'on était sur un budget quand même de construction de l'ordre de autour de 3 millions d'euros. Et puis effectivement, il y a eu quelques personnes qui ont cru en moi et qui m'ont surtout accompagné dans une démarche plus psychologique, hein, d'aide pour effectivement cette pugnacité, la maintenir à son niveau. Et bah effectivement, ça a pris quand même 4 ans, surtout qu'il fallait quand même faire vivre toute sa petite famille. Donc c'était pas toujours simple à gérer au quotidien.
5: Une famille qui est composée de combien de personnes ?
6: Mon épouse et puis mes 3 enfants, qui à l'époque, et bah effectivement, étaient dans des âges, je dirais 10 ans, 8 ans, 6 ans. Donc effectivement, il faut quand même assurer la subsistance du foyer. Et là, mon épouse a été aussi un énorme soutien, à la fois psychologique et financière aussi.
5: Alors, la confiance de votre épouse a été déterminante, on l'entend. Vous avez aussi déclaré que vous avez mis des économies d'une vie dans ce domaine. Un gros risque, on imagine. C'est vertigineux comme sensation et pourtant vous tenez bon. Qu'est-ce qui vous maintient debout ?
6: Bah, en fait, j'y croyais tellement, mais avec aussi cette notion, avec le recul, hein, 20 ans après, le risque, je le voyais pas, en fait. J'étais obnubilé et j'étais tellement persuadé que mon projet était en phase avec ce que le marché attendait localement, que je voyais pas la possibilité de l'échec. Mais effectivement, avec le recul, et je comprends aussi que parfois, mon épouse a eu quand même des moments de doute, puisqu'elle avait ce côté maternel de protection de la famille, en me disant, tu prends quand même beaucoup, beaucoup de risques pour toute la famille. Si ça ne marche pas, quelque part, on perd tout, quoi. Et avec le recul, j'avoue que cette dimension du risque était peut-être un peu... Mais d'un autre côté, je pense que si on n'a pas cette volonté, cette pugnacité, on n'y arrive, pas.
5: Non,
6: voilà.
5: Non.
6: Donc c'est un peu l'ambiguïté de ces démarches-là, entre trouver l'équilibre entre effectivement la prise de risque et malgré tout... un risque maîtrisé, même si on sait que dans toute entreprise, le risque n'est jamais totalement maîtrisé.
5: Et vous avez dit aussi que ce projet répondait peut-être en plus à une nécessité plus intime.
6: Dès ma jeunesse, j'avais envie de construire quelque chose, en fait de mettre en place un projet. Je voulais m'assumer par moi-même au niveau de la construction d'un projet. Je ne voulais pas dépendre des autres, je ne voulais pas dépendre d'une hiérarchie. C'était sûrement une quête de reconnaissance, une quête d'épanouissement, une quête de conscience en soi aussi à trouver. De dire, ben voilà, je suis capable de monter un projet, mais aussi un projet qui ait du sens, quoi. C'était clair. C'était dans cette notion de créer quelque chose. C'est ça qui m'intéressait, moi.
5: C'était une quête de sens. Bien sûr, on l'entend clairement. Depuis le début de cette aventure, une évidence s'impose. Vous voulez que le domaine du Val s'inscrive dans une démarche plus globale, mêlant environnement, social et économie. À l'époque, la responsabilité sociétale des entreprises, la RSE, est encore balbutiante. Mais vous, vous y investissez pleinement. Vous créez un potager bio, installez des panneaux solaires, vous réutilisez des déchets alimentaires pour nourrir les poules du domaine, vous utilisez des produits écolabellisés, les initiatives se multiplient. Et puis, en 2013, vous avez été la première résidence de tourisme en France à obtenir le label RSE Lucie. Qu'est-ce que ça vous a apporté à ce moment-là ?
6: En fait, c'était un peu comme M. Jourdain, quoi. Je faisais de RSE sans le savoir. Je pense que cette dimension RSE que j'avais au fond de moi, c'était effectivement l'héritage des valeurs de ma maman qu'elle nous avait transmises, hein, cette notion du bien commun. J'aime beaucoup ce terme parce que je trouve que ça résume bien un petit peu l'espèce de philosophie de vie. Ce qu'on faisait de façon un peu instinctive et de bon sens à travers la RSE, que j'ai découvert là aussi par hasard en lisant un article dans la presse. Là, je me suis dit, bingo, c'est vraiment le triptyque qui correspond vraiment à mes croyances fortes, hein, profondes, qui sont ce fameux équilibre entre, effectivement, le social, l'économique et l'environnemental. Et je crois que les trois axes sont aussi importants les uns que les autres et doivent vraiment être en harmonie pour avoir quelque chose qui soit efficient et qui soit au service du bien commun.
5: Et les valeurs aussi de la doctrine sociale de l'Église, on l'entend clairement dans vos propos. Vous avez déclaré « préserver le vivant, c'est préparer demain ». Mais c'est au quotidien que vous agissez. J'en veux pour preuve la sous-traitance des travaux d'entretien des paysages que vous laissez aux mains d'une association d'insertion. Pourquoi ce choix ?
6: Dans tout ce qu'on peut mettre en place en termes d'activité économique, en termes de besoins, bah effectivement, quand on a une solution qui permet à la fois économiquement d'être cohérente et surtout d'avoir une utilité sociale, on choisit l'utilité sociale. Alors évidemment, si c'était déconnecté complètement financièrement, on ne pourrait pas le faire. C'est aussi une espèce de guide que l'on a sur toute cette partie partenariat. Et si autre chose dont je suis assez fier, c'est que, oui, je ne parle pas de fournisseurs, je parle de partenaires. Ça fait 20 ans maintenant qu'on est ouvert. Il y a quand même beaucoup encore de fournisseurs qui étaient là dès le départ. Et ça aussi, ça montre aussi une relation qu'on construit sur le long terme et pas uniquement une relation basée sur une offre commerciale, un prix, un délai de paiement. On a su construire avec ses partenaires une relation dans la confiance et dans la durée. Et bon, et ça, c'est des valeurs qui me parlent, quoi. C'est tout.
5: Travailler avec le tissu économique local est une évidence pour vous, on l'entend, puisque vous avez mis en place depuis 2005 une collaboration basée justement sur cette fidélité et le partage de valeurs. Concrètement, ça ressemble à quoi au quotidien ? Vous travaillez avec qui ?
6: On travaille avec des gens qui nous font des prestations de ménage, hein, puisque on ne peut pas assumer tout l'entretien des ménages au quotidien. Notre deuxième gros poste, c'est aussi un fournisseur de location de linge. Et après, on a aussi un autre traiteur qui nous fournit à la fois les services que l'on peut adapter aux gens en termes de traiteur et aussi toute la partie séminaire où on lui sous-traite toute la collaboration des repas.
5: Ils sont proches ou loin de chez vous ?
6: Ah non, le traiteur, il habite dans le village.
0: Voilà. Plus de 80%, on peut dire, avec des fournisseurs qui sont situés à moins de 40 km de chez
6: vous. Ah oui, tout à fait.
0: Et j'ajoute aussi qu'une partie de votre chiffre d'affaires est reversée dans des structures locales qui respectent votre engagement RSE. Qu'est-ce que vous attendez de ces initiatives ?
6: Alors en fait, c'est une démarche que je veux un peu vertueuse, c'est qu'on a une activité séminaire, et donc on a créé ce qu'on a appelé un fonds vert, qui fait que chaque séminaire qui vient au domaine du Val, le domaine du Val abonde un budget de fonds verts, qui globalement c'est 1% du chiffre d'affaires fait par le séminaire, qu'on consolide sur une année, et chaque année on choisit un établissement de l'économie sociale solidaire, une association d'intérêt général, pour les accompagner sur leur projet. Alors, pour illustrer ça, l'année dernière, on avait fait ça avec une ressourcerie qui mettait en place un atelier de réinsertion à travers de la customisation de meubles anciens sur Abbeville, donc 5 km du domaine. Cette année, on l'a fait avec le Festival de l'Oiseau et de la Nature. Voilà, là, dans une dimension pour animer des ateliers pour les enfants de transmission. En fait, on essaie d'alterner des associations qui, effectivement, ont une entrée soit sociale, environnementale ou économique. En fait, on essaie de mixer tous les ans, de choisir un peu des associations qui ont des objectifs ou des finalités un peu différentes, justement pour respecter un petit peu ce triptyque qui m'est cher.
0: Et la dimension sociale s'étend aussi en interne avec un dialogue permanent avec les salariés. Combien de personnes travaillent avec vous aujourd'hui ?
6: J'ai 2 personnes à temps plein, j'ai une personne à 80% et j'ai 2 personnes qui sont là à 20%.
0: Et j'ai lu que vous mettez en place des formations et des primes d'intéressement. Qu'est-ce que vous cherchez à instaurer avec ça au quotidien ?
6: On est au-delà du dialogue social, quoi. C'est vraiment dans la notion de... je dirais, d'un équilibre dans la relation patron-salarié, qui est un véritable échange. Donc on fait régulièrement des réunions avec les salariés pour échanger à la fois sur eux, leur retour par rapport à leurs problèmes au quotidien, par rapport nous aussi à nos projets, et puis derrière, effectivement, derrière mise en place d'un certain nombre soit de formations pour répondre à leurs besoins, et puis aussi tout ce qui est une notion d'intéressement financier pour aussi les impliquer et les animer sur le fonctionnement de la résidence.
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0: Bienvenue à vous si vous nous rejoignez dans l'écho en commun. Nous recevons aujourd'hui un entrepreneur qui a décidé de changer de vie en 2005 pour bâtir la première résidence de tourisme éco-responsable 3 étoiles. Après 15 années dans l'industrie phytosanitaire, cet entrepreneur picard décide de tourner la page pour se consacrer à une vision personnelle du tourisme, plus respectueuse de l'environnement et profondément ancrée dans son territoire. Le pari de ce challenger a tout d'une aventure improbable. Et pourtant, 19 ans après sa création, le domaine du Val est un havre de paix au beau milieu de la nature. Xavier Meneson, j'ai quand même le sentiment, malgré cet exploit, puisque pour moi ça en est un, que cela ne vous suffit toujours pas, puisqu'en 2024, vous franchissez une nouvelle étape avec un projet d'envergure. Vous voulez créer une réserve naturelle de plus de 25 hectares. Qu'est-ce qui vous a poussé vers cette nouvelle idée ?
6: Les conséquences de l'histoire, de l'origine du côté terrien, que je revendique fortement, le côté agricole, qui pour moi porte quand même des valeurs importantes et essentielles. Et puis effectivement, ce côté toujours aussi de vouloir construire et transmettre. Ben, l'âge arrivant, la transmission fait partie maintenant de mes priorités à venir, sur les 5 à 10 ans à venir. Et en fait, moi je me suis installé sur la ferme familiale, hein, c'est-à-dire que le terrain sur lequel j'ai construit ma résidence de tourisme était sur la ferme familiale, donc c'était 3 hectares qui étaient, je faisais partie de la ferme. Et mes frères, dans les années 90, ont eu le projet, enfin plus que le projet, parce qu'ils ont réalisé un golf. C'était l'époque où les agriculteurs cherchaient à diversifier leurs activités. Il y avait une espèce de mode sur un nouvel or vert qui s'appelait le golf. Donc une partie de la ferme a été transformée en golf, ça a globalement à peu près 110 hectares. Et il s'est avéré que cette diversification fut un échec cuisant, puisque au bout de 5 ans, 6 ans, mes frères ont été obligés de revendre ce golf. Mais moi, j'étais toujours en mitoyenneté, puisque la résidence a été créée sur ce golf. Et en 2019, le propriétaire a décidé de le fermer. Pendant 5 ans, ce golf est resté en friche. Et moi, j'avais essayé de contacter le propriétaire, voir s'il était intéressé pour éventuellement me vendre tout ou partie. Et finalement, j'ai réussi à contacter un propriétaire qui m'a dit « Banco, je suis prêt à vous vendre 25 hectares du golf ». Bon, c'était pas la totalité, mais c'était quand même déjà une belle partie. Et de là est parti un projet qui aujourd'hui m'anime, qui est effectivement le projet de la réserve. Voilà.
0: Alors c'est sur les terres de votre enfance, on l'a entendu, que vous avez imaginé ce sanctuaire vivant en lieu et place d'un ancien golf. Quel est l'objectif aujourd'hui de ce projet ?
6: Effectivement, c'était mon terrain de jeu quand j'étais enfant. Hein, donc il y avait aussi malgré tout un côté un peu retour aux sources, hein, puisque effectivement... C'était un espace où il y avait des vaches normandes à l'époque. Hein, on en allait régulièrement, voilà, pour les ramener à la ferme, etc. Et effectivement, quand j'ai eu ce projet de l'acheter, clairement, dès le départ, je savais très bien que j'aurais pu faire aucune activité commerciale au sens construction. Ce terrain était protégé, il était inconstructible, il était en zone sensible. Donc ça, je le savais dès le départ. Et en fait, ce qui m'est apparu évident, puisque je connaissais particulièrement bien, évidemment, le terrain, c'est qu'il y avait une multitude de biotopes présents sur cet espace. Il y avait, par exemple, des zones humides, il y avait un plan d'eau, des pelouses sèches, des petits bois. Et je me suis dit, forcément, un potentiel intéressant sûrement autour de la biodiversité. Et je me suis dit, il faut que j'aille plus loin que ça, il faut que je me fasse accompagner ou au moins avoir un avis de spécialistes ou de gens qui ont cette notion scientifique de ces dimensions-là. Et donc j'ai contacté le Conservatoire des espaces naturels des Hauts-de-France en leur disant, écoutez, voilà, j'ai un terrain aujourd'hui, je voudrais voir si pour vous, ce terrain peut avoir un intérêt en termes de biodiversité et derrière de voir si ça peut être une espèce de réservoir, de poumon vert, enfin, appelons ça comme on veut. Et le conservatoire a été assez intéressé, ils sont venus, ils sont baladés, ils ont vraiment arpenté de haut en bas, de bas en haut pour voir. Ils ont dit, oui, votre terrain était très intéressant. Et ce qui les intéressait, c'était la multitude des biotopes sur un espace finalement assez limité, puisque 25 hectares, c'est à la fois grand, mais c'est maintenant pas gigantesque. Et de là, ils partent cette idée d'une collaboration avec eux. Parce que moi, je voulais aussi faire quelque chose qui soit crédible, qui ne soit pas juste dire, bah tiens, je mets 25 hectares comme ça en réserve, c'est cool, c'est sympa. Mais derrière, il n'y a aucune, à la fois, finalité scientifique, aucun plan, aucun objectif. Donc derrière, suite à ce premier échange, on a essayé de construire un plan avec eux à 5 ans. Et donc, ça s'est matérialisé par une convention d'assistance à gestion avec eux. Donc moi, j'ai signé ça avec eux en 2024, et derrière, pendant 5 ans, ils vont m'accompagner sur la gestion au quotidien, mais surtout, ils ont fait en préambule, pendant une année, un inventaire précis de la faune et de la flore, c'est-à-dire qu'ils sont venus à peu près une bonne dizaine de fois pour faire des relevés de végétaux, d'animaux, d'insectes, d'oiseaux, et derrière, finalement, on sait de où on part, au niveau population naturelle, et derrière, l'objectif, c'est que c'est effectivement, au bout des 5 ans, on puisse faire un bilan, en espérant à minima qu'on ait au moins autant d'espèces et surtout l'espoir d'avoir un développement des espèces naturelles, surtout qu'ils avaient identifié des espèces qui étaient un petit peu en régression en termes de population et que ça les intéressait aussi d'avoir des espaces un petit peu préservés à ce niveau-là.
0: Le diagnostic écologique met en évidence une diversité remarquable de 100 espèces végétales recensées, dont certaines, comme vous venez de le dire, rares et protégées. Côté faune, la réserve accueille une cinquantaine d'espèces d'oiseaux, parmi lesquelles plusieurs espèces en déclin en France, ainsi que des insectes sensibles, caractéristiques des milieux humides. Un patrimoine, donc on l'entend, naturel, d'autant plus précieux qu'il s'inscrit dans un contexte de raréfaction des écosystèmes. Alors, j'imagine votre surprise ou pas ?
6: Alors, oui et non. Ils m'ont dit qu'il y avait plus de 200 espèces. Là, j'étais un peu surpris. Et puis après, il y avait aussi cette notion qui est assez, assez intéressante. C'est un peu comme une espèce de reconversion industrielle. Alors, le terme industriel est peut-être un peu fort, mais en fait, d'un terrain de golf qui était quand même un terrain qui avait été quand même, alors pas artificialisé au sens bétonné au coquest, mais enfin, où il y a eu quand même une intervention humaine à travers la création de bunkers, à travers la création de green, avec du sable, etc. Donc on aurait pu se dire aussi peut-être qu'il y avait déjà eu un impact un petit peu sur cet environnement. Et finalement, on a vu que déjà en 50 ans, puisque le golf a fermé en 2019 et nous l'inventaire on l'a fait en 2024, il y avait déjà eu une bonne reconstitution de la diversité écologique du site. Mais c'est ça qui est intéressant, c'est vraiment cette notion de voir un petit peu sur le temps l'évolution de ce site.
0: Et que la nature reprend toujours sa place.
6: En fait, la nature, on l'accompagne juste. Hein, on fait un minima, on fait aucune intervention directe. C'est vraiment de l'entretien. Alors l'entretien aujourd'hui, on le fait plus de façon mécanique, mais l'idée à terme, c'est de le faire avec l'aide des animaux, notamment des moutons, pour arriver à faire cet entretien, qu'on soit cohérent jusqu'au bout, quoi, que ce soit un entretien naturel.
0: Et penser comme un lieu vivant, la réserve ne se limite pas à la préservation. Un parcours de découverte, déjà accessible aux résidents, permet d'explorer les différents milieux. J'entends donc que vous souhaitez vous développer, mais comment faire pour ne pas tomber dans le tourisme de masse ?
6: Alors là, effectivement, c'est un peu la problématique du tourisme aujourd'hui au sens large, c'est ce fameux équilibre entre exploitation et préservation. Nous, on a pris le parti de dire de toute façon que cette réserve, elle n'était pas accessible à tout à chacun comme ça. C'était pas au beau vouloir. c'est qu'il y avait une notion d'organisation. C'est-à-dire que nous, les résidents du domaine, y ont accès, mais avec ce chemin qui est vraiment bien balisé pour éviter de partir n'importe où et puis d'éviter des dégâts à travers des usages qui ne soient pas cohérents avec cette préservation. Et malgré tout, on ne voulait pas non plus en faire un espace complètement figé, fermé. Et donc, on l'ouvre aussi sur quelques temps dans l'année à tout à chacun, grand public. Donc cette année, par exemple, on a déjà fait 4 promenades ou randonnées, appelons ça comme on veut, avec le Festival de l'Oiseau et de la Nature, hein, qui est un festival qui a lieu tous les ans à Ville et sur la côte au mois d'avril, où les gens sont venus pour faire une reconnaissance de chant des oiseaux. Et c'était assez sympa de les voir partir le matin avec leur casque et puis l'ingénieur du son qui partait avec cette espèce de capteur pour attraper les chants des oiseaux. Mmh. Et juin, juillet, août, on a des balades qui sont prévues aussi avec le parc naturel régional. Ces balades sont accessibles à tous, permettent d'ouvrir le terrain aussi à l'extérieur sans que ça soit non plus trop compliqué à gérer et surtout trop impactant au niveau du site.
0: Ouvrir sans dégrader, transmettre sans altérer, c'est ce que vous nous dites. Xavier Menesson, j'ai le sentiment que cette réserve naturelle représente bien plus qu'un projet supplémentaire. Qu'est-ce qu'elle incarne pour vous ?
6: Tout à l'heure, je parlais de transmission, c'est ça. Hein. Quelque part, la transmission, elle est importante pour moi dans la notion de laisser quelque chose qui pourra vraiment avoir un impact positif pour les générations futures. Je dirais ma résidence, laisser des murs, des salles, du foncier bâti, c'est une dimension, mais laisser un espace naturel qui là rentre complètement dans cette notion du bien commun, qui serve, je dirais, à l'intérêt général, qui serve à l'intérêt écologique, à l'intérêt environnemental, au service de tous. Voilà, moi, ça m'anime, ça me donne envie de continuer, ça me donne surtout envie de transmettre. Voilà,
0: Tout à fait. En parlant de transmission, est-ce qu'à 62 ans, c'est votre âge aujourd'hui, vous envisagez la suite ?
6: Ben là, ça fait partie des discussions qu'on a actuellement en famille, hein, avec mes enfants et ma femme. J'espère, sans mettre la pression, mais ce projet trouvera un écho chez mes enfants. J'ai bon espoir,
0: Vous avez 3 enfants, vous nous avez dit.
6: 3 garçons, et j'en ai un qui semble porter déjà un intérêt, et qu'effectivement, on fasse une transmission qui soit progressive. Mes fils porteront les mêmes valeurs et les mêmes ambitions que moi sur ce projet de réserve, qui est vraiment un projet plus à vocation générale ou à vocation
0: environnementale, sociétale, humaine, voilà. Tout à fait. Parce que pour moi, j'entends bien qu'on ne visite pas cette réserve, on la rencontre. Vous êtes d'accord avec ça ?
6: Oui, alors je ne veux pas non plus être trop prétentieux, j'ai beaucoup d'humilité. Voilà, mais en tout cas, je le sais, c'est que je le fais avec sincérité et que j'y prends beaucoup de plaisir et aussi beaucoup de conviction. Je pense que c'est aussi un moyen, et c'est là aussi, c'est un des axes qu'on veut absolument développer, de transmission et de sensibilisation au niveau des générations. Et donc l'idée, enfin le projet que je souhaite mettre en place aussi rapidement, c'est au niveau des écoles primaires de pouvoir se servir de cette réserve comme une espèce de lieu de sensibilisation des jeunes générations.
0: Mais c'est d'autant plus difficile de laisser la main, surtout lorsque l'on a finalisé un projet global. Dans quel état d'esprit vous êtes à l'aube d'une nouvelle page de votre vie ?
6: Moi, je suis complètement serein parce que ma transmission va se faire là dans les cinq ans ou à 10 ans. Malgré tout, j'espère pouvoir encore en profiter après. Et puis, quelque part, je pense que cette notion de la préservation de la nature, de la préservation de la biodiversité, aujourd'hui, on assiste quand même à une prise de conscience globalement importante de l'ensemble des gens et surtout des jeunes générations. Donc, je suis plutôt optimiste sur le fait que ce type de lieu, à la fois, va se développer et puis risque aussi, je dirais, d'avoir un intérêt de la part des locaux et même des gens au-delà de ça, quoi. Moi, l'ambition aussi que j'ai, c'est un petit peu de faire une valeur d'exemple, quoi. C'est-à-dire que, alors, j'ai bien conscience que tout à chacun ne pourra pas monter des projets comme ça parce que, effectivement, financièrement, il y a quand même une notion d'investissement, il y a quand même une notion d'aménagement. Mais quelque part, si ça peut éveiller quelques idées à des personnes dans d'autres régions, bah tant mieux. Voilà, c'est que on n'est pas forcément obligé d'être une structure publique pour pouvoir aussi prendre en compte et en charge la nature et l'environnement.
0: Et quelles sont vos ambitions maintenant personnelles ou vos futurs projets ? Parce que quand on a donné une grande partie de sa vie à un projet global, qu'est-ce qu'on fait après ?
6: Ah, ça, c'est ce qu'on appelle écrire l'histoire d'après, ça. Ben ça fait partie des réflexions et des projets que je suis en train d'identifier. Parallèlement à ça, j'ai un engagement dans une association autour du tourisme responsable, puisque c'est une association qui s'appelle Betsam Zéro Carbone, hein, qui regroupe globalement 50 d'acteurs touristiques localisés en baie de Somme et qui a juste une seule ambition, c'est de promouvoir un tourisme plus responsable. J'en suis un membre actif, mais je pense que l'après, effectivement, il se construira autour d'engagements sur des aides dans des associations de ce type-là, au service des gens, au service de l'homme, au service de la nature. Voilà. Je le vois comme ça, mon après.
0: L'avenir reste encore à écrire, mais une chose semble acquise. Le domaine du Val continuera d'évoluer dans la fidélité et ses valeurs fondatrices, celles d'un tourisme plus responsable, plus humain et résolument tourné vers le long terme. Et cela grâce à votre projet de vie qui continue, encore aujourd'hui, de vous porter. Bon vent dans la poursuite de votre destinée, Xavier Meneson. Merci beaucoup d'avoir pris le temps d'être avec nous et à bientôt.
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0: 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Pour le moment, je vous propose de prendre le chemin vers la pensée sociale chrétienne.
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0: Bonjour Nicolas Masson.
1: Bonjour Bérangère.
0: Je rappelle que vous êtes le président des campus des EDC. Aujourd'hui, nous allons parler de subsidiarité. On présente souvent ce principe de la pensée sociale chrétienne comme une technique d'organisation efficace. Mais vous allez nous expliquer aujourd'hui qu'elle est beaucoup plus que cela.
1: Si on reprend sa définition, la subsidiarité consiste à donner la possibilité d'agir au plus petit niveau possible. Cela a des conséquences sur l'organisation d'une entreprise qui, en descendant les décisions au plus près du terrain, gagne en efficacité. Mais elle est beaucoup plus que cela, car en donnant la possibilité d'agir à ceux qui œuvrent chaque jour sur le terrain, elle reconnaît la dignité et la capacité d'agir des plus petits. Elle rappelle qu'une entreprise juste n'écoute pas seulement les plus puissants, elle refuse la marginalisation des plus faibles et rend à chacun sa part de responsabilité. C'est pour ça que la subsidiarité a une dimension profondément prophétique. Elle demande à l'instance supérieure non seulement de ne pas dominer, mais comme le Christ nous le commande, d'être serviteur.
0: Mais de ce fait, c'est un renversement de perspective que vous êtes en train de nous expliquer. Concrètement, comment cette attitude d'aide se traduit-elle dans une équipe, par exemple?
1: Alors, la subsidiarité, c'est d'abord un guide pour l'exercice de l'autorité. Et elle peut se décliner en trois piliers indissociable. L'autonomie d'abord. Il s'agit du droit et du devoir pour le niveau inférieur de faire tout ce qu'il est capable d'accomplir par lui-même. Ensuite, l'aide. Remarquons que subsidiarité vient du latin subsidium, qui signifie secours ou appui. Le manager est au service des niveaux inférieurs pour leur donner les moyens, les formations et les informations nécessaires. Enfin, la suppléance. L'autorité supérieure doit intervenir si et seulement si le bien commun est menacé. Cette intervention doit être le plus temporaire possible, l'objectif étant de rendre l'autonomie à l'instance inférieure dès que possible.
0: Alors moi, j'entends que c'est joli, j'entends que l'approche, elle est presque parfaite, un peu idéalisée. Est-ce que c'est vraiment compatible avec l'efficacité d'une entreprise aujourd'hui?
1: Certes, Benoît XVI présente la subsidiarité comme une manifestation de la charité. Et en refusant l'assistanat, qui déresponsabilise, elle respecte la dignité de toute personne et de sa personnalité créative. La charité serait-elle idéaliste selon vous? Non, car appliquer la subsidiarité aligne la performance de l'entreprise sur le bien commun et la croissance de chacun. C'est pour le dirigeant, comme l'a écrit saint Ambroise, devenir la main du Christ qui continue à créer et à faire du bien.
0: Et comme toujours, finalement, il faut tester pour se rendre compte également de cette efficacité. La semaine prochaine, Nicolas Masson, nous évoquerons avec vous la participation. Tout un programme. Merci beaucoup. À samedi prochain.

0: Bonjour, très heureuse de vous retrouver pour ce nouveau numéro de Tous Frères. Notre émission est consacrée à la religion musulmane avec le verbe façonner une œuvre d'art. Y a-t-il des règles en matière d'art islamique? Quel message est véhiculé par les artistes à travers leurs œuvres? D'ailleurs, Al-Moussawir, le façonneur en arabe, est l'un des 99 noms de Dieu dans l'islam. Direction Mayotte, rencontre avec un homme qui a de l'or entre les doigts. Mohammadi façonne des œuvres d'art à partir de matériaux naturels et lorsqu'il commence à créer, il allume aussi de l'encens et de l'ambre pour se mettre en présence de ceux qui l'ont précédé. Nous irons ensuite à La Réunion partager la passion d'Idriss. Depuis son enfance, il a toujours aimé le dessin et la peinture. Il peint des tableaux abstraits pour permettre à celui qui le regarde d'explorer son intériorité. Dans la chronique cette semaine, lumière sur les artisans dans la Bible, notamment avec Saint Joseph le charpentier, père adoptif de Jésus. Façonné comme lors de la construction du Taj Mahal, un joyau de l'art indo-islamique que Luciano vous raconte.
1: Façonné comme l'a souhaité l'empereur moghol Shah Jahan. Remontons le fil du temps et allons à la découverte de trois moments clés liés à la construction d'un joyau de l'art indo-islamique, le Taj Mahal. Le 17 juin 1631 est une sombre date pour Shah Jahan, le cinquième empereur de la dynastie des Moghols. Mumtaz Mahal, son épouse tant aimée, vient d'accoucher de leur 14e enfant. Mais tout ne se passe pas comme prévu. Il y a de graves complications. À cette nouvelle, l'empereur se précipite à son chevet. Il lui fait une promesse avant qu'elle ne meure. Il va ériger un monument à l'image de l'amour immense qui les a façonnés tous les deux pendant près de 20 ans. L'année suivante, l'empereur convoque plusieurs architectes. Son souhait est clair. Il veut que sa femme repose dans un lieu parfait, qui serait le reflet sur terre du paradis céleste. Mais comment façonner un tel chef-d'œuvre de perfection? Sans plus tarder, les architectes dessinent des plans et convoque des milliers d'hommes pour débuter la construction dans la ville d'Agra, sur la rive droite de la rivière Yamuna, un affluent du Gange, le fleuve sacré. Après 20 ans de travaux, c'est en 1652 qu'est terminé le Taj Mahal. Admirez la symétrie de ce lieu. C'est la démonstration de la perfection de Dieu. Laissez-vous illuminer par ce marbre blanc. C'est le symbole de la pureté et de la beauté. Scrutez les façades. Elles sont incrustées de pierres précieuses et reflètent la lumière du soleil et de la lune. Observez son grand dôme majestueux qui pointe vers l'unité divine au-delà de la multiplicité. Il est surmonté d'un kalash, symbole hindouiste, et d'un croissant de lune, symbole islamique. Enfin, contemplez ces quatre minarets, qui, tels des phares guidant le peuple, s'élèvent au-dessus de jardins soigneusement aménagés. Une vision du paradis. Ainsi, ce célèbre mausolée, façonné par les mains de plus de 20 000 artisans, est non seulement une merveille architecturale, mais aussi et surtout un profond hommage à l'amour éternel. Un amour si grand qu'on en parle encore aujourd'hui.
0: Bon, ce n'est pas l'une des 28 merveilles du monde, mais quand même, bonjour Aurélie.
2: Bonjour Muriel.
0: Alors, aujourd'hui Aurélie, nous allons direction Mayotte, dans deux endroits, à Kokoni et à Iloni. Avant le passage du cyclone Chido, nous avons pu rencontrer des gardiens de l'art qui ont façonné donc des œuvres.
2: Exactement. Regardez, celui qu'on a rencontré, c'est Confli. C'est un personnage haut en couleur et l'un des sculpteurs les plus connus de Mayotte.
0: Et ces arts font-ils partie de l'histoire mahoraise?
2: Oui, tout à fait. Alors, les premières fouilles archéologiques à Mayotte dans les années 70 ont permis de trouver de nombreuses sculptures ou poteries datant du 9e siècle avec des apports de l'Est de l'Afrique, du monde arabe et même de l'Asie. S'y façonner des œuvres comme celle-ci, par exemple, qui est de conflit, justement. Ça fait partie de la culture mahoraise, qu'elle soit esthétique ou pour une utilisation quotidienne. Les arts anciens se perdent aujourd'hui. Comment façonner des œuvres à la manière des anciens? En quoi cette préservation est-elle essentielle? Reportage d'Anna Bélissance et Sylvain Ducasse.
3: La main de l'artisan ne s'arrête jamais de façonner les différentes matières généreusement offertes par la nature mahoraise. Au marché de Koponi, Mouhamadi Bakari est toujours au rendez-vous pour exposer ses œuvres.
4: C'est un lieu d'échange, c'est un lieu où beaucoup viennent, comme c'est un marché agricole à la base, les artisans profitent aussi pour venir montrer aussi leur savoir-faire.
5: Ah oui, il y en a tout plein.
6: Bon, là, on voit surtout du tressage, hein. Mais je sais qu'il fait beaucoup de sculptures aussi. On arrive de métropole, on ne voit pas forcément tout ça, parce qu'on est un peu dans nos cocons, nous les Mzungu, comme on nous appelle. Et heureusement qu'il y a des gens comme ça qui sont là pour nous dire non, mais Mayotte, c'est autre chose.
3: Pour réaliser ces figures d'inspiration totémique, Mouhamadi Bakari taille et assemble ses matériaux naturels à l'aide d'instruments anciens.
7: C'est bien travaillé en plus. C'est de la culture mahoraise, bien sûr, mais je pense qu'il y en a de moins en moins. Donc, c'est important de le retrouver.
3: Le nom d'artiste de Mouhamadi Bakari a germé alors qu'il était encore au collège. Conflit, car son art incarne un combat, celui de la préservation de la culture mahoraise.
4: Étant jeune, on apprenait en petit groupe, pas les plus anciens. Et puis après, j'ai appris d'autres choses à travers les voyages, les rencontres d'ici et d'ailleurs. Les apprentissages d'ici et d'ailleurs.
3: Lorsqu'il sculpte, tresse, imagine, Conflit revendique son africanité. Et sa démarche est assurément ouverte sur le monde. C'est chez lui, dans son champ, dans cette nature luxuriante, que l'artiste trouve l'inspiration.
4: On est dans les hauteurs de Ajangwa. C'est dans le centre de l'île. Et ce sera ici qu'on va. Je vais petit à petit m'installer. Parce que c'est tranquille, il n'y a pas trop... Le seul qui fait du bruit ici, c'est moi. On va faire trois cuillères d'utilisation moyenne à la maison.
3: Conflit trouve sa matière première dans la nature. Alors, pour la remercier de ce don, le sculpteur accomplit toujours un rituel important avant de partir, replanter, pour assurer l'avenir de son art. Ici, Conflit a tout façonné de ses mains, de son atelier à ses outils.
4: Pidja, c'est la forme de chombo qui sert à couper et creuser. Dans la famille, c'est le grand-père qui fabriquait ses propres outils. Mais en discutant avec mon père, j'ai dit, ton papy, lui, faisait tout, ses affaires, hein, tout seul. Hein. Il n'a pas besoin de quelqu'un. J'ai dit, alors, si lui, il savait le faire, je pense que je sais le faire aussi. C'est pour ça que je me suis mis aussi.
3: Ses créations ont connu leur premier succès alors qu'il était encore adolescent.
4: Commencé à faire sculpter des petites femmes enceintes. Avec des petits bois. Puis après, piquer les profs vas-y, passer des commandes. Hein. Et puis aussi, il y a le voisinage. Ah, c'est joli ce que tu fais, les copains, ça, c'est joli ce que tu fais. Et puis ça encourage.
3: De jeune autodidacte, Conflit est devenu, après des années de pratique, sculpteur professionnel. Créer avec des matériaux naturels, cela permet à l'artiste de se relier à la terre, celle de ses ancêtres. C'est pendant son sommeil qu'il reçoit leur aide précieuse.
4: Tout ce qui est masque, je reçois les images le soir, puis après, il faut que je dois les réaliser. Je laisse mes pensées justement dans le sommeil. Comme ça, je reçois les images et là, je suis en train d'exécuter tout simplement.
3: Façonner, c'est entrer dans un état de concentration intense pour Conflit.
4: On est tellement concentré, on est ailleurs. Hein. Je ne suis plus avec vous là. C'est presque en transe.
3: Ces outils, ces œuvres qu'il façonne sont un trésor en voie de disparition sur l'île. Mayotte s'ouvre aux cultures du monde, parfois au détriment de la préservation de son patrimoine.
4: On voit quelque chose qui se passe ailleurs, on a tout de suite envie de le reproduire ici. Ok, mais qu'est-ce qui reste de ce qui a été fait jusque-là ? Maintenant, on essaie de voir ce qui a été fait et perpétuer, justement, essayer d'attiser ce feu qui veut s'éteindre. Mais il ne va pas s'éteindre parce qu'on est là.
3: Pour ne pas éteindre cette flamme, ce matin-là, Conflit reçoit trois générations.
4: Ça, c'est pour papy.
3: Elles ont été rassemblées par l'association Liloni pour apprendre, comprendre, se souvenir.
4: Au moins, une manière d'assurer la suite. Tu vois.
3: Si l'artiste façonne ses œuvres dans le bois, il utilise aussi les feuilles de cocotier pour le tressage, un pilier de la culture mahoraise.
8: Il y a deux noms pour spécifier le mbaga. Donc c'est celui qui va aller sur le toit. Et marouri, c'est ce qui va se mettre autour de la cour, donc pour protéger la maison.
3: Moudatirou est revenu sur son île natale après plusieurs années passées en métropole. Partir lui a permis de mesurer la valeur de ses savoir-faire ancestraux et de s'y investir.
8: Et quand je suis revenue, pour moi, c'était tout à fait logique d'intégrer l'association. Pour avoir un savoir-faire, pour ce qui est de nos parents et de nos grands-parents, il y a toujours cet accessoire-là qui est très utilisé, qui est très présent, parce que ça reste notre identité. Avant, nos maisons étaient faites avec les feuilles de cocotier. Voilà.
3: Devenue présidente par intérim de l'association Liloni, la jeune femme de 24 ans tente de reconnecter la nouvelle génération à ce patrimoine en danger.
8: Oui, j'ai des camarades qui ne savent pas faire des tressages de feuilles de cocotier et qui ne savent pas faire le chivirvir, et parce que c'est des jeux anciens qu'on utilisait avant qui ne se font plus aujourd'hui. Aujourd'hui, on a le spinner où on tourne, alors qu'avant, on pouvait faire ça avec des feuilles de cocotier et avec le vent.
9: Pour nous, c'est un moyen de les intéresser, mais aussi de sauvegarder ces techniques et ces activités-là.
4: Regarde. Boucha, regarde bien.
3: Conflit, le passeur de mémoire, accompagné par les militants d'associations comme Liloni, façonne à sa manière l'avenir de Mayotte en assurant la transmission de ses trésors du passé.
0: Et nous restons à Mayotte, mais cette fois, nous allons du côté de Sada, à la rencontre de notre invité, Insa Dengizijou. Vous êtes historien, bonjour et merci d'être avec nous. Alors, façonner les œuvres d'art en général, cela fait-il partie intégrante de la culture mahoraise ?
10: Bonjour. Oui, tout à fait. Dire que façonner des objets fait partie de la culture mahoraise, c'est pas interdit. On est dans un contexte d'une société musulmane, mais Mayotte n'a pas toujours été musulmane. Donc les peuples qui sont arrivés à Mayotte au Moyen-Âge ont aussi apporté leur manière de voir le monde à travers l'art. Et Conflit est un exemple de ces artistes-là qui connectent notre Mayotte actuelle au monde passé, et leur héritage est encore présent dans nos mémoires, mais aussi dans nos mains, dans la manière de faire les choses.
11: Et alors, on comprend que Mayotte n'a pas toujours été musulmane, donc on a pu façonner des œuvres avant. Est-ce qu'en tant que musulman, on n'a pas le droit de façonner des œuvres ?
10: Il y a tout un débat sur la question de façonner, de créer des œuvres d'art. Il y a une école qui dit qu'il y a des choses qui sont proscrites, et il y a une autre qui dit que on est dans le domaine de l'art, de l'esthétique, et que l'esthétique ne va pas à l'encontre des valeurs musulmanes. Ici, on a pris le parti de dire que cette esthétique ne va pas à l'encontre de la religion musulmane et de notre foi. Et on a une société mahoraise qui est aussi investie dans l'art. Donc l'art, elle peut être dans le domaine du religieux, dans les bâtiments religieux, il y a de l'art. Dans les mosquées, il y a de l'art. La calligraphie, quand on calligraphie le nom de Dieu, le nom du prophète dans les mosquées, c'est de l'art. C'est pour rendre beau les murs, pour signaler une présence divine et une présence prophétique. Mais aussi, c'est pour donner aux yeux à voir. Ça ne soit pas des endroits tristes. Donc on a cet art-là. Et puis, il y a le processus de l'art africain qui va imprégner les héritages musulmans. Donc, par exemple, vous montrez une porte sculptée. C'est une porte. Les portes sculptées sont une tradition de l'Afrique de l'Est. On la retrouve à Zanzibar, on la retrouve à Mayotte, et qui rend compte de cet héritage de l'art Makoua Makonde, qui est intégré dans la manière de façonner et dans la manière de dire que, l'art, c'est aussi un élément de la société qui se diffuse dans une certaine élite. Quand on a, par exemple, on est en présence d'une porte sculptée, c'est un discours qu'on donne à voir sur la rue. C'est un discours pour dire que la famille qui habite cette maison où la porte est sculptée, c'est pas n'importe quelle famille. Ou dans les bâtiments publics, les bâtiments publics, vous avez des portes aussi qui sont sculptées pour signaler l'importance du bâtiment.
0: Et est-ce que par rapport à ce que vous avez dit, ça veut dire qu'un musulman qui possède un talent doit le faire fructifier ?
10: Il doit le faire fructifier parce que c'est un talent qui lui a été donné. Donc, renoncer à s'exprimer par le talent qui lui est donné, est-ce que ce n'est pas renoncer à avoir une manifestation du bien divin sur soi? Donc, bon, après, il y a un débat. On sait depuis très longtemps que certains artistes étaient bloqués sur le fait que on dit dans la société mahoraise que créer quelque chose, c'est être amené demain, dans le jour de la résurrection, à lui mettre une âme. Donc beaucoup de personnes à Mayotte se sont un peu freinées dans l'art, alors que on sait que certaines choses sont encore possibles à exprimer dans l'art, dans la société musulmane. Par exemple, le fait de créer un objet qui puisse être utile pédagogiquement, même si c'est un dessin, est-ce que c'est proscrit ou pas? Donc on va opter sur l'option la transmission de la connaissance, c'est un élément positif, donc dans ce cas-là, l'art est autorisé. En revanche, il y a un art qui fait unanimité chez nous, et c'est l'art africain en lui-même, c'est-à-dire on a vu le cas de conflit qui réalise des masques. Et ces masques-là sont en connectivité avec les religions des anciens maorés africains. Donc, dans le processus de l'unicité de Dieu, dans l'islam, on rejette tous les éléments qui vont être en concurrence avec le Dieu unique. Et ça a été le cas dans la péninsule arabique. On a détruit les statues du temps d'Abraham, du temps du prophète Mohammed sallallahu alayhi wa sallam, et les savants sont à peu près d'accord sur le fait que créer des statues pour les adorer, c'est proscrit. En revanche, ici, il y a un ferment qui est ancien. Donc, voir aujourd'hui une résurrection de ces ferments, c'est aussi le fait qu'il y a de plus en plus de Maorais qui assument leur connectivité avec l'Afrique. Donc, c'est un art revendicatif comme le fait Conflit.
11: Est-ce que vous pensez qu'au lendemain de Chido, la création artistique à Mayotte, elle va changer ?
10: Elle va changer parce que déjà, l'exemple du cocotier, on n'a plus de cocotier en réalité. Ce qui reste debout va être mangé par les insectes, parce qu'il va pourrir sur place parce qu'il n'est plus en état de pouvoir se reproduire. Donc, il va falloir prendre en compte dans la reconstruction de Mayotte de l'après-Chido le fait que notre parc de cocotiers, il n'y en a plus et qu'il va falloir très vite replanter des cocotiers, pas n'importe quelle espèce, se fier aux expériences qui se déroulent dans le monde pour qu'on puisse très vite nous reconnecter à cette nature.
0: Merci beaucoup Insa pour votre éclairage, c'était absolument passionnant. Je rappelle donc que vous êtes historien et on était ensemble donc depuis Mayotte à Sada. Alors Aurélie, après Mayotte, on va où ? On va
11: chez moi.
0: Exactement.
11: À La Réunion.
0: C'est bien, vous suivez à Saint-Denis de La Réunion où nous avons rencontré un artiste peintre.
11: Tout à fait, cet artiste, regardez, c'est Idriss. Alors, il est peintre aujourd'hui, mais c'est un titre qu'il s'est autorisé à porter sur le tard. Il peint beaucoup au couteau et travaille la peinture à l'huile, et sa spiritualité est une ressource essentielle dans sa manière de façonner ses œuvres.
0: Il est de confession musulmane. En quoi sa religion est-elle finalement une ressource essentielle pour lui et pour son art ?
11: L'art islamique, globalement, c'est une source d'inspiration immense pour Idriss. La représentation des visages ou le figuratif, on le disait tout à l'heure dans l'interview, c'est peu présent dans l'islam. L'art islamique s'est donc développé dans la calligraphie ou dans la sculpture des formes géométriques qui font d'ailleurs la beauté des mosquées d'outre-mer, comme celle-ci, wow. Qui a été inspirée par Insa de la mosquée de Saint-Denis à La Réunion. En quoi notre relation au divin est-elle un atout pour façonner des œuvres d'art ? Reportage d'Alexandre Timard.
12: « L'envie de la peinture remonte à ma formation de professeur des écoles à l'école normale. Donc j'ai beaucoup de plaisir à participer au cours d'art plastique et c'est là que j'expérimente la couleur. Puis je continue un peu et très rapidement je laisse tout à tomber pour me consacrer à ma vie professionnelle, à ma vie familiale. C'est à la quarantaine que je rencontre Bruno Lajoigny dans son atelier au centre-ville de Saint-Denis. C'est un artiste peintre très connu à La Réunion. Il m'a appris à me libérer, à sortir de la contrainte qu'on a souvent quand on apprend et à laisser libre cours à son imagination. Dans la calligraphie, dans la mosaïque, dans l'architecture musulmane, il y a beaucoup de sources d'inspiration. Et je dirais même que le plus important, c'est le Coran lui-même qui est en soi une œuvre d'art. Donc après la période de Bruno Lajoigny, je me suis mis à peindre dans un cadre complètement personnel, intime, réservé aux amis et à la famille proche, jusqu'au moment où mon fils me fixe un challenge.
13: Je me souviens t'avoir dit que tes œuvres étaient magnifiques et qu'il fallait maintenant s'ouvrir à un public plus large et avoir un regard critique au-delà de la famille.
12: Après cet encouragement de Moustapha, je me suis mis vraiment à préparer un projet. Donc il y a une première exposition à la maison du notariat de Saint-Indien à Saint-Denis. Là, on est dans mon atelier de peinture, qui est un espace très personnel chez moi. Et c'est ici que je façonne mes œuvres. Je peins de manière très abstraite, parce que je considère que l'abstraction, c'est ce qui permet en fait à celui qui regarde le tableau d'explorer sa propre intériorité. Ce qui m'intéresse, c'est de pouvoir partager en fait ces émotions, cette recherche de la lumière avec les personnes qui vont regarder l'œuvre. Parce que c'est quelque chose de central dans la spiritualité musulmane. La lumière, c'est le nour, c'est ce qui éclaire en fait la vie du musulman. Et c'est cette recherche de lumière qui fait le lien en fait entre ma spiritualité et l'acte artistique. Et c'est Dieu en fait qui nous accompagne dans cette création. Pour l'avenir, je souhaite un partage plus grand, plus important, et peut-être une exposition dans un lieu public. Alors, cette exposition pourrait intégrer à la fois des tableaux qui ont marqué la décennie qui vient de s'écouler, mais aussi présenter des œuvres originales qui seraient montées pour la première fois. Ce partage est très important pour moi parce qu'il permet d'offrir au public ce qui vient du plus profond de moi-même et offre une occasion de joie, de bonheur, de plénitude, voire de sérénité.
0: Aurélie, dans la chronique cette semaine, vous nous parlez des artisans dans la Bible.
11: Tout à fait, Muriel. Alors, lorsqu'on pense à un artisan, on pense tout de suite à quelqu'un qui façonne un objet, une œuvre. Eh bien, le premier artisan de la Bible, c'est Dieu lui-même. Dans la Genèse, Dieu crée à partir de la terre. Regardez, comme le potier. Adam, d'ailleurs, en hébreu, c'est Adama, qui veut dire la terre.
0: Ah, ok. Et alors, nous avons donc été façonnés, mais est-ce que nous-mêmes, nous arrivons à façonner des œuvres à notre
11: oui,
0: tour?
11: Oui, tout à fait, car Dieu donne à l'homme... on essaie. Car Dieu donne à l'homme ce pouvoir. Il veut qu'on soit créateur à sa suite et nous fait ainsi entrer dans le mouvement de la création. On le voit notamment dans l'Exode. Dieu dit à Moïse, regardez, Muriel, je vous laisse lire...
0: C'est moi qui donne la sagesse à tout artisan habile pour qu'il fasse tout ce que je t'ai ordonné.
11: Voilà, lorsque Dieu demande à Moïse de créer un lieu de rencontre avec Dieu pour le peuple hébreu, après des années passées dans le désert, il dit en parlant de Betsaléel, je l'ai rempli de l'Esprit de Dieu pour qu'il possède la sagesse, l'intelligence et le savoir-faire pour toutes sortes de travaux.
0: Et y a-t-il d'autres artisans dans la Bible ?
11: Oui, Muriel, regardez ça.
0: Saint-Joseph.
11: Oui,
0: même s'il est un peu vieux sur, sur cette photo-là.
11: Il était sûrement un peu plus beau.
0: Je suis d'accord avec
11: Donc Joseph, c'est l'époux de Marie, il est charpentier. On dit aussi que Jésus lui-même a appris le métier de charpentier, un symbole fort car l'artisanat est perçu comme quelque chose d'utile, où chacun se confronte au réel. Dieu crée aussi par le Fils de Dieu. Comme Dieu, il a participé à la création et comme homme, il apprend un métier où il façonne des objets.
0: Et y a-t-il des exemples d'œuvres façonnées dans la Bible ?
11: Il y en a plusieurs. On peut notamment parler de l'Arche d'Alliance qui va contenir les tables de la loi reçues par Moïse sur le mont Sinaï. Lorsque Dieu demande de façonner ce coffret, il donne un mode d'emploi millimétré. Regardez ici. Sur cette œuvre, où on voit les Hébreux qui ramènent l'arche à Jérusalem, on retrouve bien les chérubins ailés au sommet, l'arche en bois d'acacia de 2,5 coudées de long sur 1,5 coudée de large.
0: Ah oui, c'est précis.
11: Tout à fait, mais si Dieu guide la main de l'artisan, finalement, c'est toujours l'artisan lui-même qui doit créer l'objet. Pour l'arche d'alliance, c'est l'homme qui est artisan de son lien à Dieu, donc de son salut. En résumé, Dieu a donné à l'homme la capacité de façonner des œuvres et s'il l'accompagne dans la création, en lui laissant le soin de créer, il reconnaît la capacité de l'homme à faire quelque chose pour aller au-delà de sa condition et participer à son propre salut, puisque par Jésus, le salut est bien arrivé par un homme.
0: Merci Aurélie. Façonner comme ces artistes qui partagent leur expérience sur le site d'Outre-mer, la première grâce à ce podcast, La vraie vie des artistes d'Outre-mer. Donc partagez et voyez un peu bien le monde à travers les yeux d'enchanteurs lyriques, de comédiens ou encore de danseurs. Et puis, on l'a vu en vedette lors de la réouverture de Notre-Dame de Paris. Le styliste Jean-Charles de Castelbajac est l'invité du Jour du Seigneur, connu pour ses créations audacieuses et son usage des couleurs primaires. Il partage donc son parcours et l'influence de sa foi dans son œuvre et sa vision de la vie. Une émission donc à retrouver sur Internet.
11: Vous allez pouvoir retrouver cette émission et bien d'autres sur notre site internet avec des contenus sélectionnés par la rédaction, dont certains complètement inédits. 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
0: Dites-nous tout, Aurélie, façonner des œuvres d'art, ça vous est arrivé ?
11: Alors, moi j'aimais beaucoup dessiner quand j'étais petite, mais je me rappelle surtout mon papa qui nous sculptait par exemple des petits dauphins dans le fruit d'un arbre qu'on appelle le banoir. Il nous sculptait aussi des toupies dans les grains de litchi. Et puis j'ai l'impression avec cette émission là aussi qu'on voit que nous on utilise beaucoup notre environnement, la nature pour créer. C'est un moyen de nous exprimer aussi. Donc c'est très beau et puis ça permet, la preuve en est, qu'on peut garder beaucoup de bons souvenirs de
0: Exactement. Mais vous savez, dans façonner justement les œuvres d'art, moi, une fois, j'étais partie en voyage et ça m'avait fascinée de voir d'un simple bout de bois ce que des personnes pouvaient faire. Et voilà, j'étais tombée sous le charme de ce couple de danseurs dans un simple bout de bois. Eh bien, l'artiste avait sculpté ce couple de danseurs. On a vraiment l'impression qu'ils dansent. En plus, il y a cette espace de mouvement et voilà, ça m'a fasciné. Il est chez moi, tout à fait, juste à l'entrée pour accueillir les visiteurs. C'est la preuve que nous sommes capables de beaucoup de choses, en espérant que cela vous inspire. À bientôt.

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1: Et bonne soirée à tous en quête de sens tout de suite avec RCF et Radio Notre-Dame. Peut-on compter sur la foi pour nous ensoleiller notre quotidien ?
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3: Respirer calmement, se faire masser, partir marcher dans le désert, boire de l'eau et de la soupe pendant un mois, ou bien passer 10 ans sur le divan d'un psy. Tout est là, tout est à notre portée que pour que nous allions mieux. Sauf que, eh bien nous allons mal, les amis. Oui, de plus en plus mal. Dès qu'il pleut, c'est la déprime. Dès qu'il fait beau et un peu chaud, c'est l'apocalypse. Alors quoi ? Sommes-nous condamnés à rester figés, prostrés dans la civilisation de l'algorithme, soumis à la technologie de Babel, par exemple, réduisant à néant nos capacités de penser ? Sauf que, miracle, il y aurait la foi. La dame spiritualité, est-ce finalement l'antidote à la pluie et autres tempêtes intérieures ? Peut-on compter sur la foi ? Carrément pour ensoleiller notre quotidien, 52 minutes pour y répondre avec mes deux invités, on dirait un sujet du bac, mal présenté le Père Amar. Bonjour Père Amar.
4: Bonjour Marie-Ange, bonjour à tous.
3: Quel plaisir de vous voir venir
4: c'est
3: dans
4: gentil.
3: Ce studio.
4: C'est gentil, je suis venu avec le soleil, vous avez vu ?
3: Mais oui, je vois ça, ainsi que notre chère voisine, Guénolé de Carmois. Bonjour Guénolé.
5: Bonjour Marie-Ange.
3: Toujours artiste ?
5: Toujours.
3: Artiste engagé même pour la biodiversité. Oui. On peut vous retrouver sur votre compte Instagram et votre site internet Art Guénolé de Carmois. Comment définir votre art, votre œuvre, Guénolé ?
5: Alors j'ai envie de dire que mes peintures, c'est l'écume d'une réflexion beaucoup plus profonde que j'ai engagée depuis un certain temps. À l'époque, je travaillais pour l'Agence nationale de la recherche. J'ai beaucoup travaillé avec des biologistes et des climatologues. Et la question du soleil. Ça m'intéresse beaucoup.
3: Le soleil qui brûle et le soleil qui réchauffe, les deux.
5: Voilà.
3: Parce que le réchauffement climatique, on ne sait jamais dans quel camp se mettre, se placer. Le Père Amar est avec nous donc. Vous qui êtes prêtre à Versailles, c'est toujours le cas, n'est-ce
4: c'est
3: pas
4: ça. La ville du roi soleil encore.
3: Vous l'aviez préparée celle-là, bravo. Catho et médias compatibles, petit guide pour les prêtres qui s'exposent, on en parle ou c'est pas la peine ?
4: Si vous voulez, c'est plutôt pour les prêtres, je leur donne volontiers. Et puis Marie-Ange, je vous l'ai offert parce que j'aime bien faire des cadeaux.
3: C'est gentil. Voilà. Ils vont mal les prêtres ? C'est pour ça que vous me
4: l'offrez ? Non,
3: aussi.
4: Ils vont bien, il va y avoir des nouveaux prêtres, c'est une grande joie là, fin juin, là, on va avoir des
3: vous
4: nouveaux
3: dire à Versailles,
4: frères. À Versailles,
3: ah, oui.
4: Dans d'autres diocèses, une centaine de prêtres, j'imagine, en France. Il en faudrait 900 de plus, hein, parce qu'il y a 1000 prêtres qui disparaissent chaque année et seulement 100 qui sont ordonnés. Et puis c'est pour ces prêtres-là que j'ai écrit un petit livret pour. Qui soient un peu plus médias compatibles. Voilà.
3: Et qu'on les voit plus et qu'ils soient plus peut-être. Qu'ils donnent plus envie de les suivre.
4: Oui, c'est ça. Qu'ils rendent compte, mais ça rejoint notre sujet d'aujourd'hui.
3: Ouais.
4: Qu'ils puissent, comme le dit Saint-Pierre dans sa lettre, rendre compte de l'espérance qui est en eux. Ouais. Il y a vraiment quelque chose de ça. Nous, les prêtres, on a des soucis, comme tout le monde, puis en plus, on a même les soucis des autres. Mais on est habité par une espérance et il faut qu'on en soit les témoins crédibles, authentiques, dans un monde qui ne va pas très bien.
3: On n'a plus envie d'être prêtre aujourd'hui, c'est
4: si,
3: ça ?
4: Si, je
3: ça
4: pense qu'il y a. Si. Mais on ne m'a pas caché, moi, quand je suis devenu prêtre, que suivre le Christ, c'était passer par tous les mystères du rosaire, vous savez. Joyeux,
3: c'est la vie, quoi.
4: Douloureux, glorieux, et puis lumineux. Ce sera aussi à ce moment, les lumineux. Mais vous voyez, c'est la vie, en fait, ouais,
3: en
4: bien
3: fait,
4: sûr.
3: Hein,
4: mais c'est accompagner le Christ du vendredi saint au dimanche de Pâques. C'est les deux ensemble.
3: C'est les deux ensemble.
4: Oui, hein. Les deux ensemble.
3: Ouais, beaucoup de sacrifices, quand même.
4: Oui, la foi n'est pas. Et ça rejoint notre question de ce matin. La foi n'est pas un opium, n'est pas un poison. Je dis ça parce que hier, vous voyez, j'allais aux obsèques du bon père François Poté, hein, qui est venu ici souvent sur cette émission, sur cette antenne.
3: À votre place d'ailleurs.
4: Et un monsieur m'a vu habillé en prêtre, on était beaucoup de prêtres à se rendre à Saint-Sulpice, et il me dit, je sais pas, il devait être un homme en souffrance, il me dit, la religion c'est un poison. Mais je sais pas d'où il sort ce monsieur. Hein.
3: Ouais.
4: Je l'ai regardé, je dis, dites ça Mère Teresa. Bon, c'est quitté, je sais pas ce que ça valait, il est parti, moi aussi, j'ai prié pour lui. Mais il y a quand même cette accusation. Voilà. Est-ce que les chrétiens sont des bisounours ? La réponse est non. Notre emblème, c'est une croix quand même. Hein. Donc, on n'est pas des bisounours.
3: Est-ce que c'est un valium ?
4: C'est ça.
3: Ou est-ce que c'est vraiment quelque chose qui répare, qui guérit tout au long de la vie, mais à condition de bosser, comme dit Christophe André, qui était là il y a quelques jours pour en parler, Guénolé de Carmois. Et pour vous ?
5: Pour moi, la foi, c'est une façon, non pas forcément de répondre à des interrogations sur le sens de la vie, mais une façon de m'accompagner dans mon cheminement vers ces mystères. Et je trouve en tant qu'artiste qu'il y a quelque chose d'extrêmement relié entre le beau, le sacré, le mystérieux. Je pense que c'est vraiment très intrinsèquement lié. Et il y a plusieurs théologiens qui ont parlé de ça. Il y a notamment Hans Urs von Balthasar et aussi Jean-Paul II dans sa lettre aux artistes. Et donc, ma foi et ma démarche artistique, pour moi, c'est une façon de vivre sereinement et en paix avec tous les questionnements que j'ai par rapport au sens de la vie.
6: Ouais. La dépression du monde se cache. Alors, parce qu'on, je ne sais pas si vous avez lu, vous avez eu le temps de lire un petit peu l'encyclique du pape.
4: Oui, bien sûr, mais pas tout, parce qu'elle est
5: en diagonale.
4: Hein. Ouais, j'ai commencé.
5: Ce matin dans l'horreur.
6: Parce que, quand même, ça rejoint quand même notre sujet du jour, sans faire des grands écarts journalistiques infernaux. Il y a quand même un lien. C'est comment peut-on dire ? C'est le mal-être, c'est-à-dire le fait de ne plus être en capacité de penser. Il l'évoque plusieurs fois, sur plusieurs plans, la liberté de penser, la liberté intérieure. Il reprend évidemment le discours d'Hannah Arendt, etc., l'ère du totalitarisme, le totalitarisme de la pensée, etc. Et ça ne nous rend pas très, très, très, très, très heureux, Béramar.
4: J'ai beaucoup aimé, moi, son interrogation sur le progrès. C'est quoi le progrès? Et je pense que vraiment, le pape est dans son domaine, mais même l'Église est dans son domaine, lorsqu'elle interroge les consciences. Elle interpelle les gens, qu'on soit croyant ou pas. D'ailleurs, on voit bien, c'est drôle, mais le premier qui a réagi sur cette encyclique, c'est Jean-Luc Mélenchon. Enfin, c'est pas vraiment un pilier d'église, vous voyez. En disant, mais l'église est dans son domaine. Il avait réagi, d'ailleurs, Jean-Luc Mélenchon à Laudato aussi, il avait réagi, vous voyez, à plusieurs textes des papes en disant, mais voilà, l'église est dans son domaine lorsqu'elle interroge, elle rend service à l'humanité, lorsqu'elle pose des questions, en dehors de tout lobby, de toute influence. Ouais. Le pape n'est pas le chef d'intérêt particulier. Il interroge. Et il y a une autre interrogation qui me plaît aussi dans cette encyclique. Je suis pile dans cette partie-là en ce moment. Quand il dit, voilà, c'est pas normal qu'on remette notre sort, notre destin à des intérêts privés qui ont plus de ressources, plus de moyens que les États. C'est pas juste, quoi.
6: C'est hallucinant. Ouais. Sauf que Laurent Alexandre, qui est venu ici il y a quelques années, il y a un peu plus de 5 ans, à mon micro, il disait que l'Église était terriblement en retard. Vous connaissez peut-être Laurent Alexandre, il les provoque, il est un peu moins qu'avant parce qu'il prend un peu d'âge, mais il serait le bienvenu dans cette émission, évidemment, pour voir si l'Église, selon lui, a évolué ou pas. Il disait il y a 5 ans que l'Église était mais scandaleusement en retard sur tous ces sujets. Est-ce que cette encyclique révolutionne un peu cette vision que l'on pouvait avoir du côté un peu poussiéreux, oh, ils n'y connaissent rien, ah bah oui, la technologie, le progrès, c'est péché, et puis on s'arrête là.
4: C'est vrai, d'ailleurs, le pape François avait déjà un petit peu étonné les gens en parlant d'écologie dans Laudato aussi. On s'est dit, tiens, c'est curieux qu'un pape en parle. C'est vrai que souvent, les prêtres, les évêques, je veux dire les chrétiens, l'Église, réagissent souvent après une polémique. On est sur le mode de la défensive.
6: Absolument.
4: Parce qu'il y a quelque chose, ah ben on doit répondre. Et on gagnerait à être un peu plus proactif, à dire, bah, écoutez, on fait du bien, il y a ceci et cela, mais on nous accuserait peut-être de faire la promotion de ce qu'on fait, de faire de la pub pour nous, et je ne sais pas, c'est peut-être la tentation de l'orgueil qui est derrière, je ne sais pas.
6: Media training, hein.
4: Oui, c'est ça.
6: Non, mais c'est vrai.
4: Mais c'est vrai qu'on est sur la défensive, bien sûr.
6: Ouais, qu'est-ce que vous en pensez, Guénolé de Carmois? Je ne sais pas si vous êtes croyante d'élevage ou d'acquisition.
5: Non, alors moi je suis tout à fait croyante d'élevage. Je pense que j'ai beaucoup voyagé. Je sais que j'ai beaucoup voyagé, mais je pense qu'à travers ces voyages, j'ai rencontré aussi d'autres religions qui m'ont ouvert à d'autres formes de spiritualité. Mais pour moi, une religion, c'est un langage pour communiquer avec Dieu. Ma langue maternelle sera toujours la religion catholique. Mais j'ai prié dans des mosquées, j'ai un beau-frère juif, j'ai des ancêtres juifs.
6: Vous avez prié dans des mosquées?
5: Oui. Oui, j'étais dans des mariages, invitée, parce que je travaillais en Égypte et j'avais des collègues égyptiens qui m'ont invitée. Et le sens du sacré omniprésent, la beauté du rite, la dévotion, fait que... et puis j'avais été aussi priée dans des églises coptes et j'avais prié Allah dans des églises coptes. Et ça,
6: sans blague.
5: Parce que Allah, c'est le nom de Dieu en arabe, donc les chrétiens d'Arabe prient Allah. Et donc, ça avait été une étape intermédiaire, je pense, de prier Allah d'abord dans ma religion chrétienne, puis dans une mosquée. Et j'étais très à l'aise. Donc, tout à fait. Et par rapport au progrès et à l'encyclique, je parlais de l'Égypte, c'est le moment où j'ai réalisé que le progrès n'était pas linéaire. C'était quand même une des plus grandes civilisations. Et le déclin de cette civilisation, c'est quelque chose qui est extrêmement triste à observer.
6: Ouais.
5: Et aujourd'hui, ce qui m'interroge, c'est de réaliser que nous sommes, je crois, la génération la plus confortable de l'humanité. Est-ce qu'on est la plus heureuse? Je ne crois pas.
6: Grosse
4: question. Elle est belle, cette question. Elle est belle.
6: Elle est très, très belle.
4: Je suis d'accord avec vous. Ouais.
6: Il y a toujours quelque chose à manger dans le frigo, comme le disait Christophe André.
5: Dans l'encyclique aussi.
6: Ouais, c'est vrai. S'il fallait répondre à la question maintenant, au fond, peut-on compter sur la foi pour ensoleiller notre quotidien? Bullshit ou vérité?
5: Vérité.
6: Action, vérité.
5: Bullshit, vérité. Je pense que Et peut-être que je devrais d'ailleurs laisser la parole, genre je vais faire une introduction, mais je pense que la foi a accompagné des malades et les a permis de traverser des grandes souffrances et des moments de vie extrêmement difficiles. Je vous laisse la parole parce que je sais que vous avez écrit et vécu ceci, mais il me semble que c'est une réalité.
6: Ouais.
4: Moi, j'ai l'impression, upgradé. Vous savez, je sais pas si vous êtes déjà arrivé, vous rentrez, vous faites un voyage en avion. Moi, je voyage en classe économique parce que j'ai pas beaucoup de moyens. Et un jour, ça m'est arrivé une fois, c'est incroyable. Vous rentrez dans l'avion et là, l'hôtesse vous dit, Monsieur Amar, non, mais vous voyagez de ce côté-là. Et je suis allé en business. Alors, c'est incroyable, wow. Vous savez, c'est le...
6: Qui vous a offert ça?
4: Ah, c'est un secret, mais c'est incroyable.
5: La compagnie aérienne.
4: J'ai été upgradé, je sais pas comment on dit ça en français.
6: Vous l'avez illuminé, c'est pour ça que
4: Et du coup, j'ai l'impression que la foi me fait cet effet-là. C'est-à-dire que je pourrais voyager dans l'ordinaire des choses. Et grâce à ma foi, j'ai été surélevé, vous voyez, à un confort, à une espérance qui est inouïe. Un peu comme si je passais de la télé noir et blanc à la télé couleur. Vous voyez, c'est ça pour moi, la foi. Il y a quelque chose d'une surélévation. Le Christ me donne une capacité à interpréter, à vivre, à porter les événements, qu'ils soient joyeux ou douloureux, avec plus d'épaisseur, plus de densité. C'est difficile, mais je cherche mes mots, parce que c'est dur à dire. Hein. Mais cette histoire d'être upgradé, ça me parle. Voilà, j'ai l'impression de voyager en business class depuis que la foi est mienne. Quoi.
6: Et pourtant, il y a des moments de creux dans la foi. On ne peut pas faire croire aux gens n'importe quoi. Hein,
4: Je peux vous dire.
6: Regardez Mère Teresa. Vous avez parlé de Mère Teresa tout à l'heure. Ben, on peut en parler. Hein.
4: Bien sûr.
6: Les nuits, vous en avez vécu, vous en avez encore.
4: Puis j'ai été très malade, j'ai failli y passer. Ouais. J'avoue, quand on sort de douleur dans son lit, on voit bien que Dieu est là, mais qu'on souffre quand même. Hein. Il y en a un qui en a déjà parlé, ça va vous étonner. C'est saint Paul. Saint Paul aux Thessaloniciens, vous savez, c'est les fameux dimanches en rose. Vous savez, pendant la liturgie avant Noël, il y a le troisième dimanche de l'Avent, le prêtre dit la messe en rose, en ornement rose.
6: Ça interpelle les enfants. Ouais, maman, pourquoi il est en rose,
4: exactement.
6: Le prêtre
4: et Saint Paul dit, écoutez bien, soyez toujours dans la joie, priez sans relâche, rendez grâce en toutes circonstances. On se dit, ça plane pour lui, Saint Paul, c'est cool la vie, quoi. Et en fait, quand on connaît sa vie, on s'aperçoit, qu'en fait, non, ça va très mal. Les chrétiens se divisent, les communautés qu'il a créées se tapent dessus. Il va bientôt être arrêté, mis en prison, etc. Ça ne plane pas pour lui. Donc c'est quoi? C'est de l'autosuggestion. Il a pris, comme vous disiez tout à l'heure, un tramadol ou un machin pour que ça aille. Non, en fait, non. Il a cette conviction que le Christ est là, au cœur de ses souffrances, et que ça lui donne une espérance, une sérénité que personne ne lui enlèvera.
6: Vous avez détesté le Christ à un moment donné. Je poserai la même question à Guénolé.
4: Non, jamais, mais j'ai crié vers lui. Je me souviens quand j'étais à l'hôpital il y a 8 ans, là, ce gros épisode de santé, je me souviens avoir hurlé la nuit, Jésus, j'ai confiance en toi. C'est-à-dire, c'était à la fois peut-être une autosuggestion, à la fois une prière, à la fois un cri. Et je me souviens de l'infirmière venant, ça va, monsieur Amar, ça va? Oui, vous inquiétez pas, tout va bien. Mais j'ai crié, Jésus, j'ai confiance en toi. C'est-à-dire, tiens-moi bien, quoi.
6: Vous n'avez pas transféré au service psychiatrique?
4: Non. Mais j'ai dit, c'est Jésus, tiens-moi bien, parce que ça bouge. Et j'ai besoin que tu me tiennes bien, parce que je sens que je peux sombrer, quoi. Bien sûr, bien sûr.
6: Guénolé. Vous êtes arrivé
5: de détester
6: de
5: Jésus
6: hurler,
5: ou Dieu de... jamais. Alors moi j'ai une chance, c'est que si doute il y a dans ma foi, c'était plutôt sur les modalités du dogme chrétien que sur l'existence de Dieu. J'ai jamais eu de doute sur l'existence.
6: Les dogmes
5: de Dieu.
6: Vous agacent?
5: Non, ce que je veux dire c'est si j'ai eu des doutes dans le passé et je suis en paix avec ça aujourd'hui, c'était plutôt sur la présence réelle, sur ce genre de dogme chrétien plutôt que sur l'existence de Dieu avec lequel j'ai toujours été très en paix. Et voilà, j'ai donc pas du tout de moment d'abattement ou de quête de sens parce que où est Dieu, il m'a abandonné, etc. Par contre, ce que je voulais dire, c'est que la dimension de la foi qui, moi, m'ensoleille, c'est l'aspect espérance. C'est la notion d'espérance du message de Christ et la notion qu'en fait, tout change. Et je pense que j'ai profondément intégré le fait que tout change. J'ai renoncé au fait d'acquérir une forme de stabilité. Je pense qu'on ne stabilise jamais rien. Et que si on fait la paix avec la notion de stabilité dans la vie...
6: Intéressant, la stabilité.
5: En fait, la souffrance passe, tout passe. Et dans les moments de difficulté, de maladie physique, et j'en ai jamais vraiment ressenti des très intenses, mais j'ai quand même ressenti la douleur, j'ai fait des fausses couches, ce genre d'histoire de vie qui arrive aux femmes. J'avais toujours la certitude que tout passe. Et j'avais l'impression aussi beaucoup d'être dans les bras de Dieu. Et en effet, je me chantais des chants religieux où j'invoquais, comme vous avez pu le faire, le nom de Dieu, du Christ, des saints, des anges. Et ça m'a apporté énormément de réconfort. Et pour moi, le réconfort de la foi, il est là. Il est dans l'espérance et dans la certitude du changement, que tout passe. Et d'ailleurs, ça veut dire aussi que le bonheur peut passer. Et que l'on est mortel. Et que c'est maintenant, en fait. C'est maintenant. C'est à nous de faire que ce moment... soit le plus beau possible et de rendre grâce à chaque instant.
6: C'est vrai que peut-être le malheur aujourd'hui vient de notre obsession d'être stable. On est tous obsédés par ça, à coup de
5: ah oui,
6: clics.
5: La sécurité, moi, l'obsession de la sécurité.
6: Je veux que tout soit parfait, je veux que tout soit toujours tout bien, sous contrôle, toujours à mes ordres finalement, Père Amar. Mais c'est vrai que même vous les prêtres, vous êtes touchés par ça un peu quand même.
7: Et puis la société qui accélère, on voit bien, en un seul clic, on peut parler à quelqu'un qui est à l'autre bout de la terre. Et on ne connaît pas le nom de son voisin. C'est quand il y a un problème, quand même. Enfin, bon.
5: Et puis, on a tellement d'options. Moi, je vois mes amis. Moi, mes enfants sont grands et sont grands ados. Mais des amis qui ont des petits-enfants et qui veulent leur apprendre le chinois, le coding, l'anglais. Et en fait, du coup, ils ne font plus beaucoup d'enfants parce qu'en fait, ça demande tellement de choses d'être parent aujourd'hui. Alors que, parce qu'il y a une forme d'anxiété de l'avenir aussi. Et en fait, c'est une forme de sécurité. C'est là où ça rejoint ce que vous disiez, le fait qu'on ne s'abandonne pas au changement, qu'on veut tout contrôler, qu'on cherche une forme de sécurité, y compris dans la façon dont on élève nos enfants. Et c'est un peu dommage parce qu'on peut créer des briques, des murs de briques partout autour de nous. Il y a cette histoire magnifique d'un homme qui était très riche et qui disait « Mon palais n'est pas assez sécurisé, rajoutez des portes ». On lui rajoute des portes. S'il vous plaît, rajoutez des barreaux aux fenêtres. Non, c'est pas encore sécurisé. Il se réveillait la nuit. Et à la fin, il a fini emmuré. Emmuré, il est mort dans son palais qui est devenu sa prison. Mmh. Et la sécurité et cette espèce de quête de contrôle, de besoin d'optimiser, de suroptimiser, la quête de la suroptimisation en permanence, elle nous tue en fait.
6: Mmh. Optimiser même dans la foi, ça peut arriver de vouloir remplir les églises. Je sais pas. Enfin, il peut y avoir.
7: Oui, la tentation du nombre. Ouais, bien
6: pas
7: sûr. Ouais.
6: Bon, même
7: le
6: temps,
7: succès n'est pas un nom de Dieu. Non, ouais. De Jésus sur la croix le vendredi saint, c'est pas trop le succès. Hein. Ouais. Moi, je réagis à ce que vous avez dit, Guénaïda, j'aime bien sur la. Moi, je crois beaucoup au sens de la prière. Vous savez, on demande aux prêtres de prier plus que les autres, et c'est bien normal de dire leur bréviaire, de dire le chapelet, de faire oraison, de dire la messe tous les jours. La prière me permet, chaque jour, je le vois bien. D'abord, je vois bien que quand j'ai moins prié, je suis plus vulnérable. C'est comme le sommeil, en fait. Quand on a moins dormi, vulnérable aux critiques, vulnérable aux remarques, vulnérable aux événements, vulnérable... Je reste un homme. Hein, donc, quand j'ai... C'est un peu comme le sommeil. Quand on a moins dormi, on est plus irritable. Oups. C'est pas pour vous, hein, mais moi, c'est mon cas. Hein, Et ben, c'est pareil pour la prière. Parce que moi, prêtre, si j'ai moins prié, eh ben, je suis plus vulnérable. Et pourquoi ? Parce qu'en fait, la prière me permet de me remettre dans des bras plus larges que les miens.
5: Perspective.
7: Exactement. Ouais. Et c'est pour ça que ça met du soleil dans ma vie, pour rejoindre notre problématique d'aujourd'hui, cette question-là qui nous rassemble. Cette foi chrétienne me permet de prendre du recul. Et la prière m'aide à ça. Une courte prière au réveil, un examen de conscience le soir pour relire la journée. En fait, je dors mieux. Hein, quand je rends grâce, par exemple, pour les choses que j'ai vécues dans la journée. Ce soir, je dirais, tiens, ce matin, j'étais avec Guinolé, Marianne, c'était sympa. Et je rendrai grâce, et bien, je dors mieux. Hein.
6: C'est pas un opium, alors ? Comment défendre ?
7: Non, parce que je vais avoir des soucis aujourd'hui.
6: D'accord.
7: Et je rendrai grâce aussi pour ça, en disant, Seigneur, tu as été là. Je raconte juste une histoire, mais je ne veux pas monopoliser la parole. C'est gentil. Lorsque j'étais à l'hôpital, un prêtre un peu maladroit, mais voulant se rapprocher de moi, m'a dit, courage, t'es sur la croix avec Jésus, t'as de la chance, tu offres tes souffrances pour le diocèse et l'église. Je dis, exactement. Ce que je dis, mais tu vas prendre ma place. Quoi. Donc, c'est pas toi qui as mal. Quoi.
5: Affreux, quoi.
7: Exactement. Et dans la même journée, une jeune maman libanaise qui a connu la guerre au Liban, l'atrocité de la guerre, qui a vu ses proches mourir, me disait, courage mon père, Jésus est là avec vous, il pleure avec vous, il souffre avec vous. Ben ça m'a fait du bien.
5: Ouais.
7: Plus que la remarque maladroite de mon confrère qui n'était pas ajusté.
6: Ouais. Il y a des choses des prêtres à penser parfois,
7: un peu,
6: qui circulent encore.
7: Puis la souffrance, il y a ceux qui en parlent, puis il y a ceux qui la vivent.
5: C'est souvent lié à l'expérience.
6: Ouais. En union de prière avec toi, tu es fort, tu vas dans ça.
7: Ça.
6: Écoutez.
5: Après, est-ce que ça vous a fâché ou pas? Parce que... Ça part évidemment dans mon sens.
7: Bien sûr, non. Puis si j'en parle là, c'est parce que j'ai pu en parler à ce jeune confrère.
5: Oui.
7: Une être ordonné. J'ai dit, écoute, voilà, si un jour tu vois des malades, leur dis pas ça, quoi. Leur dis ça que quand ça va mieux, en fait.
5: Oui, ouais.
7: Bien sûr.
5: Parce que
7: mais
5: c'est
7: maintenant
5: vrai,
7: que ça va
5: a posteriori,
7: mieux.
5: En fait.
7: Voilà, c'est vrai. Maintenant, je m'aperçois que oui, cette souffrance, cette croix, elle m'a fait grandir. Elle m'a pas fait de moi un grand saint, mais elle m'a un peu, forgé un cœur d'apôtre, un cœur de disciple. J'essaye de ressembler un peu plus au Christ. Disons que ça me parle. Mais je vous dis ça parce que ça va mieux. Quand on est au fond de son lit à se tordre de douleur, on n'entend pas ça. On a juste besoin de quelqu'un qui nous prenne la main et qui nous dise « si tu veux, je suis là, point, c'est tout ».
6: Ça allège d'être plus vulnérable, de se sentir finalement paradoxalement vulnérable. C'est un discours complètement à contre-courant de tout ce qu'on entend évidemment aujourd'hui sur les réseaux et autres.
5: Il y a un moment qui m'a marqué, c'est un jour où j'ai visité les catacombes. Et dans les catacombes de Paris, vous avez plein de citations qui sont gravées sur les frontons des différentes salles. Je ne sais pas si vous les avez en tête. Et il y en a une qui dit « Heureux celui qui, tous les jours, contemple l'heure de sa mort. » Avec un empilement de crânes partout autour.
6: Très ignatien, tout
5: donc
6: ça.
5: Vous avez, ouais. Exactement. Donc, vous avez partout autour des Maccabées, finalement. Et cette phrase, je l'avais prise en photo et je l'avais mise en fond d'écran de mon téléphone pendant quelques temps. Et ça m'est resté. Je pense qu'en effet, accueillir notre mortalité, notre vulnérabilité, c'est la clé de la conscience à l'instant. C'est quelque chose qui m'interroge vraiment. Là. Comment réussir sa vie, comment réussir dans la vie, comment partir sans regret et être serein au moment du jugement dernier et du dernier souffle, je pense, c'est d'avoir vécu. Et avoir vécu, c'est prendre le maximum, avoir conscience dans l'instant, vivre l'instant en conscience. Et pour vivre l'instant en conscience, ma technique, c'est de me rappeler tout le temps que je vais mourir.
7: Mais je suis archi convaincu de ce que vous venez de dire, parce que je le constate, moi, dans les enterrements en paroisse. On voit bien si l'assemblée est chrétienne ou pas. Et bien, ouais. Je vais vous dire, la réaction n'est pas du tout la même. Je pense à l'enterrement du père François hier. Oui. On avait une assemblée de 3000 croyants plus, c'est-à-dire des gens qui vont à la messe, peut-être parfois même plusieurs fois en semaine, etc. Quand il y a de l'espérance, quand on sait qu'il y a de la vie après la vie, ben la mort n'est plus un drame. La mort, c'est triste, bien sûr, mais c'est pas grave.
6: Exactement. Je crois que Gad Elmaleh lui-même disait juste avant de se convertir, enfin, si tant est qu'il soit, il n'aime pas qu'on dise ça, non. Sur son chemin de conversion, voilà. Il disait à tout le monde, allez voir un enterrement, allez à un enterrement catho, vous allez voir ça, ouais.
5: Je vais vous choquer, mais j'adore les enterrements. Alors, pas quand c'est mes proches, mais je trouve qu'il y a une profondeur intime dans les relations humaines. On se tombe dans les bras, on se dit des choses qu'on voulait plus, qu'on avait cachées sous le tapis. On se dit qu'on s'aime souvent. Et je trouve qu'il y a une beauté de la nature de la relation humaine qui émerge des enterrements. Et
6: parfois, on enterre l'âge de guerre aussi, parfois.
5: Bien entendu, et c'est toujours cette notion de perspective que vous avez mis en exergue et qui est soulevée par le mystère de la mort, par le fait que tout passe à nouveau. Et je trouve ça magnifique.
7: Qu'il y a une vie après la vie.
5: Qu'il y a une vie après la vie.
7: Il y aura évidemment. Des retrouvailles.
5: Évidemment.
6: Alors, on passe par la pub, ça vous ennuie pas?
7: Allez,
6: juste après, le père Amar, Guénolé de Carmois, peut-on compter sur la foi pour installer notre quotidien dans cette émission Quête de sens? À tout de suite.
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6: Peut-on compter sur la foi pour ensoleiller notre quotidien? On en parle tranquillement ce matin avec mes deux invités. Le père Amar, prêtre à Versailles, qui a écrit plusieurs ouvrages, qui est passé par la maladie, qui ensoleille notre émission aujourd'hui, ainsi que Guénolé de Carmois, qui est artiste peintre engagé pour la biodiversité. Art Guénolé de Carmois, pour ceux que ça intéresserait, d'aller consulter vos œuvres, tout simplement. Guénolé, vous sculptez aussi, hein, je crois.
5: Alors, je travaille avec du papier roulé, c'est une technique médiévale chrétienne.
6: D'accord.
5: D'enluminure des reliques, donc ça s'appelle les paperoles, c'est des bandes de papier roulées que les moines et les moniales entourait pendant des heures, c'est quelque chose d'extrêmement méditatif, je pense qu'il tombait vraiment en oraison, et c'était l'art du pauvre, et l'idée derrière, c'était comment peut-on redonner le sens du sacré autour de reliques qui sont quand même assez brutes et pas forcément très belles à prier, et donc j'essaye de faire revivre cette technique ancestrale des paperoles, qui est une forme de sculpture en effet.
6: Vous savez que j'allais vous demander quelque chose, Guénolé, à propos de votre culture religieuse un peu hétéroclite, c'est intéressant. Est-ce que vous trouvez des points communs ou des divergences dans justement notre sujet du jour, l'ensoleillement des différentes fois que vous avez pu soit vivre, soit observer, fréquenter, côtoyer, etc.
5: Alors moi, je crois qu'une spiritualité, une religion, c'est quelque chose de vivant. Et ça dépend vraiment comment c'est pratiqué. Et je vais peut-être vous choquer, mon père, mais je me sens parfois plus proche d'amis musulmans qui sont très éclairés que de certains amis cathos radicaux. Et pour moi, donc ce n'est pas dans l'essence de la religion elle-même qu'il y a soleil ou pas soleil, mais c'est plutôt dans la façon de vivre son rapport à Dieu et aux autres. La religion, ça relie...
6: Réaction du père Amar. Ça vous choque, ça vous dit-il, ça vous ennuie?
7: Non, il y a des contre-témoins dans l'Église, dans toutes les religions. Benoît XVI disait que l'Église a plus à souffrir des ennemis de l'intérieur que des ennemis de l'extérieur. Ouais. Donc ouais. Non, et s'il y a des contre-témoins, oui, je me désole avec vous. J'aime bien ce que vous avez dit, évidemment, sur l'étymologie du terme religion, religuerer, relier les gens. Ouais. Donc évidemment, d'abord les relier à Dieu. Et si tu es relié à Dieu, alors tu es relié avec tes frères et sœurs. Oui, c'est la vraie question.
6: C'est tout?
7: Oui, parce que je me désole, évidemment, mais je suis moi-même un premier... Je me pose la question un peu comme un examen de conscience ici en direct à la radio. Suis-je moi-même un chrétien authentique, exemplaires.
6: J'ai l'impression qu'ils se posent peut-être moins de questions, nos seigneurs. Alors là, c'est moi qui balance ça comme ça sur la table. Mais j'ai l'impression peut-être qu'ils se posent moins de questions. On se pose beaucoup de questions, nous, les cathos.
7: C'est notre question. C'est la fameuse question de Nietzsche, vous savez, qui disait si les chrétiens avaient une tête de ressuscité, on y croirait un peu plus.
5: Je pense qu'il y a d'autres religions qui se posent encore plus de questions que nous.
7: C'est bien vu. Il y a une vraie question. Il faut qu'on soit authentique, sinon ça ne sert à rien.
6: Ouais, on est d'accord. Puis si, si,

0: puis accepter que les choses sont pas complètement pareilles, stables dans tout. À chaque fois, ça revient ce mot. Mais guénolé, c'est vrai, il y a des hauts et des bas partout. Et aujourd'hui, on l'accepte pas.
1: Embrasser l'immanence. Et ça, c'est très présent dans les
0: spiritualités. C'est beau, c'est poétique.
1: Dans les spiritualités asiatiques.
0: Ouais.
1: C'est cette notion que tout est cyclique, que tout passe. Et nous, on a une vision en Europe beaucoup plus linéaire du temps et du progrès. Et je pense qu'on gagnerait à embrasser cette immanence. Ça va être le titre de ma prochaine œuvre. J'ai fait une story dans laquelle je demande comment formuler cette idée. C'est quelque chose qui me touche beaucoup. Oui.
0: On va en reparler de votre œuvre. Père Amar, je sais que vous êtes venu
2: avec des recettes pour nos auditeurs.
0: Mais c'est vrai que dans ce monde, parlons-en quand même de ce monde qui nous entoure, qui est quand même complètement chaotique. La plupart des personnes aujourd'hui, alors celles qui nous écoutent peut-être un peu moins depuis qu'elles écoutent En quête de sens, mais il y a quand même quelque chose qui se passe, quoi. Et on nous fait, en tout cas, on nous laisse croire, on nous fait entendre que ça n'a jamais été aussi chaotique. Pourtant, il n'y a jamais eu aussi peu de guerres, en tout cas en ce qui concerne notre pays, notre Occident. En tout cas, en apparence, c'est des guerres peut-être des guerres économiques, ce que vous voulez. Mais ça pose quand même beaucoup de questions. Notre mal-être, mais notre malheur, quoi, je veux dire, par un mari, il y a un truc, là, il y a quelque chose.
3: Parce qu'on a voulu nous faire croire, mais Bernanos en parlait déjà, que l'homme et la femme, je parle de l'humanité, étaient faits pour vivre à l'horizontale, manger, boire, dormir, travailler, comme s'il y avait une conspiration, disait Bernanos, contre toute forme de vie intérieure. Or, il y a, dans le cœur de l'homme, une autre dimension qui est la dimension verticale. C'est-à-dire qu'on parlait de la croix tout à l'heure, qui est le symbole des chrétiens, elle est horizontale et verticale. C'est-à-dire que tu n'es pas juste fait pour vivre sur cette terre comme une fourmi, c'est-à-dire te lever le matin, travailler dans la journée et te coucher le soir. Il y a aussi dans ton cœur, dans ta capacité humaine, une ouverture à la transcendance. Vous disiez embrasser l'immanence. Voilà, on est dotés, nous les hommes et les femmes, de quelque chose, d'une verticalité. Mais le monde entier essaye de nous faire oublier ça. Et c'est le rôle de l'Église, le rôle des chrétiens, de dire attention. Tu es fait pour autre chose aussi, pas juste manger, boire, dormir, travailler, mais trop boulot, dodo, quoi.
0: Vous êtes sûr que c'est accessible à tous, finalement, la foi ou pas?
3: C'est le travail des chrétiens. En tout cas, le Dieu compte sur nous pour le dire au monde. Comme disait Sainte Bernadette, chargez de vous le dire.
1: Il y a des exercices spirituels, tout de même. Alors oui, moi, je pense que oui. Alors, si je puis me permettre, je court-circuite le Père Amar avec une recette pour ensoleiller sa vie. C'est la règle des trois merci. C'est-à-dire, imaginez quelque chose arrive de négatif, je me tâche ma petite blouse blanche. Eh bien, je vais dire merci parce que je ne me suis pas brûlée. Merci d'avoir les moyens de m'acheter des jolis vêtements. Et merci parce que j'adore le café et que j'ai la chance de pouvoir en prendre le matin. Ouais. Et quand on arrive à conditionner son mental à être plutôt orienté vers voir le côté plein du verre et aussi être dans la gratitude, se rendre compte, perspective à nouveau, qu'on a beaucoup de chance parce que, en fait, une tasse de café dans ma vie de parisienne qui a beaucoup de chance, c'est quand même pas très grave. Et se rappeler ça toujours, je pense que c'est toujours la perspective que vous disiez.
3: J'adore, traquer le positif.
1: Et puis mettre en perspective, se rendre compte qu'ailleurs, il y a des problèmes plus graves, que finalement la vie est belle. Que je suis dans le manteau de Marie et se rappeler ça en permanence. Voilà, je pense que c'est un des secrets pour s'élever par rapport à ce climat qui est quand même très énergie basse, quoi. Vous l'avez dit plusieurs fois.
0: On peut pas y
1: avec des gens qui vont mal et qui, du coup...
0: Et en plus, dans tous les domaines.
1: Nous envoient leurs souffrances que l'on recueille. On est en empathie émotionnelle, donc... On la vit et puis en fait on croise ses visages dans le métro et on ressent une partie de ce qu'ils ressentent et tout ça c'est une spirale négative. Et à nous d'exercer notre conscience pour se rehausser par rapport à ça avec l'aide de Dieu, avec l'aide du message du Christ, je crois.
0: Père Amar, on attaque vos 10 recettes là.
3: Quand vous voulez, j'en ai mis quelques-unes, elles ne sont pas exhaustives. Alors d'abord ce que vous avez dit, la relecture, l'action de grâce quotidienne, se lever le matin en nommant trois motifs de gratitude. C'est idiot, mais par exemple, je me lève, je respire encore, je ne suis pas mort, voilà, le monde m'attend.
1: Je crois qu'il y a 2 millions de personnes qui meurent par nuit.
3: C'est énorme. Wow. La deuxième, on l'a évoqué, la prière comme un ancrage, ça j'en suis convaincu. Si je prie pas, je suis plus vulnérable. Moi je le vois en tout cas tous les jours dans ma vie, je confie ma journée à Dieu, je la replace dans ses mains, des mains plus larges, et il a une perspective, il voit des choses que je ne vois pas. La troisième, j'y crois beaucoup, les petits actes de charité qui changent l'atmosphère. Vous savez, il y a plus de bonheur à donner qu'à recevoir. Ouais. Donner chaque jour un geste gratuit, un petit coup de fil, un message d'encouragement, aider un collègue.
1: La BA Scout.
3: Ouais, la BA Scout.
0: Ah, c'est vrai.
3: Ouais, la BA Scout, il y a quelque chose de
0: bien. Ça rend
3: heureux, ça. Ah bah ouais. La joie vient en second, souvent. C'est-à-dire que, oui, on se dérange.
0: Ouais, on se
3: dérange. Moi, je constate les moments où j'ai été le plus heureux d'être prêtre.

0: C'est quand j'ai aidé des gens. Hein. On parlait des enterrements tout à l'heure.
1: Mais c'est sûr.
0: J'ai accompagné une maman là qui a perdu son gamin. C'est atroce, tout le monde pleurait. Moi aussi, à l'enterrement, le cercueil tout blanc.
1: Comment
0: et tout.
1: On peut lui parler à elle aujourd'hui, cette dame?
0: Elle m'a fait sourire, elle m'a dit, vous m'avez dit un jour, parce que j'étais là à leur mariage, elle m'a dit, vous m'avez dit un jour que le rôle des parents, c'était de remplir le ciel avec nos enfants. Ben ça y est, moi j'en ai déjà mis un.
1: C'était magnifique. Et en plus, elle avait de l'humour.
0: Elle avait de l'humour. Donc on a ri, on a pleuré. Enfin, j'étais avec les parents, se prenaient tous dans les bras, c'était extraordinaire. Et la joie est venue en second, c'est-à-dire que le soir, en me couchant, je me suis dit, mais on a vécu une journée extraordinaire en fait.
1: Ça ne vous rend pas fou ce genre d'événement, Père Amar?
0: Si, bien sûr, ça met à mal mon espérance, mais je me dis que Dieu a une explication que j'aurai que plus tard. Ça aussi, c'est un changement de perspective de dire, je ne maîtrise pas tout, je ne sais pas tout, Dieu a les raisons que je découvrirai que là-haut. Et d'ailleurs, cette même maman m'a dit, bon, d'accord, très bien, je veux bien attendre l'autre vie, mais je vous préviens, Dieu aura besoin de beaucoup d'explications pour m'expliquer pourquoi il a permis ça. D'autres recettes?
1: Tu m'étonnes, oui.
0: La communauté qui soutient. Moi, je vis dans un presbytère avec des frères prêtres, on s'entend comme larrons en foire.
1: C'est pas toujours le cas.
0: Non, c'est pas toujours le cas. Et d'ailleurs, c'est drôle que vous disiez ça parce que je quitte cette paroisse là l'été prochain, je change de paroisse.
1: Oui, je sais tout.
0: Et j'ai envie de dire à mes paroissiens, alors merci beaucoup, vous nous remerciez, machin, etc. En fait, remerciez surtout que les prêtres se soient bien entendus. On est quatre prêtres et on s'entend, mais c'est énorme. C'est pas toujours le cas dans les presbytères.
2: Vous avez raison, c'est vraiment des copains, quoi.
0: Ouais, ah oui, c'est des frères. Ouais.
1: Wow.
0: Donc le principe, hein, la foi est plus robuste quand elle est partagée. Et c'est le cas avec mes frères prêtres et avec mes paroissiens, évidemment. Autre chose, je ne vous embête pas avec mes recettes.
1: Ah, on boit du petit lait.
0: Le sens des tâches simples, des petites choses. Transformer une corvée, soit ranger la vaisselle. Par exemple, mes confrères prêtres, s'ils m'entendent, ils vont hurler. Je ne supporte pas de vider le lave-vaisselle.
1: Ah, moi non plus.
0: Mais de le faire avec eux, de blaguer, ça change tout.
1: Ça passe plus vite.
2: Tu peux me permettre de dire quelque chose là-dessus?
1: Vous aimez vider votre lave-vaisselle, Gano Lecarman?
2: J'adore ça.
1: Non.
2: Non, mais c'est ironique, pas spécialement. J'avoue que je n'ai pas d'avis sur
1: la question. Je préfère repasser, moi, plutôt que de vider mon lave-vaisselle.
2: Vous voyez, c'est cette notion que c'est nécessaire, donc je ne me pose pas de questions par rapport à ce que
1: j'aime ou j'aime. Quelle machine de guerre.
2: Je le fais tellement. Il y a un moment, quand on fait les choses tellement souvent, vous savez... On se pose plus la question. Et ce que j'allais dire, c'est que ce que vous venez de dire sur les tâches simples me rappelle Primo Levi, dans lequel...
1: On parle du lave-vaisselle, on arrive à Primo Levi, j'adore.
2: Primo Levi, ça m'a énormément marqué parce qu'il disait que ce qui tempère les émotions intenses, c'est justement les tâches matérielles. À la fois dans la souffrance et à la fois dans le bonheur, c'est les tâches matérielles qui viennent nous ramener à notre centre.
0: Et puis dans son lit, si c'était un homme, de ce geste si simple, du gars qui lui donne sa part de nourriture.
2: Alors il y a ça en plus.
0: Qui lui rappelle en fait son humanité.
2: Il y a ça en plus, l'humanité de celui qui va se priver dans un contexte de dénuement total.
1: Mais ça nous ramène en plus à la conclusion du pape Léon XIV qui termine, je crois, l'encyclique par le rapport à la chair, à l'incarnation, en fait, le sacré de l'incarnation finalement. Du retour à l'incarné, à ce que nous sommes, quoi, hein, de chair et d'os, âme, corps, esprit, et ça, on l'oublie avec l'IA.
2: C'est vrai.
1: Enfin, bref, avec tous ces progrès en général qui sont très bien, mais l'inconvénient, c'est qu'on s'y laisse prendre, en fait, à cette affaire. Enfin bref, là, je m'égare, mais Père Amar...
0: Vous voulez d'autres recettes?
1: Oui.
0: On en a encore deux ou trois.
1: J'attends les autres.
0: Ah, le jeu. L'espérance dans l'épreuve, on en a parlé tout à l'heure, le principe comme la croix du chrétien, comme un... l'exemple de l'espérance au milieu de la souffrance, la promesse de vie, parce que voilà, du vendredi saint, on passe au dimanche de Pâques. S'autoriser dans une période de deuil, de pleurer et d'espérer, tout ça me parle. Une autre petite recette.
1: Pleurer, ça fait du bien, c'est ça que vous vouliez dire?
0: Ah ouais. Ah oui, pleurer, ça fait du bien.
1: Vous n'aviez jamais pleuré avant votre maladie?
0: J'ai été élevé, j'aimerais pas que mes parents écoutent cette émission, mais bon. J'ai été élevé dans un milieu un peu bourgeois où il ne faut pas pleurer, pas montrer ses failles.
2: Surtout pour un homme.
0: Ouais. Et ça m'a joué des tours. J'aurais dû appeler à l'aide beaucoup plus vite. Aujourd'hui, j'aurais moins de conséquences dans ma chair. En fait, il faut appeler à l'aide. Parce que...
1: C'était votre livre, ça.
0: Ouais, un des premiers livres que j'ai écrit en disant, mais en fait, si tu appelles pas à l'aide, ton frère, ta sœur, en humanité, ne pourra pas venir à ton secours. On ne peut pas deviner, en fait. Mais c'est compliqué de se dire vulnérable. J'ai besoin de toi. Il faut un peu d'humilité. Je manquais d'humilité, certainement.
2: Est-ce que ce n'est pas une façon de vivre sa foi que de... finalement, être capable de demander, de prier, c'est une humilité.
0: C'est ma thèse, je ne veux pas fustiger ceux qui ne sont pas croyants, mais je crois que pour être croyant, il faut un peu détruire son orgueil, en fait. Accepter de dépendre d'un Dieu qui te dépasse. C'est contre-moderne.
1: Ouais, c'est un angle, en fait.
0: Ouais, je n'ai pas dit que tous les non-croyants sont des orgueilleux, hein, mais je ne suis pas loin de le penser.
1: Et puis, en plus, ça les rend malheureux.
0: Bien sûr.
1: que l'orgueil ne rend pas forcément
2: l'illusion du contrôle, arrogant. L'illusion de la maîtrise des événements, alors que finalement, qu'est-ce qu'on connaît, qu'est-ce qu'on comprend du mystère de la vie ?
1: Ouais. Pas grand-chose.
2: Pas grand-chose.
1: À part que nous savons que nous allons mourir un jour, nous ne savons pas quand, et ça nous terrifie encore plus aujourd'hui, peut-être en sachant encore plus de choses, c'est paradoxal, mais peut-être que non, je ne sais
2: pas. Alors qu'on a repoussé la limite de l'âge de la mort.
1: On va pouvoir vivre 1000 ans, nous dit Laurent Alexandre.
0: Je n'ai pas envie, moi.
2: C'est comme pas rêver, sur le deuil des enfants. Un enfant qui décède est toujours un enfant de trop. Mais dans les années 1820, c'était un enfant sur quatre qui mourait en bas âge.
1: Ouais.
2: Les progrès de la médecine, c'est quand même exceptionnel. Alors, c'est toujours terrible.
1: Mais ça reste quand même un scandale, hein, quelque chose de complètement absurde et qui peut faire perdre la foi à quelqu'un. Alors, cette maman est archi courageuse, je lui souhaite de la garder cette foi, évidemment.
0: J'ai vu les deux, en fait. J'ai vu des gens qui perdaient la foi.
1: Ah, vous en avez
0: bien
1: vu
0: sûr,
1: alors
0: avec des drames, bien sûr, ou l'inverse, des gens qui, au contraire, se rapprochaient de Dieu en disant mais plus que jamais, Seigneur, je crois
1: c'est
0: en toi,
1: terrible.
0: Parce que sinon je sombre.
1: C'est terrible.
0: Ouais, c'est horrible. Il n'y a un moyen de répondre ça, c'est de montrer la croix de Jésus et de se taire. Hein.
1: Ouais.
0: J'ai une dernière recette.
1: Oui.
0: C'est les rythmes. L'homme a besoin, quand je dis l'homme, c'est l'homme, la femme, hein, l'humanité, on a besoin de rites et de rythmes. Et je crois beaucoup à la valeur du sabbat, du repos du dimanche. Mmh. Même Dieu s'est reposé le septième jour. L'humain n'est pas une machine. Si tu veux ensoleiller ta vie, prends le temps, une fois par semaine, de poser ta vie dans le cœur de Dieu. C'est pas que la messe du dimanche, en fait, elle est importante. Je me souviens de cette aumônerie, on m'avait fait venir, le thème c'était « La messe du dimanche est-elle obligatoire ?» Vous voyez, c'est vraiment pour les ados, quoi, permis, défendu, machin, etc. Et je les ai surpris.
1: C'est ma grande tendance à ce moment-là,
0: exactement.
1: C'est vrai.
0: Et je leur ai dit « Les amis, non, la messe du dimanche, c'est pas obligatoire. » Là, je vois tous les animateurs d'aumônerie qui se décomposent en disant « Putain, le père, là, c'est compliqué,
2: là. »
0: Et j'ai dit « Non, c'est pas obligatoire. » C'est vital, en fait. C'est vital. Ouais. Si t'arrêtes de respirer, c'est nécessaire. T'as besoin de respirer une fois par semaine pour ensoleiller ta semaine, en fait. Un pasteur protestant disait que être chrétien, ça commence le lundi. C'est bien vu. Tu fais le plein le dimanche. On passe nos journées à recharger nos portables, nos frigidaires, nos caddies, à faire le plein de nos voitures. Mais quand est-ce que ton cœur, il se ressource, il fait le plein? Bah, le dimanche à la messe.
1: C'est là où les juifs ont une force sur nous.
0: Bien sûr.
1: Franchement, faire Shabbat, c'est pas une blague. Moi, j'en suis quelques-uns sur Instagram. Je commence un peu à comprendre comment ça fonctionne, tout ça. C'est du très, très sérieux. Ah, hein.
0: Ils vont à pied à la synagogue.
1: Nous, on va à l'auberge le dimanche, après la messe. Sans... Alors, chez eux, c'est pas vrai. Pas une blague. Pas d'électricité, rien, les nombres de pas. Ça paraît idiot de prime abord. Mais
0: en fait,
1: aujourd'hui,
0: ils s'arrêtent.
1: Quoi.
0: Capital.
1: Fou, hein, 2026. Hein.
2: Mais justement, pour faire le lien avec ce que vous décriviez de notre monde qui, selon vous, va mal et il y a beaucoup de misère.
1: Selon moi,
2: Je ne sais pas, parce en tout cas, je pense que vous avez raison, mais c'est un prisme et et c'est assez lié à notre pays aussi et à une façon de regarder. Je pense que si on parle d'équilibre psychologique, on est d'accord. Je pense que le rythme est complètement bouleversé, notamment par les technologies. Le rythme du travail est très modifié. C'est-à-dire qu'il y a à la fois le télétravail et en même temps, le soir, on reçoit des emails à 21h, on se remet à bosser après le dîner.
1: Ouais.
2: On bosse le week-end, le dimanche, qui était un jour sanctuarisé. Ben, en fait, on sait que si on commence à descendre notre liste d'emails, la semaine sera plus douce. Donc, on peut pas s'en empêcher. On prend de l'avance ou on récupère le retard. Et on n'a plus de rythme. Et puis, Uber nous permet de nous faire livrer un Indien à 1h du mat. Mmh. Donc, finalement, pourquoi dîner à 20h ? Parce que je peux continuer ce que je suis en train de faire et me faire livrer après. Donc je
1: la
2: pense
1: logique
2: que,
1: est là, quoi. Mmh.
2: C'est cette notion assez biologique, finalement, c'est aussi les séries Netflix que certains d'entre nous regardent jusqu'à 3h du mat, parce que c'est tellement addictif qu'on ne s'arrête plus.
1: Ouais.
2: Et cette notion de rythme biologique d'abord, de rythme circadien, elle est importante et je pense qu'elle est intrinsèquement liée à notre bien-être, évidemment physique, mais aussi psychologique. Et le rythme de la façon dont on interagit les uns avec les autres, le rythme de la famille, le rythme des retrouvailles, des repas familiaux, le fait d'aller prier ensemble. Ça
1: qui va encore à la messe en famille en quête de sens,
0: même à Versailles.
2: C'est pas facile, hein.
1: C'est vrai, c'est
2: l'imposer
1: une vraie question.
2: À ces ados, ça a toujours été compliqué, mais alors aujourd'hui où plus grand monde dans leur classe n'y vont, c'est encore plus dur.
1: Ouais. Les amis, on va se séparer quelques instants en compagnie d'un soleil, celui des nations, signé Dei Amoricantores. À tout de suite.
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0: Nous voilà de retour dans cette émission ensoleillée par mes deux invités du jour, le père Ramar Guénolé de Carmoy. Nous sommes en direct, les amis. Vous êtes au courant, les invités. Palestre à Versailles pour le père Ramar. J'aimerais bien citer vos deux livres précédents, père Ramar, parce que quand même, on en parle de vos livres au fil de l'émission.
1: C'est gentil. Le premier, c'est Hors Service. Où j'étais hors service, en fait. Voilà. J'étais prêtre pour personne pendant plusieurs mois. Ça a duré 2 ans.
0: Horizontalement.
1: Oui, exactement. 2 ans pour guérir, 2 ans pour m'apaiser. Ça a été un peu long. Puis ensuite. Par la suite, voyant que j'avais été l'objet de soins de beaucoup de gens qui m'ont tendu la main, j'ai écrit un livre sur la compassion qui s'appelle, qui s'appelle Si tu veux, je suis là.
0: Si tu veux, je suis là. Voilà, c'est ça. Voilà. Si tu veux, je suis là. Voilà, deux ouvrages évidemment toujours à découvrir pour les auditeurs qui vous découvriraient. Pourquoi pas, cher père Ramar, prêtre à Versailles, je le rappelle. Guénolé de Carmoy est également avec nous. Art Guénolé de Carmoy, vous qui êtes artiste peintre engagé pour la biodiversité, vous êtes venu avec deux tableaux, Guénolé timidement, tadadam, pour les amis qui nous suivent sur YouTube.
2: Ce qui m'intéresse, plus que la biodiversité, ce qui est très juste, mais j'aimerais élargir un tout petit peu, c'est notre rapport au vivant et aux possessions matérielles. Et donc, dans mes travaux, je représente des matières organiques, souvent inspirées de coupes que je vois au microscope, et j'incruste à l'intérieur ce que j'identifie, je considère comme étant des pierres précieuses. Et ce qui m'intéresse, c'est de savoir comment notre rapport aux possessions et à l'accumulation matérielle détruit la création. Et cette dialectique. Et ce que j'aime beaucoup, c'est, je crois qu'une... Parce qu'on parle de soleil, mais aujourd'hui, on est quand même dans des températures anormalement élevées.
0: On est d'accord.
2: Et ce changement climatique, il est dû à nos activités humaines et notamment au capitalisme, à notre accumulation matérielle incessante. Et je pense que la solution aux enjeux du monde, elle se trouve aussi dans la foi, dans la spiritualité, dans le Christ. Et c'est pour ça qu'à l'intérieur, en contre-forme, je dessine une croix en creux. Voilà, c'est...
0: Alors, pour nos amis de YouTube, parce que on va raconter le tableau, parce que il y a des gens qui sont heureusement encore
2: sur les ondes radiophoniques.
0: L'oreille pendue à leur transistor, mais il faudrait le tourner un petit peu plus vers l'avant. C'est bon comme ça, cher ami. Excellent. Derrière sa caméra, voilà. Donc on voit bien cette croix qu'on ne voit pas de prime abord.
1: Ouais,
0: on la voit pas au départ, Guénolé.
2: C'est évidemment voulu.
0: Une signification.
2: C'est voulu.
0: Au milieu de ce chaos, c'est ça?
2: Alors, ce sont 4 écorces d'arbres que j'ai embellies en rajoutant des pierres précieuses représentées, qui sont disposées de façon à laisser entre elles une forme de croix. C'est ce qu'on appelle la contre-forme en peinture. C'est l'espace qui est souvent un aplat de couleurs, qui n'est pas représenté par...
0: Faut deviner ce qui s'y passe.
2: Et ce que j'aime beaucoup dans ce travail, c'est que ça marche à tous les coups. De prime abord, on ne le voit pas, parce qu'on regarde les formes.
0: Ouais.
2: Et certains, d'ailleurs, passent à côté. Et par contre, quand on le voit, quand on voit cette croix, on ne peut plus ne plus la voir.
0: On ne voit que ça.
2: C'est un peu comme ça, je ne l'avais même pas vu
0: au départ.
2: Voilà.
0: La croix jaune.
2: Alors, celle-ci, c'est un autre procédé. C'est pas la croix en contre-forme.
0: C'est pas en dessous de plat.
2: Hein. Alors, je ne peins pas que des croix, mais c'est quand même un symbole qui m'est cher. Et je vous les ai apportées pour vous aussi, père Ramar, et pour notre sujet. Alors, ça, c'est assez inspiré de mon artiste favori qui s'appelle Maurice Denis, qui est un grand peintre chrétien, un habit. Et alors, ce serait, selon certains historiens de l'art, le premier peintre abstrait avant Kandinsky, avec son Christ vert. Et son Christ vert, c'est une croix qui est verte et jaune, et en fait, qui est très stylisée. Donc, pareil, au premier abord, on ne comprend pas que c'est la croix du Christ. On ne voit pas que c'est une référence évangélique. Et voilà, donc j'ai fait toute une série de céramiques en hommage à Maurice Denis.
1: C'est beau cette croix.
0: Ouais, c'est beau, hein,
1: c'est le drapeau des chrétiens. Hein. Nous, notre enseigne, un signe, notre emblème, c'est pas un canapé, c'est une croix. C'est pas neutre quand même. Non, mais c'est pas neutre. Dire que.
0: Elon Musk, c'est le canapé et vous.
1: Ouais, non, mais c'est vrai. Regardez, parfois on a une croix autour du cou. Enfin, je regarde. Non, vous avez des médailles.
0: Moi, j'ai des médailles. Ouais.
1: Voilà. Parfois, elle est en haut de nos clochers, au carrefour de nos chemins, de nos routes, etc. On oublie. Mais la croix, en fait, c'est un instrument de torture quand même. Et on en a fait une croix glorieuse.
2: Alors,
1: on sait qu'après la croix, il y a la résurrection.
2: Ça, c'est quelque chose qui m'intéresse. Et d'ailleurs, mon rapport au symbole de la croix, il est parfois un peu conflicté. Je crois que c'est un mot anglais. Il est un peu. Il s'interroge. Parce que c'est quelqu'un qui m'a dit ça, j'ai rencontré quelqu'un en Inde qui m'a dit ça, il était hindouiste. Il m'a dit, mais vous avez eu un prophète, c'était comme ça qu'il le décrivait, Jésus, qui était quelqu'un qui a une vie de saint, qui était le fils de Dieu, etc. Pourquoi est-ce que vous avez choisi de garder de lui le moment le plus humiliant de son existence, le moment où il était au plus bas, le moment où il souffrait, un moment qui est esthétiquement et graphiquement extrêmement difficile à absorber. Pourquoi est-ce que vous en avez fait le symbole de son message? Et parfois, je me pose la question.
0: Père Amar.
1: Alors, c'est que cette opposition, elle date depuis très longtemps, parce que les premiers chrétiens ne supportaient pas la vue de la croix, parce que pour eux, c'était encore un instrument de torture. Donc, ils représentaient le poisson, ictus. Vous allez dans les catacombes, on parlait des catacombes, les catacombes de Rome, il n'y a aucune croix, il n'y a que des poissons.
2: Il y en a sur l'arrière des Renault Espace à Versailles.
1: C'est vrai, pas que à Versailles.
0: Et ensuite, en référence à une agence de voyage. Voilà.
1: Et ensuite, on rejoint ce que je disais tout à l'heure sur les deux dimensions. La croix qui résume bien les deux dimensions de l'homme, verticale et horizontale. Voilà. Horizontale pour embrasser
0: cardinaux.
1: Mes frères.
0: Enfin, pas les points cardinaux,
2: mais aussi les points cardinaux.
1: Ouais. Ouais. Horizontale pour embrasser mes frères, verticale pour rejoindre Dieu. Voilà. La croix est le résumé de notre destinée, en fait.
2: Ouais. Et une autre conception pour moi de la croix, c'est la notion du sens, avec la polysémie du mot sens, c'est-à-dire que c'est à la fois la signification et la direction. Et ça rejoint ce que vous venez de dire sur les points cardinaux. C'est
0: l'orient.
2: Quelle est ma route? Quelle est ma mission de vie? Où est-ce que j'ai envie d'aller? Qu'est-ce que j'ai envie de vivre?
0: Et justement, regardez, alors là, petite accroche actu, si je peux me permettre, en cette fin d'émission, le succès à la fois des chemins de Saint-Jacques, effectivement, j'en porte encore ma chère coquille, on reste Jacques à vie. Il y a le succès du pèlerinage de Chartres qui ne désemplit pas, ils sont obligés d'ouvrir des nouvelles voies. Le froid, tous ces rassemblements, le froid c'est un peu différent, mais la démarche en tout cas, même le rassemblement chrétien catholique en général, mais la démarche de se dépouiller, d'aller marcher sous le cagnard, etc. Il y a quelque chose qui se passe quand
1: de
0: même.
1: Se ressourcer, les amis. De se ressourcer, on a besoin de temps de ressourcement.
2: Cheminer.
1: Moi, je parlais de la prière quotidienne.
0: Mais dans l'effort.
1: Dans l'effort et le temps en commun. On se ressource ensemble auprès de Dieu. Il y a quelque chose de très juste. Hein. Vous voyez, le week-end de Pentecôte passé, là, je crois que l'Église a dû rassembler plus de 50 000 personnes.
0: C'est incroyable. Ça vous fait quoi, vous, Père Amar, ça?
1: Alors, chiffres, moi, je me méfie toujours des chiffres. Mais ce qui se passe au fond des cœurs, dans l'intimité des cœurs, ça, il n'y a que Dieu qui le sait. Mais c'est très bien.
0: Il y en a qui viennent pour draguer.
1: J'en sais rien, mais il y en a qui viennent pour 10 000 raisons. Mais c'est très bien. Et Dieu saura combler les cœurs.
2: Maintenant,
1: on dit que... Non, mais l'Église rassemble, on dit que l'Église est morte. Non, le cadavre bouge encore. Donc, c'est pas plus mal, bien sûr.
0: Le cadavre bouge encore. Comment voulez-vous qu'on vous suive en vous dites ça? Non, c'est pas possible.
1: Non, mais tant mieux. Mais de toute façon, ce qui se passe,
0: va vous gronder.
1: Au fond des cœurs, c'est... Moi, vous savez, je vais souvent à Lourdes parce que j'accompagne les malades de mon diocèse.
0: Lourdes, hein, c'est pas
1: à Lourdes.
2: Vous y serez en août parce que moi, j'y serai.
1: Au pèlerinage national. J'en reviens.
2: Tenez-vous rendez-vous après l'émission.
1: Mais à Lourdes, c'est typique. À Lourdes, l'essentiel est invisible. Ouais. À Lourdes, l'essentiel, c'est ce qui se passe dans les cœurs, c'est ce qui se passe au fond des cœurs, devant la grotte.
0: Vous donnez presque envie d'y retourner. Moi, qui ne suis pas très attaché à Lourdes.
1: Si, il se passe des belles choses. Et nous, les prêtres, comme on est au carrefour des confidences des gens. Ils nous disent des trucs incroyables. Non, c'est super d'être
0: prêtre. Vous êtes parfois plombé par
1: des soucis.
0: Vous avez parlé des enfants. Oui, alors des soucis, j'imagine, oui.
1: Et je les remets dans le cœur de Dieu. C'est drôle, c'est une femme qui m'a posé ça. Elle me dit, mais après 2 heures de confession, vous en avez pas marre?
0: Et c'est ce que je me dis à chaque fois.
1: Ouais, on est abruti, on a l'impression d'être les éboueurs, vous savez, de rassembler toutes les immondices et les.
2: Ça doit être tellement intéressant en même temps. Moi, j'adorerais.
1: Non, c'est toujours pareil, c'est toujours les mêmes péchés. Non, c'est les vôtres, c'est les miens. Etc. Non, mais par contre, pourquoi je dors très bien le soir? Parce qu'en fait, c'est pas moi qui porte, c'est Jésus. Si j'ai remis ça dans son cœur à lui, c'est pas moi qui porte les péchés. Vous savez, souvent en confession, j'entends des péchés que je fais moi aussi, hein, donc je suis pas très fier. Hein. Ben là, c'est Dieu qui porte. Non, c'est très beau. C'est super d'être prêtre. Hein. Prêtre et maman, c'est les deux plus beaux métiers, mariage.
2: Et papa aussi, j'imagine, les pauvres. Et papa peut-être aussi, je me dis, les pauvres.
1: Non, c'est moins bien.
0: Il sera réinvité, le père Amar. C'est certain. C'est vrai qu'on parle beaucoup, effectivement, vous parlez des parents, on parlait d'arborescence, voilà, un sujet aussi qui fait qu'aujourd'hui, on en entend parler partout. Alors, c'était mon algorithme très, très, très fourni en termes de charge mentale sur les réseaux sociaux. Mais c'est vrai que ça, on en parle, on voit tout le temps, ce mot est présent, est omniprésent. Soit c'est être seul et content, soit il faut être seul et no kids. Sans amis,
1: égoïste,
0: sans attache, sans amour, sans rien, sans attache, voilà. Pour être heureux, ou sinon, tu as le choix entre ça et la charge mentale, plus, hein, avec Guénolé de Carmois. Sauvez-nous.
2: Alors, moi, j'ai eu une chance dans ma vie, c'est que j'étais maman par surprise à 24 ans. Et donc, j'ai jamais trop eu ce truc que certaines de mes amies qui ont été mamans plus âgées ont, d'angoisse, de volonté.
0: Des projections, absolument.
2: Voilà, qui sont liées à des projections. De volonté, de tout faire parfaitement. Mettre du Mozart sur le berceau, enseigner le mandarin. et donc, j'ai jamais trop eu ce truc-là. Ouais. Et je pense que c'est un des secrets. Et je n'en suis pas responsable. C'est pour ça que je me permets de le dire. Ça, c'est la vie qui a créé cette configuration. Du fait que mes ados vont bien et que notre rapport est génial, c'est que j'ai toujours eu un peu une posture d'observatrice. Voilà. Mais par contre, j'observe qu'il y a en effet beaucoup de gens qui se noient
0: ouais. et qui se, sous la pression
2: et qui rend les choses beaucoup plus compliquées.
0: En deux mots, Père Amar, le soleil des soleils en cette fin d'émission pour les grands grands déprimés qui nous écoutent.
1: Oui, et c'est drôle que vous posiez cette question là rapidement. Attention, la foi n'est pas, en tout cas n'évite pas l'aide professionnelle quand c'est nécessaire. Allez voir les médecins, les psychologues, les spécialistes, c'est hyper important.
0: Et c'est un prêtre qui vous le dit, attention.
1: Exactement,
0: les amis.
1: Exactement.
0: La confession
1: foi,
0: et le psy.
1: Exactement. Et la deuxième chose, ça ne remplace pas non plus les choix concrets de vie saine, sommeil, relation, amour.
2: Nourriture, j'adore. Ce serait le mot de la fin. Non, l'amour, j'aime bien. Ouais. Père Amar, merci, Guénolé de Carmois. Très bonne journée à tous.
0: Au revoir.
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4: Merci à la rédaction de RCF et Radio Notre-Dame pour ce magazine en quête de sens au poursuivre Pauline Bituel. À la suite du programme à 22h, nous retrouvons Mazam.

0: Bonsoir à tous. Madame avec vous pour prière dans la nuit. Nous espérons que vous avez passé un agréable dimanche, que cette journée où nous avons fêté le Saint-Sacrement du corps et du sang du Christ s'est bien passée pour vous. Le pain que je donnerai, nous dit Jésus, c'est ma chair donnée pour la vie du monde. Merci à tous de votre fidélité à prière dans la nuit. À Radio Arc-en-Ciel, nous sommes ensemble jusqu'à 23h. Nous retrouverons comme chaque jour l'équipe Jésus est mon guide et aujourd'hui Maria nous partagera le livre du Deutéronome au chapitre 8 versets 2 à 3 et 14 à 16 où il nous sera dit « Dieu t'a donné cette nourriture que ni toi ni tes pères n'aviez connue ». Et puis nous retrouverons Frédéric avec le témoin de la foi de ce jour. On fêtera une très belle fête à tous les Gilbert. On pense à notre évêque émérite Monseigneur Gilbert Aubry. Une très belle fête à lui et à tous ceux qui se prénomment Gilbert. Et puis on retrouvera toute l'équipe du magazine catholique du diocèse de La Réunion avec le magazine Tramail. Mais pour démarrer, bien nous retrouvons Maria avec la séquence « Jésus est mon guide » pour partager le livre du Deutéronome. Mais avant cela, méditons. Jésus est le pain vivant. Il n'est pas comme celui que nos pères ont mangé. Ce pain nous est indispensable pour vivre dans la communion au Fils de l'homme. Le corps du Christ réalise notre appartenance à celui qui est mort et ressuscité. Il fait de nous un seul corps, qu'il est grand, le mystère de la foi.
1: Bonjour à tous, c'est un plaisir de vous retrouver pour notre séquence Jésus, mon guide. Chers auditeurs et auditrices de Radio Arc-en-Ciel, vous tous qui nous écoutez sur les réseaux sociaux et un grand coucou également à la famille Jésus, mon guide. C'est Maria avec vous pour ce dimanche 7 juin. En ce temps où l'Église célèbre la fête du Saint-Sacrement, également une très belle fête à vous tous qui écoutez sur les ondes et qui nous écoutez sur les réseaux, nous sommes invités à contempler Jésus qui se donne à nous comme le pain de vie. Dans la première lecture, Dieu rappelle à son peuple qu'il a nourri dans le désert d'une nourriture inconnue, signe de sa présence fidèle et de son amour. Cette nourriture annonçait déjà un don encore plus grand qui est Jésus lui-même, présent dans l'Eucharistie. Et à travers le Saint-Sacrement, le Seigneur continue aujourd'hui de nourrir son peuple, de fortifier ceux qui sont fatigués, d'éclairer ceux qui cherchent leur chemin et d'accompagner chacun de nous. Comme les Hébreux dans le désert, nous sommes appelés à faire confiance à Dieu sur la route de la vie. Il marche avec nous, il nourrit de sa parole et de son corps et nous conduit vers la joie de son royaume. Avant d'écouter la première lecture du livre du Deutéronome au chapitre 8, versets 2 à 3, 14b et 16a, nous allons démarrer avec ce chant qui va nous rappeler le Saint-Sacrement pendant la fête que nous vivons aujourd'hui, qui est le pain des anges. Bonne écoute à tous.

Lecture du livre du Deutéronome. Moïse disait à son peuple Israël, « Souviens-toi de la longue marche que tu as faite pendant 40 années dans le désert. Le Seigneur ton Dieu te l'a imposé pour te faire passer par la pauvreté. Il voulait t'éprouver et savoir ce que tu as dans le cœur. Allais-tu garder ses commandements, oui ou non ? Il t'a fait passer par la pauvreté, il t'a fait sentir la faim, et il t'a donné à manger la manne, cette nourriture que ni toi ni tes pères n'avaient connue. Pour que tu saches que l'homme ne vit pas seulement de pain, mais de toute parole qui vient de la bouche du Seigneur. N'oublie pas le Seigneur ton Dieu qui t'a fait sortir du pays d'Égypte, de la maison d'esclavage. C'est lui qui t'a fait traverser ce désert, vaste et terrifiant, pays des serpents brûlants et des scorpions, pays de la sécheresse et de la soif. C'est lui qui, pour toi, a fait jaillir l'eau de la roche la plus dure. C'est lui qui, dans le désert, t'a donné la manne, cette nourriture inconnue de tes pères. Parole du Seigneur. Nous rendons grâce à Dieu.

Dans ce texte, Moïse rappelle au peuple d'Israël son long chemin dans le désert. Ce temps n'a pas été seulement une épreuve, mais une école de confiance. Dieu a permis au peuple de connaître la fin pour lui faire découvrir que la vie ne dépend pas uniquement du pain matériel, mais de sa parole et de sa présence. La manne, cette nourriture mystérieuse tombée du ciel, était un signe de l'amour fidèle de Dieu. Chaque jour, le peuple recevait ce dont il avait besoin pour avancer. Cette nourriture inconnue enseignait à Israël à compter sur Dieu plutôt que sur ses propres forces. Aujourd'hui encore, Dieu nous nourrit de manière inattendue. Dans les moments de doute, de fatigue ou d'épreuve, il nous donne la force, il nous donne l'espérance et la paix dont nous avons besoin. Pour nous, chrétiens, cette parole nous prépare aussi à accueillir Jésus, pain de vie, qui se donne dans l'Eucharistie pour nourrir notre foi et notre cœur. Ce passage nous invite à faire mémoire des merveilles que Dieu a réalisées dans notre vie. Même lorsque le chemin semble difficile, Dieu ne nous abandonne jamais, jamais. Il continue de nous conduire, de nous enseigner et de nous donner la nourriture spirituelle qui nous permet de grandir dans l'amour et la confiance. Alors, nous pouvons peut-être nous poser une question. Quelle est cette nourriture que Dieu me donne aujourd'hui pour avancer dans ma vie et dans ma foi? Seigneur Jésus, toi qui as guidé ton peuple à travers le désert, viens conduire nos pas aujourd'hui. Quand nous avons peur, donne-nous confiance. Quand nous nous sentons perdus, montre-nous le chemin. Quand nos cœurs ont faim de sens, nourris-nous de ta parole et de ton amour. Apprends-nous à reconnaître ta présence dans nos quotidiens, dans notre quotidien, et à avancer avec foi, même lorsque la route semble difficile. Que cette rencontre avec toi renouvelle notre espérance et fasse grandir en nous le désir de te suivre chaque jour. Jésus, toi le pain de vie.

Nous poursuivons à présent avec le psaume 147. Glorifie le Seigneur, Jérusalem.

Radio Arc-en-Ciel, vous tous qui nous écoutez sur les réseaux sociaux, merci d'avoir partagé avec moi ce temps de méditation, de prière avec la parole de Dieu. Je vous propose de terminer avec ce chant du groupe Glorious, le pain de vie. Je vous dis à très bientôt. Bonne journée à vous tous et encore une très belle fête du Saint-Sacrement. Salut, bye bye!

0: pain et par le vin, c'était Jean-Claude Janada. Et merci à Maria pour ce partage avec l'émission Jésus est mon guide. On poursuit avec Frédéric pour nous parler de Saint-Gilbert. Une belle fête, comme nous le disions tout à l'heure, à tous ceux qui se prénomment ainsi. Allons découvrir le témoin de la foi que nous propose Frédéric aujourd'hui.
1: Saint-Marc, Saint-Pierre, son nom était Jean. Sainte-Marie, figure de la foi, témoin de l'Évangile. Elle se nommait Marie.
2: Saint-Matthieu,
1: il s'appelait Jacques.

En ce 7 juin, nous fêtons Saint Gilbert. Bonne fête donc à toutes les personnes qui se prénomment Gilbert. Gilbert est né dans une noble famille d'Auvergne vers la fin du XIe siècle. Il participe à la deuxième croisade qui a eu lieu en 1147 à 1149, organisée par le roi de France Louis VII. À son retour, Gilbert décide, avec sa femme, d'embrasser la vie monastique, choix de vie que de nombreux couples chrétiens faisaient à cette époque de grande ferveur religieuse. Sa femme, Pétronille, devient abbesse du monastère d'Auptère et à sa mort, sa fille Poncie lui succède. Gilbert, après avoir vécu en ermite à Neuffontaine, dans l'Allier, fonde à son tour un monastère de Prémontré et un hôpital. Gilbert meurt le 6 juin 1152. Je vous propose, avant de nous quitter, cette pensée spirituelle extraite de l'Évangile de ce jour. Aimez Dieu de tout son cœur, de toute son intelligence, de toute sa force, et aimez le prochain comme soi-même, vaut mieux que tous les holocaustes et tous les sacrifices. Marc 12, verset 33.

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1: Pierre-Michel Gambarelli, je suis le pain qui fait vivre. Et nous vous proposons de retrouver toute l'équipe du magazine catholique du diocèse de La Réunion avec le magazine Tramail.
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3: Bonjour et merci de nous retrouver dans notre édition de Tramail. Ce dimanche, nous célébrons la fête du Saint-Sacrement, la fête du corps et du sang du Christ. Comment comprendre cette fête? Quel est ce mystère de l'Eucharistie dans ce corps et dans ce sang de Jésus-Christ à travers le pain et le vin? C'est ce que je vous propose de découvrir avec le diacre Bernard Nativelle. Il est interviewé par les jeunes de notre équipe de Tramail.
4: D'où vient ce Saint-Sacrement ?
5: Le Saint-Sacrement s'appelait avant la fête Dieu, c'est vrai. Et maintenant, c'est devenu la fête du corps et du sang du Christ. Voilà, et ça trouve son origine depuis le XIIIe siècle en Belgique. C'est surprenant. En Belgique, oui, cette fête a été inspirée par Sainte Julienne de Liège, qui était une religieuse qui est née dans les années 1193 à peu près. Et elle était très, très dévouée à l'Eucharistie. Alors, il ne faut pas avoir peur de dire qu'elle a eu des révélations du ciel, oui, qui l'ont encouragée, justement, à promouvoir cette célébration. Et puis, grâce à son action, et puis au soutien aussi de plusieurs responsables ecclésiastiques, la fête a commencé à être célébrée pour la première fois dans le diocèse de Liège, en Belgique, en 1246, à l'initiative de l'évêque de Liège. Et c'est parti très vite, quelques années plus tard, l'ancien archidiacre de Liège, qui est devenu pape sous le nom de Urbain IV, va étendre cette célébration à l'Église universelle. Et ça ne s'arrête pas là. Mais vraiment, et c'est là où on voit que Jésus travaille, que Dieu ne reste pas inactif. Il veut impérativement que son corps et son sang puissent être connus dans le monde entier. Puisque en 1264, le pape Urbain IV va publier une bulle pontificale qui va instituer officiellement la fête du corps du Christ pour toute l'Église latine. C'est un point intéressant à savoir. Parce que, en fait, maintenant, c'est, j'allais dire, c'est dans le monde entier. Hein. Et pour préparer, moi j'aime beaucoup ce point-là, pour préparer les textes liturgiques de cette nouvelle fête, le pape Urbain IV va faire appel à saint Thomas d'Aquin. Oh. Et saint Thomas d'Aquin va composer plusieurs hymnes eucharistiques, dont le Tantum Ergo, que l'on chante encore aujourd'hui. Voilà, c'est magnifique, hein. Et comme quoi, ça suit son bonhomme de chemin, puisqu'aujourd'hui encore, on continue, bien sûr, plus que jamais, à vénérer ce cadeau du ciel que Dieu nous a fait.
4: Tout à fait. Voilà. Mais du coup, est-ce qu'il y a finalement un lien avec la scène du Christ, puisque là, c'est la fête de Dieu, enfin, la fête Dieu qu'on a rebaptisée, mais voilà, où on met en avant le corps, le sang du Christ. Est-ce qu'il y a un lien possible entre cette fête de la scène qu'on célèbre toujours le jeudi saint, la croix aussi qu'on voit au sein de l'Église et l'Eucharistique après
5: qui sera... Je l'ai dit, mais en fin de compte, le lien, oui, c'est un lien inséparable. Parce que pour l'Église, l'Eucharistique, ici, ce n'est pas un souvenir, hein, bien sûr. C'est vraiment une rencontre avec Jésus. Et l'Eucharistie trouve son origine justement dans l'Évangile, pendant le dernier repas de Jésus. Le dernier repas qu'il partage avec ses disciples, comme tu viens de le dire, avant la Passion. Et l'Évangile nous dit, il prend le pain, il le bénit et dit, ceci est mon corps. Il ne dit pas, faites comme si ceci est mon corps. Hein. Il dit, ceci est mon corps, livré pour vous. Voilà, il est catégorique. Hein. Clair, oui. Il ne dit pas faites ceci, et puis il dit faites ceci en mémoire de moi, bien sûr. Et puis il prend la coupe, ceci est mon sang versé pour toute la multitude, pour la multitude. Et il ajoute, faites ceci en mémoire de moi. Donc, depuis près de 2000 ans, l'Église obéit à cette parole de Jésus, célèbre l'Eucharistie. Et ces paroles de Jésus sont extrêmement profondes parce que Jésus est réellement présent dans l'Eucharistie. C'est vraiment lui qui est là. Et moi, je me dis toujours, si, alors, ce n'est pas un jugement que je porte, mais si chaque croyant, chaque fidèle, se rendait à la messe du dimanche en prenant vraiment conscience de ce miracle-là qui a lieu sur l'autel hein, au moment de la consécration, ben je pense que les églises auraient été trop petites pour contenir l'émerveillement de chaque chrétien.
4: Et bien justement, diacre Bernard, ben justement, si, ben qu'est-ce que ça change pour nous en tant que chrétiens de croire en fait que bah, que la présence du Christ est réelle au sein de cette Eucharistie. Qu'est-ce que ça nous apporte, nous, en tant que fidèles, de comprendre ça ?
5: Alors, je pense que... Non, je ne pense pas, je sais, et tu le sais aussi. Nous vivons dans un monde inquiétant.
4: Oui,
5: c'est vrai.
4: Oui.
5: Il y a la guerre, il y a la famine, dans plusieurs régions de la Terre, il manque d'eau à plusieurs endroits. Il y a l'insécurité, la montée de la violence, la jeunesse qui n'arrive plus à donner un sens, à trouver un sens à sa vie. Et beaucoup peuvent se poser la question, mais qu'est-ce qu'on fait sur la Terre hein?
4: Oui.
5: C'est vrai, c'est une question légitime.
4: C'est une vraie question.
5: Hein? Et je pense qu'il y a des jeunes qui nous écoutent, et voilà, qu'est-ce qu'on fait sur la Terre? Pourquoi je vis? C'est vrai. Et je n'ai rien demandé, moi. Mais c'est vrai, je n'ai pas demandé à être là. Quel est le sens de ma vie? Eh bien, c'est là où Dieu nous fait voir qu'il est amour. Il est amour et il nous a créés par amour pour qu'un jour nous puissions vivre d'amour, comme le disait Sainte Thérèse de l'Enfant Jésus, dans l'amour, en lui, pour l'éternité. C'est le sens de notre vie, c'est d'apprendre à aimer, d'apprendre à se libérer du mal, de la haine, de la jalousie, de la rancune et tout, pour justement pouvoir atterrir un jour, moi j'appelle ça comme ça, atterrir au pays de Dieu, dans son royaume, où il demeure, et puis vivre avec lui et en lui. Mais, en attendant, parce que c'est pas demain quand même, hein. On a encore quelques bonnes années devant nous. Et je le sais, les amis auditeurs de Radio Arc-en-Ciel qui nous écoutent, ils ont encore maximum entre 80 et 90 ans encore sur cette terre. Bon, eh bien, en attendant cette union parfaite avec notre Créateur, l'Eucharistie nous rappelle que Dieu est déjà proche de nous. Et là, ça change tout. Voilà. Des fois, on se dit la vie éternelle commencera après notre mort. Non. La vie éternelle commence maintenant parce qu'il est à côté de nous. Et le Saint-Sacrement, et là je réponds à ta question, le Saint-Sacrement est le signe d'un Dieu qui ne reste pas lointain et qui se fait nourriture pour accompagner le chemin de chacun. Voilà. Le Saint-Sacrement est au cœur même de la célébration de la messe et c'est pourquoi l'Église affirme que l'Eucharistie est la source et le sommet de toute vie chrétienne. Pourquoi la source ? La source parce que c'est d'elle que nous puisons la force de vivre notre foi. Et pourquoi le sommet ? Parce que toute la vie chrétienne conduit à cette communion avec Dieu et déjà aussi à cette communion avec nos frères et nos sœurs.
6: Tramaille. Et en bref, dans notre édition, je vous rappelle cette fête du Sacré-Cœur qui suit cette fête du Saint-Sacrement avec ce pèlerinage annuel, traditionnel, au Colimaçon, à l'église du Sacré-Cœur. Le pèlerinage sera célébré le 12 juin prochain avec la grand-messe présidée par Mgr Pascal Chantin à partir de 12h. Je vous souhaite à tous un bon dimanche et nous retrouvons nous tout de suite pour un petit manger pour le cœur.
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8: Dans l'évangile de Jésus-Christ, voilà que ça. Saint Jean, il raconte. Alors, là, Jésus a dit en ce monde de monde, la foule, bon juif, à moi le vrai pain. Il sort dans le ciel. Ça qu'il mange de pain, là, il vit pour tout le temps. Et le pain m'a donné, là, ça, c'est mon cher. Donner manière à tout le monde dans la vie. Et là-dessus, bon juif, la ralocon, sérieusement, rendez-vous. Par comment, Bougla, il peut donner nos sorciers pour manger. Alors, je suis là, des autres. En vérité, mes autres. Si je ne mange pas la chair, le fils de l'homme, si je ne bois pas son sang, je ne gagnerai pas la vie pour les autres. Sacrément, je mangeais les bois mon sang. L'inana, la vie éternelle. Alors, moi, m'a ressuscité le monde là le dernier jour. Pas à se manger. Ça, c'est le vrai manger. Mon sang, le vrai boisson. Sacrément, je mangeais les bois mon sang. Il arrête sans moi. Il arrête sans moi. Comme le Père, les vivants, l'envoie à moi, ben, mais vive par le Père. Par le fait, ça qu'il va manger à moi, il va vivre pas moi. Comme ça, il est de pain, il a descendu depuis le ciel. Il est pareil. Ça que le bon papa l'a mangé, ben, là, les morts, autres. Seulement, ça qu'il mange de pain, tu vois là. Il va vivre pour l'éternité.
9: Un petit manger pour le cœur. Parole bon Dieu.
6: Comment il est? Dans l'évangile, Jésus dit, il est le pain vivant, la sorte dans le ciel. Et c'est un vrai manger. Il dit aussi, il donne tout le monde son sang. Là, Jésus sera pas loin, il donne sa vie sur la croix. Il va faire son dernier repas ensemble, son mandalon. Et il va dire aux autres, agarde, mais donne aux autres le pain. Et ça, c'est mon corps. Après ça, il dit, partage la coupe en d'autres. C'est de vin. Aster, c'est mon sang. Prends ça et fais mémoire, mon l'amour pour d'autres. C'est ensemble ça, nous comprenons bien le causement, l'idée son mandalon, nous vient d'entendre dans l'évangile. Parce qu'il veut donner sa vie, tout ce qu'il est, comme un manger pour tout le monde. Et un manger, pas seulement comme un symbole, comme une image, mais un vrai manger, il fait rouvre à nous la vie éternelle. Nous les plus habitués quand nous dit Jésus notre lumière, parce nous dit d'éclairer notre conscience, d'éclairer notre pensée, d'éclairer notre vie. Dans la même manière, nous peut dire aussi Jésus il est notre manger. Il fait vivre à nous aujourd'hui la même, dans notre monde, comme les enfants, le papa dans le ciel. Et notre vrai manger spirituel, c'est à lui-même. C'est son corps, c'est son sang. Il a partagé pour faire vivre à nous dans son éternité. On y retrouve.
1: Merci à toute l'équipe du magazine catholique du diocèse de La Réunion, le magazine Tramaille. On poursuit en musique avec la communauté de l'Emmanuel. Prenez et mangez.

Jésus-Eucharistie, c'était Rachel Padoue et on se quitte avec Brigitte et Jean-Paul Artaud. Marie se donne en vous souhaitant une excellente nuit sous le regard de Dieu et nous nous donnons rendez-vous bien sûr dès demain.

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1: Bonne soirée à l'écoute de Radio Arc-en-Ciel, c'est le début du programme de la nuit. Nous retrouvons l'émission Palabre avec Joyce.
2: Chers amis auditeurs de Radio Arc-en-Ciel, c'est avec un grand bonheur que je vous retrouve aujourd'hui. Nous poursuivons aujourd'hui donc encore notre émission « Trucs et astuces pour le bac de philosophie » à l'intention des élèves qui passent le bac très prochainement. Hein. Quand je dis très prochainement, c'est dans 15 jours, puisque l'épreuve reine du bac se déroulera le 15 juin. Alors, nous avons donc analysé le sujet en relevant tous les concepts. Hein. Je rappelle que tous les concepts sont importants et en les associant, en les reliant pour dégager déjà le sens de la question posée. Ça nous a amené à problématiser le sujet, hein, c'est-à-dire à trouver le ou les problèmes dont la question posée nous invite à réfléchir. Et puis, après la problématisation, nous avons dit qu'il fallait construire le plan. En général, 2 ou 3 parties, mais le plus souvent, 3 parties. Aujourd'hui, nous allons voir qu'à l'intérieur de ce plan, nous allons construire des paragraphes argumentatifs. Donc, si chaque devoir comporte 3 grandes parties, à l'intérieur de chaque partie, il convient de faire 2 ou 3 sous-parties, hein, c'est-à-dire 2 ou 3 paragraphes argumentatifs. Chaque paragraphe s'articule autour d'une idée directrice à laquelle viennent se greffer des références, des exemples et des arguments. Petite astuce, il faut utiliser des formules impersonnelles pour exposer vos idées. Donc, il faut éviter le « je ». En tout cas, utiliser un « je » universel, mais non pas un « je » personnel. La référence qu'on va utiliser peut être philosophique, littéraire, artistique ou mythologique. Il peut concerner l'actualité à condition de ne pas verser dans l'anecdotique. Il convient aussi de donner un exemple personnel si cet exemple personnel peut acquérir, comme le disait Kant, une dimension universelle. Car donner un exemple personnel ne signifie pas étaler sa vie privée. Et enfin, ne pas confondre l'argument et l'exemple. Un exemple de sujet. Désirer, est-ce nécessairement souffrir ? On peut faire référence à l'exemple mythologique de Tantale qui montre un cas de désir malheureux, mais il ne permet pas de prouver que le désir soit par essence toujours souffrance. Entre les paragraphes argumentatifs et entre les idées, il convient de faire des transitions en utilisant bien sûr des connecteurs logiques. La transition est un court paragraphe que vous devez rédiger, donc entre des parties du développement. Ces transitions assurent la fluidité de la conduite de la copie et rend légitime et nécessaire le passage d'une thèse à une autre. Elle montre que la pensée bascule et se retourne. Exemple, ce qui est vrai doit-il être prouvé ? Dans la première partie, on a montré la réponse la plus superficielle, ce qu'on appelle souvent la réponse de la doxa. Cette réponse va être ensuite mise en question ou dépassée, et la troisième partie apparaît donc comme la solution aux difficultés rencontrées. Mais puisque ces parties doivent respecter un ordre logique et une progression, la transition va servir à montrer cette progression. Alors, encore une fois, il faut toujours faire trois parties à la seule condition que la troisième partie apporte vraiment une perspective nouvelle. Il faut éviter de reprendre le contenu des deux premières parties et les mélanger. Alors, le plan utilisé, je n'en ai pas parlé tout à l'heure, est très largement le plan dialectique qui est considéré comme le nec le plus ultra de la dissertation, le plus équilibré. Mais il existe toutes sortes de plans, le plan progressif, le plan analytique, le plan historique, que le cadre de cette émission ne nous permet pas de développer in extenso. Un petit exemple cependant. Le langage n'est-il qu'un outil ? Dans une première partie, on montrera que le langage est le propre de l'homme et peut être considéré comme un outil. Mais après avoir fait une petite transition, en deuxième partie, on montrera, mais on se demandera, mais n'est-il réellement qu'un simple instrument utile à l'homme ? Nous savons bien qu'il y a bien d'autres fonctions au langage. Et là, il convient peut-être de réviser les fonctions du langage telles que définies par Jacobson. Après une transition, on passera à la troisième partie, alors en se demandant pourquoi ne perçoit-on pas dans le langage que sa fonction utilitaire ? C'est méconnaître toute la portée du langage, sa puissance et aussi tous ses secrets. Bien. Donc, nous avons dit tout à l'heure que chaque partie comporte des sous-parties et que la transition est nécessaire entre des différentes parties. Un exemple de transition. Nous avons ainsi montré la nécessité d'apporter des preuves pour établir la vérité. Toutefois, est-ce le cas de toutes les vérités, sans exception ? Si on a un sujet, doit-on le respect au vivant ? Eh bien, une transition sera: la notion de respect n'exige-t-elle pas par définition une certaine réciprocité que seuls les êtres humains sont capables de comprendre et d'offrir, cela entre le 1 et le 2. Après avoir vu tout cela, nous passons maintenant à un moment important que beaucoup d'élèves ont tendance à négliger, c'est l'introduction. Encore une fois, quand vous passez devant un magasin, vous regardez la vitrine. Et c'est la vitrine qui va vous indiquer si vous avez envie d'entrer ou pas. Eh bien, c'est exactement la même chose pour l'introduction. L'introduction présente le problème relatif à la question posée. Puis, l'explique. Et enfin, planifie la façon dont il va être traité. Son rôle est aussi de susciter l'intérêt de l'examinateur. Attention, grosse erreur, ne jamais, jamais répondre à la question posée dans l'introduction. Autre erreur, ne pas passer trop de temps à chercher une amorce brillante. 15 minutes au bouillon, 15 minutes au propre. Mais vous pouvez indiquer d'abord dans quelle situation on peut être amené à se poser telle ou telle question, donc la question du sujet. En partant, par exemple, d'un acte de la vie quotidienne, d'un événement historique, d'une scène de roman, ou d'un film, d'un mythe, d'une citation. Il n'est pas obligatoire de définir les termes du sujet dans l'introduction. On peut le faire si, vraiment, tout à l'heure, on avait vu des sujets commençant par « pourquoi ». Eh bien, on peut, dans l'introduction, annoncer qu'on suivra les deux perspectives « pourquoi à cause de quoi » et « pourquoi dans quel but ». Pareil pour « peut-on ». On peut annoncer qu'on suivra d'abord la possibilité, les capacités, et dans un autre temps, la légitimité, la moralité du sujet. Un exemple. La foi religieuse s'oppose-t-elle à la raison ? Eh bien, on peut dire, nous verrons, que les exigences de la foi et celles de la raison sont par définition opposées, qu'elles se contrarient. Mais l'analyse de la spécificité de la foi religieuse révélera ensuite qu'elle se situe sur un autre plan que celui de la raison, que celle-ci ne peut atteindre ni comprendre. Il faudra enfin se demander à quelles conditions on peut envisager de rendre extérieurement raison de ce qui échappe à la rationalité. Point. Juste deux petits mots sur la conclusion, parce qu'il est difficile de donner des règles générales sur la conclusion, tant il est vrai que la conclusion reprend l'essentiel de ce qui a été dit dans le développement du devoir. Autrefois, une ouverture était obligatoire. Cette ouverture n'est plus nécessaire aujourd'hui. Donc, la conclusion vise à montrer que le problème a été effectivement traité, c'est-à-dire que la tension de l'introduction a été résolue et qu'une solution peut être proposée. En principe, la conclusion comporte deux parties. La réponse à la question posée ou à la problématique doit être formulée de façon claire, nette et ferme. Attention, on n'apporte pas une thèse nouvelle en conclusion. Il faut éviter le résumé du développement. Il suffit de faire un bilan succinct de la réflexion, ce qui ne signifie pas un résumé intégral. Alors, l'ouverture est possible, mais n'est absolument pas obligatoire, et je conseille même de ne pas la faire s'il faut la faire n'importe comment, en croyant qu'il faut nécessairement ouvrir sur un autre sujet. Exemple, le désir peut-il se satisfaire de la réalité ? Le problème a été de savoir si l'expérience du désir est toujours celle d'une frustration face à la réalité, ou bien si nous avons le pouvoir de mettre nos désirs en adéquation avec la réalité. Il est apparu que le désir est par essence insatiable, qu'il excède les limites de la réalité et cherche sa satisfaction dans l'imaginaire ou dans l'utopie au risque de se condamner à la frustration malheureuse. Mais n'est-ce pas le rôle de la philosophie que de montrer la nécessité de faire un tri parmi ses désirs pour mieux essayer de se défaire de ceux que la réalité ne parviendra jamais à combler. Voilà un exemple de conclusion, Mais on ne vous demande pas de faire pareil. On vous demande simplement de penser à bien faire le bilan progressif de votre développement. Et si vous le sentez, à faire une ouverture. Mais c'est seulement si vous sentez que vous avez vraiment un élément important et intéressant pour faire une ouverture.

Nous avons ainsi, Didier, fini pour les trucs et astuces sur la dissertation. Nous enchaînons tout de suite sur les trucs et astuces de l'explication philosophique. Alors, l'explication. Il s'agit de montrer qu'on a compris le texte. Mais pas seulement. Il faut dégager l'argumentation de l'auteur et souligner les enjeux philosophiques du texte. L'explication exige du candidat qu'il se pose trois questions fondamentales. Quoi ? De quoi parle le texte ? C'est le thème. Pourquoi ? Pourquoi en parler ? Que cherche à faire l'auteur en proposant ce thème ? C'est là, c'est le problème du texte, la problématique. Et comment l'auteur expose-t-il sa thèse, c'est-à-dire les différentes étapes de l'argumentation. Alors, il faut faire taire définitivement une idée reçue. L'explication de texte n'est pas plus facile que la dissertation, loin de là. La présence du texte peut paraître rassurante, mais c'est extrêmement trompeur. Les correcteurs ont-ils tendance à valoriser ceux qui prennent la dissertation ? Non ! Ce qui est valorisé, c'est l'effort pour mener une réflexion philosophique sur un sujet donné. Autre question que vous vous posez, ai-je absolument besoin de connaître l'auteur et l'œuvre ? Non, pas du tout. L'épreuve n'est pas une récitation de doctrine, ni de biographie. Néanmoins, il est vrai aussi que le texte paraît souvent plus facile quand la pensée de l'auteur n'est pas totalement inconnue. Si vous avez un texte de Descartes, bien évidemment, on ne comprendra pas trop que vous n'ayez jamais entendu parler de Descartes, du cogito, du doute cartésien. Si vous avez un texte de Kant, le philosophe de la morale par définition, il sera difficile de dire que vous ne connaissiez pas Emmanuel Kant. Alors, autre question que vous pouvez vous poser. Ai-je le droit de critiquer le texte ? Oui. Mais la critique n'est pas nécessairement négative. Tenez-vous-le pour dit. On peut discuter une thèse pour l'enrichir, la mettre en perspective et non pour la contredire. Alors, ce qu'il ne faut absolument pas faire en explication philosophique. Ne pas paraphraser le texte. Paraphraser, c'est-à-dire reformuler, le plus souvent mal d'ailleurs, ce que l'auteur a dit. Par exemple, vous devez expliquer la citation de Hobbes. Dans un texte, « L'homme est un loup pour l'homme », citation très connue. Mais vous ne pouvez pas vous contenter de dire, selon Hobbes, les humains se comportent à l'égard de leurs semblables comme des animaux sauvages redoutables. C'est de la paraphrase. Vous ne devez pas non plus décrire le texte. Décrire le texte ne revient pas à l'expliquer. Ainsi, vous ne pouvez pas vous contenter de dire, Hobbes compare l'homme à l'animal. Non. Pas de commentaire non plus sur le texte. Vous ne devez pas donner votre avis sur l'auteur dans l'explication. Absolument pas. Quand bien même vous considéreriez que l'auteur se trompe et dit des choses qui sont fausses, vous devez faire le principe que ce qu'il dit a du sens. C'est ce qu'on appelle le principe de charité. Mais vous pouvez situer
les différentes thèses et arguments du texte étudié par rapport à d'autres auteurs. C'est ce qui s'appelle la mise en perspective. Faites aussi de grâce attention aux anachronismes lorsque vous situez un auteur. Par exemple, ne dites pas « Hobbes s'oppose à Kant ». Eh oui, non, ce n'est pas possible. Hobbes, c'est un siècle avant Kant. Mais plutôt que la thèse de Hobbes contredit une thèse que Kant tiendra un siècle plus tard ou que Hobbes anticipe une objection que Kant fera un siècle plus tard. Alors, nous avons vu ce qu'il ne faut pas faire, ce qu'il faut faire. Une explication linéaire. Et c'est ce qui peut paraître plus facile, vous suivez l'ordre du texte. Expliquez le texte dans l'ordre de sa progression, presque pas à pas. Il s'agit de décomposer finement l'argumentation de l'auteur. En aucun cas, vous ne devez recomposer des parties à votre gré. Pour autant, ne tombez pas dans l'excès du pointillisme qui consisterait à expliquer le texte mot par mot au point de perdre tout ce qui lie les concepts utilisés. Vous devez donc faire une explication au plus près du texte, comme j'aime à dire, un collet serré avec le texte. Vous devez marquer le texte qui ne doit pas devenir un prétexte à autre chose. Par exemple, vous ne devez pas disserter sur les différents thèmes du texte. Aussi, il est impératif de mener une explication complète du texte. Ne croyez pas qu'il vous est possible de sauter, d'oblitérer des phrases du texte que vous n'avez pas bien comprises. Vous ne devez pas contourner les difficultés et survoler ou même ignorer des phrases ou des paragraphes entiers. Vous devez ensuite mener une explication objective. Vous effacez dans l'écriture de votre travail. Évitez les tournures du style « je pense que », « à mon avis ». Pour cela, comme je l'ai dit pour la dissertation, vous devez utiliser le « on » impersonnel ou encore le « nous ». Le but est d'être le plus objectif possible. Alors maintenant, comment lire le texte? N'hésitez pas à écrire dans les marges, à entourer, à souligner, à surligner le texte. Entourez les concepts que vous ne maîtrisez pas.

entendre les arguments. Essayez de reformuler ou de résumer au brouillon certaines phrases. Enfin, ne jamais oublier les connecteurs logiques parce que ce sont ces connecteurs qui vont vous permettre d'établir la structure du texte, le plan du texte. Repérez, pour commencer, le thème, la thèse et le problème du texte. Le thème répond, je l'ai dit tout à l'heure, à la question « quoi ?» Quel est le sujet abordé ? Le fil directeur qui relie toutes les propositions entre elles. Mais attention, le thème n'est pas un mot ou une notion générale, mais un champ précis d'investigation. Par exemple, vous ne devez pas dire « le thème c'est la peur ». Non, le texte interroge la peur de la mort ou les lois de la nature, ou encore la construction du temps par l'historien. Une fois qu'on a défini le thème, on doit trouver la thèse qui répond à la question « Que dit l'auteur de particulier sur ce thème ?» La thèse est le jugement, est l'opinion de l'auteur à propos du thème qu'il a décidé d'aborder. Donc c'est la position originale que l'auteur défend. Formuler la thèse, c'est résumer l'essentiel du texte en deux ou trois lignes, pas plus. Ne vous contentez pas de reprendre une phrase du texte pour formuler la thèse. À la limite, on peut dire « la thèse de l'auteur est » comme on le voit à telle ligne, mais d'abord formuler la thèse. Par exemple, vous avez un texte de Descartes. La thèse de Descartes est qu'il y a des raisons de mettre en doute absolument toutes nos connaissances, mais que, ce faisant, nous aboutissons à une vérité certaine, indubitable, qui est le fait que nous existons avec évidence. Hein ? C'est comme ça qu'on présente une thèse. Ensuite, le problème du texte doit répondre à la question « pourquoi ?» Quelle difficulté l'auteur a-t-il décidé de résoudre dans ce texte ? Il s'agit donc de dégager la portée philosophique du texte, c'est-à-dire son intérêt que nous apporte ce texte. Mais aussi sa pertinence, cette thèse peut-elle prétendre à la vérité ? Sans problème, la thèse devient une simple opinion formulée par un philosophe donné. Donc, partez du thème et posez une question générale en rapport avec ce thème. Précisez ensuite cette question en la comparant avec la thèse de l'auteur. Recherchez le problème, c'est tenter de formuler une question implicite. Ensuite, montrez qu'il y a un réel problème, un problème, une question ouverte, qui semble appeler plusieurs réponses possibles et vous devez trouver au moins, une autre thèse que celle du texte sur le même problème. Ensuite, thème, thèse, problématique. Vous devez trouver les enjeux du texte. Les enjeux désignent les conséquences philosophiques générales sur lesquelles le texte est susceptible de déboucher concernant le thème dont il est question. Ensuite, vous devez identifier la structure argumentative du texte, ce qui répond à la question « comment ?». Les textes proposés faisant en général 10 à 20 lignes, vous ne trouverez jamais, jamais moins de 2 parties et jamais plus de 4 parties. Ensuite, ne pas repérer le mode d'argumentation, c'est forcément se condamner à la paraphrase en se contentant de répéter les idées du texte dans une juxtaposition incohérente au lieu de faire apparaître l'enchaînement logique des arguments.

entre chaque partie, encore une fois, comme pour la dissertation, rédiger une transition. Alors, quelles sont les exigences de la rédaction, de l'explication philosophique? Eh bien, situation du texte, nom de l'auteur, référence précise de l'œuvre et du passage. Pour cela, on se sert tout simplement du paratexte. Ensuite, dégager le thème du texte, l'idée principale du texte, et ensuite le ou les thèses du texte, car parce qu'il peut y en avoir plusieurs. Ensuite, la problématique, les enjeux du texte et la structure du texte pour terminer. L'introduction doit être irréprochable. Il est conseillé de la rédiger intégralement au brouillon. Elle doit faire environ 20 lignes. Évitez de recopier une phrase du texte en guise de thèse, je l'ai déjà dit. Faites au plus simple et énoncez le nombre de parties. Résumez chaque partie en une phrase et précisez la logique qui permet de passer d'une partie à une autre. Ça, c'est pour l'introduction. S'agissant maintenant du développement, tout n'est pas essentiel dans un texte. Vous devez faire le tri entre ce qui est nécessaire et ce qui est accessoire. Ensuite, composez et proposez les définitions des termes techniques employés par l'auteur. Réalisez des distinctions conceptuelles de ces mêmes termes pour préciser ce que cherche à faire l'auteur. Expliquez et analysez les références et les exemples utilisés par l'auteur. À chaque argument de l'auteur, posez-vous les questions suivantes. Pourquoi l'auteur dit-il cela? Qu'est-ce que cela implique philosophiquement? L'auteur s'inscrit-il implicitement ou explicitement dans une tradition philosophique précise? S'oppose-t-il à des courants philosophiques précis? Attention, toujours en évitant les anachronismes. Et puis, autre question, est-il possible de penser autrement? Maintenant, pour terminer, la conclusion de l'explication. La conclusion permet de voir si vous avez bien compris le texte. Trois étapes. Vous récapitulez l'essentiel de l'argumentation de l'auteur. Il ne s'agit pas de rédiger, encore une fois, un résumé du texte ou de le paraphraser. Vous devez reprendre l'ensemble des problèmes dont il traite et rappeler comment se positionne l'auteur. Ensuite, vous devez reprendre les enjeux évoqués dans l'introduction. Ensuite, et pour y répondre, bien sûr, enfin, vous pouvez réaliser une ouverture sur un sujet connexe vers lequel conduit ce dont on a débattu dans le développement. Mais, encore une fois, mieux vaut ne pas en faire plutôt que d'en faire une qui soit mauvaise. Voilà un peu assez succinctement les trucs et astuces pour le bac de philosophie. Je vous souhaite bon courage et puis que le succès soit au rendez-vous.

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1: Le programme de la nuit sur Radio Arc-en-Ciel, il est minuit. Nous retrouvons maintenant Jean-Claude avec Navé un foie. Je vous propose deux petites histoires en créole. Oh yeah.

histoires dehors. Comment l'a fait la Terre avec de Moon? 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Ça l'a pas moins, ça y raconte la gamme. Ça l'a pas moins, ça y ramasse la menterie. 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

histoires dehors. Petit Jean baroque. Des histoires en Gascogne. Il y avait une fois, dans le pays Gascogne, un propriétaire. Il était avare, il était rapia, il était rapiant. Il avait embauché un colon, mais un colon pas comme toute bande colon. 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Un jour, le maître la prend son cheval. 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
1: Bonjour à tous, bienvenue dans le béaba du christianisme sur RCF Notre-Dame. Aujourd'hui, nous allons parler d'un sacrement qui touche à la fois à l'intime, à la vie quotidienne et à un engagement profond, le mariage. Souvent perçu comme une célébration d'amour, un moment festif entouré de proches, le mariage chrétien est bien plus qu'un simple oui échangé devant témoins. Mais que signifie vraiment se marier à l'Église? En quoi le mariage est-il un sacrement? Quelle est sa place dans le chemin de foi d'un chrétien? On en parle cette semaine dans le béaba du christianisme avec Frédéric Poulet, docteur en théologie, professeur au Collège des Bernardins. Frédéric Poulet, bonjour.
2: Bonjour Pauline.
1: Alors pourquoi déjà le mariage est-il considéré comme un sacrement?
2: Alors c'est quelque chose qui n'a pas été évident aux origines de l'Église, parce que le mariage c'est d'abord une réalité, je dirais, humaine, quasi naturelle, et on a mis beaucoup de temps à le considérer comme un sacrement. Il a fallu tout un cheminement dans l'Église. À l'origine, c'était le baptême qui faisait du mariage une réalité entre deux baptisés qui prenaient un chemin spécifique. Et puis, petit à petit, on a commencé à échanger les consentements en présence du prêtre. Et puis, on a, avec beaucoup plus tard, essayé de penser le mariage comme un sacrement. On a commencé à le dire sacrement au partir du 12e, 13e siècle. Saint Thomas en parle dans la liste des sept sacrements. Donc, ça intervient comme étant un sacrement. Et puis, le Concile de Trente va définir la forme, je dirais, de ce sacrement avec la présence des deux témoins. Hein, et cela, c'était à l'origine pour éviter les mariages clandestins. Parce qu'il suffisait qu'il y ait un échange d'un consentement entre une baptisée et un baptisé. Et le mariage était là. Et donc, à partir du moment où il n'y avait pas de témoins, on pouvait avoir des problèmes de ce qu'on appelait les mariages clandestins. Et c'est ainsi qu'au Concile de Trente, on a commencé à exiger d'avoir des témoins de mariage. Peu de gens savent, quand ils sont demandés comme témoins, que c'est un rôle important.
1: Et que ça vient du Concile de Trente.
2: Et que ça vient du Concile de Trente, et ce, pour éviter les mariages clandestins.
1: Alors, que promettent concrètement les époux lors d'un mariage à l'Église, Frédéric Poulet?
2: Alors, je dirais, la promesse qui se fait, c'est dans l'échange des consentements qu'on va la retrouver, c'est d'abord un don de soi-même, et puis un accueil. Je me donne à toi et je te reçois, voilà, et puis un chemin qui s'ouvre pour t'aimer tout au long de notre vie, et puis on ajoute la question de la fidélité. Donc, c'est se donner mutuellement, c'est se recevoir aussi de l'autre. J'aime bien définir le mariage comme la rencontre de quelqu'un qui est un cadeau que Dieu me fait pour cheminer dans la foi avec cette personne. Voilà, c'est l'autre est un don de Dieu qui va me permettre, dans la vocation commune qu'est le mariage, d'avancer ensemble dans le chemin de sainteté qui nous est offert à tous les deux. Et je trouve que c'est, à mon avis, le plus important dans le sacrement du mariage.
1: Et alors, que signifie l'engagement pour la vie? C'est jusqu'à ce que l'on meure?
2: Oui, alors c'est ce que dit le droit canonique, hein, c'est jusqu'à ce que l'on décède, l'un des deux époux décède. C'est-à-dire, c'est un engagement pour un chemin de vie. En même temps, la perspective eschatologique, c'est-à-dire le fait de penser à la vie éternelle, elle est là. C'est-à-dire que si on s'est aimé fidèlement toute une vie, on peut difficilement imaginer que dans l'au-delà, il n'y ait pas un lien spécifique, privilégié, avec la personne que l'on a choisie pour s'aimer et pour cheminer ensemble vers Dieu. Donc, évidemment, le contrat, si vous voulez, hein, de mariage va s'arrêter avec la mort d'un des deux époux. J'irai spirituellement, il y a un engagement qui va au-delà de la mort.
1: Et justement, c'est ma question suivante. Alors, quelle est la place de Dieu dans l'union des époux?
2: Alors, je dirais que le mariage, c'est le don de Dieu, une consécration. C'est d'abord une consécration. C'est une façon de vivre la consécration baptismale. C'est la consécration d'un lien par l'Esprit Saint. D'ailleurs, dans le rituel du mariage, dans le nouveau rituel du mariage, il y a une épiclèse. C'est-à-dire qu'on appelle l'Esprit Saint sur les époux. On demande à l'Esprit de venir consacrer ce lien pour justement qu'il devienne un lieu où Dieu est rencontré, un lieu où Dieu est prié. Voilà. Et c'est un don de Dieu. Dieu va venir, si vous voulez, consacrer ce lien et donner sa grâce pour que jour après jour, l'amour grandisse entre les époux, ce qui n'est pas toujours évident. Et donc, la difficulté, tout le monde la connaît. Il suffit de se tenir dans le métro et d'écouter les conversations de tel ou tel couple pour se dire « Oh mon Dieu, que c'est difficile de pouvoir vivre ensemble ce chemin du mariage ». Et la grâce de Dieu va venir, je dirais, informer, consacrer, donner la force pour vivre ce cheminement ensemble et va venir transformer ce lien.
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1: Et cette semaine sur RCF Notre-Dame, je reçois Frédéric Poulet, docteur en théologie, professeur au Collège des Bernardins, pour parler du sacrement du mariage. Justement, Frédéric Poulet, quels sont les piliers du mariage chrétien? On peut peut-être le rappeler.
2: Alors, les piliers du mariage chrétien, moi je dirais, c'est d'abord une vocation. C'est de regarder le chemin qui s'ouvre comme une vocation. Et ce chemin, il va prendre des aspects différents. C'est-à-dire qu'il va y avoir évidemment, j'ai parlé déjà de la fidélité. Ce chemin, il faut aussi qu'il y ait la communauté de vie, parce que c'est quand même ça qui va définir en particulier le mariage, de vivre dans la communauté de vie, et une communauté qui fait grandir les époux. Et une communauté de vie qui est fructueuse, donc qui va s'ouvrir à la vie. Voilà. Et donc, c'est, je dirais, ainsi qu'on peut définir la vocation du mariage, qui n'est pas un examen à passer, hein, c'est pas quelque chose qui est donné une fois pour toutes. On est marié, on n'a pas été marié. Enfin, vous voyez ce que je veux dire ? C'est-à-dire que c'est une vocation, c'est une vie à vivre. Et elle va passer justement par ce qu'on appelle les piliers, mais qui sont, je dirais, des bornes, des moyens sur la route de la sainteté et sur le cheminement de la vie à vivre à la suite du Christ.
1: Donc une vocation avec la notion de fidélité, d'ouverture à la vie et d'indissolubilité.
2: Alors l'indissolubilité, c'est quelque chose qui est arrivé à l'origine. On avait le croisement de deux entités et on voyait que le mariage était un contrat. Et les théologiens disaient qu'il devenait indissoluble à partir du moment où il y avait le don des corps. Voilà. Donc l'indissolubilité, moi j'ai été longtemps aumônier d'étudiants, que je préparais des jeunes qui me disaient qu'ils allaient se marier. Je disais souvent, on ne se donne pas à l'essai. On ne se donne pas à l'essai et on ne se donne pas en pensant qu'on va se reprendre. Parce qu'autrement, le don n'est pas un véritable don. Et je pense que c'est comme ça qu'on peut expliquer l'indissolubilité. On se donne complètement, avec la grâce de Dieu, pour toute la vie. Et c'est vrai que ça peut être un engagement qui est lourd de sens, qui doit se penser, se préparer, parce que ce n'est pas rien que d'avancer ainsi.
1: Frédéric Poulet, est-ce que l'on peut se marier à l'Église sans être croyant ou pratiquant ? Est-ce que c'est possible, ça ?
2: Alors, le seul droit au mariage, finalement, c'est d'être baptisé. Si on est baptisé, on peut tout à fait se marier à l'Église en ayant une foi imparfaite. C'est-à-dire qu'on ne va pas marier que des super-croyants. Certains sont en cheminement, certains découvrent, certains vont redécouvrir la foi, vont retrouver le chemin de l'Église avec le mariage, en particulier la préparation au mariage, qu'on a même parfois appelé nouveau catéchuménat, puisqu'il y a un texte qui s'appelle « Chemin catéchuménaux pour la vie conjugale ». Donc ça veut dire que l'Église a bien pensé qu'il n'y a pas forcément besoin d'être un croyant très pratiquant pour pouvoir se marier à l'Église. Donc c'est une réalité. Et puis l'Église, elle est aussi un hôpital de campagne. Et elle accueille en son sein des baptisés qui sont très convaincus, d'autres qui sont plus en recherche, d'autres qui sont sur le bord du chemin, mais tous font partie du corps du Christ. Et il est tout à fait possible d'être, de se marier avec des doutes, avec une foi hésitante, l'Église accueille, elle est une mère et elle accueille en son sein les baptisés, quel que soit leur degré de foi.
1: Et alors justement, Frédéric Poulet, vous êtes docteur en théologie, professeur au Collège des Bernardins, en quoi finalement ce oui entre époux, entre l'homme et la femme qui choisissent de se marier, est un acte libre et responsable? Parce que c'est important aussi d'être libre dans ce choix.
2: Il est tout à fait important d'être libre et responsable. La liberté, je dirais, on l'acquiert aussi, parce que qui de nous peut dire qu'il a fait un choix de vie libre, en toute liberté? C'est quelque chose qui s'acquiert. Bien sûr, on ne se marie pas sous la pression. On ne se marie pas pour faire plaisir à quelqu'un. On se marie parce que Dieu nous appelle à vivre ce chemin de vie avec cette personne-là. Et à chaque Eucharistie vécue ensemble, on va renouveler ce don total de l'être à celui ou à celle qu'on a choisi lors du sacrement de mariage. C'est un don, voilà, on apprend à se donner avec le Christ qui s'est livré pour nous. Quand on entend ceci, mon corps livré pour vous, vous voyez qu'il y a vraiment quelque chose qui prend une coloration très particulière pour les époux. Mmh. Voilà. Se donner, voilà, c'est quelque chose qui s'apprend et on n'est pas un époux parfait. On peut être très amoureux au début, on n'est pas forcément l'époux ou l'épouse parfaite. C'est quelque chose qui va s'acquérir tout doucement et qui va permettre de grandir.
1: Et alors, c'est ce que j'allais vous poser comme question. Quand on se prépare au mariage chrétien, c'est important de donner tous ces éléments-là. Qu'est-ce qui est important dans la préparation au mariage?
2: Alors, je dirais dans la préparation au mariage, je crois que c'est d'abord de prendre conscience que l'amour est plus grand que nous. C'est souvent une découverte pour des jeunes. D'où vient cet amour? Et puis, la question aussi de ce mystère de l'autre. Pourquoi elle? Pourquoi lui? Et donc, c'est un mystère de rencontre d'une personne à une autre personne et qu'on plonge dans le mystère de Dieu. Recevoir l'autre comme un don de Dieu et s'accueillir mutuellement pour la vie.
1: Frédéric Poulet, merci beaucoup d'être venu nous éclairer sur le sacrement du mariage. Je rappelle que vous êtes docteur en théologie, professeur au Collège des Bernardins. Vous pouvez évidemment retrouver cette émission sur le site de RCF Notre-Dame, rcf.fr, et sur toutes les plateformes. Merci, à bientôt.
2: À bientôt.

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2: La vie en question avec Marie-Lou au micro. Bonjour à vous tous. Alors, nous allons aborder un sujet dit sensible aujourd'hui sur les ondes de Radio Arc-en-Ciel. Merci Didier qui est à la technique. Alors, ce sujet sensible fait partie de notre vie. Comme nous avons parlé de la santé mentale il y a quelques semaines, eh bien aujourd'hui, nous allons parler de la santé sexuelle qui fait aussi partie entièrement de notre vie, de la façon dont nous avons à gérer notre vie et notre santé. Avec nous, eh bien, pour nous éclairer pour ce sujet-là, nous recevons Monsieur Gérard Grandin. Bonjour.
3: Bonjour.
2: Alors, vous êtes animateur de prévention à l'ARPS. Maintenant, ça a changé de nom?
3: Oui, alors l'ARPS, c'était le nom originel de l'association quand elle a été créée dans les années 80, 1988 plus exactement. Aujourd'hui, c'est l'ARPSH, on est dans, parce que les missions ont évolué et on a aussi suivi l'air du temps pour s'adapter aussi au questionnement des gens. Et donc aujourd'hui, l'ARPSH, je veux dire Association Réunionnaise pour la prévention des risques liés à la santé et au harcèlement.
2: Voilà. Alors, donc, c'est il y a une semaine, une journée de la santé sexuelle qui est aussi mondiale ou nationale.
3: Alors, mondiale. Alors là, j'ai pas l'info. Mais en tout cas, tous les ans. Et ça se passe au niveau national. C'est des dates qui sont planifiées où pendant une semaine, tous les acteurs de prévention en santé sexuelle, donc là, quand on est à La Réunion, de Lille, se mobilisent et font front commun sur des actions où les actions sont communes et où on va porter un même message. On va aller à la rencontre du public, on va mettre en place diverses actions de prévention, de dépistage. Le but, c'est d'aller vers les gens pour, encore une fois, rappeler certains messages de prévention qui sont définis en fonction de l'actualité du moment ou de la nécessité qui font que il est nécessaire de revenir sur ces sujets et de rappeler aux gens que des dangers en matière de sexualité, ça existe toujours, des prises de risques, il y en a, il y a des moyens de s'en prémunir.
2: Donc, et vous pensez que pendant plusieurs années, on est quand même resté, depuis le début du siècle, on va dire, il y avait des tas de choses dont il ne fallait pas parler. Et c'est dommage parce que cette santé sexuelle, on voit très bien ce que cela veut dire, ça change notre vie, ça peut changer la vie de tout le monde, pour toute la durée de sa vie, quoi. Hein. Donc c'est important de le dire. Et dans les familles, partout, on n'en parlait pas. À l'école, on n'en parle surtout pas non plus. Alors, il y a peut-être des erreurs qui ont été faites, mais maintenant, c'est quand même bien qu'on en parle.
3: Ah, exactement. Alors, c'est vrai que, déjà, peu importe le sujet, il y a... Et en fonction des personnes, il y a des tabous, il y a des non-dits, il y a aussi, aussi une question des affinités avec des sujets qui nous touchent plus que d'autres. Et c'est clair que certains sujets sont plus difficiles à aborder que d'autres.
2: Et puis, c'est la façon dont on les aborde. Exactement. Si on les aborde d'une façon crue, on va dire, bien sûr que ça peut choquer les enfants, ça peut choquer les gens, plus personne ne veut en parler. Mais c'est comme si on parlait de notre cœur, après tout.
3: Exactement. En fait, aujourd'hui, depuis tous les temps, l'idée n'a pas été de choquer les gens. Après, il a fallu trouver une approche. Je prends un exemple, la RPSH, nous, on existe depuis 1988, nos discours ont évolué, ils se sont adaptés, on a dû trouver une façon, on a été formé pour aborder certains sujets pour être dans le respect de la personne, respect global. Que peu importe ses convictions, qu'elles soient politiques, religieuses, culturelles,
2: ou de sexe différent,
3: L'idée, ce n'est pas d'imposer un discours,
2: mais ni de condamner.
3: Voilà. Mais c'est d'amener les gens à une compréhension, à une forme de respect mutuel et à comprendre l'autre. Si j'arrive à me respecter, à respecter mon partenaire ou mes partenaires dans ma vie, qu'elle soit affective ou sexuelle, eh bien, je limite mes risques. Voilà déjà une première forme de protection. le respect de soi, le respect de l'autre. Ça protège.
2: C'est le minimum, on va dire, déjà.
3: Voilà, il y a pas de graduation, on va dire. Et c'est vrai que bon, ce serait peut-être un sujet d'étude intéressant,
2: voilà,
3: de comment on pourrait graduer les moyens de prévention. Mais en tout cas, voilà, c'est donner l'opportunité aux gens de choisir un modèle qui lui convient.
2: Mais il faut encore qu'il soit éclairé.
3: Mais l'information, en fait, l'information est le meilleur outil qui existe. Parce que savoir, c'est pouvoir se protéger. En prévention des risques liés à la sexualité, on parle souvent du préservatif. Mais si je ne sais pas m'en servir, si je ne sais pas où m'en procurer, si on n'a jamais démystifié cet objet qui peut sembler...
2: Puis surtout quand les ados suivent maintenant certains messages sur le... Donc ils en ont aussi des messages qui arrivent, qui sont exceptionnels, mais qui ne sont pas réels.
3: Ben, y a malheureusement aujourd'hui, l'avènement des réseaux sociaux et des médias courts font que il y a beaucoup de désinformation ou des gens qui s'improvisent pseudo-animateurs, j'allais dire ça. C'est un travail d'une vie, faire de la prévention. C'est un engagement aussi bien parce que la personne a des convictions, mais aussi parce qu'elle porte aussi les valeurs et les convictions de la structure pour laquelle elle travaille, et parce que il y a une nécessité de vouloir protéger son prochain, protéger l'avenir de nos jeunes.
2: Donc elle ne doit pas être contre non plus. Il faut que les gens soient avertis, que les gens connaissent. Et maintenant, il y a des gens qui sont contre les vaccinations. Hein. Ça arrive, on en voit tous les jours. Alors, mais c'est à ces gens-là de faire attention, qu'ils prennent leur responsabilité pour eux, mais qu'ils ne disent pas à leurs enfants, non, je ne veux pas, par exemple, que tu te fasses vacciner là, pour les dernières vaccinations. Là, pour
3: c'est là, encore une fois, où c'est notre travail en tant qu'intervenant de déconstruire toutes ces fausses croyances et ces fausses idées reçues autour. C'est vrai qu'il y a eu énormément de désinformation autour de la vaccination. Malheureusement, ce qui se passe aujourd'hui, c'est que pour contrer une fausse information qui a été donnée en 10 secondes, il faut à un animateur confirmé qui maîtrise son sujet 10 minutes pour pouvoir rétablir la vérité.
2: Quelle vaccination en
3: particulier ? Là, actuellement, et ce qui va débuter à la Réunion dès la semaine prochaine, il y aura une campagne de prévention autour.
2: Oui, cette campagne va débuter
3: autour de la lutte contre le cancer du col de l'utérus. Oui. Donc, il y aura une campagne de sensibilisation autour de la vaccination HPV.
2: Mais on parlait de ça juste avant pour les lycéens, au collège, lycéennes.
3: Les collégiens, il y a eu une phase où les collégiens et les lycéennes, enfin les collégiens, collégiennes, lycéens, lycéennes ont été sensibilisés sur le fait que maintenant ils peuvent se faire vacciner. Oui. Là, maintenant aujourd'hui, on va aller essayer de cibler un public un peu plus large et notamment deux catégories de public, et notamment les femmes, 25-29 ans, en parlant essentiellement du frottis, la possibilité qu'elles peuvent le faire, et les 30-65 ans avec un test HPV qui permet justement de détecter s'il y a
2: un risque de cancer.
3: Voilà. Parce que l'important, en fait, le dépistage, il ne faut pas le voir. Et je veux dire, là, je parle de l'ensemble de tous les dépistages.
2: Ce ne sont pas des punitions.
3: Voilà. En fait, il ne faut pas le voir. En fait, il ne faut pas le voir comme une
2: obligation,
3: comme une contrainte. Ou autre, c'est-à-dire il y a la peur du résultat positif.
2: Oui.
3: Il faut pas le. En fait, c'est ça. Les gens voient ça comme une. Alors, je généralisais. Je pense pas que tous les gens le pensent de cette façon.
2: Mais dans l'ensemble, c'est ce que vous voyez avec les gens avec qui vous parlez.
3: Voilà, de manière générale. En fait, on a tout. On a de tout. C'est surtout quand il y a un manque d'information ou une méconnaissance de certains sujets. Il y a aussi cette crainte et c'est légitime pour le. Pour les gens d'avoir peur d'être malade, et pour tout être humain, c'est normal.
2: Excusez-moi l'expression, mais c'est un peu faire l'autruche, comme on dit.
3: Bah, Alors, je peux pas me mettre à la place des gens.
2: Ils ne veulent pas voir. Ils veulent pas voir.
3: Ils ont peut-être, les raisons sont certes peut-être légitimes pour chacun personne, mais c'est-à-dire que ces raisons sont propres à la personne et paraîtront pas légitimes pour d'autres, alors que pour d'autres, elles paraîtront extrêmement légitimes. L'important, c'est de faire que les gens comprennent qu'aujourd'hui, une annonce d'un résultat positif, et alors, je vais le mettre entre guillemets, ça peut être difficile de l'entendre, mais un résultat positif peut être une bonne nouvelle. Parce que...
2: On va être soigné.
3: Voilà, ça veut dire que je vais être soigné, je ne vais plus contaminer des gens, je vais pouvoir garantir mon espérance de vie.
2: Et c'est bien, allez, répétez-nous ça.
3: Garantir l'espérance de vie.
2: Garantir
3: parce que
2: l'espérance
3: si
2: de
3: je
2: vie.
3: Me soigne, si je me guéris, ben je vais vivre.
2: Je suis tranquille.
3: Voilà. Et en même temps, ça... Apprendre. Alors, souvent, dans l'éducation, alors, ça c'est un peu un credo que moi, qui est plus personnel dans l'approche du dépistage, c'est tester pour comprendre ce qu'on peut ressentir. Parce que le frein premier, ça c'est la peur. Qu'est-ce qu'on va me faire? Est-ce que ça fait mal? Est-ce que ceci? Est-ce que cela? Il y a plein de petits, je dirais, des parasites, des petits éléments parasites qui vont faire que les gens ne franchiront pas la porte des structures, qui n'iront pas vers un centre de dépistage, qui n'iront pas vers un laboratoire.
2: Ils restent tout seuls avec leurs problèmes.
3: Voilà.
2: Qu'ils agrandissent, qu'ils les minent. Là, on va parler de santé mentale après. Hein. Les répercussions de la santé sexuelle sur la santé mentale est énorme.
3: Ça a une incidence. En fait, peu importe la maladie, peu importe la pathologie, elle a une incidence sur notre vie de tous les jours. Ça modifie les comportements, ça modifie notre mode de vie.
2: Regardez, même si vous parlez de prévention, la contraception. Bon, avoir un enfant à un moment où ce n'est pas le bon moment ou autre, ça change toute votre vie. Donc là aussi, c'est pareil. Bon, je ne prône pas la contraception, mais je veux dire que pour les personnes qui ne peuvent pas avoir un enfant à un moment, c'est quand même une bonne chose.
3: Exactement. En fait, il y a plusieurs points de vue à avoir. C'est vrai qu'on peut entendre pour une personne qui a une incapacité de procréer, c'est difficilement compréhensible qu'une personne ne veuille pas garder un enfant. Après, chacun est libre d'avoir ses convictions, peu importe de quelque nature qu'elle soit. Mais là, vous avez quelque chose d'important, c'est la question de la temporalité. Est-ce que je suis prêt? Est-ce que les conditions aujourd'hui me permettent d'élever cet enfant dans de bonnes conditions? Parce que l'enfant, quand il va naître, il n'a pas demandé à être là. C'est-à-dire que c'est... Alors je vais être très scientifique là-dessus. Ce sont les géniteurs qui ont... J'insiste bien, géniteurs. Hein. On ne va pas parler de papa et de maman, mais de ceux qui ont donné le matériel, oui. Le matériel nécessaire pour concevoir un enfant. C'est ce rôle-là, il faut bien qu'ils en prennent conscience que quand ils ont eu ce rapport, qui a engendré une grossesse, ça a un impact sur
2: ma vie
3: future. Mais en même temps, sur une vie future
2: qui va arriver. Et sur une petite vie aussi, ouais.
3: Qui va arriver. Et ça, c'est important. Mais aussi, après, et on va élargir, si on élargit encore plus loin, il y a aussi le cercle de la famille, des amis, de la vie sociale. Et tout, en fait, c'est dire, pas dire aux gens que c'est bien ou pas bien d'avoir un enfant. Non, ça, c'est une question qui est propre à chacun. C'est juste que ça se prépare. Et là où il est important, c'est de se poser des questions avant. Si j'ai un rapport sexuel, comment je peux m'en prémunir? Quel risque? En fait,
2: c'est tout un ensemble.
3: Voilà, c'est
2: un début et puis il y a la naissance.
3: Voilà, exactement. En fait, la question de la grossesse, elle naît, on la considère sur un plan préventif uniquement comme un risque si elle n'est pas désirée. Si elle est désirée, ce n'est pas un risque.
2: Donc c'est une chance.
3: Voilà.
2: Excusez-moi, je voulais savoir, tous ces gens qui viennent vous poser ces questions-là, vous sentez qu'ils parlent facilement avec vous parce que vous faites partie d'une association. Ils savent que vous êtes là pour les entendre. Donc ils osent dire, franchement, ils sont très francs avec vous.
3: C'est le cœur même d'une association d'accueillir les gens.
2: Et vous le sentez vous-même.
3: C'est notre boulot. Une personne, elle va arriver avec son stress, ses craintes, ses peurs, ses doutes, parce qu'elle s'attend à être recevoir. Je suis tout bête.
2: Elle s'attend à être jugée aussi,
3: voilà,
2: des fois.
3: Oui, voilà, on est dans le non-jugement. Alors, j'entends le non-jugement, on veut dire, on peut débattre des journées, des semaines entières sur ce terme. Le non-jugement, c'est accueillir la personne comme elle est et comme avec ce qu'elle vit, ce qu'elle nous amène. C'est l'écouter sans...
2: Puis, si vous avez quand même, vous savez, posé la petite question. Si,
3: ça, c'est notre travail.
2: Ça, c'est votre travail, c'est ça, c'est délicat. C'est un peu comme avec une mère, des fois, on a envie de savoir ce que fait son enfant. Bah, il ne faut pas aller braquer, il faut aller essayer de trouver comment on peut arriver à savoir.
3: En fait, le rôle de l'animateur, et bien, que ce soit peu importe, ou des professionnels de santé de manière générale, que ce soit médecin, infirmier ou autre, parce qu'on est dans le champ de la prévention en santé sexuelle, on n'est pas que des associations, mais on a aussi des structures comme les centres de dépistage qui œuvrent et qui font un excellent boulot sur l'île, en tout cas. On est à La Réunion, on va surtout rester sur La Réunion. Qui sont là pour écouter les gens, mais aussi pour ne pas juger. Et c'est en ne jugeant pas les gens qu'on les amène à se livrer et à nous dire pourquoi ils viennent.
2: Voilà.
3: Parce qu'il y a le réel et ce qu'ils vont nous dire. Et ça, c'est à l'animateur de mettre l'intervenant de mettre la personne en confiance.
2: Psychologiquement, voilà. Et il faut trouver la façon d'aborder. Hein. La RPS, là, moi, je toujours appelle toujours la RPS rue Saint-Jacques.
3: Toujours.
2: C'est vrai qu'il y a toujours quand même la possibilité de faire un dépistage.
3: Toujours. Alors, juste petite info, depuis plus d'un an, on a aussi une antenne sur Saint-Benoît,
2: au
3: 50 boulevard Jean Jaurès.
2: Très bien.
3: Du coup, donc, les habitants de l'Est peuvent maintenant, aujourd'hui, venir dans notre espace d'accueil qui est à Saint-Benoît. On l'appelle l'antenne Est parce que c'est pas qu'une antenne qui est dédiée uniquement à Saint-Benoît, mais c'est dédié à rayonner sur l'ensemble de l'Est pour tous les habitants qui ont besoin d'informations autour de la santé sexuelle, autour de la santé de manière générale.
2: Et même de votre local rue Saint-Jacques, là, moi je me souviens très bien d'être passé devant et puis il y avait un groupe de jeunes. Alors on va dire, 15 ans, 16 ans, les grands ados, quoi. Hein, et ils étaient en train de... On voyait qu'ils avaient honte de rentrer, qu'ils avaient peur de rentrer. Mais comme ils étaient en groupe, pour finir, ils sont rentrés. Je suppose très bien qu'ils venaient vous poser des questions. Mais c'est ça qui est formidable. Oser venir vous voir, oser vous parler, oser en parler. Parce qu'on voit tous ces jeunes qui font, je vais dire un gros mot, des bêtises. Mais dans le fond, il manque de renseignements.
3: Justement, c'est là où qu'ils le fassent ou pas n'est pas un souci. C'est comment ils le font. Est-ce que ne pas les inciter à prendre des risques en ne se protégeant pas. Leur expliquer dans quel cadre ils peuvent le faire, comment ils peuvent le faire, se protéger.
2: Vous parlez surtout des maladies sexuellement transmissibles.
3: Voilà, de manière générale, voilà, du rapport sexuel. Ou même, aujourd'hui, on a une dimension qui est liée au harcèlement. Eh bien, c'est aussi... comprendre les autres. C'est pas parce que moi ou mon copain, enfin, ou un pote ou une copine a dit qu'il ou elle l'ont fait que je vais être obligé de le faire pour faire partie du groupe. Et ça, dans plein d'autres domaines.
2: Ça, c'est comme la cigarette et l'alcool. Hein.
3: Exactement. Voilà. C'est pas parce que j'ai un pote qui fume ou une copine ou une amie qui veut.
2: Ça fait partie de l'émancipation de l'ado.
3: Mais il est important de savoir dire non. Et que c'est pas parce que toi, tu l'as fait que moi, je veux le faire. C'est important aussi, encore une fois, de ramener une réalité. Dire, je le fais quand je me sens prêt. Tant que je ne me sens pas prêt, je patiente. Je me prépare, je me pose des questions, je m'informe. Parce que on a aussi beaucoup parlé depuis qu'on a commencé, une dimension contraception, donc risque de grossesse, une dimension maladie, mais il y a aussi une dimension que les gens oublient beaucoup, c'est le cadre légal. C'est une relation non consentie peut conduire à une personne
2: donc,
3: à se retrouver
2: en prison. C'est le respect aussi, vous apprenez. Les jeunes n'ont pas tellement l'impression aussi, ce respect-là, dans l'ensemble, s'ils n'ont pas des parents qui les ont un petit peu dirigés ça dépend.
3: Loin de nous l'idée d'aller contre, de contredire l'éducation parentale, ce serait être contre-productif. Mais c'est d'amener la personne à réfléchir et à s'autonomiser.
2: Au consentement.
3: Voilà, au consentement, mais à toute manière en général. Parce que c'est un adulte de demain. Le jeune, il ne faut pas le voir comme... je prends un exemple à mon époque. Quand j'étais enfant, on me disait, j'entendais les adultes dire, on crée à l'époque, en guillemets, les couillons, ils ne comprennent pas, ils peuvent causer devant. Mais non, je comprends parfaitement ce que vous dites. Et je le comprends très bien. Donc, il faut aussi être conscient de ça, en tant qu'adulte, être conscient que ce qu'on dit devant un jeune, il l'assimile très bien.
2: Et puis, ils ont les oreilles bien penchées aussi pour écouter, des fois même ce qu'ils ne doivent pas entendre.
3: Oui, mais après, la faute à qui on, voilà. Dirait, on pourra, c'est un peu le serpent qui se mord la queue. Voilà, parce qu'on va pouvoir rejeter la faute sur l'autre, c'est toujours la solution de facilité, la bouc émissarisation. Non, arrête, c'est aussi prendre conscience de moi, mon rôle, qu'est-ce que j'ai fait comme rôle, quelle incidence j'ai eu pour que cette situation se produise. Moi, animateur de prévention, un jeune qui vient me voir demain, ou une personne, peu importe son âge, une personne, parce que la sexualité, on est tous jeunes dans la sexualité, il n'y a pas d'âge pour découvrir des choses. Là, je parle en connaissance de cause. C'est-à-dire, on a un public qui va de...
2: 15 ans.
3: Et puis même, il n'y a pas d'âge. Je veux dire, j'ai fait des séances de prévention pour des gens qui avaient plus de 80 ans. Ouais. Et qui avaient l'âge d'être ma grand-mère ou mon grand-père.
2: Et oui, ça fait partie de notre vie.
3: Et je me suis retrouvé avec l'impression d'avoir des ados qui redécouvrent une vie. Et ça, c'est intéressant. C'est-à-dire, d'avoir cet éclairage-là, de dire on est toujours jeune dans la sexualité, parce qu'il y a tellement de choses à apprendre, on ne peut pas tout maîtriser, on ne peut pas tout savoir. Et ça, ce qui est important, c'est aussi de se dire, ne pas broder des réponses à deux fronts. Je parle encore en franc.
2: Oui, c'est pas grave.
3: Mais non, ça donne encore une plus de valeur, un peu plus une valeur
2: c'est
3: monétaire.
2: C'est une valeur éternelle.
3: Voilà. Encore plus faible. C'est-à-dire que dire je ne sais pas, ce n'est pas une preuve de faiblesse, mais c'est une preuve d'intelligence pour dire aux gens, je ne sais pas répondre à ta question, mais je vais me renseigner, on va se renseigner ensemble pour qu'on puisse apprendre. Et là, on est dans le respect, là, on est dans le non-jugement, là, on est dans un accompagnement sain, j'ai envie de dire. Alors, je m'étends de ça en guillemets, on pourrait mettre plein d'autres mots derrière. Voilà, ça reste mon jargon, moi. Mais ça montre aussi aux jeunes que on n'a pas la science infuse et que on apprend tous les jours et que demain je peux faire confiance à cette personne-là, parce que le jour où le lien de confiance il est rompu, qu'est-ce que je vais faire? Je vais m'isoler, je vais prendre des risques parce que je n'ai plus confiance en la personne qui est censée.
2: Et ça, c'est terrible de se retrouver devant ce vide tout seul avec des questions éternelles. Mais je voudrais avoir votre avis quand même. Vous vous dites que vous rencontrez beaucoup de jeunes. Quelle est leur relation vis-à-vis du sida maintenant? Est-ce que vous avez l'impression que c'est quelque chose qui est maintenant acté, qu'ils le savent, qu'ils prennent leurs précautions? Est-ce qu'ils ne se disent pas « Oh, maintenant, il y a un traitement, donc c'est plus la peine que je fasse attention. » Est-ce que vous rencontrez un peu des deux types de
3: différents? On rencontre de tout en fait, mais c'est aujourd'hui il y a cette banalisation, et j'ai envie de dire c'est issu un peu du travail aussi qu'on a mené. L'idée c'était il y a une décennie de ça, je dirais environ à peu près, dans les interventions le VIH était à part des IST. L'idée c'était de le ramener dans le giron des autres IST. On a peut-être trop bien fait notre travail. Et aujourd'hui, du coup, y a besoin de cette banalisation, il y a besoin aussi de rappeler aux gens que, oui, les traitements fonctionnent.
2: Oui, il existe des moyens de traitement. C'est très dur comme traitement, quand même.
3: Il y a des avancées. Il y a des avancées, c'est...
2: Heureusement.
3: Ouais. En fait, la dureté, elle a été déplacée, elle n'est plus sur le champ médical.
2: Parce qu'autrefois, on disait il faut prendre 10 médicaments par jour.
3: C'est plus forcément le cas aujourd'hui. Donc aujourd'hui, ce qui est important, ce qui est compliqué, c'est le regard des autres, l'aspect social, vivre
2: Absolument.
3: avec la
2: Vous
3: maladie.
2: restez avec cette étiquette-là, j'en ai l'impression. Même en nous, en soi, même si elle est guérie, même si elle s'estime, mais il y a toujours quand même, elle reste. On ne sait pas pour l'instant si elle reste contagieuse encore.
3: Alors, le VIH n'est pas, les IST ne sont pas contagieuses, elles sont transmissibles.
2: Très bien.
3: La contagion, c'est autre chose. Une grippe est contagieuse, une IST, ça s'attrape. C'est deux choses différentes. Donc, une personne qui vit avec le VIH n'est pas contagieuse. Vous pouvez la serrer, la prendre dans vos mains.
2: Donc, elle peut avoir une vie normale.
3: Sous traitement. Une personne qui est sous traitement ne transmet plus le virus. C'est l'info. En fait, les chercheurs ont inventé un petit sigle pour dire donc une personne qui est indétectable et intransmissible. Le sigle, c'est I égale I. Intransmissible égale indétectable, pardon, égale intransmissible.
2: Monsieur Grondin, c'est un sujet très, très vaste et on a encore beaucoup à dire. Vous reviendrez, les journées du sida reviendront. On
3: fera
2: peut-être revoir un peu, refaire un peu l'historique, parce que des fois, on nous présente ça d'une façon tellement épouvantable que savoir exactement un peu comment ça a évolué et puis que l'état d'esprit des gens a bien évolué aussi.
3: Exactement. En fait, l'histoire du VIH, c'est pas un fleuve tranquille en fait. Il a évolué, il y a eu des modes, il y a eu des.
2: Allez-y.
3: Donc, elle évolue constamment en fait, et elle va aussi en fonction des époques et des contextes sociaux, des contextes de la vie de tous
2: de
3: les
2: la
3: jours,
2: vie, voilà.
3: Qui font que elle est plus ou moins bien ou mal perçue.
2: Et malheureusement,
3: il y a beaucoup à dire, en fait.
2: Ce sida, il fait partie de la santé mentale aussi.
3: voilà. Oui. En fait, ça a un impact sur la vie,
2: sur la vie.
3: Sur la vie. Donc du coup, sur l'aspect psychologique, parce que c'est un poids en fait.
2: Merci.
3: Merci
2: pour
3: à vous
2: tout
3: de nous
2: ça, merci de cet accueil. Là, on sent que s'il y a des ados qui nous vous ont entendu dans la voiture ou autre, de dire, tu vois, j'aimerais bien aller parler un peu à la RPS. La porte est ouverte.
3: Qui viennent, voilà, les portes sont ouvertes. Voilà. Et qu'ils n'hésitent pas, on n'est pas les seuls sur l'île, on est d'autres acteurs de prévention, donc la RPSH, RIV, ACITIS, le planning familial 974, les centres de dépistage, Nord, Sud,
2: Et
3: ouest, pardon.
2: Voilà. Merci beaucoup
3: merci
2: pour tous ces renseignements. Et bien, bon courage pour cette semaine aussi, là où vous aurez des tas d'activités partout. Merci beaucoup,
3: merci
2: monsieur Grondin. Au revoir.
3: Bonne journée à vous tous.

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1: Quels sont les trois pays ex-soviétiques qui partagent aujourd'hui près de 800 km de frontière avec la Russie et se trouvent au cœur du dispositif sécuritaire de l'Alliance Atlantique? Oui, ce sont les trois États baltes, Estonie, Lettonie et Lituanie. Ont-ils quelque chose à nous apprendre au sujet de la Russie? Planisphère pose la question à Céline Bayou. Céline Bayou est spécialiste de la région baltique et chargée de mission au Centre d'analyse, de prévision et de stratégie, le CAPS, du ministère de l'Europe et des Affaires étrangères. Elle est également rédactrice en chef de la revue en ligne Regard sur l'Est. Céline Bayou publie « Les pays baltes face à la menace russe » aux éditions Talendier. Céline Bayou s'exprime en son nom propre.

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1: Bonjour Céline Bayou.
2: Bonjour Pierre Verluise.
1: Est-il exact de dire que les États baltes sont un terrain de jeu privilégié des attaques hybrides russes ?
2: Je crois que c'est parfaitement exact et que, en fait, ils sont une sorte de lieu de test d'un certain nombre d'attaques hybrides de la part de la Russie. Ça a commencé en 2007, je pense symboliquement en tout cas, avec une cyberattaque de grande importance qui a été la première d'une telle importance en Europe.
1: 2007, ça date ?
2: Ça date et c'était lié à un événement ponctuel sur une histoire de déménagement d'une statue, c'est-à-dire on était sur du mémorial, sur une question mémorielle entre Russie et Estonie. Et depuis, ça n'a pas cessé, ça s'est intensifié et en fait, les attaques se sont multipliées par le nombre et par en fait leur diversité. Et donc on a tout un jeu, je ne pourrais pas tout citer ici, autrement on en aurait vraiment pour la journée, mais tout un jeu d'attaques qui sont, enfin ce qu'on considère comme étant sous le seuil, c'est-à-dire sous le seuil d'une éventuelle réaction conventionnelle, a commencé par la manipulation notamment des minorités russophones, tout particulièrement en Estonie, en Lettonie.
1: Qui sont de l'ordre de 25%.
2: Exactement. Et donc des actions de désinformation, mais aussi de manipulation par le biais, par exemple, d'associations de défense des droits des russophones, etc. Mais on a aussi donc tout le champ cyber, sachant que ces États sont particulièrement numériques et depuis très longtemps. Mais on a aussi des violations d'espace aérien, un peu moins des violations de frontières terrestres directement. Mais on a aussi des brouillages GPS, on a eu des colis piégés

0: particulier en Lituanie. On a eu des cas de crise migratoire parfaitement organisée et orchestrée par la Biélorussie. Désormais, on a aussi des ballons qui traversent la frontière biélorusse pour des histoires de trafic de cigarettes, mais ce qui vient aussi perturber le trafic aérien. Et on a aussi des cas de coupure ou d'endommagement de câbles sous-marins, câbles électriques ou Internet. Voilà, donc ce n'est qu'un exemple, mais ces États doivent gérer, en fait, cette multiplicité et le fait qu'il peut y avoir d'autres choses qui seront inventées encore demain.
1: Céline Bayou, puisque les États baltes sont un terrain de jeu privilégié des attaques hybrides russes, comment est-ce que les Baltes réagissent? Est-ce qu'ils réussissent à se prémunir de ces attaques hybrides russes?
0: Alors, je pense qu'ils se prémunissent avec beaucoup d'attention et beaucoup de méthodes, à la fois parce que les autorités, évidemment, des trois pays sont très mobilisées, sont très actives pour essayer de contrer et de contrer avec une certaine mesure, c'est-à-dire que l'idée n'est de ne pas être escalatoire et de ne pas aggraver la situation. Et c'est une grande difficulté parce Bien qu'on sûr. Pourrait avoir une tendance à dire on va réagir assez violemment ou de façon assez radicale.
1: Et tout est fait pour, en plus,
0: et tout
1: pour
0: est
1: pousser
0: fait
1: à la faute.
0: Exactement, c'est exactement l'objectif, d'ailleurs, de ces attaques hybrides. L'idée, c'est de créer à la fois du stress, de créer en fait aussi de la dissension au sein des sociétés, et ça c'est l'effet très pervers de ces attaques hybrides. Donc l'objectif des autorités est de garder la cohésion des sociétés et d'impliquer en fait les sociétés. Donc on est sur des concepts en fait de ce qu'on appelle un peu défense totale, c'est-à-dire que les citoyens sont mobilisés aussi pour être responsabilisés par rapport à ce qui se passe et savoir eux-mêmes agir en fait, soit réagir, soit agir.
1: Donc il y a une mobilisation de la société. Est-ce que ça a des choses à nous apprendre pour nous autres Français, puisque la France est un des pays, après l'Ukraine, les plus ciblés aussi par les attaques informationnelles russes?
0: Oui, alors notamment sur les attaques informationnelles, est-ce que je trouve... Je pourrais citer un exemple que je trouve assez parlant. En 2015, les autorités lituaniennes ont distribué à toute la population un petit livret qui s'appelle « Comment réagir en cas de catastrophe », je crois. Et parmi ces catastrophes, la plus importante... Alors évidemment, il faut y avoir les catastrophes environnementales, mais la plus importante était en cas d'attaque russe. Et ce livret, il a été distribué... Vous ne pouvez pas l'ignorer si vous êtes lituanien. C'est-à-dire qu'il est arrivé dans votre boîte aux lettres, il est arrivé sur votre boîte mail, il est distribué dans les bibliothèques, dans les universités, vous ne pouvez pas ne pas l'avoir vu. Et dans ce livret, ce qu'il y a, c'est à la fois une identification de tout ce qui peut arriver de problématique et des propositions de comment réagir. Et dans le comment réagir, il y a à la fois vous protéger, c'est-à-dire par exemple, s'il y a des tirs dans la rue, ne restez pas près des fenêtres, mais c'est aussi comment agir et comment, par exemple, mener des actions de subversion, si on est dans le cas d'une attaque, par exemple, conventionnelle russe.
1: Qu'est-ce qu'on entend par subversion ?
0: Eh bien, vous pouvez aller peut-être démonter des choses pour que ça fonctionne moins bien dans des gares, vous-même être un acteur de subversion aussi informationnelle, enfin, voilà.
1: Et, c'est ce et qu'on ça... aurait appelé la résistance
0: complètement.
1: Pendant la Seconde Guerre mondiale.
0: Exactement. Et ça parle énormément aux Baltes, qui ont eu des actions de résistance, et notamment après la Seconde Guerre mondiale, lors de la deuxième occupation soviétique après 1945, avec les fameux frères de la forêt. C'est-à-dire qu'il y a quand même une tradition aussi très forte et très ancrée.
1: Les frères de la forêt ont résisté jusqu'en 1954.
0: Oui, 53-54, c'est-à-dire tant qu'ils ont pensé qu'on allait, l'Ouest allait venir à leur secours.
1: Ils étaient cachés dans les forêts, dans des trappes.
0: Exactement, soutenus par la population civile tant qu'elle le pouvait. Et ils ont vraiment posé des problèmes à l'armée soviétique, enfin à l'armée occupante, qui à une certaine période d'ailleurs évitait de traverser certaines campagnes, etc. parce qu'ils savaient que vraiment c'était problématique. Mais ces gens, les Frères de la Forêt, comptaient vraiment sur une intervention britannique, peut-être française, voire américaine, qui n'est jamais venue. Et quand ils ont compris que ça ne viendrait pas, ça, c'est, le mouvement s'est petit à petit étiolé, quoi.
1: Ça montre qu'il y a aussi donc une expérience, une volonté, vous avez dit, avec attention et avec méthode. Ce que j'entends aussi, c'est que les attaques informationnelles cherchent à cliver, à hystériser, et que c'est aussi peut-être une manière de les reconnaître, et pas forcément sur des sujets politiques. En fait, n'importe quel objet peut faire objet d'attaques informationnelles, puisque le but, c'est de diviser.
0: Tout à fait. Et donc, vous pouvez être à la fois sur des choses un peu attendues. Je vais prendre, par exemple, l'exemple assez récemment. Il y a des drones qui sont tombés sur les territoires des États baltes, qui sont des drones ukrainiens qui ciblaient des installations portuaires énergétiques russes. Aussitôt, la Russie a essayé d'antagoniser la question et éventuellement d'activer cette idée que ces pays n'étaient pas assez protégés, etc. C'est-à-dire créer un doute au sein de la population sur le fait que est-ce que les autorités font ce qu'il faut ou pas. Ce que je trouve intéressant par rapport à ce genre de démarche, c'est qu'en fait, vous avez une relative cohésion de société. Je ne veux pas être non plus dans une caricature, parce qu'il y a aussi des débats politiques, il y a aussi des désaccords comme partout, et il y a des débats qui sont très vifs. Mais vous avez une espèce de cohésion quand même dans ces sociétés qui demeurent, et malgré cette question de population russophone, pas russophone, etc., qui font qu'il y a une relative confiance dans ce que font les autorités, et surtout, je pense que les citoyens sont conscients qu'ils sont des citoyens. C'est-à-dire, être citoyen, c'est être un acteur. Et donc, ils ne sont pas passifs. Et ils font partie de la solution. En tout cas, ils n'estiment pas que la solution doit venir de quelqu'un d'autre ou d'en haut, mais eux-mêmes sont impliqués. Après, les sujets peuvent être des sujets économiques, politiques. Enfin, ces actions un peu de désinformation ou de manipulation peuvent partir vraiment sur tous les sujets, évidemment.
1: Céline Bayou, conséquence de cette expérience, les Baltes sont devenus des lanceurs d'alerte au sein de l'Union européenne comme au sein de l'OTAN. On les regardait d'un peu haut en 2004 quand on était en France et finalement on a été obligé d'atterrir. Ils ont des choses à nous apprendre.
0: Oui, alors ils ont tendance d'ailleurs à dire depuis 2022 que l'histoire leur a donné raison, puisqu'ils étaient lanceurs d'alerte avant sur le fait que la Russie était une menace. Donc ils sont ravis d'avoir eu raison, mais ils sont aussi très malheureux parce qu'ils auraient préféré se tromper au final. Ils sont ravis qu'on...
1: Il y a une forme d'amertume chez les gens qui ont compris la Russie avant les autres.
0: Oui, tout à fait.
1: En règle générale.
0: et parce qu'ils ont senti qu'il y avait une forme de naïveté peut-être plus à l'ouest. Donc prenons le positif dans cette évolution du monde assez catastrophique, c'est qu'ils trouvent vraiment leur place. C'est-à-dire que cette place qu'ils ont cherchée pendant longtemps, ou qu'ils ont cherché en tout cas à affirmer, et où pendant pas mal d'années, et surtout les années où en Europe de l'Ouest, on était plutôt sur une perspective de trouver un modus vivendi avec la Russie, d'en faire un partenaire, etc., ce qui, eux, ne les a jamais convaincus, puisqu'ils continuent à considérer que la Russie était une menace. Donc maintenant, il y a un consensus au sein de l'Europe, et donc ils sont complètement inclus dans cette réflexion, et on a bien vu à partir de 2022 qu'ils sont devenus des forces de proposition. Alors parfois, un petit peu, j'allais dire, décoiffantes. Je pense notamment à certaines propositions qu'a pu faire Kaja Kallas quand elle était première ministre estonienne, ou dans le cadre du soutien à l'Ukraine, elle a fait des propositions très engagées et très engageantes, et toutes n'ont pas été retenues, mais certaines l'ont été, notamment sur les achats en commun de munitions pour l'Ukraine, un prêt pour l'Ukraine, etc. Donc, parfois, ces propositions peuvent aller un peu loin, nous semblent peut-être un petit peu, enfin pas décalées, mais peut-être un peu trop, allons trop loin. Je pense que cette césure qu'on pouvait ressentir il y a encore quelques années, on la ressent de moins en moins. Et ce qui veut dire qu'ils ont complètement leur place, et symboliquement, on le voit aujourd'hui par le fait que Kaja Kallas est devenue haute représentante pour les affaires étrangères, que Kubilius, le lituanien, est devenu commissaire en charge de sécurité-défense.
1: Quel extraordinaire poste. Parcours.
0: Complètement. Alors, c'est un symbole, et on va me dire, mais peut-être c'est un hasard, etc., mais symboliquement, ça n'est pas rien, en fait, d'avoir une Estonienne et un Lituanien à des postes qui sont aussi exposés, aussi importants sur ces questions-là.
1: Il me semble que de temps en temps, il y a des propos informationnels, j'ose pas parler d'attaques informationnelles, mais volontairement, j'ai l'impression, volontairement, ils sont de temps en temps assez ciblés, dénigrés dans la sphère médiatique. C'est peut-être pas tout à fait gratuit, non ?
0: Alors, c'est sans doute pas gratuit. Alors, je pense qu'il y a deux choses. C'est-à-dire qu'il y a évidemment de la manipulation qui vient de Russie aussi pour expliquer leur posture. Et le narratif russe, on le connaît bien à propos des Baltes. C'est un narratif qui part du principe que ces pays sont russophobes, en fait. Et donc, on peut trouver, en effet, un certain nombre d'arguments sur une prétendue russophobie des États baltes aussi dans la sphère française. Je pense qu'il y a une très large méconnaissance aussi. C'est-à-dire que en France, on continue à considérer qu'ils sont un peu éloignés, qu'ils sont un peu marginaux, peut-être, qu'ils sont petits. Mais je pense que c'est en train de passer, en fait, et qu'ils trouvent vraiment cette idée qu'ils trouvent leur place.
1: Planisphère, Pierre Verluise. Céline Bayou, les États baltes sont devenus membres de l'OTAN en fin mars 2004, membres de l'UE le 1er mai 2004. Longtemps, les États baltes ont été très confiants dans la relation transatlantique, comme dans les garanties de sécurité offertes par les États-Unis. Comment ont-ils pris l'idée d'autonomie stratégique portée par Emmanuel Macron lors de son premier mandat ?
0: Alors, ils l'ont pris assez négativement et avec une certaine angoisse, en fait. Et quand le président français a parlé d'autonomie stratégique, ils y ont vu un risque énorme d'invitation formulée aux États-Unis à quitter le continent européen. Et en fait, je pense que c'était ça. Le malentendu venait de là, c'est-à-dire qu'ils n'étaient pas intrinsèquement contre, puisqu'ils ont toujours dit d'ailleurs qu'une Europe de la défense leur paraissait quelque chose de positif, dans le sens où pour eux, toute garantie de sécurité est bonne à prendre pourvu qu'elle ne vienne pas de la Russie.
1: On rappelle que leur population, c'est entre 1 et 3 millions d'habitants, selon les cas.
0: Oui. Tout à fait. Donc ils ont besoin, ils peuvent pas rester dans un vide. Et donc, ils ont toujours voulu adhérer à l'OTAN, enfin jusqu'en 2004 où c'est devenu effectif.
1: Fantasme extraordinaire.
0: Oui.
1: Être balte et devenir membre de l'OTAN en 2004, c'est extraordinaire.
0: Oui,
1: et surtout, on était soviétique, on devient membre de l'OTAN.
0: Exactement. Et il reste à ce jour les trois seuls pays qui sont issus de l'URSS à être membres de l'OTAN, hein, ce qui est énorme. Et on voit bien que le quatrième qui aurait bien voulu, c'est l'Ukraine. Enfin, et on comprend bien ce qui se passe en Ukraine et quelle est la part de ce rêve.
1: Donc ils ont été très atlantistes, comme on dit.
0: Oui, alors très atlantistes. Et ils le restent, en fait, avec cette idée, dès lors qu'ils ont été membres de l'OTAN et de l'UE, cette idée que la meilleure garantie de sécurité, vraiment, et sécurité militaire, c'est l'OTAN qui la porte, et donc ce sont les États-Unis. Alors aujourd'hui, évidemment, avec la politique américaine, ils sont dans le doute, comme tout le monde, comme toute l'Europe, comme tous les pays de l'OTAN. Et donc, cette autonomie stratégique, pour revenir à cette proposition du président français, qui, en 2017, leur paraissait complètement, pas décalée, mais un peu dangereuse. Ils y adhèrent beaucoup plus aujourd'hui parce qu'ils sentent qu'il y a une vraie nécessité, une accélération de cette nécessité. Ça, c'est aussi l'effet 2022 et guerre en Ukraine, guerre d'ampleur en Ukraine.
1: Et 2025, Trump 2.
0: Voilà, exactement. Avec une accélération, en fait, de ce processus de ce questionnement sur que va devenir l'OTAN et l'OTAN va-t-elle survivre à Trump 2. Et je pense, en fait, qu'il n'en reste pas moins aujourd'hui vraiment très accroché à cette idée qu'il y a une complémentarité entre UE et OTAN et qu'il faut qu'il y ait un pilier européen de l'OTAN ou une autonomie stratégique ou quel que soit le terme qu'on emploie. Mais il ne faut pas que ça soit exclusif. Et l'idée, c'est d'essayer vraiment de garder les Américains à bord autant que faire se peut.
1: Concrètement, ils achètent du matériel de guerre américain
0: oui.
1: ou européen ?
0: Les deux. En fait, ils sont assez intéressants à cet égard parce qu'ils ont beaucoup remonté leur budget de défense. Ils font partie d'ailleurs de ceux en Europe qui ont les budgets de défense les plus importants en proportion du PIB. Ils sont pas loin des 5%.
1: Hein,
0: voilà, qui reste un objectif pour certains. Eux, ils y sont quasiment. Et ils ont alors des choix que je qualifierais d'assez éclectiques en termes d'équipement. C'est-à-dire qu'ils vont acheter du matériel américain, mais ils vont acheter du matériel français aussi, d'ailleurs, allemand, coréen, suédois, israélien. Ce qui fait que quand on leur parle de préférence européenne, ce ne sera peut-être pas les plus réactifs, ou en tout cas ceux qui sont les plus convaincus par cet argument de la nécessité d'une préférence européenne. Ce qui pourrait être, à mon avis, envisagé et discuté avec eux, et qui doit certainement l'être, c'est la question de la cohérence, en fait, des équipements entre eux.
1: Pour l'interopérabilité.
0: Exactement, exactement.
1: Ce que l'OTAN offre.
0: Ce que l'OTAN offre, voilà, pour le moment, on est tous un peu devant ces mêmes problématiques, c'est-à-dire devant une relative urgence de la situation pour les équipements, ils vont aussi vers le mieux et le plus offrant, c'est-à-dire celui qui est capable de fournir le plus rapidement et à un prix qui leur convient à peu près et qui soit efficace.
1: En termes de relations aux États-Unis, est-ce qu'il y a une différence entre les États baltes et la Pologne ?
0: Ah, c'est une question délicate. C'est une question très délicate. Il y en a certainement une. Ce que je sens, moi, chez les États baltes, c'est un mélange de déception. Je ne sais pas si on peut parler de déception aujourd'hui, mais de désarroi, en tout cas, par rapport à la politique américaine actuelle.
1: Un commentateur que je ne nommerai pas m'a dit que les Polonais et les Baltes étaient en position latérale de sécurité, en PLS.
0: Alors, on peut le voir comme ça. Ils continuent à avoir il y a une constante, en fait, dans leur approche et dans leur discours qui est ne surtout pas être dans une posture où on serait en train de se dire il faut faire sans. C'est-à-dire, il faut faire mieux entre Européens, il faut faire plus entre Européens. Et ça, ils en sont convaincus. Et ils sont plus Européens qu'ils n'ont jamais été. Et en même temps, en aucun cas, je pense qu'ils ne sont à un stade de penser une sécurité sans les États-Unis.
1: Ils ne veulent pas couper la branche sur laquelle ils sont assis.
0: Exactement.
1: Et on peut le comprendre parfaitement. Comment est-ce que les Baltes ont réagi au discours de l'île longue de mars 2026 quand Emmanuel Macron a proposé la dissuasion avancée, entendons la dissuasion nucléaire avancée, dans les huit pays associé dans son discours par le président Emmanuel Macron, il y a le Royaume-Uni, l'Allemagne, la Pologne, les Pays-Bas, la Belgique, la Grèce, la Suède et le Danemark, mais à ma connaissance, aucun Balte.
0: Alors, tout à fait, aucun Balte. En fait, ils ont réagi, je dirais, ça a créé un débat, en fait, et qui est assez intéressant et qui est tout à fait révélateur, je pense, de leur posture en général. C'est-à-dire que il y a eu un débat entre élites politiques, avec des désaccords, d'ailleurs, on voyait en Lituanie, entre la première ministre, ministre des Affaires étrangères, ministre de la Défense, débattaient, n'étaient pas tous forcément d'accord, enfin, dans les jours qui ont suivi. L'idée qui a été rappelée, c'est il faut absolument garder... Enfin, c'est une bonne nouvelle. Ce discours d'Emmanuel Macron a été vécu comme une bonne nouvelle parce que ça ressemble à une extension, en fait. Et donc, toute extension les rapproche de la couverture. Donc, comme ils ont vraiment cette angoisse d'être un peu isolés, d'être à la marge et en plus frontaliers et potentiellement sacrifiés. Donc, c'était une bonne nouvelle. En même temps, ils ne sont pas complètement dedans. Mais le débat n'a pas tellement porté, de ce que j'ai compris, enfin, de ce que j'ai vu sur le fait qu'ils ne soient pas inclus directement dedans. Le débat a plutôt porté sur très bien, mais à nouveau, il faut que ça soit complémentaire UE, OTAN, et il faut que ça se fasse en accord avec l'OTAN. Il ne faut pas que ça soit une action qui soit complètement voilà, les Français qui avancent tout seuls et qui proposent quelque chose. Et c'est vraiment leur ADN, en fait, cette idée de complémentarité.
1: C'est un sujet à suivre, le fameux pilier européen de l'OTAN ou de la défense. Céline Bayou, les mois de mars et avril 2026 nous ont montré combien l'énergie reste un sujet majeur. Quelle est la situation énergétique des trois États baltes ?
0: Alors, je trouve qu'elle est tout à fait caractéristique et je vous remercie d'en parler parce que je trouve que c'est un très beau sujet, surtout au regard de ce qui se passe en ce moment en Hongrie, où on a eu quand même tout un sujet porté par Orban jusqu'à sa défaite électorale sur le fait qu'il voulait une exception parce que son pays dépend fortement du gaz et du pétrole russe, ce qu'on entend parfaitement. Quand j'entends ça, moi, je pense aux États baltes qui, il y a quelques années encore, dépendaient à 100% pour leur consommation du pétrole et du gaz russe et qui ont décidé de façon préventive, en fait, il y a déjà quelques années, de s'en passer, sentant bien que les choses se compliquaient et qu'il fallait aller voir ailleurs et qu'il fallait diversifier. D'ailleurs, l'UE, c'est dans la politique de l'UE, la politique énergétique de l'UE parle de diversification des sources depuis très longtemps, donc ils l'ont fait. Et ce qui fait qu'aujourd'hui, pour eux, la question de la dépendance à la Russie est inexistante, en fait. Alors, ils l'ont payé très cher, évidemment, ça ne se fait pas d'un coup de baguette magique, ça leur a coûté cher, c'est-à-dire que ça a été répercuté sur leurs économies.
1: Ils ont fait comment, concrètement ?
0: Eh bien, ils ont cessé d'acheter du gaz et du pétrole russe. Ils se sont dotés d'infrastructures pour notamment du GNL. Vous avez un terminal de GNL en Lituanie depuis 2015 qui, très symboliquement d'ailleurs, s'appelle Indépendance. Comme ça, le message est clair. Alors, il venait jusque récemment, il venait des États-Unis, du Qatar. Voilà. Donc, ils sont évidemment ils sont très concernés, comme tout le monde, par la crise actuelle, avec beaucoup d'inquiétudes, toute une politique de subvention, enfin, comme on le fait tous en Europe en ce moment, et très inquiets sur ce qui va suivre. Mais une chose que je peux vous assurer, c'est que pour eux, il n'y a pas de débat sur est-ce qu'à un moment donné, on va être en situation de pas lever les sanctions sur la Russie, parce que ça, il n'en est absolument pas question, mais peut-être que les prochains paquets retardaient un petit peu la coupure par rapport notamment au GNL russe qu'on continue à acheter en Europe.
1: Il n'y a pas de complaisance à attendre de...
0: Aucune. Je pense vraiment aucune. Et je pense qu'ils iront très loin dans leur résilience, si je peux me permettre ce terme un peu échaudé maintenant. Mais c'est vraiment une posture, et je crois que ce qui est très partagé d'ailleurs par leurs voisins nordiques, je pense en particulier à la Finlande, qui est exactement sur la même posture. Il n'y a pas de place pour une discussion, c'est-à-dire que c'est un choix politique qui est fait, qui n'est pas un choix punitif, hein, mais qui est un choix qui relève de leur indépendance, de leur souveraineté, et aussi de leur engagement vis-à-vis de l'Ukraine, c'est-à-dire que l'objectif est aussi de réduire la capacité de nuisance de la Russie.
1: Oui, je vous ai entendu dire le mot prévention, on pourrait aussi dire anticipation, c'est des pays qui ont anticipé, et dans une certaine mesure, on a des choses à apprendre en la matière.
0: Oui. Alors, on a des choses à apprendre en la matière, je suis d'accord avec vous. En même temps, quand en fait on se pose la question de est-ce que la politique qu'ont les États baltes à l'égard de la Russie, et notamment on parlait des menaces hybrides, etc., est-ce qu'on pourrait transposer ça en France ? Je pense qu'il y a une différence fondamentale entre eux et nous, c'est qu'il n'y a pas de débat dans ces pays sur comment doit-on apprécier la Russie ? Est-ce que c'est un ennemi ? Est-ce que c'est un adversaire ? Ou est-ce que c'est un partenaire potentiel. Et il n'y a pas de débat, non pas parce qu'il est empêché, puisqu'on est sur des États démocratiques, mais parce qu'il y a un consensus. Et ce consensus, il est lié à la fois à la géographie, ils sont directement frontaliers, et à l'histoire aussi, par rapport à ce qu'ils ont vécu.
1: L'histoire, l'expérience.
0: Exactement.
1: On pourrait remplacer le mot histoire par le mot expérience. Céline Bayou, pour en savoir plus à ce sujet, nous pouvons d'abord commencer par lire votre livre, Céline Bayou, Les Pays Baltes face à la menace russe, aux éditions Talendier. J'aimerais qu'en quelques secondes, vous nous parliez du site que vous animez, Regard sur l'Est, qui est très utile et très intéressant.
0: Merci beaucoup de signaler ce site. Donc, c'est un site, en effet, Internet qui est entièrement gratuit, qui est consacré à l'actualité des pays d'Europe centrale et orientale au sens très large, jusqu'à Vladivostok, et qui est ouvert à des signatures diverses et variées. La question n'étant pas d'avoir fait ses preuves, entre guillemets, et d'être très connu pour écrire dans Regard sur l'Est. Il suffit de m'écrire, de faire des propositions qui se tiennent. Voilà. Mais il y a beaucoup d'étudiants, de master 2, etc., qui publient dans Regard sur l'Est, et j'en suis assez satisfaite et assez fière.
1: Et c'est une chance parce qu'en France, les étudiants de master 2 n'ont pas la place qu'ils ont, par exemple, au Canada pour faire valoir leur début d'expertise.
0: Tout à fait, tout à fait.
1: Et un jour, il faut commencer.
0: Et il faut commencer, et je dois dire que Regard sur l'Est est assez fier d'avoir beaucoup de premières signatures, en fait. Et donc, évidemment, je les accompagne. Ils ne sont pas laissés tout seuls, et c'est un travail qu'on fait ensemble. Voilà. Mais revue d'actualité, avec un nouvel article chaque semaine, des brèves, et on essaye d'animer tout ça comme je peux.
1: Et c'est donc le site Regard sur l'Est. Sur DiplomWeb, vous trouverez aussi un dossier géopolitique sur la Russie. Merci Céline Bayou.
0: Merci beaucoup à vous.
1: Un grand merci également à notre réalisateur Cédric Koba. Planisphère recevait Céline Bayou, spécialiste de la région Baltique et chargée de mission au Centre d'analyse, de prévision et de stratégie, le CAPS, du ministère de l'Europe et des Affaires étrangères. Céline Bayou vient de publier « Les Pays Baltes face à la menace russe » aux éditions Talendier. Céline Bayou s'exprimait en son nom propre. Chères auditrices, chers auditeurs, merci de votre fidélité. 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

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Vous étiez à l'écoute du magazine Planisphère, émission de géopolitique présentée par Hugo Billard et Pierre Verluise. Poursuivons en musique jusqu'à 4 heures, où je vous proposerai un rendez-vous spirituel avec le magazine La Bible nous parle, présenté par Madeleine Vatel.

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0: Dans cette émission, nous nous approchons chaque semaine des livres qui constituent la Bible et plus précisément l'Ancien Testament. Avec des théologiens, des biblistes, des exégètes, nous cherchons à mieux comprendre les textes qui ont annoncé le Christ. Eh bien aujourd'hui, ce n'est pas une approche purement intellectuelle que nous allons vivre, mais c'est plutôt une façon d'ouvrir la Bible pour apprendre à prier avec elle. Et pour le faire, nous sommes avec un prêtre qui s'est passionné pour cette approche. C'est vous, frère Nicolas Sintobin. Bonjour.
1: Bonjour, madame.
0: Vous êtes jésuite, auteur de plusieurs ouvrages, dont un petit manuel qui s'appelle « Apprendre à discerner ». C'est aux éditions Fidélité. Vous faites une pause à Paris. On vous remercie. On entendra votre accent que vous arrivez d'Amsterdam où vous êtes installé. Mais aujourd'hui, on va s'intéresser à cet ouvrage intitulé « Prier avec la Bible ». C'est aux éditions Jésuites. Nicolas Sintobin, la spiritualité ignatienne, elle invite à trouver Dieu dans toutes les dimensions de notre vie. Et est-ce que vous diriez que paradoxalement, on a presque oublié qu'on pouvait le trouver dans la Bible ?
1: Ce n'est pas évident, effectivement, de prier avec la Bible. Certains d'entre nous, catholiques, les protestants, ils lisent la Bible du matin au soir, pour ainsi dire. Nous autres catholiques, dans le meilleur des cas, on la lit de temps à autre, on l'écoute pendant la messe. Mais si, on peut prier aussi avec la Bible. Et le grand apport que nous fait Saint Ignace, c'est de nous proposer une méthode de fait très simple pour écouter au plus profond de soi la parole de Dieu et, je dirais, entrer dans un dialogue intime de personne à personne avec Dieu, avec le Seigneur, Jésus en particulier, moyennant la parole de Dieu.
0: Mais vous-même, Père Nicolas Sintobin, vous vivez en communauté, vous sentez que vous avez à redécouvrir, vous aussi, que prier avec la Bible, c'est une dimension encore supplémentaire.
1: Je travaille beaucoup avec la Bible, mais prier avec la Bible, c'est autre chose. C'est autre chose. Je suis moi-même responsable pour la production en néerlandais d'un podcast de prière avec la Bible. En français, c'est l'équivalent de « Prie en chemin ». Tous les matins, je commence ma journée en priant de cette façon-là avec la Bible. Et je ne vais pas dire toujours, mais presque toujours, il y a quelque chose qui en ressort. Et quel bonheur de pouvoir, sur son âme, sa conscience, mon esprit, encore tout vierge de n'importe quelle impression, au petit matin, d'écouter la parole de Dieu et d'entrer en rapport, en relation, la mâcher, l'écouter surtout.